Elles prennent donc une vibration plus élevée, car elles se libèrent de ce qu'elles ont absorbé à travers le fait que les organes, les cellules et ainsi de suite éliminent. Le Christ est en nous, cette merveilleuse prise de conscience nous laisse présager que nous ne trouverons le repentir que si nous lui demandons de l'aide. Nous invoquons donc le Christ et ceux qui le souhaitent peuvent poser leur main droite sur le centre du Christ qui vibre près de notre cœur. Nous demandons au Christ de nous aider à nous repentir des comportements négatifs ou pécheurs que nous avons reconnus et que nous avons aussi maintenant la chance de reconnaître.

0: Christus in uns.
1: Le Christ en nous active maintenant notre conscience. Nous ressentons le manque de liberté dû à nos aspects pécheurs, car ces aspects lient et nous lient le plus souvent à des personnes qui ont des pensées, des paroles ou des actes déplaisants à notre égard. Mais il nous lie aussi à nos propres pensées, paroles et actes qui sont contre nos prochains. Maintenant, notre conscience s'active et nous montre ce qui nous lie. Nous ressentons le manque de liberté de notre âme. Nous ressentons un certain mal-être dans notre corps. Le système nerveux central s'active. Les nerfs commencent à vibrer et des images ou des pensées remontent de notre âme. Nous reconnaissons nos mauvais comportements qui nous lient, qui nous empêchent d'être libres, qui nous rendent malades. Laissons le repentir nous gagner. Le Christ aide. Nous nous repentons de nos aspects pécheurs, de notre comportement négatif. Nous émettons une demande de pardon vers les personnes et les situations envers lesquelles nous reconnaissons clairement que nous sommes fautifs. Et nous demandons au Christ de guider nos pensées de repentir, nos pensées de demande de pardon. À travers le plexus solaire, le système nerveux central, nous ressentons une libération. Notre respiration devient plus profonde. C'est l'action du Christ de Dieu, le Christ en nous. Et maintenant, nous sommes prêts à pardonner à tous ceux qui ont péché contre nous. Maintenant, nous ressentons avec qui nous ne sommes pas en unité. Nous pardonnons. Nous émettons des pensées de pardon.

Nous ressentons que notre système nerveux devient plus calme. Nous respirons plus profondément. Nous nous sentons plus libres, car le Christ agit. Et maintenant, nous prenons la ferme résolution de cultiver l'unité avec l'âme de chacun, de demander pardon encore et encore, et de pardonner. Car nous ressentons maintenant ce que signifie la liberté. Nous respirons plus profondément. Nous nous sentons plus libres. La vibration de notre âme est plus élevée dans la lumière du Christ. Et les cellules de notre corps s'efforcent d'éliminer ce qui est négatif. Les organes respirent la lumière du Christ. Le sang circule tranquillement et consciemment. Les tendons, les os et les ligaments ressentent la lumière du Christ. Et nous remarquons que le médecin de l'âme agit, le Christ dans notre âme. Laissons-le faire. Ressentons au plus profond de notre âme et de notre corps nous ressentons la présence du Christ de Dieu. Des images ou des pensées qui vont à l'encontre de la loi de l'amour montent régulièrement en nous. Notre conscience nous pousse à nous repentir, à pardonner et à demander pardon. Faisons-le maintenant.

0: voulons immer mehr die Freiheit.
1: Nous ressentons de plus en plus la liberté grâce au repentir, à la demande de pardon et au pardon. Nous ressentons au plus profond de notre respiration. Elle est maintenant beaucoup plus calme et profonde. Notre système nerveux se détend. Le Christ agit en nous. Maintenant, ressentons à l'intérieur du quatrième centre de conscience le centre du Christ près de notre cœur. Nous remarquons sa pulsation. C'est l'esprit qui agit. C'est le médecin de l'âme, le Christ en nous. Une fois de plus, nous l'invoquons et lui parlons. Christ, aide-nous à ne plus faire la même chose ou des choses semblables. Car nous t'avons demandé de parvenir au repentir et de nous aider. Nous ressentons ta présence, la pulsation de l'existence que tu es. Tranquillement et de manière détendue, nous reposons notre main droite. Restons encore quelques instants dans le silence.

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0: La commune fondatrice du Seigneur pour l'édification du royaume de paix, du Christ de Dieu, invite à une rencontre de la commune du christianisme des origines à l'occasion de la Pentecôte 2026. La rencontre était placée sous le signe « La Pentecôte, le Dieu qui parle et qui est pour la vie en toute existence ». Cet enregistrement a été réalisé à la bibliothèque Sophia, le centre de l'esprit libre.
1: Chers frères et sœurs, c'est une joie de pouvoir nous réunir en tant que commune fondatrice du Seigneur pour l'édification du royaume de paix du Christ de Dieu. Et nous sommes heureux également que de nombreux invités venus de différents pays, ainsi que certains frères et sœurs des bassins collecteurs, aient répondu à notre invitation et soient présents ici avec nous pour cette rencontre de la commune du christianisme des origines dans la salle de la bibliothèque Sophia, le centre de l'esprit libre. Saluons-nous par une chaleureuse salutation en Dieu. Nos frères et sœurs des bassins collecteurs situés en Slovénie, en Croatie, en Macédoine du Nord, en Serbie, en Italie, en Espagne, en France, en Hongrie et en Pologne sont également reliés à nous ce soir par le biais de la technique. Même si extérieurement des centaines et des centaines de kilomètres nous séparent parfois, nous avons déjà pu constater et ressentir à plusieurs reprises que nous sommes unis dans nos cœurs par un même objectif et qu'intérieurement, aucune distance nous sépare. Et nous nous réjouissons beaucoup que vous aussi, chers amis qui nous suivez à la télévision ou à la radio, puissiez participer à notre rencontre de la commune du christianisme des origines. Nous vous saluons chaleureusement. Cette rencontre est placée sous le signe « La Pentecôte, le Dieu qui parle et qui est pour la vie en toute existence ». La Pentecôte commémore le déversement de l'Esprit-Saint il y a près de 2000 ans. Mais quel sens cela a-t-il aujourd'hui? Cela signifie qu'hier comme aujourd'hui, nous pouvons à tout moment nous relier intérieurement à cet Esprit. Nous sommes les filles et les fils d'un Père aimant qui n'a jamais cessé de nous parler et de déverser son amour sur nous. Nous pouvons le trouver au plus profond de notre âme. Lorsque nous contemplons la nature, nous le trouvons partout. Il est la vie dans l'oiseau qui vole au-dessus de nous. Il est la vie dans l'arbre dont les feuilles bruissent dans le vent. Il est la vie dans la goutte de pluie qui tombe sur la terre. Il est la vie et l'amour en nous, dans chaque animal, dans chaque plante, dans chaque pierre. Mais comme nous avons souvent encore du mal à l'entendre en nous et dans tout ce qui nous entoure, c'est à travers des prophétesses et des prophètes que Dieu nous parle aujourd'hui encore à nous, ses enfants, comme il l'a fait à toutes les époques. En effet, pendant près de 50 ans, nous avons eu la grande chance d'entendre sa parole à travers Gabriel, le séraphin de la sagesse divine. Et désormais, sans qu'il n'y ait eu d'arrêt, c'est à travers le prophète Ulrich qu'il s'adresse à nous. Il y a 2 semaines, la parole prophétique a été donnée en Slovénie. Et le Christ a adressé des paroles d'amour et de réconfort à un peuple dont l'histoire a été très longtemps étroitement liée au christianisme des origines et dont certains fragments sont encore conservés aujourd'hui. Ce fut un appel puissant à le suivre. Dieu nous parle sans relâche car il souhaite ardemment retrouver ses enfants et veut ramener chacun de ses fils et chacune de ses filles dans notre patrie éternelle. C'est pourquoi il a confié à son fils premier-né, le Christ de Dieu, la mission de ramener toutes les âmes déchues dans la patrie céleste. et le Christ poursuit cette mission avec amour et sollicitude. Il a dit, « Mes brebis connaissent ma voix. » Lorsque je laisse cette phrase agir en moi, j'ai la profonde certitude que c'est la vérité et j'aspire à suivre cette vérité. J'ai l'impression que quelque chose s'épanouit en moi lorsque le Christ nous parle. Tout comme en cette saison, tout s'épanouit et fleurit dans la nature et se tourne vers le soleil, cette grande lumière rayonnante. Pour nous, les êtres humains, se tourner vers la lumière signifie vivre l'amour pour Dieu et pour tous nos prochains. Et aimer notre prochain, c'est aussi être là pour lui, s'engager pour lui. Ces derniers jours, j'ai beaucoup réfléchi à ce que signifie s'engager pour quelqu'un, être là pour lui. Tous ceux qui ont déjà fait l'expérience que quelqu'un s'engage pour eux savent ce que l'on ressent alors. Un sentiment de chaleur, de gratitude, la fraternité. Et d'un autre côté, lorsque nous sommes dans la détresse et que personne n'est là pour nous, c'est une grande souffrance intérieure. Le Christ est venu sur cette terre en tant que Jésus de Nazareth pour s'engager pour nous aider, et il continuera à le faire jusqu'à ce que nous rentrions tous à la maison du Père. Et cela m'amène inévitablement à me poser la question suivante. Est-ce que moi, je m'engage aussi pour le Christ? Comment puis-je m'engager pour le Christ? Comment défendre sa cause? En mettant en pratique, pas à pas, les 10 commandements de Dieu et le sermon sur la montagne de Jésus de Nazareth. En prenant vraiment à cœur les 5 principes divins que sont l'égalité, la liberté, l'unité, la fraternité et la justice. Et en m'efforçant de les vivre au quotidien. À travers la sagesse divine, nous avons reçu d'innombrables aides et conseils sur la manière dont nous pouvons nous engager pour le Christ. Car la sagesse divine, c'est l'action portée par l'amour et la sollicitude envers le prochain. Et je ressens en moi un bonheur profond de pouvoir, pas à pas, m'engager pour Dieu et me mettre à son service. Tournons maintenant nos sens vers l'intérieur et laissons l'amour de Dieu emplir notre cœur. Unissons-nous dans une prière commune et invitons le royaume de Dieu à être parmi nous.
0: Dieu Père se révèle à travers la parole prophétique durant la rencontre de la commune du christianisme des origines.
2: Je suis le je suis, le Dieu de l'infini, le Dieu unique et universel de tous les vrais prophétesses et prophètes. Je suis le Dieu unique, la lumière de l'infini. Je suis le Dieu unique de l'amour qui vous enveloppe, mes enfants bien-aimés. Je suis et reste toujours le même, hier, aujourd'hui et pour l'éternité. Je suis vraiment l'amour même et mon amour appelle mes enfants à rebrousser chemin, à retourner dans la patrie céleste. Oh, mes enfants, je vous appelle vraiment depuis des temps immémoriaux par l'intermédiaire de prophétesses et de prophètes. Je répands mon esprit sur vous afin que vous compreniez que vous n'êtes pas seulement des êtres humains. Je répands mon esprit sur vous, je vous rassemble pour que vous deveniez le peuple de l'amour, l'amour que je suis en vous. Oh, regardez le passé. Mon amour vous a été donné par mon Fils. qui, incarné en Jésus de Nazareth, vous a fait connaître la nature de mon être. Puis, il est revenu en esprit avec le couple porteur de la sagesse divine et pendant des décennies a dispensé à profusion toute la sagesse et tout l'amour qui viennent de moi. Le déversement de l'Esprit Saint s'est véritablement révélé avec une abondance sans précédent. Tout est consigné, enregistré, tout se trouve ici à la bibliothèque Sophia sous forme écrite et audio. Pouvez-vous vous imaginer ce que cela signifie? Le déversement de l'Esprit Saint que je suis, moi, Dieu, votre Dieu Père-Mère, vous a révélé toute la plénitude de son Esprit à travers le couple porteur de la sagesse divine et à travers mon Fils, le Christ de Dieu. Tout, absolument tout ce que les êtres humains sont capables de comprendre dans les trois dimensions est consigné ici et chacun peut en prendre connaissance sous forme écrite, audio et en partie aussi visuelle. Vous pouvez donc apprendre ce que signifie recevoir l'Esprit Saint. L'Esprit Saint que je suis est véritablement venu pour toucher vos cœurs, pour les adoucir et les ouvrir pour moi, votre Seigneur et Dieu que je suis d'éternité en éternité. Je suis véritablement venu à travers mon Fils et à travers la sagesse divine, votre sœur Gabrielle, ma fille, le séraphin de la sagesse divine. Elle vous a enseigné et formé, elle a révélé et continue de révéler ma parole éternelle et sainte, le déversement de l'Esprit Saint à travers la bouche prophétique. Les peuples de cette terre ont donc à leur disposition toute la plénitude de la connaissance, en vérité, la plénitude venant de moi, votre Dieu Père-Mère. D'innombrables enseignements, des explications de la loi éternelle, le déversement de l'Esprit Saint que je suis d'éternité en éternité. Que devrais-je encore donner à mes enfants sur terre alors que tout a déjà été donné? En vérité, ô vous les peuples de cette terre, bien peu de personnes ont accepté et accueilli la parole dans leur cœur. Comparé au nombre total d'êtres humains sur terre, ils sont peu nombreux à apprendre à suivre le chemin intérieur par la mise en pratique des 10 commandements de Dieu et du sermon sur la montagne de mon Fils, le Christ de Dieu, pour purifier leur âme, afin qu'elles deviennent plus lumineuses, et qu'à travers la lumière de leur âme, ils illuminent de plus en plus leur environnement, rayonnent vers leurs semblables, de sorte que ceux-ci soient amenés à s'interroger. Que se passe-t-il avec mon frère, avec ma sœur? Pourquoi sont-ils devenus si paisibles? Vous voyez, mon esprit qui porte ses fruits en vous veut continuer à semer des graines afin de toucher de nombreuses personnes et de nombreuses âmes, car un peuple de Dieu doit se former. un peuple qui accomplisse ma volonté sainte. Pourquoi tant de personnes parmi les peuples de ce monde restent-elles sourdes à ma parole? Vous, peuple de cette terre, vous entendez certes ma parole, mais avez-vous accepté profondément ce que je vous ai révélé? Ou êtes-vous restés les mêmes, des personnes qui aiment écouter ma parole et se laisser bercer par elle? Sachez que vous êtes dans l'illusion. Quiconque entend ma parole, la reconnaît comme vérité et l'accepte, est en même temps tenu de mettre progressivement en pratique ce qu'il entend. Sinon, il charge son âme d'un fardeau. Mes enfants bien-aimés, le déversement de mon esprit, la plénitude d'enseignements que vous avez à disposition, que vous pouvez lire et écouter ici, à la bibliothèque Sophia et dans la tente de Dieu, implique également pour vous le devoir d'accomplir, pas à pas, les

Une fois que vous faites vos premiers pas, le désir s'éveille en vous de ne pas être sur cette terre uniquement pour vous-même, afin d'ordonner votre vie, puis de poursuivre le chemin intérieur dans ma volonté. Celui qui s'est fortifié dans ma volonté est attiré comme automatiquement vers la communauté. Et la communauté signifie vivre selon ma volonté, selon les cinq principes divins, l'égalité, la liberté, l'unité, afin que la fraternité s'établisse véritablement sur cette terre et que la justice règne au-dessus de tout. Je suis un Dieu de justice. En vérité, ce que l'être humain sème, il le récoltera. Et que récoltera celui qui se contente d'écouter ma parole et de se laisser bercer par elle? Oh, voyez, vos âmes ne se purifient que par l'action désintéressée, l'amour désintéressé. Et ce dernier est véritablement capable de déplacer des montagnes, car il exerce une attraction sur toutes les sœurs et tous les frères en quête de Dieu sur la terre entière. C'est ainsi qu'un peuple doit se former grâce au fait que vos âmes deviendront plus lumineuses et rayonneront, et que le Christ de Dieu pourra agir de plus en plus en vous, vous donner des impulsions d'amour, des impulsions de sagesse venant de moi, Dieu, l'Éternel, votre Père. Oh, voyez, vous avez entendu dire que l'être humain est le temple de chair et d'os. Vous êtes donc vous-même le temple de chair et d'os. Vous êtes vous-même la lumière. Vous êtes vous-même la vie qui vient de moi, votre Dieu Père-Mère. Je pose cette question au peuple de cette terre. Pourquoi tant de gens continuent-ils à suivre les religions extérieures, ces aveugles qui guident d'autres aveugles? Je n'ai jamais été représenté au sein d'une caste des prêtres. Je n'ai jamais été présent dans une église faite de mains d'hommes. À quoi servent donc les clochers de ce monde? En vérité, ils s'effondreront. Et dans le royaume de paix de mon Fils, le Christ de Dieu, il n'y aura plus de temples extérieurs, ni d'églises faites de mains d'hommes. Il n'y aura plus de prêtres, ni de religions. Toutes ces futilités extérieures disparaîtront. En tant qu'être humain, vous n'avez donc pas besoin d'autorité religieuse, car moi, le Dieu de l'éternité, je suis en vous, et vous êtes le temple de chair et d'os. Regardez ce monde, mes enfants, regardez ce monde. Qu'ont apporté les religions? Qu'ont apporté les puissants qui se sont alliés aux dirigeants religieux? L'état actuel de ce monde. Je vous le révèle encore et encore. Sortez de ces organisations qui font preuve de cruauté envers la nature et les êtres humains. Ne savez-vous donc pas que de nombreuses religions ont tellement enfreint les lois de Dieu qu'un karma indicible pèse véritablement sur elles? Venez à moi, je suis en vous, le Dieu d'amour. Venez au Christ, mon Fils, votre frère, en vous. Il est possible de le trouver.

et vous savez qu'il vous a donné sa force rédemptrice pour renforcer vos âmes, afin que vous trouviez le chemin du retour dans la patrie céleste. Ô peuple de cette terre, vous les êtres humains de ces peuples, qui êtes si souvent attirés par le chemin de la facilité, réveillez-vous, car les heures filent à toute allure. Voulez-vous vraiment rester tel que vous êtes? Voulez-vous continuer à ne faire qu'écouter la parole et à gaspiller des énergies? Ne voulez-vous pas devenir des chrétiens actifs, c'est-à-dire qui mettent en pratique les 10 commandements de Dieu et le sermon sur la montagne de mon Fils? Ne voulez-vous pas mûrir pas à pas dans l'amour pour Dieu et pour le prochain, afin de pouvoir vous aussi recevoir cet amour? Ô peuple de cette terre, réveillez-vous. Libérez-vous des liens des religions. Je suis un Dieu d'amour et un Dieu de liberté. Je suis liberté absolue. Personne n'est lié. Personne n'est lié non plus à une promesse. Chacun est totalement libre de venir à moi et de venir au Christ. Je n'attends rien. Je donne mon amour. Celui qui reçoit mon amour et comprend ce qu'est vraiment cet amour mûrira intérieurement et finira par ressentir profondément qu'il souhaite lui aussi devenir cet amour. Je suis l'amour éternel et mon Fils, le Christ de Dieu, va à la recherche de chaque être humain, de chaque âme, avec l'amour que je lui ai donné. Mes enfants bien-aimés, je suis le Je suis, un Dieu d'amour. Je ne suis pas dans les religions. Comprenez-le donc, je ne suis pas dans les dogmes, je ne suis pas non plus dans les tabernacles ou dans une hostie. Tout cela ne sont que des œuvres humaines mises en place par ceux qui veulent vous éloigner de moi, le Dieu vivant, par ceux qui cherchent à vous mener à autre chose, à adorer le Dieu des ténèbres. N'avez-vous donc toujours pas compris que vous êtes le temple de chair et d'os? Vous êtes la lumière du Dieu que je suis en vous. Vous portez en vous la lumière du Christ de Dieu. Vous êtes des êtres issus de moi, des êtres spirituels. Une lumière qui s'écoule éternellement vous a créé. Vous êtes à mon image, esprit issu de mon esprit, amour issu de mon amour. Et ainsi, je lance encore et encore mon appel dans ce monde par la bouche prophétique. Pourquoi n'entendez-vous pas mon appel? Pourquoi restez-vous toujours les mêmes, faisant ici et là un petit pas et croyant que cela suffit? À travers le Christ, mon Fils, je veux former un peuple qui fasse ma volonté. Je veux former un peuple afin qu'il en soit sur la terre comme au ciel, et que les êtres humains dans le royaume de paix voient véritablement le Christ de Dieu et tous les êtres de lumière avec lesquels ils forment ensemble le royaume de paix sur cette terre. Tout le reste passera, disparaîtra. En vérité, tout le reste disparaîtra. Toutes les richesses de ce monde sont une injustice.
Toutes les richesses de ce monde portent en elles l'oppression, les guerres, l'esclavage, d'innombrables transgressions de la loi, de l'amour pour Dieu et pour le prochain. Tout cela fait déjà partie du passé. Tous les riches qui croient pouvoir tout dominer font déjà partie du passé. Eux aussi ont entendu, il est plus facile à un chameau de passer par le chat d'une aiguille qu'à un riche d'entrer dans le royaume des cieux. Pourquoi tant de gens courent-ils après cette richesse extérieure, convoitisent, désirent? Tout cela fait déjà partie du passé. Le Christ de Dieu en vous, dans le temple de chair et d'os, est le vainqueur. Il est la vie éternelle en moi, Dieu, votre Dieu, Père-Mère. Je suis le Je suis et j'envoie mon esprit vers les miens. Je vous fortifie dans votre volonté de faire ce qui correspond à l'amour pour Dieu et pour le prochain. Je viens toujours en aide à mes enfants qui s'efforcent de faire un pas en direction de l'amour pour Dieu et pour le prochain. Peuple de cette terre, pourquoi vous infligez-vous une telle souffrance? Croyez-vous vraiment que cela va continuer toujours ainsi? D'où viennent toutes les maladies, tous les tourments et la détresse? C'est ce que vous êtes vous-même. D'où viennent donc les innombrables catastrophes? Des êtres humains, car vous êtes vous-même une catastrophe. Pourquoi ne croyez-vous pas en la loi de l'amour que je suis? En vérité, je suis l'esprit de l'amour et je vous offre mon amour. Je rayonne mon amour vers vous en fonction de l'intensité avec laquelle vous vous tournez vers moi. Plus vous vous ouvrez à mon amour, plus vous recevez, plus vous guérissez, plus vous êtes heureux, joyeux et plus vous trouvez le chemin vers la communauté où il n'y a ni supérieur ni inférieur. Tous les frères et sœurs sont égaux. Personne ne reçoit plus de considération qu'un autre. Toutes les ethnies, tous sont égaux. Vous êtes frères et sœurs en moi, votre Seigneur et Dieu. Je vous ai tous contemplés et créés comme des frères et sœurs, et vous étiez autrefois frères et sœurs dans le royaume éternel avant de vous incarner. Pourquoi avez-vous tant de mal à le mettre en pratique dans ce monde? Pourquoi la notion de propriété y est-elle si forte? Pourquoi tant de hiérarchie? Pourquoi tant de richesse et tant de pauvreté à la fois? Vous êtes frères et sœurs et vous devriez à nouveau faire en vous l'expérience de la fraternité et suivre le chemin qui mène aux cinq principes: l'égalité, la liberté, l'unité, la fraternité, afin que la justice règne aussi sur cette terre. En vérité, je suis votre Dieu, Père, Mère de l'amour, l'Esprit Saint, comme vous le dites. Mais il n'y a pas un seul saint d'Église dans mon royaume. Les saints n'existent pas. Moi, le Je suis, la vie, le Dieu créateur, le Dieu d'Abraham, d'Isaac et de Jacob, le Dieu de la sagesse divine, d'Emmanuel et de Gabriel. Je suis la vie. Et en dehors de moi, il n'y a pas de vie. Amis bien-aimés, enfants bien-aimés,
En vérité, je suis un Dieu d'amour. Je voudrais vous prendre par la main et vous ramener avec mon Fils, le Christ de Dieu, dans la patrie éternelle, avant que des souffrances indicibles ne s'abattent sur cette terre, avant que des catastrophes indescriptibles ne surviennent. Depuis combien de temps en avez-vous déjà connaissance? Depuis des décennies, je me révèle et je me révèle encore, et pourtant vous êtes si peu nombreux. Un grand peuple aurait pu voir le jour depuis longtemps déjà. Mais je n'abandonne pas, je continue d'appeler et d'appeler, mais j'exhorte aussi. Et je dis à tous ceux qui entendent ma parole, celui qui entend ma parole et l'accepte a également le devoir de la mettre en pratique, sinon il charge son âme. Et ceux qui entendent ma parole et la rejettent comme si elle n'avait aucune importance ont déjà prononcé eux-mêmes leur propre jugement. Je suis véritablement le « Je suis », le Dieu unique de l'amour, et il n'y a pas d'autre Dieu que moi. Je suis le « Je suis », éternellement le même, et je donne mon esprit à mes enfants. Mon esprit se répand vers eux à travers la nature. Mon esprit leur donne ma parole en tout ce qu'ils rencontrent. Si vous ne m'entendez pas, c'est uniquement parce que vos âmes sont encore assombries et que vous ne vous êtes pas exercés à devenir silencieux. En vérité, devenez silencieux et recevez ma parole dans la nature, recevez ma parole dans le temple de chair et d'os, car je suis la parole éternelle dans toute ma création. Je suis le « Je suis », le Dieu, Père, Mère de mes enfants, et je ne vous abandonne pas. Je vous laisse la paix des cieux et ma parole d'amour dans votre cœur. Amen.

0: Liebe Brüder, liebe Schwestern.
1: Chers frères, chères sœurs, des paroles emplies d'une telle douceur, de tellement de bonté et d'amour. Seul notre Dieu Père-Mère peut parler ainsi. Lui qui nous aime et connaît chacun de ses enfants incarnés sur terre, qui le cherche. Il connaît les luttes que nous traversons ici, les détours que nous faisons parfois jusqu'à ce que nous le trouvions. Aujourd'hui, nous commémorons la Pentecôte, le déversement de l'Esprit-Saint. Et ce que notre Père nous a donné aujourd'hui a vraiment été le déversement de son Esprit sur chacun de nous, sur chaque âme qui souhaite l'entendre. Et lorsqu'il se révélait, une image est montée en moi. C'est comme si un jardinier passait dans son jardin, regardant chacune de ces petites plantes qui sont en train de pousser. Il leur donne son amour, sa chaleur. Il leur donne de l'eau. Il leur donne ce dont elles ont besoin pour bien grandir, pour fleurir et être ce qui correspond à la nature originelle des enfants de l'amour, des enfants de l'infini. Aujourd'hui, il nous a rappelé que nous sommes ses enfants. Et nous pouvons nous le rappeler chaque jour à nouveau et prendre conscience de ceci. Nous n'avons pas besoin de guides aveugles guidant d'autres aveugles. Nous avons simplement besoin du Christ, des 10 commandements de Dieu, du sermon sur la montagne de Jésus de Nazareth, du chemin intérieur. C'est là le soutien dont nous avons besoin pour le trouver. C'est cela qui nous permet d'avancer et de nous rapprocher de lui. Il nous a posé plusieurs questions aujourd'hui et deux d'entre elles m'ont particulièrement touchée. Il a dit, « Qu'est-ce que je peux encore vous donner de plus ? Tout a été dit, tout a été donné et se trouve ici, dans la bibliothèque Sophia, le centre de l'esprit libre. » Je trouve que nous pouvons laisser agir en nous ces mots pour en comprendre le sens. Le centre de l'esprit libre est ici. Et nous, nous avons la grande chance d'être ici. Dans les livres et les enseignements qui nous ont été donnés par la sagesse divine durant près de 50 ans, nous trouvons des conseils et des aides sur toutes les situations que nous pouvons traverser et tous les thèmes. C'est vraiment un trésor incommensurable. Le Père nous a également demandé si nous ne voulions pas devenir des chrétiens actifs pour lui. Et la seule réponse pour moi est oui. Oui, de tout mon cœur, je veux apporter mon aide et le servir pour que le royaume de paix puisse être édifié ici et que toujours plus d'âmes puissent être touchées dans leur cœur par le Christ de Dieu. Chers frères et sœurs, après de telles paroles, de telles révélations qui nous touchent profondément et nous poussent plutôt à rester dans le silence, il n'est souvent pas simple d'exprimer ce que nous ressentons dans notre cœur, de partager ce qui nous a touchés. Malgré tout, j'aimerais inviter chacun qui le souhaite à le faire, à exprimer ce qui l'a touché. C'est aussi une manière de nous connaître mieux et une possibilité d'apprendre les uns des autres. Donc, n'hésitez pas à prendre la parole, nous nous en réjouirions.
2: Aujourd'hui, j'ai perçu le Père comme un Père aimant qui dit, Je vous l'ai dit à travers Abraham, je vous l'ai dit à travers Moïse, je vous l'ai dit à travers Ésaïe. Je vous ai donné mon Fils, le Christ de Dieu, afin qu'il vous conduise dans toute la vérité. Et je vous ai envoyé au fil des siècles des prophètes et des prophétesses de Dieu. Et maintenant, je vous ai envoyé la sagesse primordiale et l'amour primordial. Pendant 50 ans, la corne d'abondance de la sagesse divine s'est déversée sur l'humanité. Me permettez-vous de vous l'expliquer encore une fois? C'est ainsi que je l'ai ressenti. Ce que je souhaite, c'est que vous deveniez les êtres que vous êtes au plus profond de vous-même et que vous formiez un peuple sur cette terre, la terre qui est un produit de la chute. Un peuple qui vit ensemble dans mon esprit et dans l'esprit du Christ de Dieu. Il s'est exprimé avec tellement d'amour, de bonté et de chaleur. C'était vraiment le Père bienveillant.
1: Quant à moi, j'ai pensé, c'est incroyable comme la plus grande force de l'univers nous parle avec une infinie douceur. Il n'y a rien de pompeux ni de mystérieux en Dieu, cela n'existe pas. Il est simplement là, il nous dit que nous faisons partie de lui et que nous devrions rentrer à la maison. Et il nous indique aussi comment y parvenir. J'ai aussi été très touchée par le fait qu'il cherche sans cesse à nous ramener à l'amour qui se trouve aussi au plus profond de nous.
3: Bueno, a mí cada frase que ha dicho hoy el padre me ha llegado muy profundamente porque todo eran aspectos importantísimos para mi momento actual.
2: En ce qui me concerne, toutes les paroles prononcées par Dieu Père ont trouvé un écho profond en moi. Et je retiens tout particulièrement cet aspect. Le fait d'écouter sa parole implique le devoir de la mettre en pratique.
3: Et también me llevo todo el amor que ha derramado sobre nosotros, que ha sido un
2: Je garde aussi en moi son amour infini qu'il a déversé sur nous. Je n'ai pas de mots pour le décrire.
1: Je trouve ce que tu dis très beau. Merci beaucoup pour tes paroles. En effet, la plus grande marque de gratitude que nous puissions témoigner aux prophètes, à tous les hommes et toutes les femmes éclairées qui sont venues sur terre, mais aussi au Père et au Christ de Dieu, c'est de mettre vraiment en pratique pas à pas ce que nous avons compris et de le faire rayonner de plus en plus. Et je trouve aussi belle cette image que tu as évoquée. Tu l'emportes avec toi dans ton pays, comme le Père l'a dit tout à l'heure, plus ou moins en ces termes, que mon esprit porte ses fruits en vous, d'où naîtront à leur tour de nouvelles graines. Et c'est ainsi que je me représente le fait que le véritable amour pour Dieu et pour le prochain se répande et se diffuse alors à travers les bassins collecteurs et partout.
2: Oui, je trouve que cette puissante révélation nous a montré une fois de plus très clairement que ce Dieu n'a vraiment rien à voir avec le Dieu auquel les Églises essaient de nous faire croire depuis des siècles. L'Église et les prêtres ont façonné une croyance basée sur cette phrase « la foi seule suffit » et l'ont inculquée au peuple pendant des siècles, justement pour les contrôler. Et j'ai le sentiment que Dieu Père s'est également exprimé avec beaucoup de force contre cela aujourd'hui, car il ne suffit pas de simplement trouver qu'un enseignement est bien. Il s'agit de changer, de sortir de ma zone de confort, et c'est là que cela devient vraiment passionnant.
1: Le Père l'a rappelé aujourd'hui, « Je vous ai tout donné, tout est ici. » Oui, depuis 50 ans, à travers le Christ et la sagesse divine, il a exprimé sa loi dans nos mots humains, afin que chacun ait la possibilité de reconnaître où se trouve cet esprit libre, à savoir en nous. Et c'est cela le chemin intérieur, de manière très concrète. Frère Emmanuel l'a enseigné à travers Gabriel pendant de très nombreuses années et sous tous les angles, tantôt d'un point de vue, puis d'un autre, afin que chacun puisse vraiment se reconnaître et se libérer avec le Christ de ces schémas de pensée qui ne correspondent pas à la loi de Dieu. Il est là, nous pouvons le trouver. Et je trouve ça formidable. Dieu n'est pas loin de nous. Il dit que nous pouvions aussi le trouver, le ressentir dans la nature. Nous n'y parvenons pas du jour au lendemain, mais il nous donne sans cesse des petits signes. Par exemple, lorsque nous entendons soudain un oiseau chanter, qui nous parle là? Ça pourrait être notre Père qui nous transmet un message qui nous aide à aborder la journée dans un état d'esprit différent, afin que nous puissions nous rapprocher de lui pas à pas.
2: Le Père nous a également expliqué aujourd'hui ce qui se passe lorsque nous mettons son enseignement en pratique. Il nous a dit qu'ici, à la bibliothèque Sophia, se trouve tout, absolument tout ce dont nous avons besoin. Et que cela signifie que nous pouvons apprendre par nous-mêmes à recevoir l'Esprit Saint. Et cela signifie donc que nous sommes alors totalement indépendants de toute structure extérieure, de toute religion, voire même d'un prophète. Nous pouvons alors vraiment percevoir que Dieu est là dans tout ce qui nous entoure, comme un poisson dans l'eau perçoit l'eau. Et je pense que c'est vraiment le chemin à suivre pour se libérer de ces religions, de ces structures, quand on commence soi-même à mettre en pratique l'enseignement et à ressentir que Dieu est en nous. Alors, toutes les structures extérieures n'ont plus aucune valeur.
1: Lorsque j'étais enfant, j'ai moi aussi beaucoup, beaucoup cherché Dieu. Je l'ai vraiment cherché. Je suis même allée parfois à l'église parce que je pensais pouvoir le trouver là-bas. Et des images me sont revenues à l'esprit, celles de tous les murs d'église ornés de statues, ces visages sombres avec une expression vraiment triste et apeurée. Les paroles du Père que nous venons d'entendre ont été comme une confirmation pour la petite fille que j'étais alors, ce n'est pas là le vrai Dieu. Je crois que beaucoup d'âmes qui entendent sa parole ressentiront en elles-mêmes « Je connais cette voix, je connais cet amour. » Et puis le Père a ajouté « Formez un peuple porté par l'amour. » Cela a été pour moi comme une vision que je connais déjà. Oui, mon âme connaît cette vision d'un peuple de l'amour sans frontières, tous ensemble et tous s'entraident. Je suis donc très, très reconnaissante qu'il nous ait parlé avec tant de douceur, car comme quelqu'un l'a dit auparavant, seul le Dieu unique, notre Père qui nous aime éternellement, peut nous parler ainsi.
2: Je trouve que le Père nous a donné une merveilleuse clé qui est très simple, il n'y a ni supérieur ni inférieur. Et c'est précisément le contraire que toutes les religions ont utilisé comme outil. Elles ont créé cette notion de supérieur et d'inférieur, et cela a engendré des peurs, de la souffrance, l'oppression, des luttes les uns contre les autres jusqu'à la guerre. Il n'y a ni supérieur ni inférieur. Il n'y a que la fraternité dans l'égalité, dans la diversité des mentalités, mais dans l'égalité en tant qu'enfant du Père aimant, en tant qu'être issu de lui.
1: Et Dieu Père a dit aujourd'hui, si nous commençons progressivement à mettre en pratique son enseignement, cela nous attire inévitablement vers une communauté qui vit la même chose. Et en même temps, j'ai eu le sentiment qu'il nous donnait aujourd'hui un si bel exemple de ce que signifie la douceur. Peut-être pouvons-nous tous en tirer une leçon dans nos relations avec les uns et les autres. Il a parlé avec gravité et a abordé des problèmes, des structures qui ne sont pas bonnes, mais avec une douceur et un amour absolu. C'est ce que je voudrais faire, moi aussi, car dans une communauté, tout n'est certainement pas toujours rose et harmonieux, mais si l'on reste dans la douceur et l'amour, alors les choses peuvent vraiment changer. Et aujourd'hui, par ses paroles, il nous en a donné un immense exemple.
2: Dieu Père nous a dit aujourd'hui, je suis dans le silence. Mais vous parlez encore trop, vous êtes trop bruyant. Et là, je me suis rendu compte moi-même que je parlais encore trop. Et je me suis posé une question que j'aimerais justement poser ici. Comment parvenir à ce silence intérieur?
1: Parvenir au calme intérieur, ça marche pour moi de cette manière. Je prie à voix haute en disant au Père tout ce qui me touche et me préoccupe. Alors, je me sens plus calme. Et lorsque je dis ensuite, Père, j'aimerais t'entendre, ou que je pose une question à Gabi, des impulsions me viennent souvent telles que, tu es encore trop agité, ouvre donc la fenêtre et fais quelques exercices de respiration. Inspire profondément et consciemment, puis expire profondément. Je fais cela pendant une ou deux minutes, et je remarque alors que je suis plus calme, que je deviens silencieux. Il existe aussi un petit livre intitulé « Apprends à prier », ainsi qu'un autre intitulé « La prière intérieure », dans lesquels Gabriel décrit de manière fantastique les différentes formes de prière. Cela aide aussi beaucoup quand on est très énervé ou simplement agité et qu'on n'arrive pas à trouver le calme. Je m'efforce souvent d'en lire quelques pages et en général, cela m'aide. Tout le monde peut essayer. Bien sûr, on n'est pas le même tous les jours. Notre humeur diffère selon les jours.
2: Nous avons pu aujourd'hui faire l'expérience du déversement de l'esprit à travers la parole prophétique. Dieu nous a parlé comme un Père aimant, doux et plein de sollicitude. Dieu, notre Père, nous parle tous les jours, à travers chaque rencontre, à travers la nature, à travers les nuages et le vent. Il nous parle également à travers les mets qui garnissent les tables richement dressées devant nous. Mais comme nous l'avons entendu aujourd'hui, pour pouvoir le percevoir, nous devons faire le silence en nous. Nous en avons certainement fait l'expérience. Quand je fais vraiment le silence et que je ressens la force de son amour qui m'emplit entièrement, c'est un tel sentiment de bonheur que je ne souhaite rien d'autre que de rester dans cet amour. Nos sens humains nous entraînent souvent vers le monde extérieur, bruyant. Et parfois, dans l'agitation du quotidien, nous prenons nos repas rapidement, sans réfléchir. Mais si nous prenons régulièrement conscience que les fruits de la terre sont des dons de Dieu, pleins de force vitale pour notre corps spirituel, alors un sentiment de respect pour ces aliments grandit en nous. Et nous éprouvons une véritable et profonde gratitude envers notre Père céleste qui pourvoit à nos besoins. Exerçons-nous donc au silence et exerçons-nous à préserver le silence en nous. Entrons ensemble dans le silence, au plus profond de nous-mêmes, tournons-nous vers notre Père aimant et remercions-le de tout cœur de nous parler et de nous offrir ses dons d'amour.

Chers amis auditeurs, après cet échange riche et vivant, la rencontre s'est poursuivie avec un repas de l'amour sans souffrance animale.

0: Liebe Brüder, liebe Schwestern.
1: Chers frères, chères sœurs, je ne sais pas si vous avez déjà remarqué les cartes posées sur les tables. Chacun a devant soi un petit cadeau et si vous retournez la carte, vous y trouverez deux magnifiques extraits de deux révélations de Dieu Père. Sur la mienne, il y a un extrait d'une révélation de Dieu Père du 13 avril 1990 donnée à travers Gabriel Sophia. Mon enfant, que tu en doutes ou que tu n'y crois pas, je parle. En effet, je suis le Dieu qui parle au plus profond de ton âme. Je suis le Dieu qui parle dans tous les soleils et tous les astres. Je suis le Dieu qui parle dans chaque plante, chaque pierre, chaque animal. Je suis le Dieu qui parle dans chaque goutte d'eau, dans chaque rayonnement émis par les astres. Je suis l'infini, l'univers, et toi, mon enfant, tu portes en toi, au plus profond de ton âme, l'essence de l'infini tout entier, l'essence de toutes les formes d'existence.
2: Chers amis auditeurs, une profonde prière de remerciement a alors été exprimée par le prophète Ulrich.
3: Notre Père, tu es aux cieux et pourtant tu es si proche de nous par ta parole, par ton amour et par ta force, car tu nous guides. Tu guides chacun d'entre nous jour après jour et tu touches de plus en plus de cœurs afin qu'ils s'ouvrent à toi, au rayonnement d'amour venant des cieux que tu es en nous par le Christ. Dieu éternel, unique et miséricordieux, nous avons vraiment du mal à réaliser à quel point tu es proche de nous et que tu nous offres encore et encore ta parole pour édifier notre âme, pour fortifier l'être humain que nous sommes, pour nous affermir dans la foi en toi, dans la conviction que ta conduite infiniment sage peut toutes choses en nous et à travers nous, et qu'à travers nous, tu rayonnes de plus en plus dans ce monde afin qu'il se transforme, qu'il sorte des ténèbres pour entrer dans la lumière que tu es. Car tu es la lumière primordiale éternelle qui rayonne d'éternité en éternité. Tu es la lumière de notre âme. Tu es la vie de notre être intérieur. Tu es l'amour qui nous appelle sans cesse à nous intérioriser, à réfléchir sur notre vie et à nous tourner vers toi pour te demander de nous guider selon les paroles de notre frère divin, le Christ, frappez à la porte et l'on vous ouvrira. Oui, en vérité, Père, plus nous te prions de nous guider, de nous accompagner, afin que nous devenions un peuple fort et vigoureux en toi, plus notre rayonnement s'intensifie et plus nos frères et sœurs viennent à nous. C'est toi, Seigneur, qui guide tout. C'est le Christ qui, à ta demande, n'a de cesse de déverser dans nos âmes son amour fraternel, sa sollicitude à notre égard et son amour pour toi, notre Dieu, Père, Mère de l'amour. Toi qui nous aimes tant que nous ne sommes bien souvent pas en mesure de le saisir. Le Christ, notre frère divin, incarné en Jésus de Nazareth, a vraiment marqué un tournant. Il a enseigné que tu es le Dieu Père, Mère, aimant d'éternité en éternité. Et malgré tous les obstacles apportés par la lutte de la caste des prêtres de toutes les religions contre la parole prophétique, que tu es, Père merveilleux, il a réussi encore et encore à créer dans ce monde des mouvements du christianisme des origines, des communes des origines où se perpétuait la parole prophétique et où des personnes commençaient à vivre selon ta parole, selon les 10 commandements de Dieu transmis par Moïse et selon le sermon sur la montagne de ton Fils, le Christ. Et les fruits qui en découlent deviennent de plus en plus visibles, Seigneur. Même si des générations se sont succédées, ce qui est positif demeure, car tu es la lumière et la force de l'éternité, et aucune énergie positive ne se perd. Nous savons, Père, que tu es véritablement l'amour et que petit à petit, au fil des générations, tu édifies le royaume de paix. Sans cesse, de nouveaux contingents de frères et sœurs s'incarnent sur terre. Sans cesse, ils se rassemblent autour de la parole intérieure, la parole prophétique, et font grandir dans leur âme la terre de la paix qui prend forme alors aussi à l'extérieur, dans la communauté. Tu es l'esprit de la vie, tu es notre Dieu Père-Mère. Et en dehors de toi, Père, il n'y a pas d'autre Dieu. Tu es l'amour pour Dieu et pour le prochain, la loi de l'infini dont nous sommes issus et vers laquelle nous nous efforçons de retourner. Père, nous t'aimons sincèrement du fond du cœur, car tu nous appelles sans cesse. Tu nous exhortes et nous réveilles sans cesse, afin que nous prenions conscience que tu es un Dieu intérieur et que nous sommes nous-mêmes ton temple, le temple de chair et d'os dans lequel réside la lumière intérieure que tu es, la vie intérieure et la rédemption du Christ de Dieu en nous. Père, nous ne pouvons que te remercier pour ton amour infini que tu rayonnes continuellement vers nous. Nous ne pouvons vraiment que te remercier et te remercier encore, car en cette période qui touche à sa fin, tu nous offres une fois de plus ta parole, afin que nous laissions ton rayonnement d'amour adoucir nos cœurs et que nous devenions le peuple de l'amour que tu désires tant. Père bien-aimé, oui, donne-nous à tous ta force, donne-nous ta bénédiction pour tout ce que nous ferons dans les temps à venir, afin que nous mûrissions de plus en plus pour nous rapprocher de toi selon ta volonté. Père bien-aimé, en vérité, dans cette atmosphère élevée où nous nous trouvons par ta grâce, nous ne désirons rien d'autre que te servir et rempli d'amour, te plaire à toi et à ton Fils, notre frère le Christ. En vérité, ô Dieu éternel et unique, tu es la force et la puissance de l'éternité. Et par le Christ, ton Fils, tu nous ramènes dans la patrie éternelle. Et avec le Christ et ta force, il nous est donné d'appeler tous les frères et sœurs disposés à te suivre, afin de les ramener avec nous dans le royaume de Dieu. En vérité, Nous te remercions, Père. Nous te remercions pour ce moment de grâce. Nous te remercions et nous savons que tu ne nous laisses jamais seuls. Merci pour ton amour. Merci pour ta fidélité envers nous, tes enfants.

0: toliko mi je bilo lepo da kad je Matija svirao, kad je...
1: Ich wollte eigentlich dir.
2: En fait, une fois que la musique s'est tue, je n'avais plus envie d'ouvrir les yeux.
0: Međutim, kada sam otvorio oči...
2: Mais quand je les ai ouverts, j'ai vu beaucoup de personnes autour de moi, des personnes dont je connaissais certaines, mais la plupart m'étaient inconnues. Cependant, quand j'ai essayé de regarder et de ressentir les choses de l'intérieur, j'ai simplement eu le sentiment de voir autour de moi des frères et sœurs. Cela me comble profondément, cela me fortifie et me motive. Oui, agir ensemble au sein de la communauté, cela me motive, et précisément vivre et ressentir cette communauté avec les yeux intérieurs.
1: Und eben mit den inneren Augen auch diese Gemeinschaft zu erleben und zu spüren.
0: I puno hvala na svemu što možemo doživjeti ovde.
2: Un grand, grand merci pour tout ce que nous avons eu la chance de vivre ici.
3: Ja, liebe Geschwister.
4: Oui, chers frères et sœurs, c'est vraiment une fête de Pentecôte particulière. Le Père nous parle et nous encourage à passer à l'action. Nous avons aussi partagé ensemble un repas de l'amour végétarien. Malheureusement, ce n'est pas le cas partout, car les jours fériés comme la Pentecôte, Pâques ou Noël sont vraiment un enfer sur terre pour nos petits frères et sœurs de la création, les animaux. Ils sont abattus par milliers pour les plats de fête. Et avant cela, ils passent leur vie enfermés dans des étables sombres où leurs familles sont séparées. Et le trajet qui les mène à l'abattoir est souvent la seule fois où nos petits frères et sœurs de la création voient la lumière du jour. Ils peuvent peut-être ressentir le vent. Beaucoup voient aussi une prairie pour la première fois. C'est un chemin de souffrance inimaginable, alors que le cinquième commandement de Dieu est connu depuis si longtemps. Tu ne tueras pas. Ce qui est également valable envers les animaux. Chers frères et sœurs, le christianisme des origines est le christianisme de la mise en pratique. Pendant 2000 ans, beaucoup de mots ont été prononcés et maintenant le moment est venu d'agir. Et je crois que nous sommes tous très reconnaissants que la sagesse, Gabriel, Sophia, soit passée aux actes en l'an 2000. En créant la Fondation internationale Gabriel Sophia, elle a posé la première pierre de la terre de la paix. Une terre où les animaux, les plantes et les minéraux sont respectés et appréciés. Et nous, les êtres humains, nous apprenons de plus en plus à parvenir à cette unité, ce que notre Père aimant nous a également demandé aujourd'hui, à agir pour sa création. C'est un endroit merveilleux où les animaux peuvent vivre en liberté. Et ce n'est certainement pas un hasard si, juste avant la Pentecôte, il nous a été demandé si nous pouvions accueillir deux troupeaux de moutons en détresse. Concernant le premier troupeau, la raison était que c'est un homme âgé qui s'occupait des moutons et qui ne pouvait plus subvenir à leurs besoins. Et vous imaginez bien que nous n'avons pas hésité longtemps. Nous avons tout de suite dit oui et sommes allés les chercher pour les sauver. Ce sont des moutons à laine, des nez noirs du Valais, croisés avec des moutons de Jacob. Ce sont de très beaux animaux. C'est vraiment une belle expérience. Et quand on regarde cette vidéo, on voit combien ils sont magnifiques, imposants et nobles. Cairo, c'est le bélier, le chef du troupeau, en quelque sorte. Et il y a aussi deux brebis, Syriane et Dora. Dans ce troupeau, il y a aussi quatre moutons du Cameroun. Le petit bélier s'appelle Limori et les trois dames sont Lima, la Laïka et Likuira. C'est vraiment une famille de moutons très vivante et joyeuse. Le deuxième troupeau que nous avons pu sauver est lui aussi composé de moutons à laine. Il s'agit d'un troupeau plus important, de 10 moutons. Ce troupeau s'est lui aussi retrouvé en difficulté car son propriétaire ne pouvait plus s'en occuper et a demandé de l'aide. Ils viennent de tout juste d'arriver. Nous n'avons pas encore pu donner un nom à chacun, mais c'est tout simplement une grande joie que ces terres nous donnent la possibilité de donner un foyer à ces créatures, que nous puissions au sein de la communauté nous engager en faveur de la création de Dieu, que nous puissions prendre soin d'elles. Et vous pouvez imaginer que c'est aussi une grande responsabilité, car il s'agit de vie. Et les moutons vivent relativement longtemps et ont besoin d'être bien soignés.
2: Nous avons tous eu la chance, à travers la parole prophétique vivante, de pouvoir ressentir et entendre la voix de notre Père aimant. Sa parole d'amour éternel et puissante est à la recherche de chacun de ses enfants. Il souhaite nous toucher au plus profond de nous-mêmes et nous vivifier. Il nous appelle car nous sommes une partie de lui. En nous, dans le noyau central de notre âme, nous portons toute la force de son amour, notre héritage divin éternel. Et ainsi, nous sommes indissociablement reliés à toute vie, à toute existence, à chaque être humain, à chaque animal, à chaque plante et à chaque pierre. Ce qui compte, c'est donc la mise en pratique de l'amour envers toute la vie qui nous entoure. Exerçons-nous chaque jour à nous enraciner un peu plus profondément dans la loi divine. Les 10 commandements de Dieu et le sermon sur la montagne nous montrent le chemin. Chers frères et sœurs, prenons maintenant congé les uns des autres. Je pense le cœur empli de gratitude. Une chaleureuse salutation en Dieu.

L'ère messianique et sophianique a commencé. Le retour du Christ de Dieu est annoncé dans la conscience de ses paroles « Je viens bientôt ». Je ne viens pas dans la chair, mais en esprit auprès de ceux qui font ma volonté. Ce sont les combattants pour le royaume de Dieu qui reviennent et ceux qui viendront encore. Les armes se taisent, car le Christ est ressuscité. Plus d'armes. Place au signe du Christ. Avec les paroles autour de la clé du Christ, le royaume de Dieu, l'existence infinie, le portail des cieux est ouvert, le chemin vers l'éternité.

0: Chers amis, bienvenue à cette première partie d'une série d'émissions intitulée « Le jeûne et le prophète », au cours de laquelle nous allons lire des extraits d'un échange avec Gabrielle, la prophétesse et messagère de Dieu. Au cours de cet échange, qui a eu lieu dans les années 90, Gabrielle répond à des questions posées par des jeunes. Vous vous demandez peut-être qui est Gabrielle ? À travers elle, l'Esprit libre a enseigné pendant 50 ans la loi de la vie, l'amour pour Dieu et pour le prochain. Gabrielle a apporté aux êtres humains les enseignements les plus élevés des cieux, ainsi que d'innombrables aides permettant de trouver la paix et l'unité avec nos prochains, avec la nature et les animaux. Et pas de souci, même si ces conversations avec Gabrielle remontent déjà à plusieurs années, leur contenu est toujours d'actualité et constitue une aide précieuse pour notre vie, en particulier pour nous les jeunes. J'étais adolescente lorsque j'ai lu ces textes pour la première fois et ils m'ont beaucoup aidée à comprendre que Dieu est amour, qu'il est en moi et dans mon prochain et qu'en suivant ce chemin, j'accède à la vie intérieure qui est en moi. D'ailleurs, je ne pouvais pas m'arrêter de lire car j'avais enfin trouvé des réponses à de nombreuses questions que je me posais sur l'amitié et les relations de couple, le sport de compétition, faire la fête et aller danser, boire de l'alcool et bien d'autres choses encore. Sur la base de son expérience, Gabrielle nous donne d'innombrables conseils sur la manière de faire face aux difficultés de tous les jours, si nous le souhaitons bien sûr, car nous avons tous le libre arbitre. Alors commençons sans plus attendre la lecture de cet entretien. C'est un jeune qui commence en s'adressant à Gabrielle. Il lui dit « Bonjour, salut. Excuse-moi, mais à l'idée que notre entretien soit enregistré pour en faire une brochure, je ne sais plus de quelle manière je dois m'adresser à toi. Quand nous, les jeunes, nous parlons de toi ou avec toi, nous t'appelons tout simplement Gabrielle ou Gabi. Tu répètes toujours que tu es simplement notre sœur. C'est aussi de cette manière que tu t'adresses à nous. En fait, tu pourrais être notre mère. Nous savons, à travers ce que dit le Christ et ce que toi-même tu dis, que d'un point de vue spirituel, nous sommes tous frères et sœurs. Ça, on l'a bien compris. Dans nos familles ou lors de nos rencontres, nous nous tutoyons tous. Entre nous ou lors d'une conversation téléphonique avec quelqu'un, nous n'accordons pas beaucoup d'importance à l'âge de notre interlocuteur. C'est tout simplement Noah ou Gabi ou Anna, quelqu'un qui est là pour nous, tout naturellement, comme nous sommes là pour lui ou pour elle. Mais en public, comment nous comporter? Dois-je t'appeler honorable prophétesse, chère prophétesse, Gabrielle ou simplement Gabi?
1: Gabrielle lui répond « Pourquoi faire si compliqué? Tu sais bien, d'après nos nombreuses conversations, que le mot « prophète » ne fait pas référence à un titre, mais que cela désigne seulement une personne qui est là pour exhorter les êtres humains. Le prophète, qui est un instrument de Dieu, doit exprimer ce que Dieu veut leur dire et qui n'est pas toujours agréable à entendre. Jusqu'à présent, je n'ai jamais eu l'impression que vous, les jeunes, m'ayez considéré comme quelqu'un qui vous exhorte. D'après moi, nos relations ont toujours évolué sur une base fraternelle, bien que, comme tu viens de le dire, la différence d'âge soit assez importante entre nous. J'ai 64 ans et tu en as 18. Si le cœur reste jeune parce que l'âme est devenue lumineuse, c'est-à-dire imprégnée par la lumière de Dieu, alors l'âge ne joue pratiquement plus aucun rôle. La conscience spirituelle reste active et nous fait ressentir que le corps spirituel, l'âme lumineuse, ne veut pas vieillir du fait que l'Esprit de Dieu est vie éternelle, donc jeunesse éternelle. Dieu, le Père céleste, étant le Père de tous les êtres humains, dans son esprit, nous sommes tous frères et sœurs. Alors, restons simples, comme l'est aussi l'Esprit de Dieu. Appelez-moi tout simplement Gabrielle ou Gabi.
2: J'ai toujours beaucoup aimé la façon dont Gabrielle dit simplement « Pourquoi c'est compliqué ?» Car j'imagine que moi aussi, je serais tout d'abord un peu intimidée face à une prophétesse. Mais elle n'est pas du tout distante, elle s'adresse simplement aux jeunes, comme une sœur parmi ses frères et sœurs. Et on ressent bien que malgré ses 64 ans à l'époque, elle est restée jeune de cœur. Je poursuis la lecture, le jeune répond. Ça va bien comme ça, merci. Les questions que j'aimerais te poser sont peut-être un peu délicates. Est-ce que c'est possible? Gabrielle répond de manière encourageante. Vas-y, je suis partante, il ne faut pas hésiter, pas de timidité. Je suis ouverte à toutes vos questions. Le jeune pose donc sa première question. Nous vivons dans un monde qui, bien souvent, ne satisfait pas les jeunes. Ceux d'entre nous qui sont à la recherche de valeurs éthiques sont arrivés à la conclusion qu'on ne les trouve pratiquement plus. Où trouve-t-on encore ce qui est authentique et vrai? Dans ce monde, tout, vraiment tout, est uniformisé et sans s'en apercevoir, on devient un imitateur, ou on l'est déjà. Quelqu'un qui, dans de nombreux domaines de sa vie, se conforme à l'attitude générale. Si un jeune essaye de vivre selon ses propres idéaux et valeurs, il est catalogué comme un marginal et perd rapidement ses amis. Cependant, on a besoin d'amis et on souhaiterait aussi avoir des modèles. Moi, j'ai de la chance car j'ai des amis. Mais je connais beaucoup de jeunes qui disent qu'il est difficile de trouver de vrais amis. Gabi, tu nous as souvent donné ce conseil, essayez de ne pas vous orienter sur ce que font les autres, mais laissez toujours s'éveiller en vous l'image de Jésus de Nazareth, ce qu'il a enseigné et comment il a vécu. Projetez son enseignement et sa vie dans le présent, car ses valeurs sont une référence qui reste valable pour toutes les époques et pour l'éternité.
0: L'un des jeunes présents à cet entretien demande à ce propos. Gabriel, toi aussi tu es un être humain et tu sais que souvent ce n'est pas facile de prendre Jésus de Nazareth comme exemple à suivre dans le cadre de notre vie moderne. Parfois j'essaie de m'imaginer quelle pourrait être la vie et la manière de se comporter de Jésus de Nazareth s'il vivait aujourd'hui parmi nous en tant que jeune par exemple. C'est pourquoi j'aimerais bien te poser cette question. Si tu avais notre âge, environ 20 ans, comment serait ta vie? Écoutons la réponse de Gabriel. Avant tout, je dois ouvrir une petite parenthèse pour indiquer dans quel contexte j'ai vécu moi-même ma jeunesse. Lorsque j'avais entre 16 et 20 ans, notre pays, l'Allemagne, vivait encore très fortement les effets de la Seconde Guerre mondiale. Beaucoup de choses avaient été bombardées et détruites. Dans les villes, il y avait encore beaucoup de chaos. Cependant, ici ou là, la reconstruction commençait. La plupart des gens disposaient de très peu d'argent et beaucoup de familles ne possédaient que ce qui était vraiment indispensable pour la vie quotidienne. À cette époque, les places d'apprentissage étaient rares. Et ceux qui avaient fait de bonnes études secondaires ne pouvaient pas tous entrer dans des écoles supérieures, car il y avait des problèmes de transport et aussi des problèmes d'argent. La radio diffusait très peu de programmes, et toutes les familles n'avaient pas la radio. La télévision et l'ordinateur n'existaient pas. Il n'y avait ni discothèque, ni concerts en plein air, ni tout ce qui plaît à la jeunesse d'aujourd'hui. On ne se posait pas de questions sur ce qui était à la mode, on s'habillait avec ce qu'on avait ou avec ce qu'on nous donnait. Bien sûr, nous avions également des idéaux et des conceptions sur ce que l'on voulait, mais en général, on était moins exigeants et ambitieux qu'aujourd'hui.
1: Oui, on remarque bien que Gabriel a grandi à une époque très différente de la nôtre. La plupart des jeunes ne savent pas aujourd'hui ce que c'est que de vivre comme avant, sans portable ni Internet. On en a entendu parler, mais c'est tout. Il est impossible pour nous d'imaginer vivre sans cette technologie. Et justement, en raison du flot d'informations qui nous submerge sur Internet, je trouve particulièrement utile de confronter ce que l'on dit, entend et voit à l'enseignement du Christ afin d'avoir, comme l'a dit Gabriel, des valeurs auxquels se référer et de ne pas simplement s'orienter en fonction des opinions et des idées des autres. Continuons à lire comment Gabriel décrit son adolescence. « À quoi ressemblait ma vie à 18-20 ans ? J'étais très spontanée, joyeuse, gaie et sportive. À 10-12 ans, il n'y avait pas d'arbre trop haut pour moi, pas d'eau trop profonde dans laquelle je n'ai eu envie de plonger. Je pratiquais à peu près tous les sports qui existaient à l'époque, le handball, la course de fond ou de vitesse, la gymnastique aux agrès. Ma vitalité et ma joie de vivre, de même que ma force et mon dynamisme corporel, y trouvaient un bon moyen de s'exprimer. J'avais beaucoup d'amis et je nourrissais également de nombreux désirs. Par exemple, celui de fonder une famille et d'avoir une maison. Que tu le crois ou non, pour les jeunes comme moi, il n'était pas question de rêver d'une voiture ou d'une moto comme vous en avez aujourd'hui. Et mon plus grand désir était d'avoir un jour ma propre bicyclette, car je ne disposais que du vélo de mon père. Comme tous les vélos d'hommes, il avait une barre transversale qui était trop haute pour moi et par-dessus laquelle je n'arrivais pas à passer la jambe droite. Je la passais donc sous la barre pour atteindre la deuxième pédale. Dans cette position délicate, il était difficile de trouver l'équilibre et avant d'y parvenir, je tombais de nombreuses fois, et le vélo avec moi. Souvent, mes genoux étaient plus endommagés que la bicyclette sur laquelle ces accidents laissaient naturellement aussi des traces. Mon père n'était pas du tout content et disait que je devais prendre le vélo de ma mère. Cependant, celui-ci était une véritable antiquité. Avec de grandes roues, je n'arrivais pas à m'asseoir sur la selle. Plus tard, dès que ma paye d'apprenti me l'a permis, je me suis acheté ma propre bicyclette dont j'étais très fier.
2: Après cet aperçu vivant de son enfance, Gabriel poursuit le récit de sa vie d'adolescente et de jeune adulte. À 17-18 ans, j'avais l'âge d'aller dans les cafés dansants. À cette époque, il n'y avait pas encore de cours de danse chez nous. On apprenait en regardant les autres. Le carnaval était également une occasion rêvée pour les jeunes de se faire des amis avec qui danser, ce qui impliquait de porter une tenue appropriée, une jolie robe. Comme tu le sais, j'ai grandi dans une petite ville aux mœurs très puritaines. La plupart du temps, les relations entre jeunes gens n'allaient pas au-delà de l'amitié. Elles ne débouchaient pas sur des relations sexuelles, en tout cas en ce qui me concerne, car j'étais une jeune fille plutôt farouche, qui ne se perdait pas en rêveries romantiques ou sentiments de même genre, et qui préférait se consacrer au sport, par exemple la natation. Mais j'aimais aussi les moments de convivialité. Si je transpose votre mode de vie actuel, à l'époque où j'avais 16-20 ans, avec le monde de sentiments qui était le mien alors, il est plus que probable que je serais allée dans les discothèques, aux concerts en plein air, et que j'aurais fait beaucoup d'autres choses encore. Par contre, si je m'imagine à l'époque où j'avais 18 ans, mais possédant les connaissances spirituelles que j'ai actuellement, je pense que la jeune Gabrielle aurait évalué et mesuré toutes choses sans s'appuyer sur la masse. Mon désir inné de liberté et l'amour de la vérité qui m'animait auraient contribué au développement de mon autonomie intérieure, ainsi qu'à une vraie confiance en moi, et m'auraient probablement aidé à atteindre assez tôt une certaine assurance. Plus tard, j'aurais également vécu ma vie de couple et de famille de façon tout à fait différente de la manière dont l'a vécu la Gabi catholique que j'étais, et qui n'avait aucune idée des aspects subtils de la loi de Dieu, qui, justement, rendent un couple et une famille si précieux. Je dois dire que les mots « désir inné de liberté »,« amour de la vérité », »,« autonomie intérieure », vraie confiance en soi et assurance dessine le portrait d'un adolescent totalement opposé au monde schématisé et aux imitateurs dont nous avons parlé au début Cette image me parle beaucoup.
0: Gabriel poursuit son récit. Comme j'étais ignorante de la vie intérieure, donc des valeurs et des lois spirituelles, j'ai commis beaucoup d'erreurs. Aussi bien à l'égard de mes amis que plus tard au sein de mon couple et de ma famille. Si j'avais eu connaissance autrefois des lois divines que je connais aujourd'hui, je ne serais en aucun cas devenue une imitatrice, comme Gabrielle, la jeune fille d'alors, l'était en de nombreux aspects, tout simplement parce qu'elle ne savait pas faire autrement. Ce sont ces tendances à imiter les autres qui furent à l'origine de beaucoup de mes ennuis d'alors et qui m'occasionnèrent des discordes, de l'insatisfaction et des désaccords. Si j'étais jeune aujourd'hui, avec les connaissances spirituelles que j'ai, je ne me lierais à personne, pas même à mon conjoint. Je ne me servirais pas de lui à mes propres fins. Mes aspirations et mes efforts viseraient à être sur un pied d'égalité avec mon conjoint et à pouvoir parler de tout avec lui. Je laisserais également mes enfants libres et je ne les lierais pas à moi. Je m'efforcerais de les guider et non de les éduquer comme c'était habituel par le passé. Je suis du signe de la balance, très sociable. Si j'étais jeune maintenant, je chercherais à avoir de vrais amis, mais pas à entretenir des amitiés superficielles qui dans la plupart des cas sont intéressées et fondées sur des intérêts communs extérieurs. Dans toutes les situations déjà à l'époque, la loyauté a toujours été importante pour moi. La loyauté, la fidélité, c'est le contraire des liens. Rester fidèle, cela veut dire être libre. Rester fidèle, loyal, c'est aussi ce qui m'apporte aujourd'hui la liberté, qui me permet de parler de tout, si ce n'est pas de façon directe, au moins de façon indirecte. En fonction de la personne avec qui je parle, de sa capacité d'accepter, de supporter et d'assimiler ce qu'on lui dit. Je trouve vraiment génial que Gabriel nous explique le thème de l'amitié de manière aussi simple et réaliste, et aussi ce qu'elle dit sur la fidélité. Que la fidélité est le contraire des liens, et qu'être fidèle signifie laisser l'autre libre. C'est vraiment une aide précieuse pour notre propre vie.
2: Oui, je suis tout à fait d'accord. Je continue à lire, le jeune dit. Gabriel, t'entendre parler de ta jeunesse m'a fait ressentir une certaine gravité. Il est difficile pour moi de me projeter à cette époque, après la Seconde Guerre mondiale, parce que je n'ai pas connu de telle période. Je me rends compte que quelqu'un qui, par exemple, n'a pas vécu cette période de la guerre et de l'après-guerre, ne peut pas vraiment ressentir ce qu'une personne a traversé et enduré pendant cette époque. Je comprends mieux l'enseignement de Christ de Dieu, qui dit que quelqu'un qui n'a pas d'expérience ou de programme relatif à certaines situations ou certaines choses ne peut pas comprendre les autres sur ces points précis. Malgré tout, je n'ai pas pu m'empêcher de sourire quand tu as raconté de façon tellement vivante ta jeunesse, tes escapades à vélo et tes escalades dans les arbres. Également, quand tu as décrit les activités sportives que tu pratiquais alors jusqu'à cette confession sincère à propos de ton ignorance de catholique à l'égard des lois divines et spirituelles qui t'a fait commettre beaucoup d'erreurs. Maintenant, je comprends mieux comment il t'est possible de si bien ressentir ce qui se passe en nous, les jeunes d'aujourd'hui. Tu as projeté tes connaissances spirituelles actuelles issue de la sagesse divine sur ta jeunesse, afin de mieux comprendre les jeunes d'aujourd'hui. Ainsi, tu peux nous aider dans beaucoup de situations, à partir de tes connaissances, ou plutôt de cette sagesse. Merci pour tes conseils et ton aide.
1: Gabriel répond ainsi. Cela me fait plaisir de pouvoir être là pour mes jeunes frères et sœurs. Il est vrai que je peux vous donner certains conseils et certaines aides, mais ce ne sont que des propositions. Chacun doit lui-même décider s'il veut les accepter ou pas. En particulier, pour ce qui concerne leur mise en pratique, c'est-à-dire leur transposition dans la réalité, c'est à chacun de le faire lui-même. D'ailleurs, cela est valable pour tous, les jeunes et les moins jeunes, en raison de la loi du libre arbitre. Chers amis, nous sommes à la fin de cette première partie de la série « Le jeune et le prophète ». La façon dont Gabriel, même à plus de 60 ans, raconte son enfance et son adolescence avec une fraîcheur juvénile est tout simplement contagieuse et montre qu'une vie épanouie en Dieu, qui comprend également la fidélité et la liberté, permet de garder son cœur jeune. Je trouve particulièrement utile la recommandation de ne pas s'orienter en fonction des autres, mais de garder en conscience la vie et l'enseignement de Jésus de Nazareth et de les intégrer dans sa vie quotidienne. Cela m'a déjà beaucoup interpellé quand j'étais adolescent et cela m'aide encore aujourd'hui, par exemple pour examiner mes pensées ou mon comportement envers les autres. Et cela me montre aussi où j'en suis, si mon comportement appartient encore au moi d'hier ou s'il correspond déjà à la personne de la nouvelle ère qui, comme le dit Gabriel, transpose dans la réalité, autrement dit, met en pratique l'enseignement de l'amour pour Dieu et pour le prochain. Nous poursuivons notre lecture dans la prochaine partie de cette série dont nous vous donnons déjà maintenant un petit aperçu. Le jeune demande à Gabriel « Si tu essaies, à partir de la sagesse divine développée maintenant en toi, de te replacer à l'époque de ta jeunesse, que ferais-tu après le travail, dans le cadre de ton temps libre ? À quoi t'intéresserais-tu si tu étais jeune aujourd'hui ? Comment t'y prendrais-tu pour changer le monde ?» Nous découvrons donc la réponse de Gabriel dans la prochaine partie de notre série « Le jeune et le prophète ». Nous serions très heureux de vous retrouver à cette occasion. D'ici là, une bonne continuation, à bientôt et une chaleureuse salutation en Dieu.

0: Chers téléspectateurs, chers amis, bienvenue pour cette nouvelle émission constituant le quatrième volet de la série intitulée « Horreur dans l'astral ». Pourquoi sommes-nous sur Terre? Où se poursuit notre voyage? Nos pensées et nos actes ont-ils des conséquences pour nous, au-delà même de cette vie terrestre? Toutes ces questions sont fondamentales pour notre vie. Et pourtant, la plus grande partie des gens n'a aucune idée de tout cela, ou alors que de vagues ou fausses conceptions. La série d'émissions « Horreur dans l'astral » met en lumière, de manière inégalée jusqu'alors, les aspects essentiels de la question du sens de notre vie et des répercussions de nos pensées et de nos actes. Avant de découvrir ensemble le contenu de la quatrième partie de cette série, voici un court résumé des trois premiers volets. Nous avions vu ensemble que le cosmos, dans lequel nous vivons, a des dimensions bien plus importantes que tout ce que nous imaginons et que la matière visible n'en est qu'une infime partie. Tout au long de notre vie sur Terre, nous enregistrons à chaque instant toutes nos pensées, paroles et actes, positifs ou négatifs, dans notre âme, qui peut être comparée à un ordinateur, ainsi que dans le grand ordinateur cosmique qu'est l'univers. Rien ne se perd. La mort physique n'est pas la fin. La vie se poursuit. La façon dont cette vie se poursuit pour chacun de nous pourrait être résumée par le dicton « Comme l'arbre tombe, il reste couché ». Autrement dit, notre vie dans l'au-delà est déterminée par la façon dont nous avons vécu sur Terre. Mais que signifie, en rapport avec cela, le titre de cette série d'émissions « Horreur dans l'astral » ? Eh bien, il se rapporte précisément aux horreurs qui se déroulent dans l'au-delà, invisibles à nos yeux, et dont la plupart d'entre nous n'ont pas la moindre idée. Pourtant, ce qui se passe dans l'au-delà est déterminant pour notre vie terrestre et pour notre vie future, en tant qu'âme, car ce qui a lieu dans les domaines invisibles du cosmos peut nous influencer dans l'ici-bas, qui n'est pas isolé de l'au-delà. À plusieurs reprises, il nous a été expliqué que tout est énergie et qu'aucune énergie ne se perd. Nous émettons et recevons à chaque instant, en fonction de nos sensations, pensées, paroles et actes qui façonnent notre conscience. Cela est également valable pour l'âme après la mort du corps physique. Le principe qui se ressemble, s'assemble, étant universellement actif, notre antenne est toujours orientée en fonction de nos sensations, pensées, paroles et actes. Cela vaut également pour les âmes qui ne sont plus incarnées. C'est la raison pour laquelle certaines âmes, encore liées à leur vie d'avant, alors qu'elles étaient incarnées, on parle dans ce cas d'âmes liées à la Terre, peuvent influencer des êtres humains ou même les posséder partiellement ou complètement. En ciblant précisément un être humain, une âme encore liée à la Terre peut renforcer en lui des désirs et des passions et peut même le pousser à accomplir des actes criminels si des prédispositions similaires se trouvent dans l'âme de celui-ci. Notre vie sur Terre est donc beaucoup plus dangereuse que nous le supposons et peut même se révéler être un véritable film d'horreur si nous laissons par exemple libre cours à certaines dépendances ou à des tendances criminelles. Mais nous pouvons aussi choisir d'écouter la voix de notre conscience. Les âmes dans l'au-delà ont, elles aussi, à leur côté, des âmes spirituellement plus élevées qui, tout en respectant leur libre arbitre, les exhortent et les mettent en garde. Dieu notre Père, le Créateur de toute existence pure, n'est pas à l'origine d'une telle horreur. Selon le principe du libre arbitre, nous façonnons nous-mêmes notre vie en fonction de notre comportement. Dieu ne souhaite pas voir ses enfants souffrir ou être dans la détresse. Au contraire, à de maintes reprises, à travers les grands prophètes, il a éclairé les hommes sur les conséquences de leur acte négatif et les a exhortés à s'en détourner, car toute cause déclenche une conséquence. Son fils, Jésus de Nazareth, le plus grand prophète de tous les temps, nous a apporté l'enseignement de la paix dans son sermon sur la montagne et nous a montré le chemin qui ramène à notre patrie éternelle. Aujourd'hui, une fois encore, au cœur d'une époque de bouleversements sans pareil, Dieu notre Père ne nous laisse pas seuls. Sorti de la plume de Gabriel, le livre servant de base à cette série d'émissions et portant le même titre, éclaire et explique en détail ces processus ainsi que bien d'autres, essentiels pour notre vie. Mais d'où vient ce manque de connaissances, extrêmement lourd de conséquences pour nous les hommes, sur des aspects et des faits aussi essentiels pour notre vie? C'est sur cette question que nous allons nous pencher au début de cette émission.
1: De tout temps, Dieu, l'Éternel, envoya des êtres divins qui s'incarnèrent afin de traduire la parole de Dieu et de la transmettre aux hommes. On donne à ces traducteurs célestes le nom de prophètes de Dieu. Ils sont les vrais prophètes, ceux qui accomplissent la volonté de Dieu. De tout temps, la vérité éternelle de Dieu transmise aux hommes à travers ses traducteurs, les prophètes, a été maquillée, tronquée et falsifiée par la caste des prêtres. Quant aux fragments authentiques qui y ont réchappé, cette même caste des prêtres les a fait passer pour désuets et les a tellement déformés et faussés que ce qu'elle présente comme étant le message de Dieu correspond à sa volonté de pouvoir et à son comportement dominateur. La caste des prêtres a habillé Dieu du manteau de ses propres désirs et a montré au peuple l'image d'un Dieu colérique et vengeur qui condamne à mort ses propres enfants, les damne éternellement, etc. En fait, ce furent et ce sont les prêtres eux-mêmes qui, à l'aide de telles conceptions de Dieu, enfermèrent et enferment le peuple dans une camisole de force. Au contraire, Dieu, l'Éternel, est amour et liberté. Dieu n'est ni colérique ni vengeur, il est juste. Celui qui prend la peine de porter sur ce monde un regard perspicace reconnaît qui porte la responsabilité principale de l'état actuel du monde.
2: À plusieurs reprises, certains ont déjà entendu parler du processus de la chute hors du royaume de Dieu. Que s'est-il donc passé? Des êtres divins se détournèrent de la loi divine de l'amour, de la liberté et de l'unité. Ils voulaient eux-mêmes être Dieu. Ce phénomène ne devrait pas nous être inconnu. Il suffit d'observer le monde d'aujourd'hui et les agissements de nombreux êtres humains, y compris ceux des hommes d'Église. Pratiquement tous les êtres humains jouent avec leur prochain et se comportent comme s'ils étaient Dieu en personne. Mais Dieu, l'Éternel, lui, ne joue pas avec sa création. Pourtant, les nombreux hommes-dieux, entre guillemets, c'est-à-dire les hommes qui se prennent pour des dieux et qui s'apparentent à la divinité Baal, le dieu vengeur, montrent avec évidence qu'ils vivent selon la pensée de la chute qui s'intitule « Le prochain, c'est moi, je veux tout pour moi, l'autre m'importe peu, sauf si je peux me servir de lui, autrement dit abuser de lui comme bon me semble ». Une telle mainmise sur l'énergie de l'autre est extrêmement répandue sur la Terre, bien plus qu'on pourrait le penser. Visiblement, l'homme est en train de tomber à son niveau le plus bas, l'adulation de soi-même. Selon la loi de cause à effet, nous serons en tant qu'âme tels que nous avons été en tant qu'être humain. Dans l'au-delà, nous continuons de la même manière à vivre dans l'illusion sur nous-mêmes.
3: Revenons rapidement aux âmes qui se sont détournées de l'amour de Dieu, de la liberté et de l'unité. Dieu l'Éternel prêta à ses enfants infidèles une quantité considérable d'énergie positive divine. De nos jours, Nombreux sont ceux qui savent que tout est énergie et qu'aucune énergie ne se perd. À partir de l'énergie prêtée par Dieu, se sont formés ce qu'on appelle les cosmos de la chute. Nous les appelons d'une part le cosmos matériel et d'autre part le cosmos de matière plus subtile qui se trouve au-dessus du cosmos matériel. Le cosmos de matière plus subtile, où séjournent les âmes, est composé de différents domaines cosmiques appelés ordre, volonté, sagesse et rectitude, auxquels s'ajoutent sur le chemin vers Dieu la bonté, l'amour et la douceur. Les astres de ces deux cosmos sont composés d'innombrables planètes d'enregistrement qui, de manière juste et précise, enregistrent les aspects positifs et négatifs de l'homme dans son âme et actualisent à chaque instant ses enregistrements en fonction de son comportement.
0: Chers amis, l'état désastreux de notre monde et de l'humanité est, d'une part, dû à l'indifférence des hommes et d'autre part au fait qu'ils sont liés à des religions et à leurs prêtres. Des prêtres de tout genre fondèrent des religions extérieures. En instillant aux hommes la peur de Dieu, qui trouve son expression dans d'innombrables cultes, rituels et dogmes, ils les lièrent en déclarant que seuls les prêtres détenaient la vérité. De tout temps, la caste des prêtres a essayé et essaie de passer la corde de la dépendance au cou des croyants. Une corde marquée des mots suivants, « Tu dois ». Celui qui ne fait pas ce que veut notre doctrine et celui qui n'appartient pas à notre religion est damné éternellement. Un tel commandement est-il écrit dans la loi divine de l'amour pour Dieu et le prochain, la loi de la liberté et de l'unité? De tels préceptes, liant les hommes à l'Église, n'ont absolument rien à voir avec Dieu, qui, lui, est l'amour, la liberté et l'unité.
2: Dans le royaume de Dieu, il n'y a pas de religion, quel qu'en soit le nom. Il n'y a pas de cérémonie, pas de rite, ni culte, ni tradition. Dieu, l'Éternel, est la loi universelle. Lui, l'un universel, est le Créateur dans sa création. Il est la vie dans la nature, dans chaque animal, mais également dans l'âme de chaque être humain. Dieu est l'esprit de la liberté. Sa force est le « je suis », Dieu en nous, Dieu dans sa création, indivisible et éternellement présent dans le « je suis », le « je suis ». Dieu l'Éternel n'a pas non plus envoyé sur terre des êtres divins dont il aurait fait des prêtres. Les prêtres missionnent pour leur religion et lient des hommes à d'autres hommes. Jésus de Nazareth, le Christ de Dieu, a appelé les hommes à le suivre, lui, Jésus, le Christ. Il récusa toute la guilde des prêtres en disant, je cite, « Mais vous ne vous faites pas appeler rabbi, car un seul est votre maître, et vous, vous êtes tous frères. »
0: Jésus de Nazareth a dit les paroles suivantes, que l'on retrouve dans la Bible des Églises et qui devraient nous donner matière à réfléchir. Ne pensez pas que je sois venu pour abolir la loi ou les prophètes. Je ne suis pas venu pour abolir, mais pour accomplir. Il n'a pas dit, je suis venu pour accomplir la parole des prêtres. Que celui qui a des oreilles pour entendre, entende. Cependant, la grande masse des êtres humains a écouté et écoute encore les prêtres, qui se sont eux-mêmes donné ce titre et cette fonction. Si ce que la caste des prêtres a enseigné aux hommes était la vérité, si ce en quoi croient tant de fidèles et à quoi ils sont liés était la vérité, la Terre ne serait pas dans l'état dans lequel elle se trouve aujourd'hui. Elle serait une planète florissante et les hommes montreraient leur respect et leur amour pour Dieu, le Créateur de la vie, en accomplissant sa volonté. Dieu, le Créateur, aime tout ce qu'il a créé. Il est présent dans l'âme de l'homme, dans l'animal et dans la nature. Dans tous les cosmos agit Dieu, la loi de l'amour, de l'unité et de la liberté. Les prêtres et les partisans de leur religion ne connaissent généralement que ce qui est issu de la loi divise, lie et domine. Par ce principe séparateur et dominateur, ils ont conduit la terre au bord du gouffre et ont assujetti leurs croyants.
3: Personne ne peut dire que Dieu n'a jamais parlé ou qu'il ne parle plus aujourd'hui. Dieu, le Créateur de la vie, parle infatigablement à travers sa création. Il a parlé et parle aux hommes à travers sa parole. Jésus est venu pour accomplir la loi et la parole de Dieu donnée à travers les prophètes de Dieu. Qu'a enseigné Dieu à travers Moïse, Isaïe et à travers Jésus de Nazareth, le plus grand des prophètes qui, sur la croix sur le mont Golgotha, devint le Rédempteur de toutes les âmes et de tous les hommes. À travers Moïse, Dieu l'Éternel donna aux hommes des extraits de sa loi éternelle de l'amour, de la liberté et de l'unité. À travers Moïse, Dieu a donné des commandements. La caste des prêtres, elle, donne à ses fidèles des interdictions et des ordres. Les 10 commandements de Dieu laissent chacun libre, mais montrent aussi à chacun sa responsabilité. La liberté oblige. Nous sommes tous des êtres libres, mais nous avons également pris librement la responsabilité de notre vie.
4: Die Verantwortung für unser Leben übernommen.
5: Wer kennt die 10 Gebote Gottes nicht?
1: Qui ne connaît pas les 10 commandements de Dieu ou n'en a pas entendu parler au moins une fois? À la lecture des 10 commandements de Dieu, nous ressentons la liberté qu'ils contiennent et non la pression qui a été et est encore faite sur la grande masse des fidèles à travers les dogmes des Églises qui donnent des ordres. Dans ces ordres est déjà sous-entendue la condamnation qui dit en substance « Celui qui n'obéit pas à ces lois est damné éternellement ». Pour trouver une réponse aux questions que nous nous posons concernant la cause des scénarios d'horreur dont nous parlons, nous pouvons consulter les 10 commandements de Dieu, de même que la parole de Dieu donnée à travers Isaïe, et surtout les enseignements de Jésus de Nazareth. Voici les 10 commandements de Dieu. Le premier commandement, je suis le Seigneur, ton Dieu, tu n'auras pas d'autre Dieu à côté de moi. Le deuxième commandement, tu n'abuseras pas du nom de Dieu. Le troisième commandement, tu respecteras le jour du sabbat. Le quatrième commandement, tu respecteras ton père et ta mère. Le cinquième commandement, tu ne tueras pas. Le sixième commandement, tu ne commettras pas l'adultère. Le septième commandement, tu ne voleras pas. Le huitième commandement, tu ne feras pas de faux témoignages contre ton prochain. Le neuvième commandement, tu ne convoiteras pas la femme de ton prochain. Le dixième commandement, tu ne convoiteras pas les biens de ton prochain. Les 10 commandements de Dieu nous donnent des indications sur la manière dont nous devrions vivre pour respecter la volonté de Dieu. Grâce à eux, nous pouvons voir dans quelle mesure nos comportements par trop humains ne correspondent pas à la volonté de Dieu. Ceux qui le souhaitent peuvent confronter les 10 commandements au thème « Horreur dans l'astral ».
0: Tournons-nous maintenant vers la parole de Dieu donnée à travers Isaïe. Comparons-la à la manière de penser d'aujourd'hui. au désir égocentrique de l'homme, à sa façon de maltraiter et de torturer les animaux, de les tuer sciemment pour en manger la chair, sans oublier la cruelle vivisection. En comparant la parole de Dieu, donnée à travers Isaïe, et les actions de l'homme aujourd'hui, nous comprenons beaucoup mieux le sens du titre de cette émission, « Horreur dans l'astral ». La caste des prêtres d'aujourd'hui affirme que la parole de Dieu donnée autrefois à travers ses prophètes ne concernait que cette époque. Cependant, ce qui était valable hier l'est aujourd'hui encore.
2: Dieu dit, par exemple, à travers Isaïe, « Je n'ai rien à faire de vos nombreux sacrifices, déclare le Seigneur. J'en ai assez des béliers consumés par le feu et de la graisse des veaux. Je n'éprouve aucun plaisir au sang des taureaux, des agneaux et des boucs. Cessez de m'apporter des offrandes, c'est inutile. La fumée des sacrifices, j'en ai horreur. Je déteste vos fêtes de nouvelle lune, vos cérémonies sont un fardeau pour moi. Je suis fatigué de les supporter. » Quand vous étendez vos mains, je détourne de vous mes yeux. Quand vous multipliez les prières, je n'écoute pas. Vos mains sont pleines de sang. Lavez-vous, purifiez-vous. Ôtez de devant mes yeux la méchanceté de vos actions. Cessez de faire le mal. Apprenez à faire le bien. Recherchez la justice. Protégez l'opprimé. Faites droit à l'orphelin. Défendez la veuve. Fin de citation. Qu'en est-il à notre époque, dans la société d'aujourd'hui? Que celui qui peut le comprendre le comprenne. Horreur dans l'astral.
1: Voici d'autres extraits de la parole de Dieu donnée à travers le prophète Isaïe. Malheur à ceux qui, levés de bon matin, courent après les boissons fortes et jusque tard dans la soirée, s'échauffent avec le vin, mais qui ne regardent pas ce que fait le Seigneur et ne voient pas ce que ses mains accomplissent. C'est pourquoi le monde des morts s'ouvrira largement. Il ouvrira son immense bouche. Les gens importants et la foule y descendront ensemble au milieu de leurs fêtes bruyantes. Quel malheur pour ceux qui appellent le mal bien et le bien mal, qui changent les ténèbres en lumière et la lumière en ténèbres, qui changent l'amertume en douceur et la douceur en amertume. Quel malheur pour ceux qui sont sages à leurs yeux et qui se considèrent intelligents. La comparaison entre les actes et les agissements de l'humanité d'aujourd'hui et la parole de Dieu donnée à travers Isaïe éclaire de façon toujours plus précise notre thème « Horreur dans l'astral ».
0: Plus loin, Dieu annonce aux hommes à travers Isaïe: la terre en deuil se dégrade, le monde entier dépérit et se dégrade. La terre a été

0: Les fondements de la terre sont ébranlés. La terre se fissure. La terre craque. La terre est secouée. La terre titube comme titube l'ivrogne. Elle vacille comme une cabane. Et en parlant des hommes, il est dit ceci, ses crimes pèsent sur elle. Elle tombe et ne se relève plus. Si nous comparons maintenant la parole de Dieu donnée à travers Isaïe au sujet traité « Horreur dans l'astral », nous trouvons la réponse à la question « Pourquoi Dieu tolère-t-il tout cela ?»
1: Poursuivons la lecture de la parole de Dieu donnée à travers Isaïe. Même eux, il est question ici des prêtres et des faux prophètes, sont égarés par le vin. Ils titubent sous l'effet des boissons fortes. La boisson les égare, le vin les engloutit. Ils titubent sous l'effet des boissons fortes. Ils disent à propos du prophète, je cite, « À qui veut-il enseigner la connaissance ? À qui veut-il faire comprendre la leçon ? Écoutez-le, blablabla, blablabla, et patati et patata, un peu par-ci, un peu par-là. » Écoutez donc la parole du Seigneur, insolent et moqueur. Vous dites, nous avons fait un pacte avec la mort, nous avons signé un accord avec le monde des morts. Quand la catastrophe arrivera, elle ne viendra pas chez nous. En effet, les mensonges sont notre abri, ce qui est faux nous sert de cachette. La tâche qui nous incombe en rapport avec le sujet, horreur dans l'astral, s'intitule « Comparer, comparer et encore comparer », puis s'interroger soi-même sur ses aspects positifs et négatifs.
2: Dieu dit encore à travers son prophète Isaïe, « Le droit sera mon instrument de mesure, la justice me servira de fil à plomb. Mais la grêle emportera votre abri trompeur, l'eau inondera votre cachette, votre alliance avec la mort sera brisée, votre accord avec le monde des morts ne tiendra pas. Quand la catastrophe arrivera, elle vous écrasera. Elle passera tous les matins, le jour et la nuit. Et maintenant, ne jouez plus les railleurs, de peur que vos liens ne se resserrent. Car j'ai appris du Seigneur, Dieu le Tout-Puissant, que la destruction de tout le pays est décidée. » Fin de citation.
3: Die Vernichtung der ganzen Welt ist beschlossen.
2: Que celui qui a des oreilles pour entendre, entende, et que celui qui possède une conscience s'en serve.
0: Hier est devenu aujourd'hui, et demain, l'horreur dans l'astral se montrera encore plus clairement. Voici à ce sujet ce que dit Dieu à travers Isaïe. Maintenant, écris ces choses sur une tablette. Écris-les aussi sur un document. Dans l'avenir, cela servira de témoin pour toujours, car c'est un peuple rebelle. Ce sont des fils indociles, des fils qui ne veulent pas écouter les indications du Seigneur, qui disent aux visionnaires, n'ayez pas de vision, et aux prophètes, ne nous prophétisez pas des choses justes, dites-nous des choses agréables, prophétisez des chimères. Que celui qui a des oreilles peut entendre, entende. Que celui qui voit en profondeur se décide pour ou contre. Dieu est la liberté. Celui qui lit, dit le mensonge.
2: La parole de Dieu donnée aux hommes à travers son prophète Isaïe. Lui qui t'instruit, il ne te sera plus caché. Tu le verras de tes propres yeux. Quand tu devras aller à droite ou à gauche, tu entendras ces mots prononcés derrière toi. Voici le chemin à prendre. Tu considéreras comme impurs tes idoles revêtues d'argent et tes statuettes plaquées d'or. Tu les rejetteras comme ignobles. Saleté, diras-tu. Le Seigneur te donnera la pluie pour la semence

0: que tu auras mis en terre, et le sol te produira du blé aussi abondant qu'excellent. Dieu, l'Éternel, tend infatigablement la main à ses enfants, qu'ils soient incarnés ou non. La parole de Dieu vaut aujourd'hui comme hier.
1: Gott sprach durch den Propheten Jesaja.
2: À travers le prophète Isaïe, Dieu dit, si tu arrêtes d'écraser les autres, de les montrer du doigt, de prononcer des paroles malfaisantes, si tu partages ton pain avec celui qui a faim, si tu donnes à manger à qui doit se priver, alors la lumière chassera l'obscurité où tu vis. Au lieu de vivre dans la nuit, tu seras comme en plein midi. Et plus loin, ce sont vos fautes qui ont mis une séparation entre vous et votre Dieu. Ce sont vos fautes qui ont tenu son visage caché loin de vous, trop loin pour qu'il vous entende. Car vos mains sont souillées de sang, vos doigts de faute. Vos lèvres profèrent le mensonge, votre langue murmure l'injustice. Personne ne porte plainte avec justice. Personne n'entre en jugement avec probité. On met sa confiance dans le chaos et on tient des discours d'illusion. On conçoit l'oppression et on met au monde le mal. Ils font éclore des œufs d'aspic et tissent des toiles d'araignée. Celui qui mange de leurs œufs en meurt, et si l'on en brise un, il en éclot un cobra. Leurs œuvres sont des œuvres malfaisantes, des actes de violence sont dans leurs mains. Leurs pieds courent au mal, ils ont hâte de répandre du sang innocent. Leurs pensées sont malfaisantes, ravages et désastres sont sur leur route. Ils ne connaissent pas le chemin de la paix, il n'y a pas d'équité sur leurs traces. Ils se font des sentiers tortueux, quiconque y marche ne connaît pas la paix. Celui qui immole un bœuf est comme celui qui frappe un homme. Celui qui sacrifie un agneau est comme celui qui rompt la nuque à un chien. Celui qui présente une offrande est comme celui qui répand du sang de porc. Celui qui fait brûler de l'encens est comme celui qui adore les idoles.
3: Ce que l'Éternel a dit à travers Isaïe vaut également pour aujourd'hui. J'offre ma réponse, mais on ne me demande rien. Je suis disponible, dit le Seigneur, mais on ne me consulte pas. J'ai annoncé, me voici, j'arrive, mais à un peuple qui ne s'adressait pas à moi. J'ai constamment tendu les mains à des gens qui n'en voulaient pas, qui suivaient un mauvais chemin et n'en faisaient qu'à leur tête. C'est un peuple qui me provoque ouvertement et constamment. Dans leur jardin, ils font des sacrifices et brûlent sur des autels de briques du parfum pour les faux dieux. Ils s'assaient dans les tombeaux, ils séjournent dans des caveaux, ils mangent de la viande de porc et mettent dans leurs plats des nourritures impures. Ils disent à ceux qu'ils rencontrent, « Reste à distance, ne me touche pas. » En entendant aujourd'hui la parole de Dieu donnée hier à travers Isaïe, nous prenons progressivement conscience que Dieu reste le même. L'Éternel, Dieu, est immuable hier, aujourd'hui et demain. Celui qui a appris à comprendre et à analyser comprendra toujours mieux le thème « Horreur dans l'astral ».
4: Gott, der Ewige, Dieu l'Éternel, notre Père céleste, s'est adressé de tout temps à la conscience des hommes. C'est ce qu'il fait à nouveau aujourd'hui. Cependant, celui qui ne veut pas entendre en souffrira. À travers Isaïe, l'Éternel dit encore, je cite, je suis au commencement et à la fin de tout. En dehors de moi, il n'y a pas de Dieu. Qui est égal à moi? Qu'il le crie, qu'il l'annonce et me l'explique. Y a-t-il un autre Dieu en dehors de moi? Il n'y a pas d'autre rocher. Je n'en connais pas. Fin de citation. Que celui qui a des oreilles pour entendre, entende. Celui qui sait analyser comprend plus en profondeur la parole de Dieu donnée à travers Isaïe. Il est dit, « Il n'y a pas d'autre rocher, je n'en connais pas. »
0: Le Seigneur dit, « C'est moi l'auteur de tout ce qui existe. Moi seul, j'ai déployé le ciel, j'ai étalé la terre sans l'aide de personne. » Maintenant, je réduis à rien les prédictions des devins. Je fais perdre la raison à ceux qui annoncent l'avenir. Je force les sages à reculer. Je démontre à quel point leur savoir est stupide. Mais je réalise ce que mon serviteur a dit. Et je fais réussir les plans que mes envoyés ont annoncés. Que le ciel là-haut laisse tomber la rosée et que les nuages fassent pleuvoir la victoire. Que la terre s'entr'ouvre pour laisser fleurir le salut et germer la justice. Voici ce que je crée, moi, le Seigneur.
3: À travers Isaïe, l'Éternel annonce la nouvelle ère, le royaume de paix de Jésus-Christ en devenir, car son Fils, notre Rédempteur, le Christ de Dieu, vient en esprit. Que le désert et la terre aride manifestent leur joie. Que le pays sec s'émerveille et se couvre de fleurs aussi belles que les lys. Oui, qu'il se couvre de fleurs et qu'il s'émerveille à grands cris. Car de l'eau jaillira dans le désert, des torrents ruisselleront dans le pays sec. Le sable brûlant se changera en étang et le pays de la soif en région de source. À l'endroit même où les chacals avaient leur repère, pousseront des roseaux et des joncs. C'est là qu'il y aura une route qu'on nommera la voie sacrée. L'impur n'y passera pas. Elle sera pour ceux qui la suivront. Sur cette route, pas de lion, aucune bête féroce ne pourra y accéder. On n'en trouvera pas. C'est là que marcheront ceux que le Seigneur aura libérés.
5: Keines von ihnen ist hier zu finden. Dort gehen nur die Erlösten.
3: Je vais faire jaillir des fleuves sur les hauteurs dénudées et des sources au fond des vallées, changeant le désert en étang et la terre aride en oasis. Je planterai au désert cèdre et acacia, myrte et olivier. Dans les régions sans eau, je mettrai des cyprès, des pins et des buis. Ainsi, tout le monde verra, tout le monde saura, tous constateront et comprendront que c'est l'œuvre du Seigneur.
0: À travers Isaïe, Dieu montre qu'il aime tous les animaux, qu'il est le créateur de tous les êtres et de la nature tout entière. Dieu parle du royaume de paix dans lequel son Fils, le Christ de Dieu, apparaîtra en esprit. Je cite, « Le loup habitera avec l'agneau. Le léopard se couchera près du chevreau. Le veau et le lionceau seront nourris ensemble, un petit garçon les conduira. La vache et l'ours auront même pâture, leurs petits, même gîte. Le lion comme le bœuf mangera du fourrage. Le nourrisson s'amusera sur le nid du cobra. Sur le trou de la vipère, un jeune enfant étendra la main. Il ne se fera ni mal ni destruction sur toute ma montagne sainte,
2: Car le pays sera rempli de la connaissance du Seigneur, comme la mer que comblent les eaux. Car je crée un ciel nouveau et une terre nouvelle. Ils bâtiront des maisons et les habiteront. Ils planteront des vignes et en mangeront le raisin. Et mes élus jouiront de l'œuvre de leurs mains. Je leur répondrai avant même qu'ils appellent. Ils n'auront pas fini de parler que je les aurai entendus.
4: La main aidante de Dieu, l'Éternel, reste tendue. Ainsi, lui, le sage universel, dit à travers Isaïe, je cite, « Mais mon salut durera éternellement et ma justice ne faiblira pas. Écoutez-moi, vous qui connaissez la justice, peuple qui a ma loi dans ton cœur. Ne craignez pas le déshonneur de la part des hommes et ne tremblez pas d'être bafoué par eux. Ma justice durera éternellement et mon salut s'étendra de génération en génération. Tendez l'oreille et venez vers moi. Écoutez et vous vivrez. Je ferai avec vous une alliance qui durera toujours. Je vous assure pour toujours les bienfaits que j'ai promis à David. Quand tu appelleras au secours qu'il te sauve, tous tes horribles faux dieux, le vent les emportera tous, un souffle les enlèvera. Mais ceux qui se mettent sous ma protection recevront le pays comme leur propriété et ils posséderont ma montagne sainte. » Fin de citation. Des paroles de vie, que celui qui peut les comprendre les comprenne, que celui qui veut les laisser les laisse.
6: Liebe Zuschauerinnen, liebe Zuschauer, liebe Radiohörerinnen und Radiohörer.
3: Chers téléspectateurs, chers amis, toute l'horreur qui nous entoure est réalité, mais n'est rien comparé à l'amour de Dieu, notre Père. Dans le manuscrit de l'émission d'aujourd'hui, Gabriel couvre un incroyable éventail d'événements. Des sombres mobiles des prêtres, qui ne recherchent que le pouvoir et la considération, à l'annonce de la venue du royaume de Dieu sur terre par les prophètes de Dieu. Même la pire des horreurs produites de main d'homme prend fin un jour. Cependant, ce que l'homme sème, il le récoltera. Celui qui fait confiance à Dieu et oriente toujours plus sa vie sur l'accomplissement des commandements de Dieu, bâtit sur du roc. Car Dieu, notre Père, et le Christ, notre Rédempteur, sont toujours avec nous et nous soutiennent lorsque nous accomplissons la volonté de Dieu. Avant de prendre congé de vous, nous aimerions attirer votre attention sur le fait que si vous voulez reprendre et approfondir certains aspects abordés dans ce programme, vous pouvez en télécharger le texte à l'adresse donnée en fin d'émission. Nous en rappelons le titre, Horreur dans l'Astral.
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3: Nous vous souhaitons à tous une bonne continuation et vous invitons à nous retrouver sur les mêmes ondes pour la suite de cette émission qui, j'en suis certain, sera hautement intéressante. Au revoir et à bientôt. À tous, une chaleureuse salutation en Dieu. Jésus est toujours intervenu en faveur des animaux et de la nature. 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

0: Suivre la cinquième partie d'une série d'émissions consacrée à la lecture du livre « La guérison par la foi, la guérison globale », un livre écrit par Gabrielle, la prophétesse et messagère de Dieu à notre époque. Cette série traite sous un angle tout à fait particulier du thème de la guérison et de la maladie. Que nous soyons malades ou en bonne santé, ce livre nous montre ce qui est important dans la vie, et qu'une vie positive génère liberté, paix et santé. La clé pour cela est la foi active qui nous permet de développer les forces d'auto-guérison présentes en chacun et qui aimerait nous apporter la guérison globale, la guérison de l'âme et du corps.
1: Pour les auditeurs qui n'ont pas pu suivre l'émission précédente, nous aimerions résumer en quelques mots les aspects qui avaient été présentés. Gabrielle avait expliqué en détail que chaque pensée, positive ou négative, pousse à sa réalisation et se manifeste dans notre corps, et que nous sommes responsables de chacune de nos pensées ainsi que de leurs effets. Mais aussi, et cela est essentiel, que nos enregistrements négatifs nous rendent réceptifs à des énergies négatives extérieures qui peuvent alors nous influencer. Mais les choses ne doivent pas en arriver là. C'est pour cette raison que Gabrielle nous encourage toujours et toujours à suivre le chemin de la mise en ordre qui nous a été donné par le Christ et qu'elle a elle-même déjà suivi. Elle dit « N'oublions jamais que la lumière de Dieu est plus forte que les ténèbres. Ce qui est bon vaincra toujours ce qui est moins bon. » Cela repose entre nos mains, et pour que cela soit possible, nous devons nous orienter sur la lumière, Dieu en Christ, notre Rédempteur, l'unique vraie bonté. Le Christ fera alors plusieurs pas en direction de celui qui, animé d'une intention sincère venant du cœur, avance d'un pas vers lui. Si nous plaçons toute notre confiance en Dieu, et si nous affirmons toujours plus ce qui est bon, à savoir la santé, la paix, l'unité, la force, etc., alors nous ferons en sorte que notre comportement soit lui aussi en accord avec la volonté de Dieu. Fin de citation.
0: Chers auditeurs, le prochain chapitre du livre « La guérison par la foi, la guérison globale » présente un autre aspect de l'enseignement de Jésus, le Christ, qui s'applique à tous les hommes et bien sûr tout particulièrement lors de la guérison par la foi. Le voici. Pourquoi vois-tu la paille qui est dans l'œil de ton frère et n'aperçois-tu pas la poutre qui est dans ton œil? Ou comment peux-tu dire à ton frère « Laisse-moi ôter une paille de ton œil, toi qui as une poutre dans le tien ?» Ôte premièrement la poutre de ton œil, et alors tu verras comment ôter la paille de l'œil de ton frère. Gabrielle explique à ce sujet. Le Christ peut nous aider et nous faire parvenir sa force uniquement si nous n'accusons pas nos prochains de ce qui nous arrive. Il ne sert pas à grand-chose de prier le Christ de nous guérir si nous ne demandons pas pardon à nos prochains et si nous ne pardonnons pas à tous ceux qui ont péché contre nous. La justice de Dieu n'est pas à sens unique. La parabole de la poutre et de la paille nous montre que lorsque des personnes sont impliquées dans une situation problématique, il n'y a pas qu'un seul coupable, mais que chacun porte une part de responsabilité. Jésus nous a enseigné le pardon mutuel, pour que nous devenions un avec lui et lui permettions d'agir en nous. Devenir un avec le Christ signifie également devenir un avec son prochain. Ceci ne relève pas d'une croyance quelconque et encore moins d'un acte cultuel. C'est une source de force et c'est sur quoi se base la guérison par la foi. La guérison par la foi, selon le christianisme des origines, signifie accomplir progressivement la volonté de Dieu. C'est quelque chose de concret et non une utopie. La guérison par la foi, selon le christianisme des origines, est l'affirmation et la mise en pratique des lois divines, l'accomplissement des paroles de Jésus qui disait « Ta foi t'a aidé, va et désormais ne pêche plus ».
1: Après ces paroles d'une grande clarté, Gabrielle nous explique un autre aspect essentiel pour comprendre l'origine des maladies. Elle dit « Chacun de nous est porteur de l'énergie divine qui est source de santé et de bonheur. L'amour de Dieu englobe tous les hommes et toutes les âmes dans son cœur, dans le grand océan éternel de l'amour, à partir duquel le bonheur, la santé, l'harmonie et la paix s'écoulent vers nous. Nous nous sommes détournés de Dieu, l'amour, nous avons assombri notre âme. C'est pourquoi notre corps a soif du courant de l'amour, de l'eau de la vie. Si nous sommes restés trop longtemps en pays aride, peut-être pendant des incarnations, et que nous avons donc rarement bu à la source primordiale de l'existence éternelle, notre origine, à la source de l'amour, de la bonté et de la miséricorde, nous sommes, pour ainsi dire, desséchés. Notre corps souffre et tombe malade. Dieu, pourtant, donne toujours, tout comme le soleil qui brille sans cesse. Au moment où nous nous orientons vers Dieu, comme le fait la partie de la terre qui se tourne vers le soleil, nous recevons la lumière guérissante, la force aimante qui nous réchauffe et nous rend heureux. Par contre, si nous tournons le dos au soleil intérieur, notre existence devient sombre, oppressante et paralysante. La volonté de Dieu est que nous soyons en bonne santé. La maladie résulte de pensées et de comportements erronés. La maladie est donc une rupture de communication avec le champ énergétique divin qui se trouve en chaque âme et en chaque cellule de l'homme. Chaque journée de notre vie terrestre nous est donnée pour que nous rétablissions le contact avec le champ de force divine, ce contact que nous avons affaibli ou même totalement rompu. C'est pourquoi nous devrions faire usage de chaque journée et de chaque heure pour prendre conscience de nos attitudes erronées. Et avec l'aide du feu intérieur, avec l'aide de l'amour du Christ, nous en repentir, les mettre en ordre et ne plus les répéter. Alors, l'Esprit, Dieu, est à nouveau en mesure d'agir en nous, car les courants divins, la lumière, peuvent s'écouler dans notre corps à partir de notre âme. Plus nous nous ouvrons au courant du grand amour, à la force de Dieu, plus la faiblesse, la souffrance et la maladie diminuent. La guérison par la foi, selon le christianisme des origines, est donc le chemin qui mène à la guérison globale.
0: Dans le chapitre suivant, Gabrielle explique que nous sommes nous-mêmes responsables de nos souffrances, car la loi de Dieu ne contient rien de mauvais. Lorsque nous mettons de l'ordre dans le temple que nous sommes, notre âme et notre corps deviennent plus lumineux et notre cœur devient plus joyeux. Écoutons ce qu'elle nous dit à ce sujet. Dieu n'exige rien de nous. Dans les 10 commandements, il ne nous donne pas des ordres, mais des instructions que nous pouvons suivre ou pas. Nous devrions ouvrir notre cœur pour lui et être prêts à recevoir la plénitude qu'est la vie, Dieu. Les multiples répétitions intervenant dans ce livre n'ont qu'un seul but, nous rappeler sans cesse que nos semblables ne sont aucunement la cause de nos souffrances et de nos difficultés. C'est nous-mêmes qui en sommes responsables en raison du désordre engendré dans notre corps par nos manières erronées de penser et d'agir qui ont tari le flux de l'énergie du salut. Nous le répétons à nouveau. La maladie, la détresse, les coups du sort, etc. ne proviennent ni de Dieu ni des autres, mais sont le fruit de nos semences, parce que nous avons enregistré en nous ce qui les a provoqués. En nous éloignant de l'océan de la vie, nous sommes allés en terre aride. Les recommandations que nous donne l'Esprit de Dieu, tout comme les enseignements et les riches paraboles que Jésus nous donna, n'ont qu'un seul but, nous réorienter vers nous-mêmes. Il en est ainsi, par exemple, de la phrase « Tu es toi-même le temple de Dieu, et Dieu habite en toi ». Si nous avons dévasté notre temple intérieur, il nous faudra faire l'expérience du désordre que nous avons causé dans le temple. Étant donné que nous avons créé le désordre, il nous appartient donc de rétablir l'ordre en accomplissant les lois que Dieu nous a données à travers Moïse, c'est-à-dire les 10 commandements, ainsi qu'à travers Jésus dans le sermon sur la montagne. Chacun de nous est appelé à faire lui-même de l'ordre dans sa maison, dans son temple, puisque c'est nous-mêmes qui l'avons dévasté.
1: Gabriel poursuit. La loi de Dieu ne connaît pas la maladie. Dans la loi de l'amour de Dieu, il n'y a ni virus, ni maladie contagieuse, ni notion de mal et de mauvais. Dieu n'est pas mauvais, Dieu est bon. Ce qui est mauvais vient de nous. Le négatif qui vient vers nous, c'est tout le négatif, toute la méchanceté dont nous avons accablé nos semblables. Le négatif est également appelé le péché. Ainsi, nous pouvons dire que la maladie, c'est le péché, c'est-à-dire le fait d'être séparé de Dieu. Éliminer le péché consiste donc à se tourner vers Dieu, vers la bonté, vers l'océan éternel. C'est faire de l'ordre dans le temple pour que l'eau du salut puisse à nouveau s'écouler. Lorsque les péchés s'effacent peu à peu, l'âme et le corps deviennent plus lumineux et notre cœur plus joyeux. Jésus a utilisé pour nous la parabole du grain de moutarde. Il a dit que même si notre foi n'était grande que comme un grain de moutarde, nous pourrions déplacer des montagnes. La foi dont il parle, c'est la foi active, c'est-à-dire la force spirituelle à qui rien n'est impossible et qui ne s'écoule que si nous accomplissons les enseignements de Jésus. Cela nécessite que la foi soit vivante et imprégnée de l'amour pour Dieu et pour le prochain. Ce qui rend la foi vivante, c'est le fait de se repentir des péchés dont nous prenons conscience chaque jour, de les mettre en ordre et de ne plus les refaire. Alors, les montagnes qui font obstacle à la lumière de Dieu sont vaincues avec sa force.
0: Nous passons au chapitre suivant qui explique que le mot « incurable » exclut toute notion d'espérance et que la peur et le manque d'espoir diminuent les énergies dans l'âme et dans le corps. Mais qu'au contraire, l'espérance et l'optimisme activent la force vitale. Voici ce que Gabriel dit à ce sujet. Celui qui, par sa foi vivante, c'est-à-dire par la foi active, a trouvé la vie dans l'Esprit de Dieu, ne dira plus d'une maladie qu'elle est incurable, parce qu'il sait qu'à travers la foi vivante et la confiance qu'il a développée en lui, le Christ, qui est la force curative en chacun de nous, le Christ peut tout. Lorsqu'un médecin a épuisé toutes les possibilités en sa connaissance sans parvenir à guérir, il emploie le terme incurable. Pourtant, en Dieu, rien n'est incurable, car Dieu donne, aide et guérit toujours. Dieu, la vie, se préoccupe tout d'abord de l'âme, le corps immortel, et ensuite de l'enveloppe mortelle, l'être humain. Qui peut savoir et qui peut dire qu'une maladie est vraiment incurable? La force de l'esprit peut devenir active si nous orientons notre vie sur Dieu et si nous construisons sur lui. Toutefois, nous devrions savoir que Dieu, la lumière, se préoccupe en premier lieu de notre âme. Si la santé du corps est bénéfique à l'âme, il se peut alors que le corps guérisse.
1: Gabriel dit encore, « Celui qui laisse agir en lui le mot incurable ressent à quel point il est incompatible avec la notion d'espoir et nourrit ainsi en lui des sentiments de peur. Là où il n'y a plus d'espérance, plus rien ne peut fleurir. L'espérance, la foi et la confiance disparaissent chez celui qui se lie au mot incurable. En pensée, il se tourne de plus en plus vers sa maladie et vers son manque d'espoir. De la sorte, il crée les conditions favorables à l'extension de sa maladie. C'est en entretenant ce type de pensée et de comportement que beaucoup de gens ont attiré à eux une mort précoce. La peur et le manque d'espoir diminuent les énergies de l'âme et du corps. Au contraire, l'espérance et l'optimisme suscitent l'éveil de la force vitale. Personne n'est livré une fois pour toutes à la maladie et à la détresse. Aucun cas n'est « désespéré » entre guillemets, et personne n'est soumis à des forces dont il ne pourrait se libérer. Nous déterminons nous-mêmes notre vie. Soit nous gardons l'ordre de notre corps par une pensée positive, correspondant à la volonté de Dieu, ce qui nous procure la santé, soit nous créons le désordre dans notre corps, ce qui nous conduit à souffrir. La maladie est toujours le symptôme d'une disharmonie intérieure. La santé, elle, est la conséquence de l'harmonie. De l'harmonie en nous, mais aussi de l'harmonie et de la paix que nous entretenons avec nos prochains et surtout avec l'Éternel qui habite en nous.
0: Gabriel appuie sur ce point et poursuit en disant « Je le répète, nous avons l'habitude d'accuser Dieu ou nos semblables lorsque nous souffrons ou sommes malades. Mais en réalité, c'est nous-mêmes que nous devrions accuser. C'est nous qui sommes à l'origine du mal dont nous souffrons. Celui qui vit dans la foi active et s'oriente sur la puissance suprême puise espérance et force à la source éternelle et infinie. Il acquiert ainsi le sens de ce qui est bon et moins bon et la capacité de discerner clairement si son comportement est positif ou négatif. Il est alors en mesure de prendre les bonnes décisions et, depuis la source de la force éternellement positive, afflue alors vers lui santé, force et confiance en Dieu. Une personne qui puise à la source de la vie, à la source inépuisable, Dieu, est quasiment immunisée contre les peurs, les coups du sort et autres difficultés qui, dans notre monde, sont acceptés comme une fatalité.
1: Nous constatons donc que les médicaments, les thérapies et une alimentation équilibrée ne sont pas tout, mais que notre attitude est essentielle et que notre comportement envers la vie devrait donc être empreinte d'harmonie. Écoutons ce que Gabriel explique à ce sujet. Nombreux sont ceux qui se posent la question suivante. Si l'Esprit de Dieu est capable de guérir, est-il encore nécessaire de prendre des médicaments et de suivre certains traitements? Jésus a dit « Ta foi t'a aidé ». Cependant, il n'a jamais dit « Refuse les médicaments et les traitements et contente-toi de croire ». Nous devrions toujours prendre pour orientation la foi active vivante. Je me permets de répéter « Croire vraiment en Dieu, c'est vivre la foi active, à savoir le fait d'accomplir progressivement et quotidiennement les commandements de Dieu et le sermon sur la montagne. La foi passive, c'est-à-dire le fait de croire sans traduire sa foi dans des actes légitimes, donc divins, est pour ainsi dire une fois morte. Elle n'éveille pas à la vie, car la vie, c'est l'action, ce qui est aussi valable pour la vie dans l'Esprit de Dieu.
0: Gabriel poursuit. Chaque attitude négative s'oppose à la foi active en Dieu. Elle dérobe constamment au corps sa force vitale. Ainsi, les pensées négatives qui imprègnent parfois notre environnement et nous influencent sont des éléments perturbateurs qui n'incitent pas nos tissus cellulaires à développer des forces vitales positives. De même, nos attitudes erronées affaiblissent bien souvent notre système immunitaire, ce qui contribue également à réduire la force vitale en nous. Nos organes ne peuvent alors pas fonctionner correctement et les forces d'auto-guérison sont quasiment réduites à l'inactivité. Ainsi, nous devrions savoir qu'à chaque fois que nous avons peur, cette peur peut aller jusqu'à paralyser le fonctionnement de notre corps. Toutes les formes de dépendance, telles que la recherche du profit, l'avarice, la jalousie ou les passions, affaiblissent elles aussi le corps. Parce que nous avons pensé et vécu des années durant, voire des dizaines d'années de manière fausse, nous avons besoin de l'aide indirecte procurée au corps par des médicaments et des traitements. Mais là encore, notre attitude envers les médicaments et les traitements est décisive. En effet, la plupart du temps, nous nous comportons envers ces remèdes de la même façon que nous pensons. Par contre, si nous nous plaçons dans la foi active, dans la foi vivante, qui suscite en nous espérance et optimisme, et si nous incluons les médicaments et les traitements dans nos pensées, ils seront élevés à une vibration supérieure, car tout est vibration. Cela peut contribuer à la guérison indirecte du corps. Cependant, la guérison directe, la guérison globale, c'est la guérison par l'Esprit de Dieu, c'est-à-dire la purification de l'âme et du corps. Et la guérison globale naît de la foi active, de la confiance et de l'espérance.
1: Gabriel poursuit. De nombreuses personnes font très attention à ce qu'elles mangent, y compris parmi celles qui croient en Dieu. Il est important que nous donnions à notre corps les vitamines, les oligo-éléments et tous les autres éléments nutritifs qui sont bons pour son état général et pour son équilibre. Cependant, la nourriture n'est pas tout. Nous pouvons avoir la meilleure nourriture qui soit et malgré tout tomber malade. Pourquoi ? Parce que notre attitude envers la vie et en conséquence envers notre corps n'est pas harmonieuse. La vie, c'est Dieu. Et Dieu est positif. Il est amour, paix et bonheur intérieur, donc harmonie. Si nous rejetons la santé en affirmant que la maladie est incurable ou en ayant peur d'elle, nous disons également non à la source de toute force, à Dieu. Comment Dieu peut-il agir, lui qui est la bonté, la santé, la joie de vivre et le bonheur, si nous le rejetons ?
0: Chers amis, chers auditeurs, c'est sur cette question, sur ces indications et conseils de Gabriel que nous aimerions conclure notre émission d'aujourd'hui. Si nous le souhaitons, prenons-les à cœur et mettons-les en pratique au cours des jours et semaines prochaines. Bien sûr, nous aimerions indiquer que les explications données aujourd'hui sur la guérison globale n'excluent en aucun cas d'aller chez le médecin lorsqu'on en ressent le besoin. Permettez-nous, en guise de conclusion, de répéter un bref passage du livre. La peur et le manque d'espoir diminuent les énergies de l'âme et du corps. Au contraire, l'espérance et l'optimisme suscitent l'éveil de la force vitale. Cependant, personne n'est livré une fois pour toutes à la maladie et à la détresse. Aucun cas n'est désespéré et personne n'est soumis à des forces dont il ne pourrait se libérer. Nous déterminons nous-mêmes notre vie. La santé est la conséquence de l'harmonie. De l'harmonie en nous, mais aussi de l'harmonie et de la paix que nous entretenons avec nos prochains et surtout avec l'Éternel qui habite en nous. Nous rappelons que nous avons lu des extraits d'un livre de Gabrielle, la prophétesse et messagère de Dieu à notre époque, un livre qui est intitulé « La guérison par la foi, la guérison globale ».
2: Guérison, un mot plein d'espoir. La guérison apporte apaisement, consolation, délivrance et aussi la paix intérieure. 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Qui n'a pas à se plaindre d'un problème de santé plus ou moins grave dont il souhaite être libéré? Qui n'a pas besoin de guérison?
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1: Façonner sa vie jour après jour. Chaque jour peut être un nouveau départ.
0: Sich regen bringt Segen.
1: Être actif est salutaire. Ce n'est pas uniquement valable pour les jeunes ou les personnes d'âge moyen, mais à tout âge. Le corps a besoin d'activité et l'âme, que soit activée en elle l'image de la vie véritable. Puis-je me permettre de vous souhaiter le gain qu'apporte la vie intérieure?
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1: Gabriele.

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Eh bien, bonjour à tous. On se retrouve aujourd'hui pour une nouvelle émission de Liobani, l'école de la Nouvelle Jérusalem, pour une autre époque, sous le signe du Christ de Dieu, de l'amour pour Dieu et pour le prochain. Plutôt inhabituel comme école, non? Une école tout à fait libre, c'est-à-dire sans aucune obligation. Ce qu'on apprend dans cette école, c'est, par exemple, comment mettre en pratique ce principe de vie simple et génial qui dit « Comporte-toi envers les autres comme tu voudrais qu'ils se comportent envers toi. » Les autres, ce sont les personnes de notre entourage, celles que nous rencontrons dans notre vie de tous les jours. Mais les autres, ce sont aussi les animaux et la nature. Et à quoi sert de mettre en pratique ce principe de vie ? Eh bien, pour ceux qui le veulent, à devenir libres, heureux et pacifiques. Oui, pour ceux qui le veulent, parce que justement, le libre arbitre est le sujet d'aujourd'hui. Mais avant de commencer, tu te demandes peut-être d'où vient le nom Liobani. Eh bien, Liobani est un ange, autrement dit, un être des mondes purs qui guide et instruit les enfants spirituels dans les mondes spirituels et éternels, notre patrie véritable, là où nous sommes vraiment à la maison, notre véritable origine. Ce que Liobani veut nous dire, à nous les enfants humains qui vivons sur la terre, a été écrit par une personne capable de traduire le langage de lumière de Liobani en mots du langage humain. Puisque Liobani est un être céleste et n'a donc pas le langage des êtres humains, Gabriel, qui est la prophétesse et messagère de Dieu à notre époque et qui comprend le langage céleste de Liobani, l'a traduit pour nous. Je propose que nous écoutions maintenant ce que Liobani nous dit à propos du libre arbitre. Je cite « Être clair signifie être intérieurement disponible et réceptif. Ceux qui reposent en eux et qui sont reliés intérieurement à Dieu ont un entendement clair. Ce sont des penseurs clairs. Ils saisissent les choses instantanément et trouvent tout de suite la solution correcte, c'est-à-dire légitime. Pourquoi ? Parce que leur conscience spirituelle n'est pas recouverte d'ombres épaisses. Leur horizon n'est donc pas couvert de nuages. Les rayons du soleil intérieur atteignent les cellules cérébrales actives qui enregistrent ce qu'est l'être humain. Tu vas demander, qu'est-ce que l'être humain ? L'être humain est de l'énergie, c'est-à-dire un rayonnement. Nous pourrions aussi dire qu'il est une somme d'énergie ou une somme de rayonnement. L'être humain, la somme d'énergie, le rayonnement, se compose de ce qui préexiste dans ses gènes et de ce qu'il pense jour après jour,

sont pratiquement identiques. Nos gènes correspondent donc à ce dont est constituée notre âme. Léo Bani a dit cela il y a 30 ans et Gabriel l'a mis par écrit. Qu'est-ce que cela veut nous dire aujourd'hui? La science croit avoir déchiffré le génome, le code qui est censé déterminer nos vies. Selon la science, la personne que nous sommes serait déterminée par les gènes que nous avons reçus de nos parents. Est-ce vraiment ainsi? Léo Bani nous dit « L'être humain a le libre arbitre. Chaque jour, il décide de ce qu'il veut faire de sa vie. Bien sûr, l'âme a une influence sur son enveloppe humaine, à travers les gènes. Mais c'est l'être humain qui décide de ce qu'il va faire. Vivre dans la liberté et le désintéressement, ou végéter en restant lié au destin. Lorsque je dis que l'âme a une influence sur son enveloppe humaine, cela signifie que ce qui est enregistré en elle et dans les gènes s'infiltre dans la vie de l'être humain, dans ses pensées. Toutefois, c'est lui qui décide des pensées qu'il veut avoir. Des pensées négatives, dirigées contre Dieu, ou des pensées divines qui lui procurent une vie lumineuse, libre et en bonne santé. L'aspect extérieur d'une personne est façonné par son âme en relation avec ses gènes et ses pensées. L'âme gouverne aussi ses buts et ses aspirations, ses décisions entre le bien et le mal. Léo Bani nous dit que nous nous façonnons nous-mêmes par nos propres pensées. Dans ce cas, je trouve qu'il est plutôt important de se demander « Avec quoi est-ce que je veux configurer et programmer mon âme et mes gènes ?» Avec ce que les autres pensent être bien? Avec ce qui est dit et fait dans les films, sur le web, dans les vidéos diffusées par les médias? Ça, c'est la conscience des autres. Et si nous disions « Mais moi, je ne veux pas me programmer comme les autres le veulent. J'ai ma propre conscience. Je sais ce que je veux. Je me décide pour le bien, pour un monde différent et pacifique. Qu'est-ce que je vois quand je surfe sur Internet? Est-ce que c'est ce que je veux? Est-ce que ça correspond à ma conscience? Ou est-ce que c'est quelque chose qu'un autre me fait croire? Après tout, j'ai mes propres valeurs et je peux à tout moment me demander ce que j'entends dans les médias, sur le web, est-ce que c'est vraiment ce que je veux? Est-ce que ça me correspond? Ou est-ce que je suis juste en train d'imiter les autres? Léo Bani nous encourage à ne pas nous laisser programmer par les autres. Elle veut nous transmettre la paix du royaume de Dieu. Je propose maintenant d'écouter la suite de ce qu'elle nous dit. En chaque situation de sa vie où une personne doit prendre une décision, elle reçoit l'aide de Dieu. Celle-ci agit par l'intermédiaire de la conscience dans laquelle ton ange gardien t'envoie aussi des impulsions. L'aide de Dieu se manifeste sous forme de sensations fines et légères qui t'incitent à penser au bien, à réagir et agir de manière désintéressée. Elle peut aussi se manifester à toi dans un entretien avec ton prochain ou à travers les événements de la journée. À chaque instant, il est possible de prendre une décision et de changer de cap, parce que chaque instant porte en lui l'aide et la force de Dieu. L'esprit éternel dans l'être humain, ainsi que son ange gardien et l'énergie du jour, l'exhorte, l'aide et le serve, afin qu'il reconnaisse à

Satan, son comportement erroné en tant que cause, et le met en ordre avant d'être frappé par le destin qu'il aura lui-même engendré. L'amour de Dieu guide son enfant de multiples façons et fait tout pour le conduire à temps hors des causes qu'il a engendrées. Notre Père céleste est l'amour. Il voudrait te libérer de toute charge afin que ton horizon s'élargisse et s'éclaire et que tu puisses recevoir sans entrave sa force d'amour, sa sagesse et sa grandeur. Avec l'aide de notre Père céleste, tu peux mettre en ordre tout ce qui t'empêche de penser clairement et de parvenir à la sagesse. Prends conscience que l'infini tout entier est le Logos, Dieu. L'infini tout entier est intelligence, sagesse de Dieu. Avoir des pensées claires et de la sagesse, tu vas peut-être demander pourquoi faire. Liobani dit « pour un autre monde, pour une société juste, une terre propre et en bonne santé, pour la paix, pour la nouvelle Jérusalem ». Autrement dit, c'est à nous de prendre les choses en main. Parce que chacun de nous a son propre niveau de conscience. C'est ça qui compte, et pas ce que les autres veulent nous greffer. Nous sommes libres, nous décidons. C'est à chacun de nous de décider. Liobani s'adresse à tous ses frères et sœurs en habit humain et leur donne de nombreuses aides très pratiques que chacun qui le souhaite peut lui-même expérimenter. Elle nous dit, prends à cœur ces phrases clés. Mets de l'ordre dans tes pensées et ta vie s'ordonne. Libère-toi de ta volonté propre. N'essaie pas de dominer les autres. Ne prends pas son libre arbitre à ton prochain. Exerce-toi à voir le bien en chacun. Alors, tu respecteras aussi le libre arbitre de ton prochain et tu te libéreras toi-même des préjugés, des opinions et des liens. Mets en pratique les connaissances spirituelles que tu as gardées en conscience. Alors, ton horizon s'éclaircira et tu pourras capter l'intelligence cosmique, la sagesse divine. Ta conscience lumineuse se manifestera à toi, où que tu sois et quoi que tu fasses. Car l'intelligence universelle, la sagesse divine, se trouve en toi. Désormais, tu sauras de mieux en mieux faire la différence entre intelligence et intellect. Que choisis-tu ? L'intelligence ou l'intellect ? C'est à toi de décider. Oui, nous avons cette liberté. Liobani nous transmet la sagesse divine et la liberté du royaume de Dieu. Elle nous aide à développer notre conscience et à ne pas nous laisser programmer par la société. Elle nous aide sur le chemin qui mène à une autre ère, l'ère de l'amour pour Dieu et pour le prochain, la nouvelle Jérusalem. Eh bien, notre émission d'aujourd'hui touche à sa fin. D'ici notre prochaine rencontre avec Liobani, au revoir à tous et à bientôt.

0: Chers téléspectateurs, chers amis, nous vous souhaitons la bienvenue pour une émission spéciale consacrée à un grand événement spirituel et divin qui s'est déroulé dans le silence, loin du bruit du monde, le 6 janvier 1975. En commémoration de ce jour, nous avons reçu, directement du royaume de Dieu, un message du séraphin de la sagesse divine, autrefois incarné en Gabriel, un message extrêmement riche, transmis par la parole prophétique à travers son fils spirituel Ulrich, qu'il nous est maintenant donné de vous lire. La mort n'existe pas, une révélation du séraphin de la sagesse divine. Chers frères, chères sœurs du monde entier, le séraphin de la sagesse divine, autrefois messagère et prophétesse de Dieu sur terre, Gabriel, vous salue dans vos cœurs. Oui, chaque année, le 6 janvier, des frères et sœurs dans le sillage de Jésus de Nazareth, le Christ de Dieu, mettent à profit cette date pour rendre hommage au Christ et au Dieu Père-Mère, en faisant savoir et en mettant en avant que, des décennies auparavant, en ce jour particulier, la parole intérieure avait fait irruption. Depuis ce jour, il y a plus de 50 ans, le ciel est ouvert et le royaume de Dieu peut à nouveau se révéler par la bouche prophétique. C'est le jour où le prince de la sagesse divine, appelé sur terre frère Emmanuel, a donné à l'être humain Gabriel les premiers mots révélés directement depuis le sanctuaire de Dieu, la parole éternelle, qu'à partir de ce jour-là, l'être humain Gabriel que j'étais a pu recevoir chaque jour pendant près de 50 ans. Le Dieu, Père, Mère, éternel, unique et universel, m'a envoyé, Gabriel, comme prophétesse et messagère de Dieu auprès des êtres humains. Ce n'est pas moi, Gabriel, qui me suis qualifiée de prophétesse. L'être humain, Gabriel, s'y est d'abord fortement opposé. C'est Dieu, l'Éternel, le Seigneur qui m'a appelé sa messagère et sa prophétesse. Et ainsi, j'ai pu le servir pendant près de 5 décennies, ainsi que son Fils, le Christ de Dieu. Des révélations et des enseignements ont été donnés pour tous les aspects de la vie des êtres humains, et ils sont librement accessibles à tous ceux qui le souhaitent dans la bibliothèque Sophia. Ainsi, la corne d'abondance de la sagesse divine a véritablement été déversée sur l'humanité. Tout a été donné par le Christ de Dieu, au nom duquel la sagesse divine a tout accompli. Des fondations ont également été posées à l'extérieur, dans la matière, selon des impulsions révélées par l'Esprit de Dieu à travers le Christ de Dieu, à travers le Prince de la sagesse divine et aussi à travers le Dieu Père, Mère, éternel, unique et universel, le Dieu d'Abraham, d'Isaac et de Jacob. Pendant près de 50 ans, il m'a vraiment été donné, à moi, Gabriel, de servir l'un universel et éternel en tant que servante, prophétesse et messagère de Dieu. Puis vint le moment où il m'a été permis de quitter ce monde et de retourner aux côtés de mon dual, le chérubin de la sagesse divine. Cela fait maintenant un peu plus d'un an que j'ai quitté mon corps terrestre et que je suis retourné dans le royaume de Dieu.
1: Vous, les êtres humains de cette terre, oui, vous, les peuples de cette terre, un événement incommensurable s'est produit au cours de ma vie terrestre, au cours de nombreuses incarnations. J'ai été préparé à révéler la parole de Dieu venant directement du sanctuaire de Dieu, ce qui s'est véritablement produit il y a plusieurs décennies. Grâce à la technique, elle est désormais diffusée dans le monde entier et dans de nombreuses langues pour toutes les personnes disposées à l'entendre et peut être entendue par d'innombrables communautés libres et bassins collecteurs sur toute la Terre. Mes frères et sœurs bien-aimés, le 6 janvier est donc véritablement devenu un jour spécial pour l'humanité. En tant qu'être humain, Gabriel, c'était plutôt ma journée. C'est ce que j'ai toujours dit à mes frères et sœurs. Mais mes frères et sœurs veulent honorer Dieu, l'Éternel, et son Fils, le Christ de Dieu, notre frère divin. Et maintenant aussi, le couple porteur de la sagesse divine, en produisant régulièrement des émissions spéciales ce jour-là, afin que les êtres humains se réveillent, rebroussent chemin et vivent de plus en plus selon les enseignements du Sermon sur la montagne de Jésus de Nazareth et les 10 commandements de Dieu transmis par Moïse. Et aussi selon tout ce qui a été donné pendant des décennies par le couple porteur de la sagesse divine et qui est désormais disponible dans toute sa richesse à la bibliothèque Sophia. Le but est de donner à l'humanité la possibilité, à l'aide de ces révélations et de ces enseignements, de faire les pas qui mènent au royaume de paix du Christ de Dieu et, à travers le royaume de paix du Christ de Dieu, de retourner dans la patrie éternelle.
0: Chers frères, chères sœurs du monde entier, chers téléspectateurs et auditeurs, le message du royaume de Dieu est très clair et sans équivoque. Dieu est esprit et vie éternelle, énergie de la plus haute vibration qui soit, lumière éternelle. La mort n'existe pas. Les âmes des êtres humains vivent éternellement. Toute vie est animée par Dieu l'Éternel. Dieu est en nous et nous sommes en Dieu. Et la vie en toute chose et en tout être, c'est le Christ de Dieu qui a reçu la vie de Dieu l'Éternel et qui, en son nom et avec la sagesse divine, a pris la responsabilité de ramener dans la patrie toutes les âmes déchues, incarnées ou non. Que celui qui peut le comprendre le comprenne, que celui qui ne veut pas en tenir compte l'ignore. Mais le temps presse et les heures filent à toute allure. En cette année, mes frères et sœurs bien-aimés, un peu plus d'un an après mon départ, je me révèle, Gabriel, à travers mon fils spirituel direct, le prophète Ulrich, qui m'a accompagné pendant des décennies en tant qu'être humain et qui m'a servi, moi et le royaume de Dieu. À travers une révélation donnée par le prince de la sagesse divine, il a été appelé au nom du Très-Haut à assumer en tant qu'être humain la responsabilité principale de l'édification du royaume de paix du Christ de Dieu qui a été annoncé. Et il lui a été dit que le prince de la sagesse divine souhaite agir à travers notre fils direct par le biais de l'inspiration. Notre fils spirituel a donc commencé il y a déjà des décennies en tant qu'être humain à mes côtés à faire des exercices pour développer l'inspiration. Et dès son appel, il lui a été révélé que le prince de la sagesse divine et moi, autrefois Gabriel, agirions par l'inspiration à travers notre fils spirituel, l'être humain Ulrich, après mon départ. Tout cela s'est maintenant accompli, chers frères, chères sœurs, et désormais la parole de révélation provenant des cieux s'écoule à travers notre fils spirituel direct, le prophète Ulrich, qui est enveloppé du rayonnement de ses parents spirituels, le couple porteur de la sagesse divine, semblablement à ce qui s'est produit durant ma vie en tant que Gabriel. Le Père éternel unique et universel se révèle à travers lui. Le Christ de Dieu, autrefois en Jésus de Nazareth, se révèle à travers lui, notre Fils, le Fils direct de la sagesse divine. Et le couple porteur de la sagesse divine, le prince de la sagesse divine, appelé Emmanuel et moi, Gabriel, sa mère spirituelle, donnons également des révélations à travers notre Fils.
1: La continuité de la parole de révélation du royaume de Dieu est assurée. Vous, peuple de cette terre, accueillez ce message dans vos cœurs. Une nouvelle fois, le royaume de Dieu, par l'intermédiaire du séraphin de la sagesse divine, que je suis, autrefois incarné en Gabriel et maintenant aux côtés du prince de la sagesse divine, enseigne ceci. La mort n'existe pas. L'âme vit éternellement. Les âmes se purifieront, car au plus profond de l'âme se trouve le noyau central de l'être, l'être spirituel pur, issu de Dieu, l'Éternel, et qui retournera dans le royaume de Dieu. Il est demandé aux êtres humains de vivre selon le sermon sur la montagne de Jésus de Nazareth, et selon les 10 commandements de Dieu transmis par Moïse. Il est demandé aux êtres humains de vraiment prendre au sérieux les enseignements déversés par la corne d'abondance de la sagesse divine et de commencer à vivre en accord avec eux, car les temps deviennent vraiment de plus en plus menaçants pour la terre-mère et donc aussi pour tout ce qui vit à sa surface, en elle et dans son atmosphère.
2: Oh,
1: vous, les êtres humains de cette terre, quand comprendrez-vous enfin que c'est Dieu, l'Éternel, qui est la toute puissance de l'amour, et non vos dieux, que vous vous êtes choisis pour adorer le Dieu des ténèbres, que ce soit au sein des religions ou des États? Tout ce que vous adorez est une abomination pour Dieu, l'Éternel. Et aucun prophète n'a jamais révélé ni enseigné ce que les religions pseudo-chrétiennes proclament au peuple comme étant la volonté de Dieu.
0: Frères et sœurs du monde entier, aujourd'hui, beaucoup de personnes commémorent l'irruption de la parole prophétique donnée à partir du sanctuaire de Dieu il y a plus de 50 ans. Le royaume de Dieu ne se tait pas. Dieu, l'Éternel, est un Dieu qui parle. Pendant plus de 5 décennies, l'humanité a reçu sa parole. Depuis des décennies, la parole prophétique du Dieu Père-Mère unique et universel et de son Fils, le Christ de Dieu, est à nouveau combattue, calomniée, bafouée et discréditée, ridiculisée et tournée en dérision. Et comme cela n'est plus possible partout, car d'innombrables personnes ne croient plus aux mensonges des religions et ne les suivent plus, la parole prophétique d'aujourd'hui est souvent passée sous silence et discréditée par les puissants de ce monde. Depuis des décennies, ceux qui suivent vraiment Jésus de Nazareth sont ridiculisés dans les médias, avec des mensonges déguisés en opinions et des affirmations totalement fausses, mais qui sont encore considérés comme relevant de la liberté d'expression par des juges proches de l'Église et approuvés par l'État comme des insultes acceptables. L'interprétation élastique et abusive du droit est un phénomène bien connu de l'humanité depuis l'Inquisition. Mais Dieu, l'Éternel, n'est pas le droit étatique et judiciaire. Il est la justice éternelle. Et celui qui enfreint cette justice récoltera au plus tard, en tant que pauvre âme, ce qu'il a semé. La loi de cause à effet, la loi des semailles et des récoltes, a été créée par l'humanité elle-même. Dans les plans de purification après le décès de l'être humain, l'âme est alors confrontée à de grandes souffrances pendant des périodes dont la durée ne peut être décrite avec des concepts humains. Ceux qui vénèrent le Père du mensonge seront accueillis par le Père du mensonge. Chers amis, ne croyez pas les médias lorsqu'elles parlent de la parole prophétique de l'époque actuelle. C'est moi, Gabriel, la messagère et prophétesse de Dieu qui vous parle, moi qui vous a transmis tant de choses, la première fille de Dieu, le séraphin de la sagesse divine qui a tant souffert pour vous sur cette terre pendant si longtemps au cours d'innombrables incarnations, à l'instar de Jésus de Nazareth à son époque. Au nom du Christ de Dieu, la sagesse divine est autorisée à transmettre encore et encore les enseignements du royaume de Dieu aux êtres humains et aux âmes. Et notre fils spirituel, l'être humain Ulrich, à travers lequel je parle, était déjà dans l'ancienne alliance un prophète de Dieu sur terre pour le Christ, pour le royaume de Dieu et pour la sagesse divine. Et ainsi, nous avons rouvert le canal prophétique afin que le prophète de Dieu pour cette époque, notre fils, l'être humain, Ulrich, le fils de la sagesse divine, puisse à la fin des temps donner une fois encore la parole des cieux aux personnes qui cherchent véritablement Dieu, afin que se réalise enfin ce qui doit se réaliser, un peuple de Dieu sur terre. Et le prophète Ulrich, enveloppé du rayonnement du couple porteur de la sagesse divine, le chérubin et le séraphin de la sagesse divine, le couple dual que forment ses parents spirituels, œuvrera pour le royaume de Dieu sur cette terre et continuera à donner la parole prophétique à la commune du Seigneur pour l'édification du royaume de Dieu sur cette terre, car le Seigneur est avec lui.
1: Les fondations du royaume de paix de Jésus, le Christ de Dieu, sont posées. Elles continuent d'être renforcées et développées par la commune fondatrice du Seigneur pour l'édification du royaume de paix du Christ de Dieu. Et cela deviendra réalité. Et le Christ accomplit véritablement ses paroles « Je viens bientôt ». Chers frères et sœurs, chers amis du Christ de Dieu, vraiment, venez et construisez avec nous le royaume de paix du Christ Dieu, notre frère divin, le rédempteur de l'humanité. Et ainsi, je vous appelle à nouveau, moi, votre sœur Gabrielle. Ouvrez grand vos cœurs et comprenez que le moment est venu. Écoutez vos médias, écoutez ce qui se dit dans les domaines de l'économie, de la science, de la politique et des religions. Et vous verrez que ce ne sont que des paroles vides et creuses qui n'apportent rien, absolument rien, pour l'avenir de l'humanité, si ce n'est la souffrance, la misère, la guerre, la détresse et la destruction. C'est pourquoi Dieu, l'Éternel, a envoyé une fois encore le Christ de Dieu et la sagesse divine afin de vous faire prendre conscience que Dieu, l'Éternel, le Dieu créateur unique et universel, est amour et que la damnation éternelle n'existe pas. Tout ce qui a trait aux religions extérieures et à leurs cultes, rites, cérémonies, prêtres et hiérarchies est une abomination pour Dieu l'Éternel. Tout type d'effusion de sang est également une abomination pour Dieu l'Éternel, car cela enfreint le commandement de l'amour pour Dieu et pour le prochain, qui a déjà été donné dans les 10 commandements par ce mot « Tu ne tueras pas ». Toutes les paroles contraires à ce commandement ne servent que le Dieu des ténèbres. En vérité, beaucoup de gens prient le Dieu des ténèbres sans en avoir conscience. Car Dieu l'Éternel est le Dieu créateur et la vie. Et parce que Dieu est la vie, il ne peut en aucun cas approuver le meurtre et la destruction de la vie. Le Dieu créateur éternel, le Dieu de l'amour pour Dieu et pour le prochain, ne peut agir contre sa propre création, contre sa propre loi. C'est pourquoi ne croyez pas les mensonges des prêtres dans les anciens écrits. Eux qui ont falsifié les Écritures à leur propre avantage et qui vénèrent ainsi le Dieu des ténèbres, qui veut détruire les âmes et vous garder longtemps dans les plans de purification, car il a besoin de votre énergie. Tournez-vous vers le sermon sur la montagne de Jésus de Nazareth. Tournez-vous vers les 10 commandements de Dieu transmis par Moïse. C'est le chemin qui mène au cœur de Dieu. Et s'il y a des personnes qui souhaitent comprendre plus profondément comment suivre le chemin du retour menant à la patrie éternelle, elles peuvent lire la profusion d'enseignements donnés par la sagesse divine pour tous les aspects de la vie, entre autres dans la bibliothèque Sophia.
0: En vérité, frères et sœurs en habit terrestre, il est grand temps, il est vraiment grand temps. Et le temps file à toute vitesse. Je suis et reste éternellement la première fille de Dieu. Je suis le séraphin de la sagesse divine. J'étais la messagère et la prophétesse de Dieu sur cette terre, votre sœur Gabrielle. Mais comme le temps presse et que les heures filent, je me suis adressée à mon fils, à travers lequel je me révèle, et je lui ai demandé de révéler mes paroles en ce jour où, il y a des décennies, la parole prophétique fit irruption en moi. Et jusqu'à ce jour, Dieu, le Dieu éternel, unique et universel, ne se tait pas, car Dieu, l'Éternel, est un Dieu d'amour pour Dieu et pour le prochain, et il ne laisse pas ses enfants seuls. Il a envoyé à toutes les époques ses prophétesses et ses prophètes aux êtres humains. En vérité, peuple de la terre, réveillez-vous, réveillez-vous et suivez le Christ de Dieu. Et incarné en Jésus de Nazareth, le Christ de Dieu vous a révélé, aimez Dieu par-dessus tout, et votre prochain comme vous-même. Telle est la loi et l'enseignement des prophètes, et pas un iota n'en sera retiré. En vérité, le chemin de l'amour de Dieu et du prochain est indiqué dans les 10 commandements de Dieu et dans le sermon sur la montagne de Jésus de Nazareth. Mes frères et mes sœurs du monde entier, je vous salue dans vos cœurs et vous souhaite sincèrement de prendre véritablement conscience de qui est Dieu l'Éternel, qui est vraiment le Christ, Jésus de Nazareth ressuscité, afin que vous sortiez de la mort spirituelle. Je vous le dis, le Christ vivant n'est pas l'homme mort sur la croix, ni le petit enfant dans la crèche, comme vous le font croire les religions sacerdotales pseudo-chrétiennes. En vérité, ni l'homme mort sur la croix, ni le petit enfant dans la crèche ne peuvent se révéler. Mais le Christ de Dieu vivant représente le royaume de Dieu à travers la parole prophétique. Il parle depuis des milliers d'années à travers la parole prophétique et il s'élève toujours contre les mensonges de la caste des prêtres. De très nombreux prophètes de Dieu, des hommes et des femmes éclairés par Dieu, ont reçu sa parole dans le passé et ont commencé à mener une vie en accord avec sa parole sainte. Mais la plupart d'entre eux ont été persécutés et assassinés par les prêtres des religions dominantes des différentes époques, en alliance avec les dirigeants de ce monde. Des religions pratiquant le culte du sacrifice sanglant, le culte du Dieu des ténèbres. Et il en va de même à notre époque. La parole prophétique de Dieu est à nouveau ridiculisée, persécutée, bafouée et discréditée. Et les personnes qui suivent vraiment Jésus de Nazareth sont sans cesse calomniées ou passées sous silence.
1: Cependant, les heures filent à toute allure, ce qui signifie que le Christ de Dieu accomplit sa promesse. Je viens bientôt. Et en vérité, chers frères et sœurs du monde entier, cela signifie également que tous les êtres humains éloignés de Dieu et leurs guides aveugles, qui adorent sans cesse le Dieu des ténèbres, disparaîtront auparavant. Oui, la terre se purifie, la terre s'ouvre et engloutit tout ce qui ne correspond pas au commandement de Dieu, à l'amour pour Dieu et le prochain. Cela est déjà indiqué dans les anciennes Écritures. Frères et sœurs du monde entier, réveillez-vous. Vous qui végétez encore, comme dans un état second, réveillez-vous, écoutez la voix de l'Esprit de Dieu et prenez-la au sérieux, car le temps file à toute allure. Cependant, tous les êtres humains et toutes les âmes rentreront un jour à la maison, dans la patrie céleste, car l'amour est la seule chose qui demeure dans les âmes, et l'amour du Dieu Père-Mère et de son Fils, le Christ, ramènera tous les êtres dans le royaume éternel de Dieu. Car Dieu, l'Éternel, est tout simplement l'amour pour Dieu et pour le prochain. Et c'est la seule chose qui existe. Je vous laisse donc la paix du Christ de Dieu et l'amour du Christ de Dieu dans vos cœurs. En vérité, réveillez-vous et revenez à la maison. Réveillez-vous et comprenez que la mort n'existe pas. Les âmes vivent éternellement. Vous vivez éternellement, car Dieu, l'Éternel, est la vie et l'amour. Et son Fils, le Christ de Dieu, prend chaque âme et chaque être humain par la main et les ramène à cet amour qui est l'existence d'éternité en éternité.
0: Chers frères et sœurs, chers amis, le séraphin de la sagesse divine conclut cette révélation en disant « Si vous pensez aujourd'hui à l'irruption de la parole de Dieu depuis le sanctuaire de Dieu il y a plusieurs décennies, pensez également à la gravité de cette époque et au fait que la miséricorde de Dieu vous accorde à nouveau la grâce de sa parole. Paix à mes enfants, paix à mes amis, paix à mes frères et sœurs, votre sœur Gabrielle, le séraphin de la sagesse divine, s'est exprimé aujourd'hui en tant qu'ange de la loi devant le trône de Dieu. Que la paix soit avec vous.

0: Meditation.
1: Meditation.
0: Ich meditiere, auf dass ich den Weg.
1: Je médite afin de trouver le chemin qui mène au cœur de Dieu, la grande vie. Et je dégage le chemin pour atteindre l'un universel. Le Christ m'appelle.
0: Aus dem ewigen Leben kam ich.
1: C'est de la vie éternelle que je suis venu.
0: Im ewigen Leben bin ich.
1: C'est dans la vie éternelle que je suis, car je suis existence éternelle.
0: In den Urstrom münde ich wieder ein.
1: Je rejoins à nouveau le courant primordial par le Christ, la force rédemptrice en moi.

0: meiner Seele.
1: Le Christ est l'époux de mon âme.
0: Ich schmücke meine Seele.
1: Je pare mon âme des ornements de la vertu. Moi, l'épouse du Christ.

0: jeden Partikel meiner Seele.
1: L'époux frappe à chaque particule de mon âme. Il appelle l'épouse de son cœur.
0: Jede Zelle meines Körpers.
1: Chaque cellule de mon corps perçoit l'appel du Christ.
0: Der Bräutigam ruft.
1: L'époux appelle et dit:
0: Finde zurück.
1: Trouve le chemin du retour et rejoins à nouveau le courant primordial de la vie.
0: Ich bin das Leben.
1: Je suis la vie.
0: Vernimm mich in deine Seele.
1: Ressens-moi dans ton âme et dans ton corps.
0: Lausche auf den Rhythmus deines Atems.
1: Prête l'oreille au rythme de ta respiration.
0: Ich bin dein Atem.
1: Je suis ta respiration.
0: Ich bin der Odem, die Kraft.
1: Je suis le souffle, la force.
0: Ich bin das Leben.
1: Je suis la vie.
0: Ich bin die Fülle.
1: Je suis la plénitude.
0: Schöpfe.
1: Puise à l'éternelle source.
0: Trinke.
1: Bois.
0: Lave.
1: Désaltère-toi et fortifie-toi.
0: Finde mich in dir.
1: Trouve-moi en toi.

0: L'appel de l'époux s'adresse à chaque cellule du corps.
1: Der Bräutigam ruft die Seele bei ihrem Namen.
0: L'époux appelle l'âme par son nom.
1: Der ewige Geist spricht zur Seele.
0: L'esprit éternel dit à l'âme.
1: Erfülle die Gesetze.
0: Accomplis les lois et développe-toi.
1: Erneut rufe ich dich.
0: À nouveau, je t'appelle par ton nom.
1: Komm.
0: Viens.
1: Und sei bereit.
0: Et sois prête.
1: Folge mir nach.
0: Suis-moi.
1: Bereite dich auf mein Kommen vor.
0: Prépare-toi à ma venue.
1: In jedem Partikel deiner Seele strömen meine Kräfte.
0: Dans chaque particule de ton âme s'écoulent mes forces.
1: Braut meines Herzens, empfange den Trunk des Heils.
0: Épouse de mon cœur, reçois le nectar du salut.

chaque particule de ton âme, dans chaque cellule de ton corps. Pense et agis spirituellement et tu me contempleras.

0: strömen die Kräfte meines Heils.
1: À travers toi s'écoulent les forces de mon salut.
0: Sie durchströmen die Zellen deines Leibes.
1: Elles s'écoulent à travers les cellules de ton corps.
0: Sie bauen Seele und Körper auf.
1: Elles édifient l'âme et le corps.
0: Seele und Mensch öffnen sich.
1: L'âme et l'homme s'ouvrent aux forces de mon salut.
0: Ich bin das Leben.
1: Je suis la vie.
0: Du bist aus
1: tu es issu de ma vie. C'est
0: deshalb
1: pourquoi tu es immortel.
0: Ich bin das Leben.
1: Je suis la vie, l'énergie qui s'écoule éternellement.
0: Entzünde die Flamme des Lebens in dir.
1: Allume la flamme de la vie en toi.
0: Und du wirst leben in mir.
1: Et tu vivras en moi, dans mon je suis.
0: Braut meines Herzens, komme zur inneren Flamme.
1: Épouse de mon cœur, viens à la flamme intérieure.

0: circulaire.
1: Dans chaque respiration se trouve ma plénitude. Respire consciemment et la plénitude agira en toi.
0: Seele,
1: âme,
0: atme,
1: respire.
0: Mensch,
1: homme,
0: atme,
1: respire.
0: Ich bin dein Odem.
1: Je suis ton souffle.
0: Lass mich der Bräutigam deines Herzens sein.
1: Laisse-moi être l'époux de ton cœur.
0: Folge meinem Ruf.
1: Suis mon appel.
0: Reinige dich in Gedanken.
1: Purifie-toi en pensée, parole et acte.
0: Veredle deine Sinne.
1: Ennoblis tes sens.
0: Erhebe deine eigene.
1: Élève ta manière d'être vers moi, le je suis, d'éternité en éternité.

0: Détourne-toi des basses vibrations de ce monde. Entre dans le royaume de ton être intérieur. C'est là que j'habite, moi, l'esprit, l'époux de ton âme.
1: Rufe mich in deine Seele.
0: Appelle-moi dans ton âme.
1: Befolge die Gesetze.
0: Observe les lois.
1: Erwache in mir.
0: Éveille-toi en moi et deviens libre de tout ce qui est impur.
1: Ich bin das Leben.
0: Je suis la vie.
1: Ich bin die ewig strömende Kraft.
0: Je suis la force qui s'écoule éternellement.
1: Ich bin das Licht deiner Seele.
0: Je suis la lumière de ton âme.
1: Du bist das Licht in mir.
0: Tu es la lumière en moi.
1: Ich scheine durch dich wie durch das Glas einer Lampe.
0: Je brille à travers toi comme à travers le verre d'une lampe.
1: Du bist in mir und ich bin in dir.
0: Tu es en moi et je suis en toi, présence éternelle, car je suis éternel.
1: Du bist Kraft und machtvoll in mir.
0: Tu es empli de force et de puissance en moi. Affirme la vie. Affirme la source de la santé de ton âme.

0: Éveille ton âme, éveille ton corps pour moi.
1: Werde lauter in Gedanken.
0: Deviens pur en pensée, parole et acte.
1: Ich bin das universelle Leben.
0: Je suis la vie qui est universelle.
1: Das Leben.
0: Tu es la vie.
1: Ewig sein.
0: Tu es existence éternelle.
1: Du bist, weil ich bin.
0: Tu es parce que je suis.
1: Du bist gesund und kraftvoll.
0: Tu es en bonne santé et pleine de force. Tu es joyeuse et dynamique.
1: Du bist beseelt und gütig.
0: Tu es vivifié et pleine de bonté.
1: Ich wirke in dir. Ich.
0: J'agis en toi, moi ton époux,
1: der Geist,
0: l'Esprit du Christ,

0: et moi, l'Esprit, je t'emplirai.
1: Ich bin das Leben.
0: Je suis la vie.
1: Ich bin dein Atem.
0: Je suis ton souffle.
1: Ich bin die Fülle in jedem Partikel deiner Seele.
0: Je suis la plénitude dans chaque particule de ton âme, dans chaque cellule de ton corps.
1: Lebe in mir, dann bist du bewusst.
0: Vis en moi,
1: ein gesundes,
0: et tu es consciemment un enfant de l'infini, en bonne santé, joyeux, dynamique et vivifié.
1: Bejahe die ewigen Kräfte in dir.
0: Affirme les forces éternelles en toi.
1: Ich bin gesund.
0: Je suis en bonne santé.
1: Ich bin stark.
0: Je suis forte.
1: Ich bin kraftvoll.
0: Je suis emplie de force. Joyeuse et dynamique.
1: Ich bin die Liebe aus Gott.
0: Je suis l'amour issu de Dieu.
1: Gott ist die Liebe.
0: Dieu est l'amour en moi.
1: Ich öffne mich für den Bräutigam meiner Seele.
0: Je m'ouvre à l'époux de mon âme.
1: Ich schmücke mich als seine Braut.
0: Je me pars, car je suis son épouse.
1: Es wird stille in mir.
0: Le silence se fait en moi.
1: Stiller wird es in mir.
0: Il m'emplit de plus en plus.
1: Die ewige Kraft verströmt sich in meine Seele und in meinem Körper.
0: La force éternelle se déverse dans mon âme et dans mon corps.
1: Mein Atem geht ruhig.
0: Ma respiration est calme.
1: Meine Seele schwingt im harmonischen Rhythmus.
0: Mon âme vibre dans le rythme harmonieux du Je suis divin.
1: Fern von dieser Welt empfinde ich die
0: Loin de ce monde, je ressens la grandeur du divin.
1: Sie ist in mir. Und ich
0: Il est en moi
1: in ihr.
0: Et je suis en lui.
1: Es ist kein Traum. Es ist
0: Ce n'est pas un rêve, mais la réalité.
1: Ich bin ewig sein.
0: Je suis existence éternelle,
1: ewig
0: parce que Dieu est éternel.

0: mich ganz an, meinem Gott und Herrn.
1: Je me confie entièrement à la vie intérieure, à mon Dieu et Seigneur. Je respire son souffle.
0: Das Licht Gottes brennt in mir.
1: La lumière de Dieu brille en moi. Je suis lumière issue de sa lumière, force issue de sa force.
0: Ich verweile in der göttlichen Stille.
1: Je demeure dans le silence divin.
0: Die Welt ist fern von mir.
1: Le monde est loin de moi.
0: Gottes Kraft.
1: La force de Dieu
0: so
1: est si proche de moi.

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0: Einen guten Morgen, lieber Zuhörer, liebe Zuhörerin.
1: Chers auditeurs et téléspectateurs, chers amis, bonjour. Chaque nouvelle journée commence la plupart du temps par de nombreuses pensées. Elles sont soit positives, soit négatives. Il n'y a rien entre les deux. Comme Jésus le Christ l'a dit, pour ou contre moi. Certains parmi nous pensent qu'ils doivent être le centre de la vie sur terre. Tous les autres devraient tourner autour d'eux. Sinon, ils seraient contre leur avis et donc contre eux. Nombreux sont ceux qui jouent la comédie, qui ne sont pas eux-mêmes, dans le seul but d'obtenir un peu de reconnaissance, d'être le centre d'intérêt de leur famille, de leur groupe d'amis ou de leurs collègues. Les semblables s'attirent. C'est un principe. Nous devrions donc nous poser cette question. Si nous voulons être le centre d'intérêt autour duquel s'articule notre existence, nous devrions nous demander « Combien de comédiens ai-je attiré, moi qui joue aussi la comédie ? Combien de comédiens ai-je autour de moi, qui sont comme moi ou qui me ressemblent, qui m'applaudissent pour qu'eux aussi reçoivent les applaudissements dont ils ont besoin, l'énergie nécessaire à leur ego ? Qu'est-ce que cela m'apporte de courir après leur faveur ? Est-ce que cela m'apporte la paix intérieure et l'épanouissement, le bonheur? Chers amis, comment voulez-vous vous comporter aujourd'hui? Voulez-vous que la foule vous applaudisse? Que tous ceux qui vous voient et vous entourent focalisent leur attention sur vous? Ou bien voulez-vous mettre Dieu à la première place afin que sa volonté puisse s'accomplir à travers vous? Ainsi, à l'heure du déjeuner, vous pouvez vous demander si, au cours de la matinée, vous avez réussi à vous abandonner au Christ, de sorte que le Christ puisse être le centre de vos pensées, de vos sentiments et de votre volonté. Ou bien vous êtes-vous régulièrement laissé emporter par le tourbillon de pensées tournant autour du souhait d'être au centre de tout, de nager dans le courant du plus grand nombre, dans les flots de l'ego de nombreuses personnes. Mais peut-être aussi que vos yeux intérieurs se sont ouverts parce que vous vous êtes davantage tourné vers le Christ, de sorte que vous pouvez remarquer à temps combien de vos semblables se présentent aux autres de façon à obtenir de la reconnaissance, des applaudissements et d'autres formes d'énergie humaine, comme certains jouent des coudes pour nager dans le courant du plus grand nombre. Ainsi, s'observer soi-même peut nous apprendre bien des choses et nous permettre de travailler sur nous-mêmes. En essayant de se découvrir soi-même, on apprend aussi à connaître son prochain et on fait chaque jour de nombreuses expériences avec les bons et les moins bons côtés de l'être humain. Si vous intégrez ces aides quotidiennes dans votre journée, vous pourrez également faire le point le soir en vous demandant si le bilan de la journée est positif ou négatif. Vous êtes-vous présenté aux autres de façon à être vu, à être au centre, pour recevoir de l'énergie humaine sans valeur? Ou avez-vous cherché à savoir quelle était la volonté de Dieu pour l'accomplir? Celui qui se tient de plus en plus à l'écart de la masse pour prendre conscience de la volonté de Dieu, qui met en mouvement ce qu'il y a de bon et de positif en l'être humain, devient toujours plus indépendant intérieurement. Il ne s'oriente plus en fonction des autres, mais agit en fonction de ses prises de conscience intérieures. Il est orienté sur Dieu et non sur les autres. Il trouvera aussi à l'extérieur ceux qui ne vénèrent pas la multitude, l'ego, la course à la reconnaissance et à l'énergie humaine. Il rencontrera des personnes qui honorent Dieu dans leur vie et qui, à la fin de leur journée, sont emplies par les tâches qu'elles ont accomplies. Chers amis, ces pensées vous permettront certainement de vous livrer aujourd'hui à vos propres observations et introspections, à vos propres expériences et à la découverte de vous-même. N'oubliez pas que la multitude ne sait pas qui vous êtes. Chacun ne veut que se faire connaître lui-même. Mais Dieu, lui, vous connaît, vous, son enfant. Nous vous souhaitons une bonne journée, une journée bénie. Nous vous souhaitons de faire des expériences et des découvertes sur vous-même, afin que le soir, vous puissiez conclure la journée sur un bon bilan.

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0: Guten Morgen, liebe Mitmenschen.
1: Chers amis, bonjour. Une nouvelle journée s'annonce. C'est ce que nous montre la lumière du jour qui se lève. Qu'en est-il de la lumière en nous, en ce début de journée? La journée qui commence est-elle déjà ennuagée ou bien est-elle dégagée, lumineuse? Sommes-nous motivés pour accueillir et attaquer la nouvelle journée telle qu'elle se présente, avec clarté et dynamisme? Ou bien ressentons-nous comme des nuages, une humeur altérée, éventuellement accompagnée d'un soupir qui dit « Oh, qu'est-ce que cette journée va bien pouvoir m'apporter ?» Déjà hier, sans même parler d'harmonie, de clarté ou d'espoir, la journée n'a pas été particulièrement agréable. Chers amis, aujourd'hui, c'est aujourd'hui. Hier, c'est hier, une journée révolue. Ce qui fait partie d'hier et qui n'a pas encore été surmonté peut encore se trouver dans notre nébulosité intérieure, dans cette humeur altérée que nous ressentons. Qui ou qu'est-ce qui pourrait changer cela? Cependant, quelle que soit la façon dont nous nous sentons intérieurement, clair et dynamique, ou plutôt abattu, voici un conseil. Si vous le souhaitez, placez-vous devant une fenêtre ouverte, ou si c'est possible, allez à l'extérieur et respirez plusieurs fois profondément et avec force. L'idéal serait de continuer à respirer plusieurs fois profondément jusqu'à ce que vous ressentiez que vos poumons se remplissent d'oxygène. Ensuite, continuez à respirer normalement selon votre propre rythme. Si vous avez encore le temps, vous pourriez vous asseoir sur une chaise en vous tenant bien droit, fermer les yeux et ressentir comment vous vous sentez maintenant. Celui dont l'humeur matinale est radieuse se lèvera rapidement de la chaise en se disant à lui-même « Eh bien, maintenant, allez hop, au travail !» Peut-être que la journée se poursuivra alors par un petit déjeuner. Celui dont l'humeur était ennuagée et peut-être encore altérée par un voile de nuages, profitera éventuellement du petit déjeuner pour se rafraîchir l'esprit en buvant une bonne boisson revigorante. De plus, à l'aide du petit mot « Pourquoi ?», certains voiles de nuages qui assombrissent son humeur pourraient se lever et lui montrer des aspects de leur cause. Par exemple, pourquoi je me sens de mauvaise humeur ce matin? Qu'est-ce que cela veut me dire? Nous recevrons certainement une réponse, car notre âme veut se libérer aujourd'hui d'un fardeau déterminé. Quel pourrait être ce fardeau? Peut-être de la peur? Peur de qui ou de quoi? Ou s'agit-il éventuellement d'inquiétude au sujet de ce que nous réserve l'avenir? Ou bien avons-nous peur de la maladie? Ou encore sommes-nous inquiets pour notre mari, notre femme, nos enfants et bien d'autres choses? Demandons-nous ce que nous pouvons faire. Et cela signifie surtout, que pouvons-nous faire pour que les autres aillent mieux? Ou aussi, que devrions-nous faire pour résoudre les discordes existantes afin de pouvoir régler notre part dans ce qui a causé la mauvaise humeur que nous ressentons? Si, dans une situation, nous ne pouvons rien ou presque rien faire, nous pourrions alors prier. Une prière sincère est une aide, car le Christ est là. Il souhaite agir avec sa force. Confions-nous à lui. Il est alors possible que les voiles de nuages se dissipent et que votre humeur s'éclaircisse. Lorsque nous nous réveillons et nous levons, nous avons tous devant nous une nouvelle journée. Et chaque journée contient pour chacun des tâches spécifiques. Bien les gérer, les surmonter, c'est cela, vivre. Notre journée veut que nous la vivions pleinement. Prenez conscience que la journée est votre journée et qu'elle veut que vous la viviez pleinement. Chers amis, permettez-moi de vous souhaiter une journée emplie de joie et d'espoir, une journée qui aura sûrement beaucoup de choses à vous dire et à dire à chacun de nous. Gabriel.

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0: Chers téléspectateurs, chers amis, bienvenue pour cette émission intitulée « La parole éternelle fait le tour de la terre à travers la radio et la télévision ». Oui, la parole éternelle, la parole des cieux, venue sur terre il y a 50 ans, tout d'abord à peine remarquée, uniquement dans un petit cercle de personnes, est aujourd'hui un puissant courant venant du royaume de Dieu à travers la prophétesse de l'époque actuelle, un courant qui afflue vers toutes les personnes des cultures du monde entier. La parole éternelle est aujourd'hui diffusée partout dans le monde, sur tous les continents, et peut être entendue et lue dans tous les pays de la terre, dans des livres traduits en plus de 20 langues, ainsi que par d'innombrables radios et télévisions indépendantes dans le monde entier, y compris par des télévisions et des radios Internet et d'autres moyens de diffusion encore. Aujourd'hui, en Amérique du Nord et du Sud, en Afrique, en Asie, en Australie et en Europe, des personnes entendent le message des cieux, Dieu en nous et nous en Dieu. Elles apprennent par la radio et la télévision l'existence de l'esprit libre, l'esprit universel, Dieu qui ne connaît pas de religion, qui n'a institué ni culte, ni rite, ni prêtre. Elle découvre l'enseignement de paix du Christ de Dieu, l'amour pour Dieu et pour le prochain. Chaque jour, des téléspectateurs et auditeurs du monde entier expriment combien ils apprécient les enseignements de l'esprit libre et font part des bonnes expériences qu'ils font dans leur vie grâce à cet enseignement. Nous aimerions partager quelques-uns de ces récits avec vous. Ils sont représentatifs d'innombrables autres récits et montrent que la parole éternelle touche le cœur et l'âme de très nombreuses personnes qui s'engagent alors sur le chemin du Christ, le chemin qui mène à Dieu en nous.
1: Commençons, par exemple, par le continent africain. Les émissions de l'Esprit libre, les émissions sur l'enseignement de l'amour pour Dieu et pour le prochain, peuvent être captées dans tous les pays africains, c'est-à-dire 54 pays, et sont diffusées par de très nombreuses radios et télévisions indépendantes. Un téléspectateur du Zimbabwe écrit « Mes journées ont complètement changé grâce à ces émissions. Par exemple, maintenant, je peux pardonner aux autres, je peux prier à tout moment, sans difficulté. Je constate que je suis beaucoup plus pacifique avec mon entourage. Je respecte les créatures de Dieu parce que je sais qu'elles font partie de la création de Dieu. J'ai reçu tellement d'aide pour surmonter mes faiblesses. Il fut un temps où je pensais que les pasteurs et les prêtres avaient des connaissances sur Dieu. Mais maintenant, j'ai compris que le Christ est en moi et que la chose la plus importante que je puisse faire est de respecter ses lois et de mettre en pratique le sermon sur la montagne dans ma vie. Je suis tellement reconnaissant pour cet enseignement. » Le message suivant nous vient du Burundi. « Bonjour. Nous suivons régulièrement les émissions de l'Esprit libre. Merci de nous transmettre toutes ces bonnes choses. » Et de Tanzanie, un téléspectateur nous dit « Je regarde les émissions et je sens qu'elles sont une bénédiction pour moi. S'il vous plaît, continuez à partager les enseignements avec les communautés libres du monde entier afin que ceux d'entre nous qui veulent changer puissent le faire. »
0: Il serait peut-être intéressant de mentionner brièvement qu'en Afrique, les émissions de l'Esprit libre sont diffusées en français, en anglais, en portugais et parfois aussi dans certaines langues plus ou moins répandues, comme le swahili, le lingala, l'éwé, le luo ou le kirundi. L'intérêt qu'elles rencontrent, notamment sur le continent africain, est énorme. De nombreux opérateurs de télédistribution

0: au Zimbabwe, au Malawi et au Lesotho, au Kenya et au Nigeria, mais aussi au Bénin, au Gabon, en Guinée, au Togo, en République centrafricaine et en République démocratique du Congo. Par le biais de ces innombrables radios et télévisions, les gens de tous ces pays apprennent qu'aujourd'hui, à travers la parole prophétique, le Christ appelle tous les êtres humains, quelle que soit leur nationalité et leur culture, à suivre le chemin de l'amour pour Dieu et pour son prochain, le chemin du Christ qui mène à Dieu en nous et à vivre selon son sermon sur la montagne et les 10 commandements de Dieu. À ce sujet, un auditeur du Burundi s'est exprimé en disant « Nous sommes très heureux d'avoir pu écouter ensemble la révélation, la loi des semailles et des récoltes et la grâce de Dieu. Merci pour ce message. Dans les paroles du Christ, j'ai ressenti que Dieu est amour, qu'il nous aime infiniment. Le Père nous met constamment en garde contre la récolte de nos propres semailles. Il veut nous protéger de la souffrance et il offre sa grâce à chacun, sans exception. J'ai très clairement compris que chacun décide lui-même s'il fait le bien ou le mal, et que chacun doit donc aussi être prêt à récolter ce qu'il a semé. Je vais être attentif à cela. Et d'Algérie, au nord du continent africain, le message suivant nous est parvenu. Depuis que j'écoute vos émissions, ma vie a changé. Avant, j'étais très timide, j'avais peur de tout. Je ne faisais confiance à personne. Maintenant, je ne suis plus comme ça. Comme le disent les émissions, la vie est une école pour apprendre et purifier son âme. Depuis mon enfance, je n'ai jamais aimé les religions ni les dogmes, mais j'aime l'esprit de vérité que j'ai trouvé dans les émissions. Je m'efforce chaque jour de rester fidèle à la parole de Dieu. Merci pour le message de Dieu donné à travers sa prophétesse de l'époque actuelle.
1: Également sur le continent sud-américain, de plus en plus de personnes découvrent les enseignements de l'esprit libre par le biais de la radio et de la télévision. De nombreuses radios et télévisions indépendantes contribuent à la diffusion de la parole éternelle dans toute l'Amérique centrale et du Sud, comme par exemple au Pérou, en Colombie, au Mexique, au Venezuela ou au Chili. Le responsable d'une chaîne écrit « Je suis chrétien par conviction, sans appartenance religieuse. Je ressens le devoir d'aider les amis du Christ sincères et droits. Et c'est ce que j'ai trouvé dans vos émissions. C'est pourquoi je vous propose de diffuser vos émissions sur notre câble. » Et le message de l'esprit libre tombe sur un terrain fertile. Un téléspectateur du Venezuela témoigne « Grâce à vos émissions, je vis chaque jour plus consciemment et de plus en plus sûr que Dieu, l'Éternel, me guide et m'accompagne tout au long de ma vie sur terre. J'ai fait une rétrospective et j'ai constaté qu'il m'a déjà beaucoup aidé dans de nombreuses situations. » Et du Chili ? Pour moi, qui n'appartient à aucune religion, le contenu des émissions est très intéressant et très instructif. Merci de vous adresser à tous, indépendamment de la religion de chacun.
2: Nous restons sur le continent sud-américain. Le message suivant vient d'Argentine. J'ai regardé une émission de la série « La véritable école, c'est la vie ». Ces émissions me permettent d'apprendre beaucoup de choses. Récemment, j'ai appris ceci. Comporte-toi envers les autres comme tu souhaites qu'ils se comportent envers toi. Cette phrase me fait prendre conscience de beaucoup de choses en moi. Avant, Je dévalorisais les

0: les autres, je les jugeais et je me moquais même d'eux. Maintenant, j'ai intériorisé les paroles de Jésus de Nazareth. J'essaie d'en tenir compte également à la maison, dans notre vie de famille. J'apprends aussi de plus en plus à faire les choses moi-même au lieu de m'appuyer sur les autres. On peut ainsi constater que, justement dans les pays où les religions ont souvent imposé leur enseignement par l'épée et la violence et ont causé beaucoup de souffrance au peuple, les gens se libèrent aujourd'hui de cette tutelle et se tournent vers l'Esprit libre et le Christ de Dieu qui souhaite ramener toutes les âmes à la maison, au royaume de notre Père éternel. C'est justement ce que montre également le message suivant en provenance du Venezuela. Je suis très reconnaissant pour ces trésors de la sagesse divine qui permettent de prendre le chemin du retour vers le Père. Je tiens fermement la main du Christ. Et du Chili. Je connais cette chaîne depuis un certain temps et je vous remercie de tout cœur pour le contenu de vos émissions. Ce sont de véritables cadeaux pour moi. Je m'efforce chaque jour de m'améliorer un peu plus et je sais que le Christ m'y aide. Merci beaucoup.
1: On peut aussi constater que l'Esprit libre est au-dessus de toute religion et qu'il appelle tous les peuples de la terre, car les émissions sont diffusées avec joie par des chaînes de radio et de télévision de cultures très différentes. Il y a également des chaînes indépendantes sur le continent nord-américain, dans les Caraïbes, en Asie et en Océanie, et même aux Comores, un archipel à l'est de l'Afrique. Le directeur d'une radio écrit, par exemple, « Vos émissions sont très intéressantes. J'ai de bons retours de la part des auditeurs, car ils recherchent des programmes qui parlent de la vie, de la façon de se comporter les uns avec les autres. Ils aimeraient même que nous les diffusions plus souvent. Ils sont tout à fait enthousiasmés par vos émissions. » Et d'Australie, un auditeur écrit « J'ai beaucoup aimé ce programme sur la non-violence en Christ. La paix et la communication sont toujours la meilleure solution. »
0: Dieu, l'Esprit libre, adresse son appel aux personnes de toutes les cultures, indépendamment de leur influence religieuse. Également en Inde, ceux qui le souhaitent ont la possibilité, grâce à la télévision, de prendre connaissance de la parole éternelle, la parole de l'amour pour Dieu et pour le prochain. Un jeune téléspectateur nous dit « J'ai déjà regardé plusieurs fois vos programmes. Maintenant, je suis curieux et j'aimerais en savoir plus sur Jésus. » Le monde arabe est également touché. Le message suivant nous est parvenu d'Arabie Saoudite. Ce qui nous est enseigné dans toutes ces émissions est exactement ce que ma famille et moi avons toujours cherché. Nous croyons profondément que Dieu est là pour tout le monde. Ce qui m'a vraiment touché, c'est de savoir que Dieu est en moi, en nous tous, en toutes choses. C'est très très bien. Les gens ont besoin de cet enseignement. C'est tout simplement remarquable. J'aimerais en lire et en apprendre davantage. Nous passons de nouveau à une autre culture, aux États-Unis, où la parole de la patrie éternelle est également diffusée par la radio et la télévision. Quelqu'un écrit « Vos émissions sont vraiment géniales. Merci beaucoup pour ce véritable trésor que sont les programmes. Merci pour la richesse du contenu de tous les livres, enregistrements, audio et vidéo. C'est un grand cadeau pour l'humanité. Cela a été pour moi une découverte et une surprise formidable de voir que les véritables enseignements du Christ sont révélés si largement. »
2: Ces dernières années, le nombre de personnes qui regardent leur chaîne de télévision préférée ou écoutent la radio sur leur téléphone portable ou via Internet, a augmenté de manière fulgurante. Et c'est aussi par ce biais que de nombreuses personnes peuvent aujourd'hui découvrir la parole éternelle de l'Esprit libre et, à partir de l'enseignement de paix et de liberté du Christ de Dieu, se former elles-mêmes et apprendre des choses pour leur vie, sans aucun lien ni aucune contrainte, et ce, dans le monde entier. Les émissions de l'Esprit Libre peuvent être écoutées et vues dans de nombreuses langues, y compris sur Internet, et en partie via une application. Ainsi, jusqu'au dernier recoin de la Terre, chacun peut être touché par la parole éternelle et les enseignements du royaume de Dieu. Les téléspectateurs regardent et écoutent les émissions sur leur téléphone portable ou leur ordinateur, en Amérique du Nord et du Sud, en Europe, en Afrique, au Proche-Orient et en Extrême-Orient, dans de nombreuses villes de Russie, en Inde, en Chine, au Japon, en Australie, en Indonésie, en Malaisie, etc. Partout dans le monde. Même dans des îles lointaines, comme la Polynésie française dans le Pacifique Sud, ou encore la Nouvelle-Calédonie et l'île Maurice. Ainsi, des téléspectateurs de nombreuses cultures et nations différentes écrivent à quel point ils sont reconnaissants d'avoir accès aux émissions du christianisme des origines via Internet ou leur téléphone portable et expriment ce que signifie pour eux la parole éternelle de l'Esprit libre et l'enseignement de l'amour pour Dieu et pour le prochain. Par exemple, une personne d'Algérie écrit « Bonjour à tous. Je suis presque tous les jours vos émissions sur mon téléphone portable après le travail et je me réjouis d'en apprendre toujours plus sur la vie spirituelle. Nous sommes sur le chemin qui mène à notre patrie éternelle. Dans ma vie, je n'ai jamais suivi de religion, mais maintenant, j'ai trouvé ce que je cherchais, la religion intérieure. Je vous remercie. »
0: Le message suivant vient d'Égypte. Veuillez me faire parvenir un lien vers votre télévision Internet. J'ai trouvé votre chaîne par hasard et j'aime beaucoup les méditations. C'est vraiment génial de trouver cette chaîne. Je suis très reconnaissant. En Iran, également, la parole éternelle se propage par ce biais. Merci beaucoup pour vos programmes très intéressants. Ils m'intéressent beaucoup. Veuillez également m'envoyer le lien vers votre TV web, car chez nous la réception satellite est restreinte. Les jeunes utilisent beaucoup leur téléphone portable ou l'Internet pour s'informer, et nombre d'entre eux trouvent par ce biais les émissions qui transmettent les enseignements du Christ de Dieu, ainsi que les programmes dans lesquels les jeunes racontent leurs expériences sur le chemin qui mène à Dieu. Le message suivant nous est parvenu du Mexique, suite à l'une de ses émissions. Il y a quelques jours, j'ai vu une émission dans laquelle des jeunes gens racontaient les expériences qu'ils font avec l'enseignement de l'Esprit libre. C'est une très belle émission qui m'a beaucoup motivé.
2: Ainsi, de plus en plus de portes s'ouvrent à la parole de l'Éternel et aux enseignements de la sagesse divine, qui sont des repères dans ce monde de plus en plus chaotique et qui donnent à chacun d'innombrables aides pour maîtriser sa vie et faire des pas vers Dieu en nous. C'est ce que reflète également ce message où une téléspectatrice écrit « Je suis née en Russie, et je vis actuellement en Allemagne. Lorsque j'ai découvert les émissions, je n'arrivais pas à croire que c'était vrai, car j'avais déjà perdu l'espoir que cela puisse exister. La prophétesse et messagère de Dieu explique tout si simplement, et j'ai déjà beaucoup appris pour ma vie. Il y a une force infinie dans la demande de pardon. Depuis mon enfance, je ressentais que Dieu est en nous et dans la nature. Je n'ai jamais fréquenté d'église. C'est pourquoi j'aimerais vous soutenir. Mon souhait est que tout le monde puisse prendre connaissance de ces émissions.
1: chers téléspectateurs, chers amis, oui, aujourd'hui le message « Dieu en nous et nous en Dieu » fait vraiment le tour de la terre, tout comme l'appel du Père éternel à suivre le chemin de l'amour pour Dieu et pour le prochain, qui ramène à la maison dans le royaume éternel. À notre époque, comme jamais auparavant dans l'histoire de l'humanité, la parole éternelle afflue vers l'humanité sous toutes les facettes de la vérité éternelle. Et tout remerciement revient au couple porteur de la sagesse divine, le séraphin en habit terrestre et le chérubin de la sagesse à ses côtés. Un téléspectateur ghanéen résume cette gratitude pour cet événement cosmique unique en écrivant ceci. Merci beaucoup. Le contenu de vos programmes enrichit ma vie. Que cela devienne mon pain quotidien. Mon seul but est d'apprendre, à partir de ces enseignements, comment vivre en accord avec la volonté de Dieu donnée dans les révélations de Dieu à travers sa prophétesse de l'époque actuelle. Merci de tout cœur. Chers amis, nous venons d'entendre de nombreuses impressions et expériences de téléspectateurs et d'auditeurs des quatre coins du monde, de personnes qui suivent les enseignements de l'esprit libre, Dieu en nous et nous en Dieu, par la radio et la télévision, et qui apprennent de nombreuses bonnes choses pour leur vie. Pour aujourd'hui, nous vous disons au revoir et serions heureux de vous retrouver pour une prochaine émission. Au revoir et une salutation en Dieu.

0: Bienvenue à cette émission de la série « La véritable école, c'est la vie », enseignement de la sagesse divine. Au cours de cette série d'émissions, nous entendons des extraits d'enseignements que Gabrielle, la prophétesse et messagère de Dieu, a donné pendant près de 50 ans sur tous les domaines de la vie. Le thème d'aujourd'hui s'intitule « Apprends à vivre avec la nature et les animaux ». Tu apprends ainsi à mieux te comprendre et à mieux comprendre ton prochain. Ce titre nous laisse entrevoir que cet enseignement ne parle pas du fait d'être superficiellement pour la nature et les animaux ou de se contenter de la joie qu'ils nous procurent, mais que nous pouvons ainsi apprendre beaucoup de choses en nous observant nous-mêmes, ce qui est un gain pour nous-mêmes et pour notre relation à notre prochain ainsi qu'à la création de Dieu. Alors, si vous le souhaitez, participez à cet enseignement avec nous. Écoutons pour commencer des extraits de cet enseignement de Gabrielle. Je cite. Pour apprendre à mieux nous comprendre, demandons-nous tout d'abord ce que signifie pour nous la responsabilité. Pour beaucoup de gens, le mot « responsabilité » n'est qu'un terme, quelque chose d'abstrait qui ne les concerne qu'en théorie. C'est pourquoi ça ne les dérange pas beaucoup lorsqu'ils entendent qu'ils sont responsables devant la loi de Dieu de toutes leurs pensées et paroles et de tous leurs actes. Si nous prenons conscience que tous nos sentiments, sensations et pensées, que chaque mot, en fait tout notre comportement, sont des énergies et qu'aucune énergie ne se perd, il en déroule logiquement que toute action est suivie d'une réaction. Et il ne s'agit pas là d'une règle abstraite, d'une vérité approuvée par notre intellect qui ne s'appliquerait que de manière globale à notre monde dans son ensemble. La chaîne d'action et de réaction est en premier lieu la réalité de notre propre vie personnelle sur Terre. Chacun est continuellement en action, c'est-à-dire émet des sentiments, des sensations, des pensées, parle, agit. Selon le contenu de ses actions, de sa manière d'agir, il provoque telle ou telle chose dont il est et reste responsable. Tout ce qui émane de l'être humain, toute action, revient à lui en tant que réaction, est enregistré sous forme d'énergie dans son âme et sa structure cellulaire, ainsi que dans le cosmos. C'est pourquoi chacun de nous porte la responsabilité de ce qu'il fait, mais également de ce qu'il ne fait pas, c'est-à-dire de sa non-mise en pratique des lois divines qu'il a reconnues et acceptées.
1: Gabrielle poursuit en disant « Combien de fois disons-nous « je veux » et pourtant nous ne le faisons pas ? Par exemple, je veux vivre en harmonie avec mon prochain ainsi qu'avec la nature et les animaux. Cependant, beaucoup ne veulent pas faire le travail sur soi qui est nécessaire à cela, c'est-à-dire mettre en pratique les lois de Dieu qui sont notre vie véritable. Lorsque nous disons « je veux », cela signifie que nous avons reconnu que l'intention que nous exprimons est ce que nous devrions faire. Mais il ne faut pas nous arrêter là. Un proverbe dit « L'enfer est pavé de bonnes intentions ». Ce qu'on entend par là, ce sont ces bonnes prises de conscience qui précèdent les mots « je veux »,« je vais »,« il faut que », mais qui ne sont pas suivies des changements que nous devrions faire en conséquence dans notre vie. Ainsi, le verbe « vouloir » tout comme le mot « responsabilité » sont devenus des concepts élastiques que chacun interprète à la manière qui lui convient le mieux. Les explications qui suivent sur le thème « Apprends à vivre avec la nature et les animaux » s'adressent à ceux qui ne se contentent pas de prendre des résolutions, de prendre conscience de ce qu'ils auraient à faire, mais qui ont décidé de donner vraiment un nouveau cours à leur vie. Si nous voulons vivre de manière juste, avec nos prochains et avec la nature, nous devons en premier lieu prendre conscience que la vie est communication divine. Tout ce que nous voyons et tout ce qui est invisible à nos yeux est vie. L'infini tout entier, toutes les forces pures et toutes les formes pures sont emplies de la vie qu'est Dieu. Par contre, la terre et tout ce qui vit en elle, sur elle et au-dessus d'elle, ainsi que le reste de l'univers matériel, ne sont qu'un reflet de l'infini, un reflet de l'existence pure. L'image originelle, c'est l'existence pure, c'est elle qui est la vie, à la différence du reflet de l'image du miroir qui, lui, contient la vie.
2: Gabriel donne encore d'autres explications. Elle dit « Les règnes de la nature, les êtres humains et toutes les âmes qui vivent dans les plans de purification, ainsi que tous les astres matériels et ceux de substances plus fines, mais pas pures, ne sont donc que des reflets de l'existence pure. La densité, la matière et les astres de matière plus fine sur lesquels vivent des âmes sont uniquement traversés du rayonnement et portés par la vie, Dieu. Cela a lieu par l'intermédiaire du noyau central incorruptible et donc indestructible de notre âme, qui est entourée de la forme de vie dense qu'est le corps humain. La communication avec Dieu, l'unique source de vie, se fait grâce au noyau central de l'âme, le noyau de vie de l'âme. Par conséquent, dans tout l'infini, tout ce qui est pur, c'est-à-dire également le noyau central de l'âme de tout être humain, est en communication. Le domaine dense, qui comprend différents degrés de densification, compte le cosmos matériel, les plans de purification et les âmes, tous les êtres humains, les règnes de la nature, toutes les espèces végétales et animales, ainsi que tous les minéraux sous forme liquide et solide. La vie, c'est l'unité, également appelée communication universelle. C'est l'esprit universel qui unit tout ce qui est pur par la communication universelle. Les règnes de la nature ne connaissent pas la séparation d'avec l'esprit universel. Ils sont reliés et se sentent reliés avec le grand un universel qui les unit et avec lequel ils font un. La vie, la communication universelle, ne connaît pas non plus la mort. Prenons conscience que toutes les formes de vie matérielle de la nature, par exemple les arbres, les buissons, les fleurs, ne connaissent pas la mort. La mort de la forme extérieure n'est pour la nature rien d'autre que le fait de se défaire d'une forme temporelle pour être à nouveau dans la forme de conscience originelle et véritable. Il en va de même pour les animaux. Ils ne connaissent pas la mort. Lorsqu'ils quittent leur forme temporelle, que j'appellerai ici leur habit terrestre, ils redeviennent ce qu'ils sont dans leur conscience, un certain niveau de conscience, de développement, qui a pris forme. Les pierres non plus, tous les minéraux, solides et liquides, ne connaissent pas la mort. Quelle que soit la manière dont l'homme maltraite leur forme extérieure et la modifie, il reste un niveau de conscience dans l'esprit universel.
0: Écoutons ce que Gabriel ajoute à ce propos. Cependant, la nature et les animaux ont peur de l'homme, car celui-ci les contraint de bien des manières à une mort qui n'est pas naturelle et qui est souvent atroce. Beaucoup de gens tuent sans réfléchir à la vie et sans se demander qui a donné la vie à la nature et aux animaux. La mise à mort délibérée des végétaux et des animaux est une atteinte au courant harmonieux, à la communication universelle, la vie. Les atteintes à la communication de la vie sont enregistrées dans la chronique atmosphérique où est enregistré, sous forme d'image, tout ce qui se passe sur la Terre, que ce soit par exemple l'abattage d'arbres en pleine sève, ou le piétinement et la destruction délibérée de végétaux de toutes espèces, voire la manipulation de groupes de végétaux, ou encore la mise à mort de centaines de milliers d'animaux, le fait de les tuer, mais aussi de les écraser délibérément, de les maltraiter et de les priver d'une vie digne de leur espèce, et de bien d'autres choses encore. Les innombrables atteintes à la vie des règnes de la nature remontent au début de la densification, c'est-à-dire aux événements de la chute. Ces actes contraires à la loi de Dieu ont été repris par de plus en plus d'êtres humains, mais également par de nombreuses espèces animales qui, par l'intermédiaire de la chronique atmosphérique, furent ainsi et sont encore stimulés par les êtres humains à tuer. Les programmes de comportement contraires à la loi de Dieu que l'homme a créée ont ainsi été transmis aux animaux. L'homme en est la cause, c'est lui qui en porte la responsabilité. Il a ainsi chargé son âme et la charge encore, pas l'animal. Si, pour cette raison, les animaux chassent et dévorent souvent les plus faibles de leurs frères et sœurs du règne animal, c'est uniquement en raison de l'influence de l'homme qu'ils subissent depuis de nombreux millénaires. Cette dégénérescence est donc le fait de l'homme et ne correspond ni à la vie universelle ni à la mort naturelle telle qu'elle est prévue dans les lois terrestres de la nature. En dépit de tout ce qu'ils ont subi et subissent encore, nos frères et sœurs, les animaux, ont un comportement beaucoup plus respectueux des animaux, éthiquement supérieur à celui de l'homme que l'on peut qualifier de tueur et de tortionnaire. Par exemple, pour son profit, il maltraite les bovins mâles et femelles avec une cruauté sans nom. Après l'y avoir forcé par des moyens artificiels, il extorque à l'animal sa force vitale afin de pratiquer des inséminations artificielles. Les exploitations agricoles qui élèvent des animaux inséminés artificiellement pour en faire des animaux engraissés destinés à la production de viande ne sont rien d'autre que des lieux de production de vie artificielle à laquelle l'éleveur met fin lorsqu'il le décide afin que l'être humain puisse manger des cadavres animaux.
1: Prenons conscience, poursuit Gabriel, que les animaux créés par l'homme par insémination artificielle afin de finir à l'abattoir sont eux aussi des êtres vivants. Cependant, ce n'est pas Dieu, l'Éternel, l'Esprit universel qui donne la vie aux animaux créés par l'homme et sa volonté propre. C'est l'homme qui leur a donné et leur donne une partie de sa propre force vitale. L'homme est intervenu dans la loi de la nature et a volé la substance porteuse de vie afin de produire, par exemple, des animaux destinés à être tués délibérément. L'homme s'érige ainsi en créateur. Mais comme l'homme n'est pas le créateur de l'infini, l'existence de chaque animal engendré artificiellement est branchée sur la batterie de vie de tous ceux qui, d'une manière ou d'une autre, sont liés à ce processus, y compris les personnes qui consomment sa chair, la chair de leurs frères et sœurs du monde animal, autrement dit, le consommateur. Ceux qui approuvent, accomplissent ou soutiennent de tels actes inhumains commis contre les animaux sont insensibles et sans aucun scrupule. Ils portent haut le drapeau du principe de l'ego qui dit « Je suis moi-même mon prochain ». Un jour, ils seront enchaînés au mât de leur propre drapeau. Que se passera-t-il alors? En raison de ces innombrables comportements contraires à la loi divine de l'unité, des comportements qui comprennent aussi toutes les énergies provenant de ses sentiments, sensations, pensées et paroles, l'être humain a créé son propre circuit individuel. Il tourne exclusivement autour de lui-même, selon le principe « Que tout soit à mon service. » le circuit de l'ego n'est pas intégré dans le circuit universel de la vie. Ceux qui vivent dans cette conscience étroite de l'ego se sont séparés de la communication universelle. Ils ont nourri et nourrissent uniquement leur ego, dont la communication est limitée. Le circuit personnel, le circuit de l'ego, ne se rapporte qu'au corps, à la chair. Il part des enregistrements faits dans le conscient et le subconscient, donc du cerveau, passe par les cellules et les fonctions corporelles qui sont chargées des mêmes enregistrements négatifs pour retourner ensuite au conscient et au subconscient. L'être humain est entre autres dirigé par les enregistrements qu'il a faits dans les planètes d'enregistrement correspondantes. Dans ce circuit, toute pensée concernant l'existence d'une âme immortelle et d'une communication avec la vie universelle s'est perdue. En conséquence, les préoccupations de l'être humain ne tournent pratiquement plus qu'autour de lui-même. Son bien-être personnel et l'approbation qu'il attend des autres sont pour lui au premier plan. C'est ce qu'il appelle alors la vie.
2: Gabriel explique ensuite comment se crée ce circuit personnel. En quelques mots, chaque être humain a une âme immortelle dans laquelle se trouve le noyau central incorruptible qui est divin. Le noyau central est en communication universelle avec Dieu, la vie, c'est-à-dire avec l'infini, avec toutes les forces et formes pures, avec la vie dans les règnes matériels de la nature, et donc aussi avec le noyau central dans tous les êtres humains. Autour de ce noyau central incorruptible, se sont formées des enveloppes qui sont la conséquence de comportements contraires à la loi de Dieu. L'enveloppe extérieure, très densifiée, donc matérielle, c'est la chair, l'être humain. Ces enveloppes sont nées à partir de la tête de l'être humain, des données dirigées contre la vie qu'il a enregistrées dans son cerveau. Dans un premier temps, il remplit et remplit son conscient et son subconscient. Puis, ce qu'il y a enregistré est progressivement transmis à l'ensemble de son corps. Les enregistrements entrent dans sa structure cellulaire et imprègnent toutes les fonctions du corps. La structure de l'âme, faite de particules spirituelles, absorbe elle aussi ces données. Il en résulte les enveloppes énergétiques qui constituent le rayonnement direct de l'être humain. Et son comportement correspond également à ce rayonnement. Comme cela a déjà été mentionné auparavant, l'être humain enregistre également ses données personnelles dans les astres correspondants du cosmos matériel ainsi que dans ceux du cosmos immatériel, les plans de purification. Ces aspects humains sont de nature personnelle. Ils n'ont pas accès à la communication universelle, qui est impersonnelle, c'est-à-dire qui correspond à la loi de Dieu. En conséquence, celui qui est centré sur l'ego mène, certains plus, d'autres moins, une existence isolée qui l'a mené à ne plus avoir de communication avec son prochain, avec la nature et les animaux. Nous pouvons comparer le circuit personnel à une toile d'araignée. L'araignée attrape une mouche dans sa toile. L'être humain, par contre, a en quelque sorte tissé lui-même une toile d'araignée dans laquelle il s'est pris lui-même. Les sentiments et la conscience morale de telles personnes sont devenus insensibles. Il est possible qu'elle n'ait plus de contact qu'avec des personnes partageant les mêmes idées. Elle rejette tout le reste, tout ce qui ne correspond pas à leur cercle étroit et égocentrique de sentiments et de pensées. Les personnes qui ont perdu tout sens véritable de la vie et toute conscience morale pensent et agissent comme des robots. Par leur comportement, elles écrasent souvent tout ce qui ne leur apporte rien. Elles n'ont aucun égard pour la vie de leurs semblables, et encore moins pour celle de la nature, des animaux et de la terre-mère. Leur principe, le principe de l'ego, est « Je suis moi-même mon prochain, que tout soit au service de mon bien-être. » Elle ne se préoccupe pas de savoir si la nature et les animaux en souffrent. Elle voit tout comme des objets, éventuellement sans vie, et considère que toute chose doit être à leur service, même la vie des animaux et de la nature.
0: Gabriel répète : Ceux qui nourrissent sans scrupule leur circuit personnel se sont séparés de la communication universelle. La fonction du noyau central de l'âme est réduite à les maintenir en vie. Ils sont devenus si pauvres en sentiments que leur comportement en devient monstrueux. Ils détruisent et tuent pour satisfaire leurs propres objectifs. La terre-mère et sa grande diversité d'espaces végétal, animal et minéral est à la merci de ce type de personnes. Avec une clarté sans précédent, la génération actuelle donne la preuve que se contenter de parler de protection de la biodiversité et du monde animal ne sert à rien. Même si de nombreux soi-disant amoureux de la nature parlent de la beauté de la nature et du monde animal, de la splendeur des couleurs qu'on y trouve et des magnifiques couleurs et motifs des plumes ou du pelage des animaux, cela ne sert à rien. Les mots prononcés sont de peu d'utilité s'ils ne sont pas emplis du souci d'apporter aide et soin à nos prochains, nos frères et sœurs des règnes de la nature, les arbres, les arbustes, les herbes, les fleurs et les animaux. Lorsque nous parlons des règnes de la nature, nous ne devrions pas non plus oublier les minéraux ainsi que les éléments, la terre, l'eau, le vent, le feu, ainsi que le soleil et les autres astres. Tout fait partie de l'unité, de l'amour et de la sagesse de Dieu, qui est aussi l'esprit de la nature et des éléments. Sincèrement, combien de fois ne nous sommes-nous pas promenés dans la forêt, les prairies ou sur un joli chemin de campagne serpenté, et avons pensé ou dit à peu près « Ah, comme la forêt est belle, comme la nature est belle, ce calme me fait tant de bien. Le chant, les gazouillis et la joie des oiseaux sont un bienfait pour l'âme. » Ou bien nous nous émerveillons devant les majestueux arbres qui, depuis tant d'années, bravent le vent, la tempête, le froid et la chaleur, et qui, malgré ces conditions, poursuivent leur croissance et apportent les fruits de leur espèce. Ou bien nous voyons un chevreuil qui bondit avec agilité au-dessus d'une touffe d'herbe ou d'un arbuste. Ou bien nous voyons un lièvre, un renard, un sanglier ou encore un petit écureuil agile dont le pelage brille merveilleusement au soleil, l'élément du feu. Nous pensons et exprimons à quel point tout cela est beau et agréable. Mais qu'emportons-nous avec nous dans la forêt, dans les prairies et sur les chemins de campagne? En fin de compte, nos soucis et nos problèmes, notre rayonnement grisâtre que nous camouflons avec de belles paroles du style « comme tout cela est beau et agréable ». Au terme de notre promenade, nous pensons ou exprimons à quel point notre promenade était agréable et relaxante. Nous l'évoquons peut-être encore une fois le lendemain matin lorsque nous parlons de ce que nous avons fait le dimanche. Mais nous l'oublions rapidement, car nous tournons à nouveau autour de nos propres préoccupations, celles que nous avions également emportées avec nous en promenade. Notre moi, notre ego grisâtre, voire bien souvent très sombre.
1: Nous voyons ici que Gabrielle connaît bien les modèles de pensée et les comportements de l'être humain. Elle ajoute « Peut-être voyons-nous à la télévision ou lisons-nous dans les journaux comment des animaux qui sont en fait eux aussi des êtres faits pour la liberté, sont enfermés dans des centres d'élevage pour la production de viande, et nous voyons ce qui leur est donné comme nourriture, la manière dont ils sont traités dans les transports les menant à l'abattoir, et comment ils y sont tués, dépecés, ou même comment ils sont maltraités et torturés dans les laboratoires de vivisection, jusqu'à ce que la mort les délivre. Nous disons alors peut-être, c'est vraiment horrible. Nous voyons, entendons et lisons beaucoup de choses. Comment nous comportons-nous? D'un côté, nous pensons et disons, comme la nature est belle, elle nous a tant donné. Et de l'autre, en voyant la souffrance des animaux montrée à la télévision ou dans des articles de presse, nous pensons et disons, c'est horrible. La plupart du temps, nous en restons à des commentaires de ce genre. Mais qui réfléchit en se demandant s'il n'a pas lui aussi un comportement semblable qu'il pourrait alors changer? Il se peut que nous donnions de bons conseils aux autres sur la manière dont ils devraient agir. Et nous? Comment nous comportons-nous? Sommes-nous intérieurement en communication avec le petit oiseau qui, au printemps, construit son nid pour ses petits, qui exprime sa joie et sa gratitude au Créateur en chantant et en jubilant? Percevons-nous au plus profond de notre âme, depuis le noyau central incorruptible de l'âme, le langage du Créateur qui s'exprime par le monde des oiseaux? Percevons-nous le langage du Créateur qui s'exprime à travers les arbres majestueux, les arbustes et les fleurs? Percevons-nous au plus profond de notre âme ce que nous transmettent le renard, le chevreuil, le lièvre, le sanglier ou l'agile écureuil? Percevons-nous l'esprit universel, la vie dans la pierre? Percevons-nous le langage du vent, du feu, de l'eau et de la terre-mère? Comprenons-nous ce qu'un rayon de soleil veut nous dire? Percevons-nous les plaintes des animaux privés de leur liberté, réduits en esclavage et enfermés dans les transports d'animaux et dans les laboratoires de vivisection? Ressentons-nous la détresse des animaux dans les élevages que j'appelle des lieux de production pour les abattoirs, des animaux conçus artificiellement et tués pour le profit de l'homme? Percevons-nous et ressentons-nous les cris et les peurs des animaux dans les abattoirs, massacrés pour assouvir les envies de l'homme, son appétit de cadavres d'animaux? Un jour, d'innombrables âmes ou hommes devront répondre aux questions suivantes devant le juge qu'est la loi des semailles et des récoltes. Qui vous a attribué le droit de créer artificiellement la vie et de tuer délibérément des êtres vivants? Qui vous a donné le droit de bafouer la vie au service de votre propre bien-être?
2: Chers amis, ce que Gabriel a mentionné ici brièvement et les multiples autres cruautés commises par l'être humain contre les animaux pourraient se résumer en une phrase. L'homme monstre n'a plus aucun sentiment ni aucune conscience. Lorsqu'il s'agit de détruire les êtres vivants et les formes de vie de la nature, il devient de plus en plus brutal et inventif. Et il ne remarque même pas qu'en agissant ainsi, il se détruit lui-même. Gabriel ajoute, « Puisque les choses sont telles qu'elles sont, on peut dire à juste titre et de manière générale que la pensée et le comportement de l'être humain ne sont faits que de lui-même. Le noyau central incorruptible, Dieu, au plus profond de l'âme humaine, est enveloppé de nombreux actes commis contre la vie. Celui qui a encore des sentiments et une conscience changera de cap. Il ne se contentera plus de s'extasier sur sa promenade dans la nature ou de s'horrifier de ce qu'il voit, entend ou lit à propos de la souffrance de ses frères et sœurs, les animaux. Ou lorsque ses frères, les arbres, sont abattus en pleine sève, ou que des forêts entières sont anéanties par le feu. Comment pouvons-nous retrouver la communication universelle? Comment pouvons-nous faire l'expérience de l'esprit universel, de la vie qui nous parle à travers les innombrables degrés de conscience de la nature que sont les plantes, les animaux et les règnes minéraux? Que faut-il faire pour entrer à nouveau dans la communication universelle, dans la vie, pour protéger et préserver la vie et faire un avec elle? Nous pouvons apprendre et nous exercer à trouver notre véritable soi, la communication universelle, la vie et le langage émanant de sa conscience. Nous devrions perdre l'habitude d'utiliser « je veux » ou « nous devrions » comme excuses ou prétextes qui ne sont pas suivis d'actes correspondants. Devant la loi des semailles et des récoltes, il n'y a aucune excuse dès lors que nous savons comment nous devrions nous comporter en tant que fils et filles de Dieu. Les dérives de notre génération montrent que Dieu ne s'adapte pas à nous. C'est à nous de changer pour nous rapprocher de lui. C'est à nous de faire le premier pas vers la communication universelle. Alors, l'Éternel vient à notre rencontre.
0: Et comment parvenons-nous à la communication universelle? Gabriel enseigne ce qui suit. Le premier pas vers la communication universelle consiste à mettre à profit chaque journée, qui est une facette de notre vie sur Terre, afin de nous libérer progressivement du fardeau, des charges que nous avons infligées à notre âme et à notre corps. Cela se fait en examinant de plus près nos pensées pessimistes, dépréciatives, c'est-à-dire négatives, nos propos indisciplinés et non qualifiés, ne servant qu'à nous mettre en valeur, et en nous interrogeant sur les causes de ces comportements. Cela se fait aussi en nous demandant si nos pensées sont à ce que nous faisons, à notre travail, ou bien totalement ailleurs, et où. En nous demandant ce qui s'agite dans notre monde de sentiments, et bien plus encore. Nous devons apprendre à prendre en main notre vie sur Terre, qui se manifeste jour après jour, à travers nos sentiments, nos pensées, nos paroles et nos actes, mais aussi à travers nos monologues intérieurs, les altercations que nous avons en pensée avec notre prochain et qui ne sont rien d'autre qu'une lutte de notre ego contre les autres. Chaque jour, nous découvrons ainsi certains aspects de ce que nous avons enregistré, des aspects de nous-mêmes. En analysant tout ce qui nous préoccupe et qui prend généralement la forme de monologues intérieurs et d'accusations contre les autres, nous découvrons une partie de nos enregistrements qui révèle notre moi humain. La deuxième étape est de mettre en ordre, avec la force de l'Esprit de Dieu en nous, ce que nous avons reconnu, ce qui nous charge. La troisième étape, qui est essentielle, consiste maintenant à cesser de penser et d'agir de la même manière, autrement dit, à nous maîtriser nous-mêmes. La quatrième étape consiste à trouver un aspect de la loi divine à partir des aspects négatifs que nous avons mis en ordre. Les 10 commandements de Dieu et le sermon sur la montagne de Jésus de Nazareth nous y aident. Rappelons-nous régulièrement ces aspects de la loi divine que nous voulons mettre en pratique, en en faisant une petite note que nous placerons, par exemple, à un endroit où nous sommes régulièrement. Ce n'est que lorsque ces aspects de la loi de la vie ont été assimilés par nos cellules cérébrales que nous les accomplissons tout naturellement, parce qu'ils ont gagné de l'espace dans la conscience de chaque cellule, imprégnant ainsi notre corps et pénétrant également dans notre âme. En d'autres termes, les ombres qui, auparavant, avaient conduit notre âme et notre corps à une mauvaise orientation et les avaient chargées, ont été transformées par l'Esprit de Dieu en lumière et en force. Cette lumière et cette force s'écoulent alors dans notre âme et dans notre corps. Cela signifie également que les enveloppes qui entourent le noyau central de l'âme s'éclaircissent et que la structure de notre corps, qui est vibration de nature matérielle, devient plus fine et notre être plus équilibré. L'étape suivante est l'intériorisation permettant de parvenir au calme. C'est sur cette base que se développe une vision et une compréhension claire des choses de la vie, ainsi qu'une perception profonde de ce que nous voyons autour de nous.
1: Prenons conscience, poursuit Gabriel, que pour retrouver la communication universelle, il nous faut vivre plus consciemment afin de pouvoir accumuler des énergies positives que nous utilisons alors pour la contemplation profonde de ce qui nous entoure, par exemple les végétaux, les animaux et les minéraux, dans le but de faire nous-mêmes l'expérience que tout vit et ressent, tel que nous vivons et ressentons aussi. La vie est donc communication universelle. Pour reprendre contact avec la communication universelle, nous devons faire les premiers pas, apprendre à nous connaître, remettre en question nos aspects de nature humaine, les mettre en ordre et ne plus refaire la même chose. Un autre exercice consisterait, par exemple, lorsque nous nous promenons dans la nature ou que nous sommes dans un jardin, à nous arrêter un instant et à fermer les yeux, dans le but de nous entraîner à laisser la vie s'éveiller en nous. Celui qui parvient à se libérer de plus en plus de son « moi » bas en mettant en ordre chaque jour ce qu'il reconnaît, devient plus calme et plus posé. Alors, il ne se contentera plus de se promener dans la nature en s'extasiant sur la beauté, mais il aura appris à la percevoir avec d'autres yeux et à faire l'expérience du Créateur qui parle à travers toutes les formes de vie, dans tous les domaines qui composent la vie. Il n'y a rien d'inhabituel au fait que l'Esprit de l'infini, le Créateur de l'éternité, se révèle dans toutes les formes de vie et dans toutes les forces de l'existence. Les règnes de la nature, les éléments, tout ce que nous voyons et ne voyons pas, sont révélations de l'un universel. Encore une fois, si nous ne percevons pas le langage émanant de la conscience des règnes de la nature, c'est uniquement parce que nous avons recouvert, c'est-à-dire voilé la communication universelle, la vie, en nous détournant d'elle et en fin de compte de notre soi véritable. Si nous recréons la communication avec les règnes de la nature, nous ressentons l'unité de la vie et en faisons l'expérience en nous. Cela signifie également que nous ne nous détournerons pas de notre prochain, car nous aurons fait l'expérience que chaque être humain porte en lui la communication universelle. Qu'il le voie ainsi ou non, tout être humain appartient à l'unité de l'infini par le biais du noyau central incorruptible qui est en nous et dans toutes les forces matérielles, c'est-à-dire également dans les règnes de la nature. Si nous rejetons quelqu'un par antipathie, en le dévalorisant, en vivant avec lui dans la discorde ou l'inimitié, voire en lui vouant de la haine, nous nous séparons de l'unité et nous nous lions aux ténèbres qui alors nous enveloppent.
2: Gabriel conclut son enseignement très riche par les mots suivants. Chacun de nous est responsable de sa vie. Chaque pas sur notre chemin de vie terrestre nous rapproche de l'unité avec la vie universelle, Dieu, ou nous éloigne davantage de Dieu, l'existence universelle, et nous ferme à la communication universelle. Prenons nos responsabilités. Chaque jour, chaque heure, chaque minute nous en donne l'occasion. Oui, chers amis, notre vie est entre nos mains. C'est à chacun de déterminer lui-même où son chemin le mène. Si nous choisissons la voie menant à la vie universelle, Dieu, menant à l'unité avec nos prochains, avec la nature et avec nos frères et sœurs les animaux, nous pouvons être sûrs que malgré les turbulences qui règnent encore en ce monde, même si cette époque est encore très sombre, le chemin qui mène à l'unité de tous

aux animaux, que nous ne les tuerons pas, mais qu'au contraire, nous aurons pour eux de l'amour et du respect, notamment parce que nous aurons pris conscience qu'ils sont des êtres sensibles, qu'ils sont nos petits frères et sœurs qui portent en eux la même vie, le même souffle divin que nous. Nous vous souhaitons et nous souhaitons à tous de faire de bonnes expériences. Nous vous disons à bientôt et vous adressons une chaleureuse salutation en Dieu.

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L'ère messianique et sophianique a commencé. Le retour du Christ de Dieu est annoncé dans la conscience de ses paroles « Je viens bientôt ». 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

0: La commune fondatrice du Seigneur pour l'édification du royaume de paix, du Christ de Dieu, invite à une rencontre de la commune du christianisme des origines à l'occasion de la Pentecôte 2026. La rencontre était placée sous le signe « La Pentecôte, le Dieu qui parle et qui est pour la vie en toute existence ». Cet enregistrement a été réalisé à la bibliothèque Sophia, le centre de l'esprit libre.
1: Chers frères et sœurs, c'est une joie de pouvoir nous réunir en tant que commune fondatrice du Seigneur pour l'édification du royaume de paix du Christ de Dieu. Et nous sommes heureux également que de nombreux invités venus de différents pays, ainsi que certains frères et sœurs des bassins collecteurs, aient répondu à notre invitation et soient présents ici avec nous pour cette rencontre de la commune du christianisme des origines dans la salle de la bibliothèque Sophia, le centre de l'esprit libre. Saluons-nous par une chaleureuse salutation en Dieu. Nos frères et sœurs des bassins collecteurs situés en Slovénie, en Croatie, en Macédoine du Nord, en Serbie, en Italie, en Espagne, en France, en Hongrie et en Pologne sont également reliés à nous ce soir par le biais de la technique. Même si extérieurement des centaines et des centaines de kilomètres nous séparent parfois, nous avons déjà pu constater et ressentir à plusieurs reprises que nous sommes unis dans nos cœurs par un même objectif et qu'intérieurement, aucune distance nous sépare. Et nous nous réjouissons beaucoup que vous aussi, chers amis qui nous suivez à la télévision ou à la radio, puissiez participer à notre rencontre de la commune du christianisme des origines. Nous vous saluons chaleureusement. Cette rencontre est placée sous le signe « La Pentecôte, le Dieu qui parle et qui est pour la vie en toute existence ». La Pentecôte commémore le déversement de l'Esprit-Saint il y a près de 2000 ans. Mais quel sens cela a-t-il aujourd'hui? Cela signifie qu'hier comme aujourd'hui, nous pouvons à tout moment nous relier intérieurement à cet Esprit. Nous sommes les filles et les fils d'un Père aimant qui n'a jamais cessé de nous parler et de déverser son amour sur nous. Nous pouvons le trouver au plus profond de notre âme. Lorsque nous contemplons la nature, nous le trouvons partout. Il est la vie dans l'oiseau qui vole au-dessus de nous. Il est la vie dans l'arbre dont les feuilles bruissent dans le vent. Il est la vie dans la goutte de pluie qui tombe sur la terre. Il est la vie et l'amour en nous, dans chaque animal, dans chaque plante, dans chaque pierre. Mais comme nous avons souvent encore du mal à l'entendre en nous et dans tout ce qui nous entoure, c'est à travers des prophétesses et des prophètes que Dieu nous parle aujourd'hui encore à nous, ses enfants, comme il l'a fait à toutes les époques. En effet, pendant près de 50 ans, nous avons eu la grande chance d'entendre sa parole à travers Gabriel, le séraphin de la sagesse divine. Et désormais, sans qu'il n'y ait eu d'arrêt, c'est à travers le prophète Ulrich qu'il s'adresse à nous. Il y a deux semaines, la parole prophétique a été donnée en Slovénie. Et le Christ a adressé des paroles d'amour et de réconfort à un peuple dont l'histoire a été très longtemps étroitement liée au christianisme des origines et dont certains fragments sont encore conservés aujourd'hui. Ce fut un appel puissant à le suivre. Dieu nous parle sans relâche car il souhaite ardemment retrouver ses enfants et veut ramener chacun de ses fils et chacune de ses filles dans notre patrie éternelle. C'est pourquoi il a confié à son fils premier-né, le Christ de Dieu, la mission de ramener toutes les âmes déchues dans la patrie céleste. Et le Christ poursuit cette mission avec amour et sollicitude. Il a dit, « Mes brebis connaissent ma voix. » Lorsque je laisse cette phrase agir en moi, j'ai la profonde certitude que c'est la vérité et j'aspire à suivre cette vérité. J'ai l'impression que quelque chose s'épanouit en moi lorsque le Christ nous parle. Tout comme en cette saison, tout s'épanouit et fleurit dans la nature et se tourne vers le soleil, cette grande lumière rayonnante. Pour nous, les êtres humains, se tourner vers la lumière signifie vivre l'amour pour Dieu et pour tous nos prochains. Et aimer notre prochain, c'est aussi être là pour lui, s'engager pour lui. Ces derniers jours, j'ai beaucoup réfléchi à ce que signifie s'engager pour quelqu'un, être là pour lui. Tous ceux qui ont déjà fait l'expérience que quelqu'un s'engage pour eux savent ce que l'on ressent alors. Un sentiment de chaleur, de gratitude, la fraternité. Et d'un autre côté, lorsque nous sommes dans la détresse et que personne n'est là pour nous, c'est une grande souffrance intérieure. Le Christ est venu sur cette terre en tant que Jésus de Nazareth pour s'engager pour nous aider, et il continuera à le faire jusqu'à ce que nous rentrions tous à la maison du Père. Et cela m'amène inévitablement à me poser la question suivante. Est-ce que moi, je m'engage aussi pour le Christ? Comment puis-je m'engager pour le Christ? Comment défendre sa cause? En mettant en pratique, pas à pas, les 10 commandements de Dieu et le sermon sur la montagne de Jésus de Nazareth. En prenant vraiment à cœur les 5 principes divins que sont l'égalité, la liberté, l'unité, la fraternité et la justice. Et en m'efforçant de les vivre au quotidien. À travers la sagesse divine, nous avons reçu d'innombrables aides et conseils sur la manière dont nous pouvons nous engager pour le Christ. Car la sagesse divine, c'est l'action portée par l'amour et la sollicitude envers le prochain. Et je ressens en moi un bonheur profond de pouvoir, pas à pas, m'engager pour Dieu et me mettre à son service. Tournons maintenant nos sens vers l'intérieur et laissons l'amour de Dieu emplir notre cœur. Unissons-nous dans une prière commune et invitons le royaume de Dieu à être parmi nous.
0: Dieu Père se révèle à travers la parole prophétique durant la rencontre de la commune du christianisme des origines.
2: Je suis le Je suis, le Dieu de l'infini, le Dieu unique et universel de tous les vrais prophétesses et prophètes. Je suis le Dieu unique, la lumière de l'infini. Je suis le Dieu unique de l'amour qui vous enveloppe, mes enfants bien-aimés. Je suis et reste toujours le même, hier, aujourd'hui et pour l'éternité. Je suis vraiment l'amour même et mon amour appelle mes enfants à rebrousser chemin, à retourner dans la patrie céleste. Oh, mes enfants, je vous appelle vraiment depuis des temps immémoriaux par l'intermédiaire de prophétesses et de prophètes. Je répands mon esprit sur vous afin que vous compreniez que vous n'êtes pas seulement des êtres humains. Je répands mon esprit sur vous. Je vous rassemble pour que vous deveniez le peuple de l'amour, l'amour que je suis en vous. Oh, regardez le passé. Mon amour vous a été donné par mon Fils. qui, incarné en Jésus de Nazareth, vous a fait connaître la nature de mon être. Puis il est revenu en esprit avec le couple porteur de la sagesse divine et pendant des décennies a dispensé à profusion toute la sagesse et tout l'amour qui viennent de moi. Le déversement de l'Esprit Saint s'est véritablement révélé avec une abondance sans précédent. Tout est consigné, enregistré, tout se trouve ici à la bibliothèque Sophia sous forme écrite et audio. Pouvez-vous vous imaginer ce que cela signifie? Le déversement de l'Esprit Saint que je suis, moi, Dieu, votre Dieu Père-Mère, vous a révélé toute la plénitude de son Esprit à travers le couple porteur de la sagesse divine et à travers mon Fils, le Christ de Dieu. Tout, absolument tout ce que les êtres humains sont capables de comprendre dans les trois dimensions est consigné ici et chacun peut en prendre connaissance sous forme écrite, audio et en partie aussi visuelle. Vous pouvez donc apprendre ce que signifie recevoir l'Esprit Saint. L'Esprit Saint que je suis est véritablement venu pour toucher vos cœurs, pour les adoucir et les ouvrir pour moi, votre Seigneur et Dieu que je suis d'éternité en éternité. Je suis véritablement venu à travers mon Fils et à travers la sagesse divine, votre sœur Gabrielle, ma fille, le séraphin de la sagesse divine. Elle vous a enseigné et formé, elle a révélé et continue de révéler ma parole éternelle et sainte, le déversement de l'Esprit Saint à travers la bouche prophétique. Les peuples de cette terre ont donc à leur disposition toute la plénitude de la connaissance, en vérité, la plénitude venant de moi, votre Dieu Père-Mère. D'innombrables enseignements, des explications de la loi éternelle, le déversement de l'Esprit Saint que je suis d'éternité en éternité. Que devrais-je encore donner à mes enfants sur terre alors que tout a déjà été donné? En vérité, ô vous les peuples de cette terre, bien peu de personnes ont accepté et accueilli la parole dans leur cœur. Comparé au nombre total d'êtres humains sur terre, ils sont peu nombreux à apprendre, à suivre le chemin intérieur par la mise en pratique des 10 commandements de Dieu et du sermon sur la montagne de mon Fils, le Christ de Dieu, pour purifier leur âme, afin qu'elles deviennent plus lumineuses, et qu'à travers la lumière de leur âme, ils illuminent de plus en plus leur environnement, rayonnent vers leurs semblables, de sorte que ceux-ci soient amenés à s'interroger. Que se passe-t-il avec mon frère, avec ma sœur? Pourquoi sont-ils devenus si paisibles? Vous voyez, mon esprit qui porte ses fruits en vous veut continuer à semer des graines afin de toucher de nombreuses personnes et de nombreuses âmes, car un peuple de Dieu doit se former. un peuple qui accomplisse ma volonté sainte. Pourquoi tant de personnes parmi les peuples de ce monde restent-elles sourdes à ma parole? Vous, peuple de cette terre, vous entendez certes ma parole, mais avez-vous accepté profondément ce que je vous ai révélé? Ou êtes-vous restés les mêmes, des personnes qui aiment écouter ma parole et se laisser bercer par elle? Sachez que vous êtes dans l'illusion. Quiconque entend ma parole, la reconnaît comme vérité et l'accepte, est en même temps tenu de mettre progressivement en pratique ce qu'il entend. Sinon, il charge son âme d'un fardeau. Mes enfants bien-aimés, le déversement de mon esprit, la plénitude d'enseignements que vous avez à disposition, que vous pouvez lire et écouter ici, à la bibliothèque Sophia et dans la tente de Dieu, implique également pour vous le devoir d'accomplir, pas à pas, les œuvres de l'amour pour Dieu et pour le prochain. Accomplir signifie intégrer progressivement dans votre vie mes sept forces, l'ordre, la volonté, la sagesse et la rectitude, la patience, l'amour et la miséricorde. Une fois que vous faites vos premiers pas, le désir s'éveille en vous de ne pas être sur cette terre uniquement pour vous-même, afin d'ordonner votre vie, puis de poursuivre le chemin intérieur dans ma volonté. Celui qui s'est fortifié dans ma volonté est attiré comme automatiquement vers la communauté. Et la communauté signifie vivre selon ma volonté, selon les cinq principes divins, l'égalité, la liberté, l'unité, afin que la fraternité s'établisse véritablement sur cette terre et que la justice règne au-dessus de tout. Je suis un Dieu de justice. En vérité, ce que l'être humain sème, il le récoltera. Et que récoltera celui qui se contente d'écouter ma parole et de se laisser bercer par elle? Oh, voyez, vos âmes ne se purifient que par l'action désintéressée, l'amour désintéressé. Et ce dernier est véritablement capable de déplacer des montagnes, car il exerce une attraction sur toutes les sœurs et tous les frères en quête de Dieu sur la terre entière. C'est ainsi qu'un peuple doit se former grâce au fait que vos âmes deviendront plus lumineuses et rayonneront, et que le Christ de Dieu pourra agir de plus en plus en vous, vous donner des impulsions d'amour, des impulsions de sagesse venant de moi, Dieu, l'Éternel, votre Père. Oh, voyez, vous avez entendu dire que l'être humain est le temple de chair et d'os. Vous êtes donc vous-même le temple de chair et d'os. Vous êtes vous-même la lumière, vous êtes vous-même la vie qui vient de moi, votre Dieu Père-Mère. Je pose cette question au peuple de cette terre. Pourquoi tant de gens continuent-ils à suivre les religions extérieures, ces aveugles qui guident d'autres aveugles? Je n'ai jamais été représenté au sein d'une caste des prêtres. Je n'ai jamais été présent dans une église faite de mains d'hommes. À quoi servent donc les clochers de ce monde? En vérité, ils s'effondreront. Et dans le royaume de paix de mon Fils, le Christ de Dieu, il n'y aura plus de temples extérieurs, ni d'églises faites de mains d'hommes. Il n'y aura plus de prêtres, ni de religion. Toutes ces futilités extérieures disparaîtront. En tant qu'être humain, vous n'avez donc pas besoin d'autorité religieuse, car moi, le Dieu de l'éternité, je suis en vous, et vous êtes le temple de chair et d'os. Regardez ce monde, mes enfants, regardez ce monde. Qu'ont apporté les religions? Qu'ont apporté les puissants qui se sont alliés aux dirigeants religieux? L'état actuel de ce monde. Je vous le révèle encore et encore. Sortez de ces organisations qui font preuve de cruauté envers la nature et les êtres humains. Ne savez-vous donc pas que de nombreuses religions ont tellement enfreint les lois de Dieu qu'un karma indicible pèse véritablement sur elles? Venez à moi, je suis en vous, le Dieu d'amour. Venez au Christ, mon Fils, votre frère, en vous. Il est possible de le trouver. Et vous savez qu'il vous a donné sa force rédemptrice pour renforcer vos âmes, afin que vous trouviez le chemin du retour dans la patrie céleste. Ô peuple de cette terre, vous les êtres humains de ces peuples, qui êtes si souvent attirés par le chemin de la facilité, réveillez-vous, car les heures filent à toute allure. Voulez-vous vraiment rester tel que vous êtes? Voulez-vous continuer à ne faire qu'écouter la parole et à gaspiller des énergies? Ne voulez-vous pas devenir des chrétiens actifs, c'est-à-dire qui mettent en pratique les 10 commandements de Dieu et le sermon sur la montagne de mon Fils? Ne voulez-vous pas mûrir pas à pas dans l'amour pour Dieu et pour le prochain, afin de pouvoir vous aussi recevoir cet amour? Ô peuple de cette terre, réveillez-vous. Libérez-vous des liens des religions. Je suis un Dieu d'amour et un Dieu de liberté. Je suis liberté absolue. Personne n'est lié. Personne n'est lié non plus à une promesse. Chacun est totalement libre de venir à moi et de venir au Christ. Je n'attends rien, je donne mon amour. Celui qui reçoit mon amour et comprend ce qu'est vraiment cet amour mûrira intérieurement et finira par ressentir profondément qu'il souhaite lui aussi devenir cet amour. Je suis l'amour éternel et mon Fils, le Christ de Dieu, va à la recherche de chaque être humain, de chaque âme, avec l'amour que je lui ai donné. Mes enfants bien-aimés, je suis le Je suis, un Dieu d'amour. Je ne suis pas dans les religions. Comprenez-le donc, je ne suis pas dans les dogmes, je ne suis pas non plus dans les tabernacles ou dans une hostie. Tout cela ne sont que des œuvres humaines mises en place par ceux qui veulent vous éloigner de moi, le Dieu vivant, par ceux qui cherchent à vous mener à autre chose, à adorer le Dieu des ténèbres. N'avez-vous donc toujours pas compris que vous êtes le temple de chair et d'os? Vous êtes la lumière du Dieu que je suis en vous. Vous portez en vous la lumière du Christ de Dieu. Vous êtes des êtres issus de moi, des êtres spirituels. Une lumière qui s'écoule éternellement vous a créé. Vous êtes à mon image, esprit issu de mon esprit, amour issu de mon amour. Et ainsi, je lance encore et encore mon appel dans ce monde par la bouche prophétique. Pourquoi n'entendez-vous pas mon appel? Pourquoi restez-vous toujours les mêmes, faisant ici et là un petit pas et croyant que cela suffit? À travers le Christ, mon Fils, je veux former un peuple qui fasse ma volonté. Je veux former un peuple afin qu'il en soit sur la terre comme au ciel, et que les êtres humains dans le royaume de paix voient véritablement le Christ de Dieu et tous les êtres de lumière avec lesquels ils forment ensemble le royaume de paix sur cette terre. Tout le reste passera, disparaîtra. En vérité, tout le reste disparaîtra. Toutes les richesses de ce monde sont une injustice. Toutes les richesses de ce monde portent en elles l'oppression, les guerres, l'esclavage, d'innombrables transgressions de la loi, de l'amour pour Dieu et pour le prochain. Tout cela fait déjà partie du passé. Tous les riches qui croient pouvoir tout dominer font déjà partie du passé. Eux aussi ont entendu, il est plus facile à un chameau de passer par le chat d'une aiguille qu'à un riche d'entrer dans le royaume des cieux. Pourquoi tant de gens courent-ils après cette richesse extérieure, convoitise, désir? Tout cela fait déjà partie du passé. Le Christ de Dieu en vous, dans le temple de chair et d'os, est le vainqueur. Il est la vie éternelle en moi, Dieu, votre Dieu, Père-Mère. Je suis le Je suis et j'envoie mon esprit vers les miens. Je vous fortifie dans votre volonté de faire ce qui correspond à l'amour pour Dieu et pour le prochain. Je viens toujours en aide à mes enfants qui s'efforcent de faire un pas en direction de l'amour pour Dieu et pour le prochain. Peuple de cette terre, pourquoi vous infligez-vous une telle souffrance? Croyez-vous vraiment que cela va continuer toujours ainsi? D'où viennent toutes les maladies, tous les tourments et la détresse? C'est ce que vous êtes vous-même. D'où viennent donc les innombrables catastrophes? Des êtres humains, car vous êtes vous-même une catastrophe. Pourquoi ne croyez-vous pas en la loi de l'amour que je suis? En vérité, je suis l'esprit de l'amour et je vous offre mon amour. Je rayonne mon amour vers vous en fonction de l'intensité avec laquelle vous vous tournez vers moi. Plus vous vous ouvrez à mon amour, plus vous recevez, plus vous guérissez, plus vous êtes heureux, joyeux et plus vous trouvez le chemin vers la communauté où il n'y a ni supérieur ni inférieur. Tous les frères et sœurs sont égaux. Personne ne reçoit plus de considération qu'un autre. Toutes les ethnies, tous sont égaux. Vous êtes frères et sœurs en moi, votre Seigneur et Dieu. Je vous ai tous contemplés et créés comme des frères et sœurs, et vous étiez autrefois frères et sœurs dans le royaume éternel avant de vous incarner. Pourquoi avez-vous tant de mal à le mettre en pratique dans ce monde? Pourquoi la notion de propriété y est-elle si forte? Pourquoi tant de hiérarchie? Pourquoi tant de richesse et tant de pauvreté à la fois? Vous êtes frères et sœurs et vous devriez à nouveau faire en vous l'expérience de la fraternité et suivre le chemin qui mène aux cinq principes, l'égalité, la liberté, l'unité, la fraternité, afin que la justice règne aussi sur cette terre. En vérité, je suis votre Dieu, Père, Mère de l'amour, l'Esprit Saint, comme vous le dites. Mais il n'y a pas un seul saint d'Église dans mon royaume. Les saints n'existent pas. Moi, le Je suis, la vie, le Dieu créateur, le Dieu d'Abraham, d'Isaac et de Jacob, le Dieu de la sagesse divine, d'Emmanuel et de Gabriel. Je suis la vie. Et en dehors de moi, il n'y a pas de vie. Amis bien-aimés, enfants bien-aimés, en vérité, je suis un Dieu d'amour. Je voudrais vous prendre par la main et vous ramener avec mon Fils, le Christ de Dieu, dans la patrie éternelle, avant que des souffrances indicibles ne s'abattent sur cette terre, avant que des catastrophes indescriptibles ne surviennent. Depuis combien de temps en avez-vous déjà connaissance? Depuis des décennies, je me révèle et je me révèle encore, et pourtant vous êtes si peu nombreux. Un grand peuple aurait pu voir le jour depuis longtemps déjà. Mais je n'abandonne pas, je continue d'appeler et d'appeler, mais j'exhorte aussi. Et je dis à tous ceux qui entendent ma parole, celui qui entend ma parole et l'accepte a également le devoir de la mettre en pratique, sinon il charge son âme. Et ceux qui entendent ma parole et la rejettent comme si elle n'avait aucune importance ont déjà prononcé eux-mêmes leur propre jugement. Je suis véritablement le Je suis, le Dieu unique de l'amour, et il n'y a pas d'autre Dieu que moi. Je suis le Je suis, éternellement le même, et je donne mon esprit à mes enfants. Mon esprit se répand vers eux à travers la nature. Mon esprit leur donne ma parole en tout ce qu'ils rencontrent. Si vous ne m'entendez pas, c'est uniquement parce que vos âmes sont encore assombries et que vous ne vous êtes pas exercés à devenir silencieux. En vérité, devenez silencieux et recevez ma parole dans la nature, recevez ma parole dans le temple de chair et d'os, car je suis la parole éternelle dans toute ma création. Je suis le Je suis, le Dieu, Père, Mère de mes enfants, et je ne vous abandonne pas. Je vous laisse la paix des cieux et ma parole d'amour dans votre cœur. Amen.

0: Liebe Brüder, liebe Schwestern.
1: Chers frères, chères sœurs, des paroles emplies d'une telle douceur, de tellement de bonté et d'amour. Seul notre Dieu Père-Mère peut parler ainsi. Lui qui nous aime et connaît chacun de ses enfants incarnés sur terre, qui le cherchent. Il connaît les luttes que nous traversons ici, les détours que nous faisons parfois jusqu'à ce que nous le trouvions. Aujourd'hui, nous commémorons la Pentecôte, le déversement de l'Esprit-Saint. Et ce que notre Père nous a donné aujourd'hui a vraiment été le déversement de son Esprit sur chacun de nous, sur chaque âme qui souhaite l'entendre. Et lorsqu'il se révélait, une image est montée en moi. C'est comme si un jardinier passait dans son jardin, regardant chacune de ces petites plantes qui sont en train de pousser. Il leur donne son amour, sa chaleur. Il leur donne de l'eau. Il leur donne ce dont elles ont besoin pour bien grandir, pour fleurir et être ce qui correspond à la nature originelle des enfants de l'amour, des enfants de l'infini. Aujourd'hui, il nous a rappelé que nous sommes ses enfants. Et nous pouvons nous le rappeler chaque jour à nouveau et prendre conscience de ceci. Nous n'avons pas besoin de guides aveugles guidant d'autres aveugles. Nous avons simplement besoin du Christ, des 10 commandements de Dieu, du sermon sur la montagne de Jésus de Nazareth, du chemin intérieur. C'est là le soutien dont nous avons besoin pour le trouver. C'est cela qui nous permet d'avancer et de nous rapprocher de lui. Il nous a posé plusieurs questions aujourd'hui et deux d'entre elles m'ont particulièrement touchée. Il a dit, qu'est-ce que je peux encore vous donner de plus? Tout a été dit, tout a été donné et se trouve ici dans la bibliothèque Sophia, le centre de l'esprit libre. Je trouve que nous pouvons laisser agir en nous ces mots pour en comprendre le sens. Le centre de l'esprit libre est ici. Et nous, nous avons la grande chance d'être ici. Dans les livres et les enseignements qui nous ont été donnés par la sagesse divine durant près de 50 ans, nous trouvons des conseils et des aides sur toutes les situations que nous pouvons traverser et tous les thèmes. C'est vraiment un trésor incommensurable. Le Père nous a également demandé si nous ne voulions pas devenir des chrétiens actifs pour lui. Et la seule réponse pour moi est oui. Oui, de tout mon cœur, je veux apporter mon aide et le servir pour que le royaume de paix puisse être édifié ici et que toujours plus d'âmes puissent être touchées dans leur cœur par le Christ de Dieu. Chers frères et sœurs, après de telles paroles, de telles révélations qui nous touchent profondément et nous poussent plutôt à rester dans le silence, il n'est souvent pas simple d'exprimer ce que nous ressentons dans notre cœur, de partager ce qui nous a touchés. Malgré tout, j'aimerais inviter chacun qui le souhaite à le faire, à exprimer ce qui l'a touché. C'est aussi une manière de nous connaître mieux et une possibilité d'apprendre les uns des autres. Donc, n'hésitez pas à prendre la parole, nous nous en réjouirions.
2: Aujourd'hui, j'ai perçu le Père comme un Père aimant qui dit Je vous l'ai dit à travers Abraham, je vous l'ai dit à travers Moïse, je vous l'ai dit à travers Ésaïe. Je vous ai donné mon Fils, le Christ de Dieu, afin qu'il vous conduise dans toute la vérité. Et je vous ai envoyé au fil des siècles des prophètes et des prophétesses de Dieu. Et maintenant, je vous ai envoyé la sagesse primordiale et l'amour primordial. Pendant 50 ans, la corne d'abondance de la sagesse divine s'est déversée sur l'humanité. Me permettez-vous de vous l'expliquer encore une fois? C'est ainsi que je l'ai ressenti. Ce que je souhaite, c'est que vous deveniez les êtres que vous êtes au plus profond de vous-même et que vous formiez un peuple sur cette terre, la terre qui est un produit de la chute. Un peuple qui vit ensemble dans mon esprit et dans l'esprit du Christ de Dieu. Il s'est exprimé avec tellement d'amour, de bonté et de chaleur. C'était vraiment le Père bienveillant.
1: Quant à moi, j'ai pensé, c'est incroyable comme la plus grande force de l'univers nous parle avec une infinie douceur. Il n'y a rien de pompeux ni de mystérieux en Dieu, cela n'existe pas. Il est simplement là, il nous dit que nous faisons partie de lui et que nous devrions rentrer à la maison. Et il nous indique aussi comment y parvenir. J'ai aussi été très touchée par le fait qu'il cherche sans cesse à nous ramener à l'amour qui se trouve aussi au plus profond de nous.
3: Bueno, a mí cada frase que ha dicho hoy el padre me ha llegado muy profundamente porque todo eran aspectos importantísimos para mi momento actual.
2: En ce qui me concerne, toutes les paroles prononcées par Dieu Père ont trouvé un écho profond en moi. Et je retiens tout particulièrement cet aspect. Le fait d'écouter sa parole implique le devoir de la mettre en pratique.
3: Et también me llevo todo el amor que ha derramado sobre nosotros, que ha sido un
2: Je garde aussi en moi son amour infini qu'il a déversé sur nous. Je n'ai pas de mots pour le décrire.
1: Je trouve ce que tu dis très beau. Merci beaucoup pour tes paroles. En effet, la plus grande marque de gratitude que nous puissions témoigner aux prophètes, à tous les hommes et toutes les femmes éclairées qui sont venues sur terre, mais aussi au Père et au Christ de Dieu, c'est de mettre vraiment en pratique pas à pas ce que nous avons compris et de le faire rayonner de plus en plus. Et je trouve aussi belle cette image que tu as évoquée. Tu l'emportes avec toi dans ton pays, comme le Père l'a dit tout à l'heure, plus ou moins en ces termes, que mon esprit porte ses fruits en vous, d'où naîtront à leur tour de nouvelles graines. Et c'est ainsi que je me représente le fait que le véritable amour pour Dieu et pour le prochain se répande et se diffuse alors à travers les bassins collecteurs et partout.
2: Oui, je trouve que cette puissante révélation nous a montré une fois de plus très clairement que ce Dieu n'a vraiment rien à voir avec le Dieu auquel les Églises essaient de nous faire croire depuis des siècles. L'Église et les prêtres ont façonné une croyance basée sur cette phrase « la foi seule suffit » et l'ont inculquée au peuple pendant des siècles, justement pour les contrôler. Et j'ai le sentiment que Dieu Père s'est également exprimé avec beaucoup de force contre cela aujourd'hui, car il ne suffit pas de simplement trouver qu'un enseignement est bien. Il s'agit de changer, de sortir de ma zone de confort, et c'est là que cela devient vraiment passionnant.
1: Le Père l'a rappelé aujourd'hui, je vous ai tout donné, tout est ici. Oui, depuis 50 ans, à travers le Christ et la sagesse divine, il a exprimé sa loi dans nos mots humains, afin que chacun ait la possibilité de reconnaître où se trouve cet esprit libre, à savoir en nous. Et c'est cela le chemin intérieur, de manière très concrète. Frère Emmanuel l'a enseigné à travers Gabriel pendant de très nombreuses années, et sous tous les angles, tantôt d'un point de vue, puis d'un autre, afin que chacun puisse vraiment se reconnaître et se libérer avec le Christ de ces schémas de pensée qui ne correspondent pas à la loi de Dieu. Il est là, nous pouvons le trouver. Et je trouve ça formidable. Dieu n'est pas loin de nous. Il dit que nous pouvions aussi le trouver, le ressentir dans la nature. Nous n'y parvenons pas du jour au lendemain, mais il nous donne sans cesse des petits signes. Par exemple, lorsque nous entendons soudain un oiseau chanter, qui nous parle là? Ça pourrait être notre Père qui nous transmet un message qui nous aide à aborder la journée dans un état d'esprit différent, afin que nous puissions nous rapprocher de lui pas à pas.
2: Le Père nous a également expliqué aujourd'hui ce qui se passe lorsque nous mettons son enseignement en pratique. Il nous a dit qu'ici, à la bibliothèque Sophia, se trouve tout, absolument tout ce dont nous avons besoin. Et que cela signifie que nous pouvons apprendre par nous-mêmes à recevoir l'Esprit-Saint. Et cela signifie donc que nous sommes alors totalement indépendants de toute structure extérieure, de toute religion, voire même d'un prophète. Nous pouvons alors vraiment percevoir que Dieu est là dans tout ce qui nous entoure, comme un poisson dans l'eau perçoit l'eau. Et je pense que c'est vraiment le chemin à suivre pour se libérer de ces religions, de ces structures, quand on commence soi-même à mettre en pratique l'enseignement et à ressentir que Dieu est en nous. Alors, toutes les structures extérieures n'ont plus aucune valeur.
1: Lorsque j'étais enfant, j'ai moi aussi beaucoup, beaucoup cherché Dieu. Je l'ai vraiment cherché. Je suis même allée parfois à l'église parce que je pensais pouvoir le trouver là-bas. Et des images me sont revenues à l'esprit, celles de tous les murs d'église ornés de statues, ces visages sombres avec une expression vraiment triste et apeurée. Les paroles du Père que nous venons d'entendre ont été comme une confirmation pour la petite fille que j'étais alors, ce n'est pas là le vrai Dieu. Je crois que beaucoup d'âmes qui entendent sa parole ressentiront en elles-mêmes « Je connais cette voix, je connais cet amour. » Et puis le Père a ajouté « Former un peuple porté par l'amour. » Cela a été pour moi comme une vision que je connais déjà. Oui, mon âme connaît cette vision d'un peuple de l'amour sans frontières, tous ensemble et tous s'entraident. Je suis donc très, très reconnaissante qu'il nous ait parlé avec tant de douceur, car comme quelqu'un l'a dit auparavant, seul le Dieu unique, notre Père qui nous aime éternellement, peut nous parler ainsi.
2: Je trouve que le Père nous a donné une merveilleuse clé qui est très simple, il n'y a ni supérieur ni inférieur. Et c'est précisément le contraire que toutes les religions ont utilisé comme outil. Elles ont créé cette notion de supérieur et d'inférieur, et cela a engendré des peurs, de la souffrance, l'oppression, des luttes les uns contre les autres jusqu'à la guerre. Il n'y a ni supérieur ni inférieur. Il n'y a que la fraternité dans l'égalité, dans la diversité des mentalités, mais dans l'égalité en tant qu'enfant du Père aimant, en tant qu'être issu de lui.
1: Et Dieu Père a dit aujourd'hui, si nous commençons progressivement à mettre en pratique son enseignement, cela nous attire inévitablement vers une communauté qui vit la même chose. Et en même temps, j'ai eu le sentiment qu'il nous donnait aujourd'hui un si bel exemple de ce que signifie la douceur. Peut-être pouvons-nous tous en tirer une leçon dans nos relations avec les uns et les autres. Il a parlé avec gravité et a abordé des problèmes, des structures qui ne sont pas bonnes, mais avec une douceur et un amour absolu. C'est ce que je voudrais faire, moi aussi, car dans une communauté, tout n'est certainement pas toujours rose et harmonieux, mais si l'on reste dans la douceur et l'amour, alors les choses peuvent vraiment changer. Et aujourd'hui, par ses paroles, il nous en a donné un immense exemple.
4: Ja, Bog Oče, nam je danes rekel, ja sem v tišini.
2: Dieu Père nous a dit aujourd'hui, je suis dans le silence.

0: Das eine, das stille werden.
1: Parvenir au calme intérieur, ça marche pour moi de cette manière. Je prie à voix haute en disant au Père tout ce qui me touche et me préoccupe. Alors, je me sens plus calme. Et lorsque je dis ensuite, Père, j'aimerais t'entendre, ou que je pose une question à Gabi, des impulsions me viennent souvent telles que « Tu es encore trop agité, ouvre donc la fenêtre et fais quelques exercices de respiration. Inspire profondément et consciemment, puis expire profondément. » Je fais cela pendant une ou deux minutes et je remarque alors que je suis plus calme, que je deviens silencieux. Il existe aussi un petit livre intitulé « Apprends à prier », ainsi qu'un autre intitulé « La prière intérieure », dans lesquels Gabriel décrit de manière fantastique les différentes formes de prière. Cela aide aussi beaucoup quand on est très énervé ou simplement agité et qu'on n'arrive pas à trouver le calme. Je m'efforce souvent d'en lire quelques pages et en général, cela m'aide. Tout le monde peut essayer. Bien sûr, on n'est pas le même tous les jours. Notre humeur diffère selon les jours.
2: Nous avons pu aujourd'hui faire l'expérience du déversement de l'esprit à travers la parole prophétique. Dieu nous a parlé comme un Père aimant, doux et plein de sollicitude. Dieu, notre Père, nous parle tous les jours, à travers chaque rencontre, à travers la nature, à travers les nuages et le vent. Il nous parle également à travers les mets qui garnissent les tables richement dressées devant nous. Mais comme nous l'avons entendu aujourd'hui, pour pouvoir le percevoir, nous devons faire le silence en nous. Nous en avons certainement fait l'expérience. Quand je fais vraiment le silence et que je ressens la force de son amour qui m'emplit entièrement, c'est un tel sentiment de bonheur que je ne souhaite rien d'autre que de rester dans cet amour. Nos sens humains nous entraînent souvent vers le monde extérieur bruyant. Et parfois, dans l'agitation du quotidien, nous prenons nos repas rapidement sans réfléchir. Mais si nous prenons régulièrement conscience que les fruits de la terre sont des dons de Dieu, pleins de force vitale pour notre corps spirituel, alors un sentiment de respect pour ces aliments grandit en nous. Et nous éprouvons une véritable et profonde gratitude envers notre Père céleste qui pourvoit à nos besoins. Exerçons-nous donc au silence et exerçons-nous à préserver le silence en nous. Entrons ensemble dans le silence au plus profond de nous-mêmes, tournons-nous vers notre Père aimant et remercions-le de tout cœur de nous parler et de nous offrir ses dons d'amour.

0: Liebe Brüder, liebe Schwestern.
1: Chers frères, chères sœurs, je ne sais pas si vous avez déjà remarqué les cartes posées sur les tables. Chacun a devant soi un petit cadeau et si vous retournez la carte, vous y trouverez deux magnifiques extraits de deux révélations de Dieu Père. Sur la mienne, il y a un extrait d'une révélation de Dieu Père du 13 avril 1990 donnée à travers Gabriel Sophia. Mon enfant, que tu en doutes ou que tu n'y crois pas, je parle. En effet, je suis le Dieu qui parle au plus profond de ton âme. Je suis le Dieu qui parle dans tous les soleils et tous les astres. Je suis le Dieu qui parle dans chaque plante, chaque pierre, chaque animal. Je suis le Dieu qui parle dans chaque goutte d'eau, dans chaque rayonnement émis par les astres. Je suis l'infini, l'univers, et toi, mon enfant, tu portes en toi, au plus profond de ton âme, l'essence de l'infini tout entier, l'essence de toutes les formes d'existence.
2: Chers amis auditeurs, une profonde prière de remerciement a alors été exprimée par le prophète Ulrich.
3: Notre Père, tu es aux cieux et pourtant tu es si proche de nous par ta parole, par ton amour et par ta force, car tu nous guides, chacun d'entre nous jour après jour et tu touches de plus en plus de cœurs afin qu'ils s'ouvrent à toi, au rayonnement d'amour venant des cieux que tu es en nous par le Christ. Dieu éternel, unique et miséricordieux, nous avons vraiment du mal à réaliser à quel point tu es proche de nous et que tu nous offres encore et encore ta parole pour édifier notre âme, pour fortifier l'être humain que nous sommes, pour nous affermir dans la foi en toi, dans la conviction que ta conduite infiniment sage peut toute chose en nous et à travers nous, et qu'à travers nous, tu rayonnes de plus en plus dans ce monde afin qu'il se transforme, qu'il sorte des ténèbres pour entrer dans la lumière que tu es. Car tu es la lumière primordiale éternelle qui rayonne d'éternité en éternité. Tu es la lumière de notre âme. Tu es la vie de notre être intérieur. Tu es l'amour qui nous appelle sans cesse à nous intérioriser, à réfléchir sur notre vie et à nous tourner vers toi pour te demander de nous guider selon les paroles de notre frère divin, le Christ, frappez à la porte et l'on vous ouvrira. Oui, en vérité, Père, plus nous te prions de nous guider, de nous accompagner, afin que nous devenions un peuple fort et vigoureux en toi, plus notre rayonnement s'intensifie et plus nos frères et sœurs viennent à nous. C'est toi, Seigneur, qui guide tout. C'est le Christ qui, à ta demande, n'a de cesse de déverser dans nos âmes son amour fraternel, sa sollicitude à notre égard et son amour pour toi, notre Dieu, Père, Mère de l'amour. Toi qui nous aimes tant que nous ne sommes bien souvent pas en mesure de le saisir. Le Christ, notre frère divin, incarné en Jésus de Nazareth, a vraiment marqué un tournant. Il a enseigné que tu es le Dieu Père, Mère, aimant d'éternité en éternité. Et malgré tous les obstacles apportés par la lutte de la caste des prêtres de toutes les religions contre la parole prophétique, que tu es, Père merveilleux, il a réussi encore et encore à créer dans ce monde des mouvements du christianisme des origines, des communes des origines où se perpétuait la parole prophétique et où des personnes commençaient à vivre selon ta parole, selon les 10 commandements de Dieu transmis par Moïse et selon le sermon sur la montagne de ton Fils, le Christ. Et les fruits qui en découlent deviennent de plus en plus visibles, Seigneur. Même si des générations se sont succédées, ce qui est positif demeure, car tu es la lumière et la force de l'éternité, et aucune énergie positive ne se perd. Nous savons, Père, que tu es véritablement l'amour et que petit à petit, au fil des générations, tu édifies le royaume de paix. Sans cesse, de nouveaux contingents de frères et sœurs s'incarnent sur terre. Sans cesse, ils se rassemblent autour de la parole intérieure, la parole prophétique, et font grandir dans leur âme la terre de la paix, qui prend forme alors aussi à l'extérieur, dans la communauté. Tu es l'esprit de la vie, tu es notre Dieu Père-Mère. Et en dehors de toi, Père, il n'y a pas d'autre Dieu. Tu es l'amour pour Dieu et pour le prochain, la loi de l'infini dont nous sommes issus et vers laquelle nous nous efforçons de retourner. Père, nous t'aimons sincèrement du fond du cœur, car tu nous appelles sans cesse. Tu nous exhortes et nous réveilles sans cesse, afin que nous prenions conscience que tu es un Dieu intérieur et que nous sommes nous-mêmes ton temple, le temple de chair et d'os dans lequel réside la lumière intérieure que tu es, la vie intérieure et la rédemption du Christ de Dieu en nous. Père, nous ne pouvons que te remercier pour ton amour infini que tu rayonnes continuellement vers nous. Nous ne pouvons vraiment que te remercier et te remercier encore, car en cette période qui touche à sa fin, tu nous offres une fois de plus ta parole, afin que nous laissions ton rayonnement d'amour adoucir nos cœurs et que nous devenions le peuple de l'amour que tu désires tant. Père bien-aimé, oui, donne-nous à tous ta force, donne-nous ta bénédiction pour tout ce que nous ferons dans les temps à venir, afin que nous mûrissions de plus en plus pour nous rapprocher de toi selon ta volonté. Père bien-aimé, en vérité, dans cette atmosphère élevée où nous nous trouvons par ta grâce, nous ne désirons rien d'autre que te servir et rempli d'amour, te plaire à toi et à ton Fils, notre frère le Christ. En vérité, ô Dieu éternel et unique, tu es la force et la puissance de l'éternité, et par le Christ ton Fils, tu nous ramènes dans la patrie éternelle. Et avec le Christ et ta force, il nous est donné d'appeler tous les frères et sœurs disposés à te suivre, afin de les ramener avec nous dans le royaume de Dieu. En vérité, Nous te remercions, Père. Nous te remercions pour ce moment de grâce. Nous te remercions et nous savons que tu ne nous laisses jamais seuls. Merci pour ton amour. Merci pour ta fidélité envers nous, tes enfants.

0: Toliko mi je bilo lepo da kad je Matija svirao i kad je...
1: Ich wollte eigentlich dir.
2: En fait, une fois que la musique s'est tue, je n'avais plus envie d'ouvrir les yeux.
0: Međutim, kada sam otvorio oči...
2: Mais quand je les ai ouverts, j'ai vu beaucoup de personnes autour de moi, des personnes dont je connaissais certaines, mais la plupart m'étaient inconnues. Cependant, quand j'ai essayé de regarder et de ressentir les choses de l'intérieur, j'ai simplement eu le sentiment de voir autour de moi des frères et sœurs. Cela me comble profondément, cela me fortifie et me motive. Oui, agir ensemble au sein de la communauté, cela me motive. Et précisément, vivre et ressentir cette communauté avec les yeux intérieurs.
1: Und eben mit den inneren Augen auch diese Gemeinschaft zu erleben und zu spüren.
0: I puno hvala na svemu što možemo doživjeti ovde.
2: Un grand, grand merci pour tout ce que nous avons eu la chance de vivre ici.
3: Ja, liebe Geschwister.
4: Oui, chers frères et sœurs, c'est vraiment une fête de Pentecôte particulière. Le Père nous parle et nous encourage à passer à l'action. Nous avons aussi partagé ensemble un repas de l'amour végétarien. Malheureusement, ce n'est pas le cas partout, car les jours fériés comme la Pentecôte, Pâques ou Noël sont vraiment un enfer sur terre pour nos petits frères et sœurs de la création, les animaux. Ils sont abattus par milliers pour les plats de fête. Et avant cela, ils passent leur vie enfermés dans des étables sombres où leurs familles sont séparées. Et le trajet qui les mène à l'abattoir est souvent la seule fois où nos petits frères et sœurs de la création voient la lumière du jour. Ils peuvent peut-être ressentir le vent. Beaucoup voient aussi une prairie pour la première fois. C'est un chemin de souffrance inimaginable, alors que le cinquième commandement de Dieu est connu depuis si longtemps. Tu ne tueras pas. Ce qui est également valable envers les animaux. Chers frères et sœurs, le christianisme des origines est le christianisme de la mise en pratique. Pendant 2000 ans, beaucoup de mots ont été prononcés et maintenant le moment est venu d'agir. Et je crois que nous sommes tous très reconnaissants que la sagesse, Gabriel, Sophia, soit passé aux actes en l'an 2000. En créant la Fondation internationale Gabriel Sophia, elle a posé la première pierre de la terre de la paix. Une terre où les animaux, les plantes et les minéraux sont respectés et appréciés. Et nous, les êtres humains, nous apprenons de plus en plus à parvenir à cette unité, ce que notre Père aimant nous a également demandé aujourd'hui, à agir pour sa création. C'est un endroit merveilleux où les animaux peuvent vivre en liberté. Et ce n'est certainement pas un hasard si, juste avant la Pentecôte, il nous a été demandé si nous pouvions accueillir deux troupeaux de moutons en détresse. Concernant le premier troupeau, la raison était que c'est un homme âgé qui s'occupait des moutons et qui ne pouvait plus subvenir à leurs besoins. Et vous imaginez bien que nous n'avons pas hésité longtemps. Nous avons tout de suite dit oui et sommes allés les chercher pour les sauver.
5: Amen.
4: Ce sont des moutons à laine, des nez noirs du Valais, croisés avec des moutons de Jacob. Ce sont de très beaux animaux. C'est vraiment une belle expérience. Et quand on regarde cette vidéo, on voit combien ils sont magnifiques, imposants et nobles. Kairos est le bélier, le chef du troupeau en quelque sorte. Et il y a aussi deux brebis, Syrian et Dora. Dans ce troupeau, il y a aussi quatre moutons du Cameroun. Le petit bélier s'appelle Limori et les trois dames sont Lima, la laïka et Likuira. C'est vraiment une famille de moutons très vivante et joyeuse. Le deuxième troupeau que nous avons pu sauver est lui aussi composé de moutons à laine. Il s'agit d'un troupeau plus important, de 10 moutons. Ce troupeau s'est lui aussi retrouvé en difficulté car son propriétaire ne pouvait plus s'en occuper et a demandé de l'aide. Ils viennent de tout juste arriver. Nous n'avons pas encore pu donner un nom à chacun, mais c'est tout simplement une grande joie que cette terre nous donne la possibilité de donner un foyer à ces créatures, que nous puissions au sein de la communauté nous engager en faveur de la création de Dieu, que nous puissions prendre soin d'elles. Et vous pouvez imaginer que c'est aussi une grande responsabilité, car il s'agit de vie. Et les moutons vivent relativement longtemps et ont besoin d'être bien soignés.
2: Nous avons tous eu la chance, à travers la parole prophétique vivante, de pouvoir ressentir et entendre la voix de notre Père aimant. Sa parole d'amour éternel et puissante est à la recherche de chacun de ses enfants. Il souhaite nous toucher au plus profond de nous-mêmes et nous vivifier. Il nous appelle car nous sommes une partie de lui. En nous, dans le noyau central de notre âme, nous portons toute la force de son amour, notre héritage divin éternel. Et ainsi, nous sommes indissociablement reliés à toute vie, à toute existence, à chaque être humain, à chaque animal, à chaque plante et à chaque pierre. Ce qui compte, c'est donc la mise en pratique de l'amour envers toute la vie qui nous entoure. Exerçons-nous chaque jour à nous enraciner un peu plus profondément dans la loi divine. Les 10 commandements de Dieu et le sermon sur la montagne nous montrent le chemin. Chers frères et sœurs, prenons maintenant congé les uns des autres. Je pense le cœur empli de gratitude. Une chaleureuse salutation en Dieu.

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0: Gemeinsam bauen wir geschwisterliche Gedanken auf.
1: Développons ensemble des pensées de fraternité que nous émettons vers nos frères et sœurs, les animaux, qui, entassés dans des étables, attendent d'être massacrés pour le plaisir gustatif de l'homme. Christ, tu es l'immense force et la lumière. Nous émettons nos pensées vers nos frères et sœurs, les animaux, qui sont enfermés dans des étables ghettos et qui vont être sacrifiés à l'occasion de l'un des plus grands carnages qui soit et que la chrétienté appelle Noël. Puis suivent les festivités du nouvel an où il se produit des choses semblables. D'innombrables frères et sœurs animaux y perdent la vie. Nos pensées fraternelles sont avec leurs âmes partielles et les rayons de vie. Nos pensées les accompagnent dans un monde de paix, loin de la torture qu'ils ont subie. Nos cœurs émettent des prières vers tous les êtres humains, vers tous nos frères et sœurs, afin que chacun de nous s'éveille et ressente ce que signifie l'unité. Marie et Joseph nous ont montré ce que signifie vivre l'unité. Ils se trouvaient parmi les animaux. Le Fils de Dieu est venu au monde parmi les animaux. Ô Seigneur, tu es la force dans nos prières qui s'écoulent vers tous nos frères et sœurs afin qu'ils s'éveillent et réalisent ce que signifie vraiment Noël. Ô Dieu grand et bon, tu es l'amour. Tu aimes chaque être humain. Tu aimes chaque créature, chaque plante, chaque pierre. Tu es l'immense infini. Emplis nos pensées de prière de ton immense amour qui rayonne et appelle toujours plus de personnes en disant « Éveillez-vous à l'unité. Prions du fond du cœur. Laissons les prières s'écouler. » Et elle touche ceux qui y sont ouverts. Christ, tu es le grand pêcheur d'hommes. Touche le cœur de ceux qui pêchent en mer pour le plaisir gustatif de l'homme.
0: Für das Wohl der Menschen fischen,
1: et dis-leur que tu es un pêcheur d'hommes, afin qu'eux aussi jettent leurs filets pour toucher le cœur des hommes et non pour pêcher les poissons. Nos frères et sœurs du monde animal qui périssent affreusement dans les filets ou sur la terre sèche. Christ, emplis nos prières de ta force et dépose en elles le message que toi, le Christ, tu es le pêcheur d'hommes. Dieu aime les champs. Dieu aime les bois. Dieu aime jusqu'aux plus infimes créatures des bois et des champs. Éternel, grand esprit de l'infini, emplis-les, elles aussi, de ta lumière et de ta force. Oui, dépose dans nos pensées de prière la grande unité, afin que même les plus infimes créatures ressentent que des personnes pensent à elles, afin que nos frères, les arbres, ressentent eux aussi que des personnes pensent à eux, que chaque buisson, chaque fleur, chaque brin d'herbe ressente que des personnes pensent à eux. Chers frères, chères sœurs, nos prières ont ouvert notre conscience. Nous sommes devenus plus doux, plus sensibles. Nous pressentons la grande unité cosmique. Ressentons dans notre intérieur, ressentons en nous-mêmes à quel point le Christ est proche de nous. Ressentons en nous la grande unité cosmique, l'infini, la liberté et l'amour. Ressentons profondément, très profondément en nous, que nous sommes des êtres de l'infini, des êtres immortels issus du grand amour éternel, des êtres de lumière, des êtres de liberté, des êtres de sagesse et de grandeur. Rien n'est loin de nous. Tout est si proche, présent en nous. Ressentons que l'éternité ne connaît ni espace ni temps. Nous sommes des êtres éternels, car l'existence immortelle est en nous. Dieu respire à travers l'infini. Dieu respire à travers nous. C'est son souffle, la loi de l'amour.

0: chers amis, bienvenue à la deuxième partie de la série d'émissions « Le jeûne et le prophète ». Dans cette série, nous lisons les extraits d'un entretien qui a eu lieu entre Gabriel et quelques jeunes enregistrés dans les années 1990. Comme l'indique le titre de l'émission, Gabriel est une prophétesse de Dieu. Vous avez certainement déjà entendu parler des prophètes qui ont vécu il y a des milliers d'années, comme Abraham, Moïse ou Isaïe. Mais Dieu, notre Père éternel, nous a envoyé ses prophètes et ses messagers à toutes les époques, y compris à la nôtre. Grâce à Gabriel, nous savons que Dieu est l'Esprit libre qui habite en nous. À travers elle, il nous a enseigné en détail le chemin qui mène à l'amour pour Dieu et pour le prochain. Gabriel nous a elle-même donné de nombreux conseils pour nous aider à vivre en paix avec nos semblables, mais aussi avec les animaux et les autres reines de la nature. Non pas en essayant de changer notre prochain, mais en changeant nous-mêmes et en développant l'amour désintéressé qui est déjà en nous. Ne vous inquiétez pas, vous n'allez pas entendre ici un cours ennuyeux rempli de théories loin de toute réalité. Au cours de cet entretien avec Gabriel, des jeunes lui ont simplement posé de nombreuses questions qui sont toujours d'actualité et les réponses et l'aide apportées par la prophétesse sont tout à fait concrètes et adaptées aux situations quotidiennes. L'émission d'aujourd'hui aborde différents thèmes comme les loisirs, l'influence du subconscient sur notre comportement ou encore la manière dont chacun peut changer le monde. Notre texte commence par une question posée par le jeune à Gabriel. Serait-il possible de te poser d'autres questions parmi celles de la longue liste que j'ai apportée? Si tu te replaçais maintenant à l'époque de ta jeunesse, mais sur la base de la sagesse divine développée en toi, que ferais-tu de ton temps libre après le travail? À quoi t'intéresserais-tu si tu étais jeune aujourd'hui? Et comment t'y prendrais-tu pour changer le monde? Gabriel répond, « Tu me demandes comment j'utiliserais mon temps libre si j'étais jeune aujourd'hui. » Tout d'abord, il faut savoir qu'autrefois, nous n'avions pas autant de temps libre qu'aujourd'hui. Les journées de travail ne se terminaient pas avant 18 heures et le samedi vers 14 heures. En fait, tu me demandes comment je me comporterais aujourd'hui si j'avais ton âge et les connaissances spirituelles que j'ai acquises depuis.
1: Gabriel explique ceci. Je crois qu'il sera important pour moi de faire le bilan de ma journée chaque soir après le travail en l'évaluant à la lumière de mes sentiments. Qu'est-ce qui était bien en majeure partie et qu'est-ce qui l'était moins et qu'est-ce qui était tout simplement déplorable? Oui, je passerai ma journée en revue en fonction de ces trois critères. Bien, moins bien, déplorable. Je me réjouirai de ce qui était positif et je renforcerai ces aspects en les affirmant dans mon conscient. Je m'intéresserai de plus près aux aspects négatifs dont j'ai pris conscience en me demandant qu'est-ce qui se trouve dans mon subconscient qui me joue sans cesse des tours à travers mon conscient. En effet, il est important que tu saches que le subconscient est comparable à un tueur aux aguets qui cherche à éliminer systématiquement toutes les bonnes résolutions prises par le conscient, c'est-à-dire à les faire disparaître, pour nous entraîner vers des aspects négatifs. Quant à ce qui était lamentable, je mobiliserai toutes les forces dont je dispose, notamment la force du Christ de Dieu, pour en suivre la trace et en trouver la racine, l'arracher et l'éliminer avec la force de l'Esprit du Christ. En effet, ce sont précisément ces aspects déplorables qui peuvent nous inciter à commettre des actes que notre conscient n'a absolument pas l'intention de commettre. Ce qui est déplorable est donc comparable à un tueur en série qui guette sans cesse l'occasion d'éliminer nos bonnes résolutions et d'orienter notre développement de façon négative. Avec l'aide du Christ de Dieu, je ferai donc quotidiennement le bilan de ma journée et je suivrai le chemin que Jésus de Nazareth nous a montré. Prends conscience de tes aspects pécheurs, repens-toi, règle-les et ne les refais plus. Ne plus refaire la même chose est essentiel. Pour y parvenir, nous avons besoin d'une bonne dose de force pour garder en conscience les aspects de la loi divine. En effet, le subconscient tueur, dans lequel les aspects négatifs et déplorables sont encore présents et vivants, cherche toujours à prendre le contrôle du conscient, c'est-à-dire à nous inciter à reproduire sans cesse nos anciens vices, les aspects négatifs qui chargent notre âme, notre être véritable. Aujourd'hui, je fais ce que j'aurais fait dans ma jeunesse si j'avais eu ma vision actuelle des choses, c'est-à-dire que je fais chaque jour le bilan de ma journée.
2: Le jeune qui s'entretient avec Gabriel a une autre question à propos du subconscient. Ne pourrait-on pas aussi appeler ce tueur qu'est le subconscient le tentateur ? Gabriel lui répond. Tu as tout à fait raison. En fait, cela se passe de la façon suivante. Les aspects négatifs que nous n'avons pas encore surmontés, mais aussi les aspects positifs que nous avons déjà développés, sont enregistrés dans le subconscient. À partir de ce que nous y avons enregistré, le subconscient donne en permanence au conscient l'impulsion de penser les mêmes choses, car le négatif, qui prédomine le plus souvent dans le subconscient, a faim d'énergie négative supplémentaire. Le tentateur, c'est-à-dire le négatif dans le subconscient, incite sans cesse le conscient à penser continuellement de manière négative. Si l'être humain, le conscient, agit en conséquence, il fournit de l'énergie négative supplémentaire au subconscient et renforce ainsi ce qui s'y trouve déjà. Et dans le cas où le tentateur parvient à pousser le conscient à commettre des actions négatives, le subconscient se remplit de plus en plus de ces énergies. Si l'être humain ne les dissout pas en prenant conscience de ses énergies et en les réglant, vient le jour où cette partie du subconscient est totalement remplie de ses enregistrements. Celui qui succombe sans cesse à la tentation, entre guillemets, c'est-à-dire aux impulsions négatives venant du subconscient, qui leur obéit en quelque sorte, nourrit et fait grossir ce complexe d'énergie négative, le renforçant toujours plus. Lorsque la partie du subconscient concernée par ces enregistrements est finalement remplie, ce dernier devient le maître et c'est lui qui dicte les actes de cette personne. Autrement dit, le subconscient prend le contrôle du conscient et pousse la personne à agir de telle ou telle manière. Le subconscient a pris le pouvoir sur la personne qui est désormais pilotée par lui. Pour ce qui est de ses aspects pécheurs, elle n'est plus maître d'elle-même. Nous pourrions également dire que le subconscient est devenu autonome. La personne exécute ce qu'elle a enregistré pendant longtemps dans son subconscient. Si cette personne prend de bonnes résolutions pour surmonter cette faiblesse, cet aspect pécheur, ces résolutions s'expriment d'abord dans le conscient. Mais celui-ci étant pour ainsi dire privé de pouvoir, elle ne peut pratiquement plus rien faire contre les enregistrements devenus surpuissants dans le subconscient. Les remises en question et les objections venant du conscient restent sans effet. Cette personne ne parvient pas à tenir ses résolutions positives de faire ce qui est bien. Le subconscient tueur l'empêche d'aller dans la bonne direction. Il tue, pour ainsi dire, ce qui est bon, les bonnes résolutions que finalement la personne ne mettra pas à exécution. Faire consciemment le bilan de la journée permet notamment d'analyser le négatif dont nous prenons conscience, mais aussi ce qui est actif dans le subconscient, d'en trouver la racine pour le régler et ne plus refaire la même chose, et cela avant que le subconscient ne se remplisse. Nous devons sans cesse nous fixer un programme positif, par exemple l'un des commandements de Dieu, jusqu'à ce qu'il soit ancré fermement en nous. Wow, je dois dire que je trouve cela vraiment très impressionnant, mais aussi un peu effrayant. J'apprécie beaucoup la façon dont Gabriel aborde le thème du conscient et du subconscient de manière si concrète. Cela m'aide à bien comprendre à quel point il est important d'examiner de plus près les situations de la journée, notamment le soir, d'analyser la journée et de se demander ce qui n'a pas bien fonctionné, afin que ces programmes négatifs ne se renforcent pas en nous. Il est également important d'être persévérant et de reprendre régulièrement nos résolutions positives pour qu'elles s'ancrent progressivement dans le subconscient comme une sorte de nouvelle règle. Cet exercice me fascine vraiment.
0: Ces explications permettent de comprendre pourquoi il est souvent si difficile de tenir ces bonnes résolutions et ces objectifs. Tout le monde connaît ça. Il s'agit d'abord de quitter les vieux sentiers battus qu'on connaît par cœur afin de pouvoir prendre une nouvelle direction. Bien sûr, c'est difficile au début. Mais j'ai remarqué que plus j'arrive à me tenir à mes bonnes résolutions, plus une nouvelle façon de penser positif se met en place rapidement. Gabriel revient maintenant sur les questions concernant les

0: surchargerait mon monde émotionnel. Il me rendrait également dépendante d'un entraîneur et aussi du public qui devrait m'encourager pour que je donne le meilleur de moi-même. Je passerai également du temps avec mes amis, à faire des choses ensemble et à échanger. Si j'avais une relation sérieuse avec quelqu'un, je m'efforcerais de toujours garder à l'esprit ma liberté si précieuse et je ne me lierais en aucun cas à des désirs qui soient les miens ou ceux des autres, y compris aux désirs sexuels. Ma liberté serait pour moi ce qu'il y a de plus précieux. Ce qui veut dire que je laisserai également la liberté à mon prochain, que je ne le forcerai à rien, même si j'étais poussée par des désirs sexuels. J'aurais plutôt envie de comprendre d'où vient cette pulsion, donc de chercher les causes de ces désirs insistants. À travers ces exemples, Gabriel nous montre que lorsqu'on aspire à vivre selon les lois de Dieu, les activités intéressantes et les loisirs ont également leur place. Comme la pratique d'un sport qui nous plaît ou les sorties entre amis, elle nous montre également qu'il est important de trouver le juste équilibre pour ne dépendre de rien ni de personne et de rester libre. Sa remarque sur les désirs est également très précieuse. En effet, nos propres désirs peuvent nous empêcher d'être libres et nous amener à priver nos amis de leur liberté en les poussant à faire ce que nous voulons. Gabriel nous recommande donc d'explorer ce qui se trouve derrière nos désirs au lieu de les suivre aveuglément. Je trouve ce conseil révolutionnaire.
1: Gabriel poursuit : J'ajoute que j'ai toujours été et que je suis resté quelqu'un de sensible aux arts. C'est pourquoi j'apprendrai à jouer d'un instrument correspondant à mes aptitudes. Pendant les années de guerre, alors que j'étais encore enfant, j'ai appris à jouer de l'accordéon. Comme je l'avais acheté d'occasion, il fallait toujours le faire réparer et accorder. Avec le temps, nous ne trouvions plus de pièces détachées et j'ai dû abandonner la pratique de cet instrument. Plus tard, en tant que jeune femme, j'ai commencé à apprendre le piano. Puis est venu l'appel prophétique. J'ai de nouveau arrêté pour un temps, mais je n'ai pas abandonné mon objectif. À l'âge de 50 ans, je me suis de nouveau tourné vers la musique et j'ai recommencé à apprendre le piano toute seule. Aujourd'hui encore, je joue de temps à autre uniquement à la maison. J'aime aussi aller à des concerts classiques. Comme tu vois, dans le domaine des arts, il n'y a pas de limite d'âge. Tu me demandes également si, en tant que jeune possédant les connaissances spirituelles que j'ai aujourd'hui, j'essaierais de changer le monde. Pourquoi pas? Cependant, je ne le ferais pas en manifestant dans la rue, équipé de divers objets qui effraieraient mes semblables. Je m'efforcerais tout d'abord de changer moi-même, en prenant conscience de ce que je veux réellement, et je me demanderais si, véritablement, je veux construire une société meilleure, spirituelle, paisible, stable et ouverte. Je ne me perdrai pas dans des conceptions utopiques, mais je me fixerai des objectifs éthiques et moraux, clairs et concrets, et je lutterai pour les atteindre. Quelqu'un qui commence à mettre en pratique des buts éthiques élevés, donc qui change lui-même et qui ne se contente pas de vouloir changer les autres, devient un bon exemple. Avec le temps, il attire des personnes qui ont les mêmes buts que lui. Que celles-ci s'en tiennent ou non au but qu'elles se sont fixées, c'est leur décision et tu ne peux rien y faire. Mais il s'en trouvera toujours certaines pour agir dans le même sens que toi et parvenir ainsi aux valeurs qui rendent stable et vivante une société orientée sur des valeurs éthiques.
2: Les jeunes présents à cet entretien avaient encore d'autres questions à poser à Gabriel. Gabi, que ferais-tu si tu te faisais draguer ou si, en tant que vendeuse, un client t'invitait souvent à prendre un café, mais avec

d'autres intentions. On ne peut quand même pas toujours l'envoyer promener. Comment te comporterais-tu dans une telle situation? Qu'est-ce que la sagesse divine conseille dans un tel cas? À ce sujet, Gabriel explique. Par draguer, je pense que tu veux dire si quelqu'un t'accoste et t'importune. Si tu fais preuve d'un peu de sagesse et de doigté, tu ne prêteras pas attention à de telles tentatives, ou bien tu exposeras clairement ton point de vue. Nous devons prendre conscience que chaque être humain a une conscience différente et que chacun a programmé et programme son conscient, son subconscient, son corps et son âme en fonction de ses propres sentiments, sensations, pensées, paroles et actes. Les programmes enregistrés en chacun de nous constituent notre conscience. C'est en fonction de celle-ci que nous ressentons, pensons, parlons et agissons. Ainsi, nous avons tous une conscience différente. Personne ne peut comprendre complètement son prochain. Si cette prise de conscience devient une certitude et que nous l'intégrons dans notre vie quotidienne, nous nous énerverons beaucoup moins lorsque, comme tu le dis, quelqu'un nous drague. Tu connais également la loi de la correspondance. Ce qui m'irrite chez mon prochain se trouve en moi de façon identique ou similaire. Tu dis qu'un client t'invite souvent à prendre un café et que tu sens qu'il a autre chose en tête. Tu as raison lorsque tu dis que tu ne peux pas continuellement l'envoyer promener. Il n'est pas correct de rejeter une invitation sans raison valable. Pourquoi ne pas l'inviter toi-même à prendre un café en précisant que tu inviteras également quelques amis? Tu verras ce qu'il décide librement de faire. Et en fonction de sa réponse, tu y verras plus clair. J'ai effectivement vécu une situation similaire où quelqu'un de mon cercle d'amis voulait régulièrement m'inviter. Je me sentais mal à l'aise à l'idée de lui dire non, car j'avais l'impression que cela le blesserait. Mais le conseil de Gabriel d'inviter d'autres amis m'a beaucoup aidée. Ainsi, je n'ai pas eu à lui dire non sèchement, et il a compris que je souhaitais simplement être une amie. Chers amis, ceux qui le souhaitent pourront aussi s'observer à la lumière de ce que nous venons d'entendre au sujet du conscient et du subconscient ou encore de notre monde émotionnel et faire leurs propres expériences. Dans la prochaine partie de la série « Le jeune et le prophète », Gabriel répondra aux questions des jeunes sur les tendances de la mode. Comment elle a vécu cela étant jeune et sur la manière dont elle voit les choses aujourd'hui avec sa conscience développée. Nous vous invitons à nous rejoindre à cette occasion et d'ici là, nous souhaitons à tous des moments riches en expériences. À bientôt et une chaleureuse salutation en Dieu.

0: chers auditeurs, nous vous saluons chaleureusement pour la troisième partie de la série « L'unité universelle parle, la parole de l'Esprit créateur universel », une œuvre cosmique d'enseignement et d'apprentissage donnée à l'École de la sagesse divine. Comme nous l'avions annoncé à la fin de l'émission précédente, nous parlerons aujourd'hui de l'action des quatre forces primordiales dans la création matérielle. Dans les explications qui vont suivre, une personne éclairée et un scientifique tentent de nous communiquer quelques connaissances sur la présence et l'action des quatre forces primordiales dans la matière. Mais, soulignons-le, cela reste une tentative de lever le voile sur l'action de l'esprit dans la matière.
1: Ce qui va suivre a pour but d'inciter le lecteur à réfléchir à la façon dont Dieu agit dans la matière avec ses quatre forces de création, ce qui pourra peut-être amener le lecteur attentif à comprendre la proximité de Dieu, l'Esprit omniprésent dans la matière. Dans le monde matériel, les quatre forces éternelles de création, appelées également forces primordiales, portent d'autres noms et sont désignés par des termes dont le but est de nous faire comprendre, en tant qu'être humain, que l'éternel originel agit dans les différentes substances de la matière et ainsi également dans le corps de chaque être humain. Auparavant, il a été question des forces de la création, des quatre forces primordiales qui portent en elles les trois forces des attributs du Dieu Père-Mère. Puisque tout est contenu en tout, les forces de la loi de l'esprit sont également contenues dans la matière en tant que forces primordiales énergétiques. Dans la matière, les quatre forces de création ainsi que les trois forces des attributs de Dieu sont vues différemment et prennent d'autres formes que dans l'existence spirituelle pure, d'une part en raison de la pensée de la chute et d'autre part en raison du caractère tridimensionnel de la vie terrestre. Au vu de la dimension cosmique du sujet et malgré l'énergie et les moyens considérables mis en œuvre, on peut dire que tous les efforts de la science se résument à la recherche de semblants d'explications sur l'origine de l'univers matériel. Lorsque la physique moderne expose la théorie du Big Bang, phénomène dont nous parlerons plus en détail dans quelques instants, à l'aide de modèles cosmologiques complexes, nombreux sont ceux qui adoptent ces explications que la science délivre communément. Selon la théorie du Big Bang, il y a environ 14 milliards d'années, un instant initial d'une intensité énergétique inimaginable, appelé Big Bang, aurait déclenché la naissance du cosmos matériel et serait donc à l'origine de tout ce qui agit de manière visible ou invisible dans l'ensemble du cosmos matériel et ses milliards de systèmes solaires. Beaucoup de gens acceptent telle quelle cette théorie exposant ce processus inimaginable parce que c'est la science qui l'énonce. Dans l'unité universelle parle, la parole de l'esprit créateur universel, il est régulièrement question des quatre forces élémentaires et des trois forces des attributs de Dieu. Si nous observons de plus près ce qui est dit, nous constatons que dans tous les processus ayant lieu dans la matière, mais aussi dans toutes les formes de vie, on peut reconnaître les quatre forces élémentaires de Dieu qui, sous les formes les plus variées, se manifeste en tant que force fondamentale de développement en toute vie, y compris dans la matière. Bien que les modèles d'explication scientifique apparaissent tout à fait certains à l'époque où ils sont élaborés, il ne reste généralement que des tentatives d'explication correspondant au niveau de connaissance des recherches scientifiques du moment. Ils sont basés sur des observations, des expériences et les théories qui en résultent. Souvent, ce savoir ne garde sa validité que jusqu'à ce que de nouvelles connaissances le rendent caduque. Toutefois, les dernières découvertes effectuées dans les domaines de la physique, des mathématiques, de l'astronomie, de la biologie et d'autres domaines scientifiques montre des parallèles avec la vision globale qui nous est communiquée par le monde spirituel. Ce qui est dit sur l'action des forces primordiales de l'infini dans le cosmos matériel est particulièrement intéressant. À chaque fois que des scientifiques, des philosophes et des humanistes ont cherché une explication à l'harmonie de l'infini, la tétractis ou tétrade a joué un rôle central. La découverte de ce qui est appelé l'harmonie du monde est prêtée à Pythagore de Samos qui vécut de 570 à 510 avant Jésus-Christ. Les pythagoriciens considéraient qu'il existe une harmonie des sphères au sein de laquelle tout corps céleste, en fonction de sa taille, de sa vitesse et de la distance qui le sépare des autres corps célestes, émet un son particulier qui conduit à une musique des sphères. Il partait du fait qu'il existe une concordance entre les harmonies mathématiques, musicales et cosmiques. La base et la clé de leur conception du monde était la tétractis. Les pythagoriciens prononçaient un serment qui disait « Je le jure par celui qui a transmis à notre âme la tétractis, en qui se trouve la source et la racine de l'éternelle nature. » Il y est question de Dieu qui a confié à notre être, enraciné dans l'être éternel, la tétractis sainte. En musique, ils constatèrent que les harmonies essentielles peuvent être exprimées à l'aide des quatre nombres de la tétrade. Selon les pythagoriciens, la tétrade est aussi la base de la géométrie. Le 1 symbolise le point, le 2 la ligne, le 3 la surface et le 4 le volume. Et Giordano Bruno, qui se référait aux pythagoriciens, écrivit à peu près en ces termes « La tétrade est la première chose que l'on reconnaît dans la nature d'un objet, d'un corps matériel. » La physique moderne reconnaît elle aussi quatre forces fondamentales à la base de tout processus physique. Pourquoi quatre ? On a observé dans le monde physique la manifestation de quatre forces fondamentales actives dans la matière. Ces forces, appelées également interactions élémentaires, nous en apprendrons plus à ce sujet un peu plus tard, font en sorte que des particules s'attirent, se repoussent ou entrent d'une autre manière en interaction. Elles constituent le canevas énergétique de la matière visible. L'un des buts de la physique moderne est d'élaborer un concept global, appelée théorie du tout, qui unifierait les quatre forces fondamentales ou interactions de telle sorte qu'il soit possible de donner pour origine à ces dernières, ainsi qu'à toutes leurs manifestations, une seule force fondamentale. Les formes de vie de la création spirituelle pure ont d'autres structures que les formes de vie de la matière. Le corps spirituel des êtres du royaume de Dieu est une structure composée de particules insufflées par la lumière primordiale à travers les soleils prismatiques. Les formes de vie de l'existence matérielle, de substances grossières, sont elles aussi animées par le souffle de Dieu, à la différence que sur le plan terrestre, ce sont les cellules qui constituent les unités de base de la vie. Bien que l'action des quatre forces de création de Dieu soit différente dans les structures densifiées du monde matériel et dans l'existence éternelle dans le royaume de Dieu, elles agissent aussi dans les cellules physiques. Les forces agissantes des quatre forces de la création qui se reflètent dans les cellules corporelles se retrouvent dans les unités de base de l'ADN. Ce sont les quatre bases nucléiques qui, dans leurs multiples combinaisons, constituent la base de toute forme de vie organique. Ce sont leurs différentes combinaisons qui amènent la variété phénoménale de toutes les formes de vie de l'existence matérielle. Rappelons-nous que tout est énergie, que tout est vibration. Les quatre forces spirituelles de la création, rayonne dans la matière dite grossière et, dans le cadre des lois qui régissent la matière, donne naissance aux formes de vie leur correspondant. Il est intéressant de remarquer que chez l'homme, par exemple, la formation des spermatozoïdes est basée sur le même modèle. Une cellule germinale souche, appelée aussi spermatogonie, se divise en quatre pour créer quatre spermatozoïdes matures qui, une fois leur évolution terminée, se répartiront en quatre types de spermatozoïdes. Donc, à partir d'une cellule souche, se développent quatre spermatozoïdes matures. Nous retrouvons ici aussi un petit reflet du processus d'élaboration de la création. Il en va de même pour les phénomènes lumineux de l'existence matérielle, qui portent aussi en eux les aspects de la loi de la lumière primordiale, même s'ils sont adaptés aux lois de la matière dense. Cela se montre tout particulièrement lorsqu'à travers un prisme, un faisceau de lumière blanche se décompose en sept couleurs. Isaac Newton définit les sept couleurs spectrales comme suit: le rouge, l'orange, le jaune, le vert, le bleu, l'indigo et le violet. Dans sa théorie des couleurs, Johann Wolfgang von Goethe considère que la lumière blanche constitue la lumière originelle dans laquelle sont contenues les sept couleurs spectrales.
2: Chers amis, d'un point de vue scientifique aussi, il y a beaucoup de choses très intéressantes à dire sur l'action des quatre forces dans la matière. Tous les phénomènes physiques de la nature sont basés sur quatre forces fondamentales, ou, en d'autres termes, sur quatre interactions élémentaires. Ces forces fondamentales sont la gravitation, la force électromagnétique, la force nucléaire faible et la force nucléaire forte. Dans sa vie quotidienne, l'être humain peut percevoir deux de ces forces, la gravitation et la force électromagnétique. La gravitation est à l'origine du poids de tous les êtres vivants et de tous les objets, ainsi que de la trajectoire prise par les planètes autour du Soleil. La force électromagnétique, elle, régit les phénomènes les plus courants, comme la lumière, l'électricité, le magnétisme, la chimie, ainsi que de nombreux autres phénomènes. La gravitation et la force électromagnétique ont un rayon d'action très étendu et sont actives dans l'univers tout entier, alors que la force nucléaire faible et la force nucléaire forte ont un rayon d'action extrêmement faible et ne sont actives que dans la sphère du noyau atomique. La force faible est responsable de différents processus de décomposition radioactive et, entre autres, de certains processus atomiques du Soleil, ce qu'on appelle la fusion nucléaire, à l'aide desquels le Soleil produit son énergie. La quatrième force, la force nucléaire forte, assure la cohésion des protons et des neutrons au sein des noyaux atomiques. Autrement dit, c'est elle qui maintient la cohésion de la matière en son plus profond. Dans un court rayon d'action, la force nucléaire forte est environ 100 fois plus puissante que les autres. Des expériences faites grâce à des accélérateurs de particules prouvent que plus l'énergie des particules augmente, et avec elle les températures, plus l'intensité de ces trois forces tend à s'équilibrer. À partir d'une certaine température, se produit une unification de la force électromagnétique et de la force nucléaire faible, appelée alors la force électrofaible. Dans sa théorie du modèle standard, la physique des particules part du fait qu'à partir d'une certaine température et d'une certaine énergie, a même lieu une fusion de la force nucléaire forte avec la force électrofaible. En présence de température et d'énergie bien plus élevées encore, une fusion des quatre forces naturelles pourrait se produire, constituant une superforce unique. De telles conditions physiques extrêmes ne peuvent avoir existé que lors du Big Bang. Dans le domaine de la physique, le Big Bang ne désigne pas une explosion qui a eu lieu dans un espace donné, mais représente bien plus l'instant initial de la matière, de l'espace et du temps. La plupart des astronomes pensent que l'univers matériel a commencé avec le Big Bang il y a 13,7 milliards d'années. Le processus du Big Bang en lui-même ne peut pas être décrit par les formules physiques ou mathématiques connues jusqu'alors. Les astronomes supposent qu'au début de l'univers visible, n'existait qu'un minuscule domaine d'espace-temps, plus petit qu'une tête d'épingle, composé de mousse quantique. En une fraction infinitésimale de seconde après le Big Bang, ce minuscule domaine s'est probablement dilaté en un espace aux dimensions gigantesques. L'expansion de l'univers fut colossale. On peut essayer de se l'imaginer en la comparant à un atome qui se dilaterait en un instant à la taille de 10 000 années-lumière, tout en sachant qu'une année-lumière représente déjà 9,5 billions de kilomètres. La science a bien sûr essayé de trouver des explications à une telle expansion de l'espace. La plupart des cosmologues pensent aujourd'hui qu'elle a été provoquée par un champ d'énergie très puissant, un champ scalaire, appelé inflation. Ce champ d'énergie avait probablement une force de gravitation répulsive qui augmenta constamment avec l'expansion du volume de l'espace. À la fin de cette expansion, il y avait un mélange de particules extrêmement chaudes aux températures avoisinant les 10 degrés Kelvin puissance 29, c'est-à-dire des températures inimaginables. L'ère qui suivit est appelée l'ère électrofaible. C'est au cours de cette phase que les particules élémentaires font leur apparition. L'univers se refroidit alors progressivement et 380 000 années plus tard, il devient perméable à la lumière. C'est de cette époque que date le rayonnement appelé fond diffus cosmologique, mesuré aujourd'hui par les satellites. Alors que l'univers était encore minuscule, il est probable qu'il y ait eu des fluctuations quantiques qui, par la suite, en raison de l'expansion de l'univers, se dilatèrent pour atteindre des ordres de grandeur phénoménaux. Dans l'univers, se créèrent des régions composées pour les unes de moins de particules que la moyenne et, pour les autres, de plus de particules que la moyenne. Dans le milliard d'années qui suivirent le Big Bang, la gravitation commença à former les premières structures complexes et massives. Les plus récentes mesures et études laissent penser que l'univers comporterait 100 à 200 milliards de galaxies, toutes plus ou moins semblables à notre Voie lactée, chacune des galaxies pouvant être composée jusqu'à 200 milliards d'étoiles. Ce qui donnerait la somme totale de 20 trilliards d'étoiles dans l'univers. Autrement dit, le chiffre 2 suivi de 22 zéros. Chers amis, il s'agit de chiffres que nous ne pouvons tout simplement pas imaginer. La comparaison suivante peut nous aider à mieux comprendre. Si chaque étoile de l'univers était un grain de sable, leur totalité recouvrirait la surface totale du territoire allemand sur une hauteur de 50 cm. Longtemps, on a cru que le modèle du Big Bang était la clé permettant de comprendre l'univers. Mais au cours des dernières années, est ressorti de manière toujours plus fréquente que de nombreux phénomènes de l'univers n'ont été ni explorés conséquemment, ni compris. Ce qu'on appelle la matière noire en est un exemple. Au cours du XXe siècle, en observant des galaxies et des amas de galaxies, des astronomes ont découvert que la dynamique de ces galaxies ne pouvait pas être expliquée par la quantité de matière visible et que l'univers était forcément composé de plus de matière qu'on ne l'avait pensé jusqu'alors. Du fait que cette matière ne réfléchit pas la lumière, elle fut appelée matière noire. Aujourd'hui, nous savons qu'il existe autour des galaxies une zone de matière noire dont la taille est au moins 10 fois plus importante que l'espace qu'elle entoure et dans lequel les étoiles suivent leur orbite. Il y a quelques années seulement que des scientifiques ont découvert que notre univers se développe tout à fait différemment de ce que nous pensions. Contrairement à toutes les conceptions en vigueur jusqu'alors, l'univers se dilate toujours plus rapidement depuis environ 5 milliards d'années. C'est ce qu'on appelle l'accélération cosmique. La conception de départ était que l'univers se rétracterait et que la gravitation prendrait le dessus. Dans son volume, l'univers paraît posséder une sorte d'énergie interne, faisant constamment pression vers l'extérieur, s'efforçant ainsi de le faire grandir. La particularité de cette force est qu'elle augmente en même temps que le volume en question. Il n'existe encore aucune explication scientifique à cette énergie, appelée énergie sombre. On pense aujourd'hui que l'univers n'est composé que de 4,6% de matière observable, composée d'atomes, que 23% serait de la matière noire, et que presque 73% correspondrait donc à de l'énergie sombre. Si l'énergie sombre reste une fraction dominante de l'univers, ce que présument les cosmologues, toute la matière de l'univers, jusque dans ses atomes même, se désintégrera, y compris les trous noirs, pour ne laisser place qu'à un rayonnement minime. Si, pour une raison ou une autre, la force de gravitation prenait cette place dominante, l'univers se contracterait sur lui-même avant de disparaître totalement. Ce qui est naturellement intéressant, c'est la question « qu'est-ce qu'il y avait avant le Big Bang ?» La théorie de la relativité générale introduit la notion d'un point de départ du monde dans le passé cosmique. Ainsi, s'interroger sur le « avant » n'aurait aucun sens. Le modèle du Big Bang aborde la question de son déroulement. Il n'en recherche pas les raisons et encore moins ce qui existait avant. Certains cosmologues et physiciens, ne se satisfaisant pas du modèle du Big Bang, ont cependant développé de tout autres idées. Un de ces modèles scientifiques, par exemple, avance l'hypothèse d'un mouvement primordial selon lequel, avant notre univers, aurait existé un autre univers empli de champs quantiques et composé d'énergie pure. D'autres modèles mathématico-physiques supposent des univers cycliques. Selon ces modèles, la phase finale d'un univers amène automatiquement un nouveau départ, prenant la forme d'un Big Bang. De nombreux physiciens sont étonnés par le fait que, parmi les 4 forces élémentaires de la physique, la gravitation est de loin la plus faible. Une des hypothèses serait que la gravitation s'infiltrerait, pour ainsi dire, dans un univers parallèle, ce qui expliquerait son affaiblissement dans le nôtre. En résumé, on peut dire que, selon le niveau actuel des connaissances scientifiques, à l'instant du Big Bang, aurait existé une force unifiée à partir de laquelle se serait détachée en premier la gravitation, suivie ultérieurement des autres forces élémentaires. Le tétractys se trouve également dans les 4 nombres quantiques. Tout comme les 4 forces élémentaires jouent un rôle prépondérant dans le domaine de la physique, les 4 nombres quantiques ont une signification centrale dans le domaine de la chimie. Dès les premières recherches faites sur la composition de l'atome, il apparut clairement que son noyau était composé de protons et de neutrons et qu'autour de ce noyau gravitaient des électrons. Les membranes de l'atome jouent un rôle central dans les réactions et les liaisons chimiques. Il fallut de nombreuses années pour décrire de manière satisfaisante la nature de la membrane nucléaire. Pour décrire correctement un électron, il faut 4 nombres quantiques. Le nombre quantique principal, le nombre quantique secondaire, le nombre quantique magnétique et le nombre quantique de spin. Un principe fondamental de la physique et de la chimie, stipule que, dans un atome, il ne peut y avoir deux électrons ayant la même combinaison des quatre nombres quantiques. Cette combinaison est donc unique et caractéristique de chaque électron. Chers amis, il est intéressant de constater que le code génétique est lui aussi déterminé par quatre bases nucléiques. L'acide désoxyribonucléique, ADN, est le support de l'information génétique pour la quasi-totalité des formes de vie. Seuls quelques virus utilisent l'acide ribonucléique, ARN, comme porteur d'information. Il est donc à noter que seulement 4 molécules sont nécessaires à l'enregistrement et à la codification du matériel génétique. Ces molécules, appelées bases nucléiques, sont l'adénine, la guanine, la cytosine et la thymine. Un groupe de 3 bases nucléiques consécutives constitue le code d'un acide aminé. Les acides aminés sont connus pour être les éléments de tous les types de protéines. Autrement dit, la nature n'a besoin que de 4 types de molécules pour codifier les informations de tout le matériel génétique. Il est remarquable de constater qu'à peu d'exceptions près, le code génétique est le même pour tous les êtres vivants. Tous les êtres vivants se servent donc du même langage génétique. Notons également la théorie des 4 éléments. Sur la base de la théorie des 4 éléments, la médecine antique développa ce qu'elle appellera la théorie des humeurs, qui, jusqu'à la fin du XIXe siècle, régnera sur le monde des sciences et de la médecine. Selon cette théorie, les 4 humeurs du corps humain, que sont le sang, la bile jaune, la bile noire et le phlegme, appelé aussi lymphe, correspondent à 4 types de tempéraments, le sanguin, le colérique, le mélancolique et le phlegmatique. Cette théorie viendra même jusque dans le XXe siècle inspirer la psychologie de la personnalité. Pour les médecins de l'Antiquité, Hippocrate de Cos et Galien de Pergame par exemple, la santé est le résultat d'un équilibre harmonieux des humeurs. Selon leur compréhension des choses, les maladies sont causées par un déséquilibre de ces 4 substances. On sait aussi que les biomolécules importantes ont une structure quaternaire. Il existe un groupe de biomolécules à la structure quaternaire marquée. Elles sont appelées porphyrines et sont composées de 4 molécules cylindriques ordonnées symétriquement. Au groupe des porphyrines appartiennent des molécules très importantes telles que l'hémoglobine, responsable de la pigmentation du sang, la myoglobine, responsable de la pigmentation des muscles, certaines protéines porteuses d'électrons vers les centrales électriques des cellules, ainsi que certains enzymes responsables de la détoxification des radicaux libres. Le composé de ce type le plus courant sur la Terre est la chlorophylle des plantes. Grâce à ce pigment vert, la plante peut utiliser la lumière du soleil comme source d'énergie lui permettant de produire le glucose. La vitamine B12 présente, elle aussi, une structure moléculaire similaire à celle de l'hémoglobine. Il est intéressant d'observer que différents métaux peuvent également se trouver enveloppés dans les 4 molécules cylindriques des porphyrines. Le fer dans l'hémoglobine, le magnésium dans la chlorophylle et le cobalt dans la molécule de la vitamine B12, par exemple. Les molécules les plus importantes pour la production d'énergie des cellules présente une structure similaire chez tous les êtres vivants.
0: Chers amis, tous ces mots pour tenter de décrire les 4 forces primordiales qui se manifestent dans la matière produisent à nouveau une image caricaturale. Cela reste des suppositions et des hypothèses, une tentative visant à décrire quelque chose qui est encore, malgré tout, recouvert du voile des 3 dimensions. Quittons les explications scientifiques et revenons aux éclaircissements sur l'existence véritable. L'unité universelle parle, la parole de l'esprit créateur universel, donnée à travers la vision de l'œuvre universelle et spirituelle de l'Éternel, telle que Gabriel l'a décrite lors de plusieurs échanges. Voici ce que nous pouvons lire dans notre livre au sujet de l'harmonie universelle de l'existence éternelle. L'existence éternelle est l'harmonie universelle. Ce sont les sons sphériques de l'existence éternelle. Toutes les planètes et tous les soleils de tous les plans célestes du royaume de Dieu sont animés d'un mouvement constant et harmonieux. Le mouvement et les sons de tous les astres sont entièrement à l'unisson avec les sons de toutes les formes de vie, ainsi qu'avec les êtres spirituels qui vivent dans les plans célestes où se trouvent les différentes planètes d'habitation sur lesquelles ils habitent avec leurs familles spirituelles dans des édifices spirituels. C'est cela la vie véritable, la communication universelle. Les édifices célestes et les familles vivant dans le royaume de Dieu ne peuvent être comparés avec les maisons et les palais de cette terre ou avec les familles de l'ici-bas. Les édifices de l'existence éternelle ne sont pas construits, mais créés par les êtres spirituels à partir de la substance originelle éthérique des planètes d'habitation sur lesquelles ils vivent. La substance éthérique de la planète d'habitation est élevée de sorte que l'édifice créé est en harmonie parfaite avec la planète. Les êtres spirituels de tous les plans célestes sont des corps sonores correspondant à leur mentalité. Leurs habits sont également en harmonie avec la couleur du plan céleste dans lequel ils vivent. Il en va de même pour la forme et l'apparence de toutes les formes de vie, des minéraux jusqu'aux êtres de la nature parvenus à maturité, dont le niveau de conscience se reflète dans les nuances de couleurs. Chaque couleur a son parfum et, en fonction de son stade de développement, un son correspondant. Toutes les nuances de couleurs proviennent de la lumière primordiale. Le soleil central primordial, à travers les soleils prismatiques qui, comme cela a déjà été mentionné, décompose en spectre lumineux la lumière du soleil central primordial de couleur or blanc et la rayonne dans l'infini. Sous toutes leurs facettes, les formes, les couleurs, les parfums et les sons reflètent l'unité, l'unité également avec les sons de tous les astres sur tous les plans célestes. Lorsque, par exemple, des êtres spirituels passent d'un plan céleste à un autre, la couleur primaire de leur habit prend la couleur du plan céleste de destination. Pourquoi ? Parce que toutes les couleurs sont contenues dans les habits des êtres divins et, ainsi, également dans toutes les forces de l'existence pure. Toutes les formes de vie, quel que soit leur niveau d'évolution, portent en elles aussi une forme, une couleur, un parfum et un son prédéterminés. Forme, couleur, parfum et son appartiennent à l'unité universelle, tout comme tous les soleils et les planètes de tous les plans célestes appartiennent à l'unité divine. Il en résulte l'harmonie sphérique, les sons sphériques de l'existence éternelle. Chers amis, tout ce qui est redonné ici, sous forme de mots, inhérents à la vie terrestre dans un monde tridimensionnel, ne correspond pas même à un souffle de l'existence éternelle. Nous sommes, pour le moment, dans la vie terrestre afin de reprendre conscience de notre origine en suivant le chemin qui mène vers l'intérieur, vers notre existence véritable qui est au plus profond de notre âme et frappe à la porte de notre âme, nous appelle et nous exhorte encore et toujours à suivre le chemin qui rend libre et heureux et qui nous permet de pressentir que nous ne sommes pas de ce monde, mais véritablement des fils et des filles de l'Éternel, du Dieu Père-Mère. Chacun de nous a accepté, plus ou moins selon les cas, de s'incarner afin de retrouver en lui-même l'être divin au plus profond de son âme, de reprendre conscience de l'unité qui existe entre toutes les forces positives et de retrouver cette unité avec tous les êtres vivants, aussi avec ce qu'il y a de plus profond en chaque être humain. Cela signifie examiner chaque jour nos sensations, nos sentiments, nos pensées, nos paroles et nos actes, et nous demander si ce que nous ressentons, pensons, disons et faisons est en accord avec les lois éternelles du royaume de Dieu. Le contenu des 10 commandements de Dieu et des enseignements du sermon sur la montagne de Jésus de Nazareth nous appelle à nous examiner chaque jour et à vivre dans la conscience que tout ce qui est à notre droite, à notre gauche, au-dessus et au-dessous de nous, a un contenu vital qui, en tant qu'essence divine de la vie, appartient à l'unité universelle. Devenir sensitif signifie comprendre que tout vit et est relié par la communication qui a lieu entre toutes les formes de vie et aussi avec l'unité universelle. Chers amis, c'est avec ces mots que nous concluons cette émission et prenons congé de vous. Dans la quatrième partie de cette série, nous parlerons des sensations, sentiments, pensées, paroles et actes, les 5 composantes de la vie des hommes qui peuvent se transformer en projectiles de combat. Un médecin nous exposera plus particulièrement son point de vue sur le sujet, cette série reste donc très intéressante. Nous serions heureux de vous retrouver pour la suite de cette lecture. L'unité universelle parle, la parole de l'esprit créateur universel, une œuvre cosmique d'enseignement et d'apprentissage donnée à l'école de la sagesse divine. Nous vous souhaitons ce qu'il y a de mieux, au revoir et une salutation en Dieu.

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L'ère messianique et sophianique a commencé. Le retour du Christ de Dieu est annoncé dans la conscience de ses paroles « Je viens bientôt ». 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

0: Chers téléspectateurs, chers amis, nous vous saluons chaleureusement pour le cinquième et dernier volet de la série intitulée « Horreur dans l'astral », basée sur un manuscrit rédigé par Gabriel et dont nous allons à nouveau lire des extraits. Horreur dans l'astral, le titre peut paraître bien effrayant pour une émission de télévision ou de radio. Effectivement, il l'est. Cependant, ce qui est effrayant n'est pas le sujet en lui-même, mais bien le fait que la majeure partie des êtres humains cheminent sur cette terre sans être conscients de ce qui se passe autour d'eux, dans le domaine de l'invisible, et sans savoir que cela a une influence directe sur eux. La vie est énergie, et énergie est information. En conséquence, tout ce que l'homme émet est une information vivante qui agit à nouveau sur lui dans l'ici-bas, mais également dans l'au-delà. Car les mondes de l'ici-bas et de l'au-delà ne sont pas séparés. Si nous prenons cela en compte, nous comprendrons rapidement que ces énergies, ces informations, ne peuvent pas simplement se dissoudre dans le néant, car, telle que la physique l'enseigne, aucune énergie ne se perd. Elle ne peut être que transformée. Sous cet angle, un rapide regard posé sur le monde d'aujourd'hui suffit à nous horrifier. Trahison, mensonge, violence, guerre et même assassinat sont à l'ordre du jour sur tous les continents. Et il est difficile de ne pas penser que l'humanité a complètement perdu la raison. Sans parler du cœur qui paraît, lui, s'être transformé en pierre.
1: Ganz zu schweigen vom Herz, das durch einen Stein ersetzt worden zu sein scheint.
0: Dans la plupart des cas, l'homme moderne ne veut pas voir la vérité en face et admettre qu'il porte l'entière responsabilité de tous ses agissements allant à l'encontre des lois divines, c'est-à-dire des 10 commandements de Dieu donnés à travers Moïse et des enseignements de Jésus de Nazareth. Repensons à cette phrase, « Ce que l'homme sème, il le récoltera ». Ainsi, toutes les informations émises par l'homme perdurent bien au-delà de sa vie terrestre. Elles se retrouvent là où s'amassent des énergies de vibrations similaires dans les mondes de l'astral. Pour nous permettre de comprendre ces processus, pour nous mettre en garde du fait de vivre sans être conscient de ce que nous faisons, Gabriel a écrit le manuscrit qui sert de base à cette série d'émissions, Horreur dans l'astral. Dans ce manuscrit, elle nous rend attentifs au vrai sens de notre vie sur Terre, ainsi qu'aux possibilités qui nous sont offertes de mettre

0: nos aspects négatifs en ordre afin d'éliminer l'horreur en question. Elle y décrit l'amour infini de notre Père céleste, Dieu, qui est grand et bon, qui aimerait nous ramener à la maison, nous, ses enfants, c'est-à-dire nous reconduire dans la patrie éternelle dont nous sommes tous issus. Au cours des 4 émissions précédentes, nous avons pu entendre que souvent certaines âmes de personnes défuntes restent près de la terre et qu'elles essaient de pomper l'énergie aux personnes qui ont des programmes négatifs similaires aux leurs. Ces personnes peuvent être qualifiées de stations en libre service, car elles mettent leur énergie à disposition de l'horreur de l'astral. Tout au long des siècles, Dieu s'est adressé infatigablement aux hommes à travers ses grands messagers, qu'il appelle ses prophètes. Il n'a cessé de nous enseigner les lois divines, afin que nous puissions nous protéger de l'horreur présente dans ce monde, ainsi que dans l'astral, et que nous empruntions le chemin qui ramène à la maison. À travers ces 10 commandements donnés aux hommes à travers Moïse, et surtout à travers son Fils, Jésus de Nazareth, et son enseignement intemporel de l'amour pour Dieu, et pour le prochain, Dieu, le Tout-Puissant, nous a tendu et nous tend la main aujourd'hui encore. La 4e émission de cette série se terminait sur le grand prophète de Dieu qui était Isaïe, qui, à travers de puissantes révélations, avait mis en garde les hommes de suivre le faux berger et d'emprunter le mauvais chemin. Isaïe a également, dans sa vision du royaume de paix, annoncé un nouveau ciel et une nouvelle terre. Dans la dernière partie de cette série « Horreur dans l'astral », nous allons nous tourner plus particulièrement vers le plus grand des prophètes de Dieu, Jésus de Nazareth, car son enseignement nous montre le chemin qui permet de sortir de l'horreur pour entrer dans une vie de paix et de liberté. C'est ce dont nous allons parler maintenant.
1: Chers amis, le thème « Horreur dans l'astral » ne montre que partiellement ce que vivent, mais aussi ce qu'endurent beaucoup d'âmes après avoir quitté leur corps physique. Sur Terre, nous ne sommes rien de plus que des pèlerins en chemin vers la paix, vers la patrie éternelle, vers les demeures éternelles dont Jésus parlait en disant « Il y a beaucoup de demeures dans la maison de mon Père. Sinon, vous aurais-je dit que je vais vous préparer une place ?» Tous les hommes, tous les pèlerins sur le chemin de retour vers la maison du Père éternel sont des pécheurs, certains plus, d'autres moins. Cependant, sur notre chemin, nous devrions chaque jour nous orienter sur les 10 commandements de Dieu donnés à travers Moïse et sur les nombreuses indications que Dieu, l'Éternel, a données à travers Isaïe ainsi qu'à travers ses autres prophètes. Il y a 2000 ans, le Fils de Dieu, Jésus de Nazareth, est venu parmi les hommes. Il nous a appris la règle d'or qui dit « Ce que tu veux que les autres fassent pour toi, fais-le tout d'abord pour eux. » Et exprimé de manière encore plus explicite, « Ce que tu ne veux pas que l'on te fasse, ne le fais pas aux autres. »
2: Sur notre chemin de retour vers la maison du Père, nous devrions, pas à pas, en tant qu'homme et en tant qu'âme, redevenir des êtres bienheureux, faisant toujours plus un avec le Père éternel dans les cieux. Chaque homme est libre de ses pensées et de sa vie. C'est pourquoi aucun être humain ne peut béatifier une âme. Jésus de Nazareth n'a rien enseigné de tel. Cependant, toute âme qui avance en direction des cieux sera un jour un être bienheureux, car elle sera à nouveau un avec Dieu, son et notre Père à tous. Les béatitudes enseignées par Jésus de Nazareth dans son sermon sur la montagne montrent clairement que nous pouvons nous-mêmes atteindre la béatitude, le bonheur éternel, en accomplissant la loi éternelle de Dieu, qui est amour, paix et unité, la loi de l'amour pour Dieu et pour le prochain. Bienheureux en esprit sont les pauvres, car le royaume des cieux leur appartient. Bienheureux ceux qui souffrent, car ils seront consolés. Bienheureux les doux de cœur, car ils posséderont la terre. Bienheureux ceux qui ont faim et soif de justice, car ils seront rassasiés. Bienheureux les miséricordieux, car ils recevront la miséricorde. Bienheureux ceux qui ont le cœur pur, car ils contempleront Dieu. Bienheureux les pacificateurs, car ils seront nommés enfants de Dieu. Bienheureux ceux qui sont persécutés pour avoir choisi la bonne cause, car le royaume de Dieu leur appartient. Heureux serez-vous lorsqu'on vous outragera, qu'on vous persécutera et qu'on dira faussement de vous toutes sortes de mal, à cause de moi. Réjouissez-vous et soyez dans l'allégresse, parce que votre récompense sera grande dans les cieux, car c'est ainsi qu'on a persécuté les prophètes qui ont été avant vous.
0: Celui qui veut apprendre à se connaître en profondeur peut comparer tout son comportement aux béatitudes. Alors, il se trouve petit à petit lui-même et peut reconnaître dans ses sentiments, sensations, pensées, paroles et actes qui il est vraiment. Ce qui dans la Bible est appelé malédiction, que Jésus, le Christ, nous a enseigné en fait à partir de la loi de la vie, peut aussi être une aide pour nous reconnaître au plus profond de notre comportement. Chacun d'entre nous trouvera, s'il le souhaite, un peu de temps pour comparer le contenu de sa vie à ce que Dieu a exprimé à travers les prophètes et à travers le plus grand des prophètes, Jésus de Nazareth, qui devint notre Rédempteur.
3: Jésus de Nazareth nous a appelés à le suivre, lui, le Christ de Dieu. Il ne nous a pas dit de suivre des prêtres. Ses paroles sont claires et sans équivoque. Il nous a enseigné ceci. Mais vous, ne vous faites pas appeler rabbi, car un seul est votre maître, et vous, vous êtes tous frères. Mais aussi, je cite, fais sans attendre la paix avec ton adversaire, pendant que tu es encore en chemin avec lui, de peur que l'adversaire ne te livre au juge, le juge au garde, et que tu ne sois mis en prison. Amen. Je te le dis, tu ne sortiras pas de là avant d'avoir payé ta dette jusqu'au dernier centime. Les paroles de Jésus de Nazareth apportent de nombreuses réponses aux questions que soulève le thème « Horreur dans l'astral ».
2: Jésus de Nazareth nous a enseigné d'aimer notre ennemi. Il a dit, « Vous avez entendu qu'il a été dit, « Tu dois aimer ton prochain et haïr ton ennemi. » Mais moi, je vous dis, aimez vos ennemis et faites le bien à ceux qui vous haïssent. Si, à nouveau, nous considérons notre thème « Horreur dans l'astral » à la lumière de ces paroles, nous comprenons toujours mieux pourquoi, sur la terre, une partie des choses sont voilées à l'âme, mais lui sont révélées dans l'au-delà.
1: Jésus de Nazareth était le messager d'amour envoyé par les cieux. Il a enseigné aux hommes la loi des cieux, la loi de la vie véritable. Jésus a enseigné, je cite, « En effet, si vous aimez ceux qui vous aiment, quelle récompense aurez-vous ? Car même les pécheurs le font. Et si vous faites le bien à ceux qui le font envers vous, quelle récompense aurez-vous ? Car même les pécheurs en font autant. Et si vous saluez seulement vos frères, que faites-vous d'extraordinaire ? Les collecteurs des taxes n'en font-ils pas autant ? »
0: Jésus de Nazareth nous a montré le chemin qui mène à la perfection. Il nous a enseigné ceci. Et si tu tiens à quelque chose qui pourrait faire de la peine et du souci à tes prochains, arrache-le de ton cœur. C'est seulement ainsi que tu atteindras la paix. Car il vaut mieux que vous souffriez vous-même de chagrin que d'en faire à ceux qui sont plus faibles que vous. Soyez donc parfaits, comme votre Père au ciel est parfait. Des paroles de vie, prononcées par Jésus de Nazareth. Soyez parfaits, comme votre Père au ciel est parfait.
2: Jésus nous a enseigné la prière qui s'adresse directement à Dieu, le Notre Père. Avec des mots simples, il rend grâce à son Père céleste, à notre Père à tous, à celui que chacun de nous devrait prier au plus profond de son âme, sans aucun intermédiaire, même béatifié ou canonisé par d'autres hommes. Dans l'Apocalypse, il est écrit : qui te manquerait de respect, Seigneur, et ne glorifierait ton nom, car toi seul es saint. Et dans l'évangile de Matthieu, on trouve les paroles suivantes de Jésus : et n'appelez personne sur la terre Père, car un seul est votre Père, le Père céleste.
3: Une prière s'adresse toujours à Dieu, notre Père. Dieu, l'Éternel, et Jésus, le Christ, nous ont appris que chacun de nous est le temple de Dieu et que Dieu habite en nous. Celui qui examine sa vie, ses buts, ses sentiments, pensées et paroles, mais aussi tout ce qui se passe aujourd'hui dans le monde à la lumière des paroles de Dieu données à travers les prophètes Moïse et Isaïe, ainsi qu'à travers le plus grand des prophètes, Jésus de Nazareth, qui devint notre Rédempteur, celui-ci comprend toujours mieux le contenu de notre thème « Horreur dans l'astral ».
0: Chers téléspectateurs, chers amis, non seulement il est triste, mais il est tout simplement effroyable de voir la manière dont nous, les êtres humains, chargeons notre âme. Nombreux sont ceux qui savent qu'aucune énergie ne se perd. Alors où va toute l'énergie émise par chacun de nous? La vie sur Terre est effectivement dangereuse. Cependant, nous en avons décidé librement en tant qu'âme. C'est de plein gré que nous sommes venus sur Terre pour libérer notre âme de ce dont elle s'est chargée éventuellement au cours des incarnations passées. Le poème suivant, attribué à Hermann Hesse, illustre clairement ce propos. Avant de commencer ma vie sur Terre, on m'a montré à quoi elle ressemblerait. J'en ai vu les afflictions, les chagrins, la misère et les fardeaux de souffrance. J'ai vu le vice m'accabler, l'erreur m'emprisonner. J'ai vu la colère dans laquelle je m'emporterais, la haine et l'orgueil, la fierté et la honte. Mais j'ai vu aussi les joies de jours remplis de lumière et de beaux rêves, où il n'y a plus ni plainte, ni plaie, et où partout s'écoule la source du don, où l'amour offre la félicité de la liberté à celui qui, de l'habit terrestre, est encore prisonnier. Des jours où l'homme s'arrache des tourments de l'être humain pour penser comme un élu d'esprit élevé. On m'a montré les bons et les mauvais côtés. On m'a montré la quantité de mes faiblesses. On m'a montré la plaie par laquelle je saigne. On m'a montré l'aide donnée par les anges. Alors que je regardais ainsi ma vie future, j'entendis un être me demander si j'allais oser la vivre, car l'heure de la décision avait sonné. Après en avoir mesuré une nouvelle fois tous les mauvais côtés, j'ai donné ma décision d'un ton ferme. Oui, c'est la vie que je veux vivre. Et dans le silence, j'ai pris sur moi mon nouveau destin. C'est ainsi que je suis né dans ce monde. C'est ainsi que cela s'est passé quand je suis entré dans cette nouvelle vie. Je ne me plains pas, même si souvent beaucoup de choses ne me plaisent pas, car avant de naître, j'ai dit oui.
1: Toute l'énergie que nous avons émise au cours de notre vie ne se dissipe pas à la mort de notre corps physique. Tout ce que nous avons fait ou avons omis de faire est énergie et est enregistré sous forme d'image comme un film. Sous l'action de la loi cosmique, ces énergies incitent l'être humain, et après sa mort, son âme, à mettre en ordre les enregistrements énergétiques qui sont à régler. On peut malheureusement qualifier notre âme de bassin collecteur des énergies négatives que nous émettons. L'homme est responsable de tout ce qu'il émet, que ce soit positif ou négatif. L'âme, qu'elle soit incarnée ou non, enregistre tout. Chers amis, si vous laissez agir en vous ce que vous entendez, et qui n'est pourtant qu'un bref aperçu de tout ce qui se passe dans le domaine de l'astral, vous aurez peut-être pitié de votre âme qui, à travers la voix de votre conscience, se refuse pendant longtemps d'accepter sans résister vos excès, vos attitudes par trop humaines.
3: Si, à force de la faire taire, l'homme en vient à tuer la voix de sa conscience et ne perçoit plus les impulsions qu'elle émet à son attention, l'âme ne peut plus se défendre. Elle enregistre alors ce que l'homme lui impose. Efforçons-nous au quotidien de nous rappeler que notre âme enregistre tout le contenu de nos sentiments, pensées, paroles et actes, tous nos excès, tout ce qui est contre la volonté de Dieu, contre la loi cosmique, et que tout ceci est également enregistré dans les planètes qui y correspondent dans les différents cosmos. À ce propos, Gabriel écrit ce qui suit. De vous à moi, je vous demande de respecter et de prendre soin de votre vie. La vie n'est pas limitée. Après la mort du corps physique, votre âme continue à vivre. Chacun d'entre nous en détermine le lieu, car, comme un proverbe le dit, l'arbre reste couché tel qu'il est tombé.
2: Ceux qui, au cours de cette émission sur le thème « Horreur dans l'astral », entendent parler des âmes liées à la Terre qui hantent les personnes incarnées, réagiront en disant « C'est horrible » ou « Je ne veux pas en entendre parler », voire même qualifieront ces âmes de diaboliques. Mais qui sont ces âmes dépendantes qui influencent les hommes, les utilisent, voire les possèdent, ou jouent à des jeux sordides avec leurs proies? D'où viennent ces âmes? Elles viennent de personnes défuntes. Après la mort de l'enveloppe terrestre, l'âme continue d'être ce que l'homme a été de son vivant. Personne ne sait s'il sera encore incarné demain, car personne ne sait quand vient sa dernière heure sur Terre. Au plus profond de chaque âme, et cela vaut également pour les âmes liées à la Terre, se trouve le cœur de la pureté qu'est Dieu. Le cœur de la pureté est également appelé noyau central incorruptible de l'âme. Si le noyau central incorruptible de l'âme est inaltérable, ne peut pas être chargé négativement, c'est parce qu'il est en communication directe avec l'existence pure, originelle et éternelle, le royaume de Dieu, et qu'il est également protégé par l'acte de rédemption du Christ. Grâce au noyau central incorruptible et protégé qui se trouve en elle, chaque âme est assurée, lorsqu'elle se sera purifiée, de retourner en tant qu'être divin dans la patrie éternelle, qui est sa racine originelle. Le Christ de Dieu, le Rédempteur de toutes les âmes et de tous les hommes, en est la garantie. Car il est le chemin, la vérité et la vie. Personne n'entre dans le royaume de Dieu sans passer par le garant, le Christ de Dieu.
3: Celui qui nous écoute avec attention comprendra toujours mieux que si des âmes sont liées à la terre, ce n'est pas par hasard. Il y a toujours des êtres humains qui chargent à ce point leur âme qu'elles n'arrivent plus à se détacher de la terre et de la vie humaine. L'âme reste dépendante parce que l'homme l'était. La dépendance peut prendre de nombreuses formes, comme par exemple l'égocentrisme, l'autoritarisme, la jalousie, la dépendance à la sexualité, l'alcoolisme, la boulimie, l'addiction à l'Internet, etc. Mais aussi des dépendances à des désirs, la plupart du temps cultivés au niveau des pensées, comme par exemple le désir de meurtre, le désir de faire souffrir ou de se réjouir du malheur des autres, etc. Chacun reçoit ce qu'on appelle un temps de carence, on pourrait dire aussi une période de protection. Chaque être humain est pendant une certaine période protégé par son ange gardien et par la force positive qui vient du noyau central en lui.
0: Dans cette période appelée temps de carence ou temps de protection, l'homme est régulièrement rendu attentif au fait qu'il devrait vivre les valeurs intérieures que Jésus nous a expliquées de la manière suivante. Ce que tu veux que les autres fassent pour toi, fais-le tout d'abord pour eux. Exprimé autrement, ce que tu ne veux pas que l'on te fasse, ne l'inflige pas à autrui. Ou alors, à travers différentes situations, les 10 commandements de Dieu nous sont ramenés à la conscience. Ou bien encore, quelqu'un nous donne un texte, un livre qui parle du contenu du sermon sur la montagne de Jésus. Ou encore, nous réfléchissons tout à coup au sens du mot chrétien et nous sommes poussés, intérieurement, à lire ce que Jésus a enseigné. Nous recevons d'innombrables indications à partir de l'intérieur de nous-mêmes, du plus profond de notre âme, du noyau central en nous, ou encore directement de notre ange gardien, qui cherche sans cesse à nous inspirer, car il nous accompagne. Cependant, la plupart d'entre nous balaient ces indications d'un revers de la main en disant « C'est de l'histoire ancienne » ou bien « Je ne veux pas entendre parler de cela » ou encore « Je ne veux pas vivre comme ça » « Je ne veux pas penser comme ça » ou Il faut laisser cela aux anciens. Ou même, vivre et penser ainsi, c'est un signe de faiblesse. Moi, je veux vivre comme il me plaît.
1: Ce temps de carence ou période de protection peut durer quelques années, pour certains même de nombreuses années, selon le moment où la période a débuté. Mais un jour, et cela est inexorable, cette période prend fin. Les énergies positives se retirent. C'est à l'homme de choisir alors comment il veut vivre, ce qu'il veut faire. La force positive, elle, est et reste ce qui est divin au plus profond de son âme. C'est l'esprit libre de la vie qui laisse l'homme et l'âme libres de choisir. Notre ange gardien, notre accompagnateur invisible, agit selon la volonté de Dieu. C'est à la fin de cette période de carence, de protection, que se montre si l'homme a accepté les indications et les aides du monde divin, ou seulement en partie, voire même s'il les a carrément rejetées. Chacun en décide librement. L'homme se façonne lui-même. La façon dont il pense et vit forme son caractère, tout son être. Tout, absolument tout ce que l'homme pense, dit et fait jour après jour, les dépendances qu'il entretient, son comportement avec ses prochains, ce qui hante ses pensées, les aspects de ses pensées qu'il exécute, à quelle fréquence, quelle intensité et pendant combien de temps, tout cela n'est autre que de l'énergie que l'homme transmet à son âme au cours de sa vie terrestre. À la fin de sa vie sur Terre, l'âme est ce que l'homme a été, c'est-à-dire qu'elle est éventuellement chargée de cupidité, de dépendance sexuelle ou autre, de programmation due à l'Internet, etc. À part son manteau de protection, le noyau central, le cœur originel de l'âme qui ne peut pas être chargé. L'homme est le seul à décider s'il lie son âme à la Terre en la ligotant à sa chair, ou pas. Ceci pour répondre à la question « Qui sont les âmes liées à la terre et d'où viennent-elles ?»
2: Qui donc est celui que l'on qualifie d'horrible, d'impossible, d'effrayant, voire de diabolique? Qui est celui qui asservit son âme par toutes sortes d'aspects négatifs alors qu'elle devrait cheminer vers la patrie éternelle? S'agit-il d'un monstre d'une espèce rare qui sévit de manière pernicieuse et qu'on qualifie d'horrible, d'impossible, à éviter à tout prix, voire même de diabolique? Ce n'est autre que l'homme lui-même, car c'est lui qui dispose de son âme. L'arbre reste couché tel qu'il est tombé. Pour prendre une autre image, la forêt nous renvoie à l'écho de notre appel. Le comportement de l'homme sur terre est l'écho de l'au-delà, l'appel de son âme.
3: Celui qui croit à l'existence de l'âme, qui, en tant qu'être éthérique, de matière subtile, s'incarne pour mettre en ordre ici-bas, dans l'enveloppe humaine, ce dont elle s'est chargée au cours d'autres incarnations et qu'elle n'a pas encore réglé, celui-là donc devrait s'interroger fondamentalement sur sa vie. Il devrait se demander quelles sont les véritables causes de son comportement négatif dans cette vie, afin de le mettre en ordre à temps, avant que l'arbre ne tombe. Comme nous l'avons dit précédemment, personne ne sait quand sa dernière heure sonnera. Peut-être demain déjà. Lorsque notre corps physique meurt, nous sommes, en tant qu'âme, le même que celui que nous étions en tant qu'homme. Aujourd'hui, homme, demain, âme. En tant qu'âme, il est possible que nous nous connaissions aussi peu que nous nous connaissons aujourd'hui en tant qu'homme. La plupart des gens ne vivent pas consciemment, entretenant leur ego et éventuellement leur dépendance. De nos jours, les tentations sont d'ailleurs de plus en plus nombreuses et la plupart des gens ne savent pas ou ne veulent pas savoir ce qui se trouve derrière leur comportement pulsionnel. Ils n'ont pas conscience de qui ils sont vraiment. Ils ne se demandent pas de compte à eux-mêmes. Ils ne prennent pas la pleine responsabilité de ce qu'ils font et de ce qu'ils omettent de faire. Il est possible que demain, en tant qu'âme, ils ne se connaissent pas non plus. Car celui qui ne s'interroge pas sur sa vie, sa manière de penser, ses paroles et ses actes restent étrangers à lui-même.
0: S'anesthésier, s'engourdir, en s'adonnant à l'égocentrisme et à d'autres programmes de dépendance, peut durer longtemps. Le temps que met une âme à se libérer de ses programmes de dépendance peut éventuellement être déterminé par plusieurs tentations. Et ces influences sont très nombreuses. Une âme égoïste et dépendante a de nombreux moyens de mettre le grappin sur des êtres humains. Si l'être humain est dépendant au cours de cette vie, demain, son âme sera éventuellement prise d'une rage folle lorsqu'elle voudra, de toutes ses forces, vivre les addictions qu'il a implantées en elle. Qu'en est-il pour l'âme incarnée? Si l'homme ne trouve pas le moyen de satisfaire immédiatement son addiction, il n'est pas rare qu'il devienne fou furieux. Il en va de même pour les âmes. Si une âme rendue dépendante par l'homme au cours de sa vie terrestre n'arrive pas à satisfaire à travers un être humain le besoin que lui impose sa dépendance, elle devient furieuse. On peut dire qu'une dépendance est toujours en recherche d'une personne dépendante. L'accumulation de frustration se transforme alors en véritable furie.
1: Peut-être que ces paroles aideront certains à réfléchir à leur propre vie. Il est demandé à chacun d'entre nous d'être attentif au contenu de ce que nous émettons, de ce que nous voulons, de ce que nous faisons. car tout, véritablement tout, est transmis à notre âme. Voici une demande qui s'adresse à chacun de nous. Rebroussez chemin, rebroussons tous chemin, détournons-nous de tout ce qui est négatif, de tout ce qui nous pousse à être négatif et qui est contre une éthique et une morale élevée. Ne vous laissez pas, ne nous laissons pas séduire. Prenons soin de notre corps et de notre âme, car, comme nous l'avons entendu, celui ou celle que nous sommes aujourd'hui encore ici-bas, nous le serons peut-être dès demain dans l'au-delà en tant qu'âme. Personne ne sait quand sonnera sa dernière heure.
2: La plupart des hommes n'ont plus de relation à la nature. Pourtant, en elle, l'Esprit éternel Dieu peut agir plus directement. Chaque animal, chaque plante, chaque pierre se laisse porter et guider par la force de rayonnement divine qui ordonne et détermine le déroulement de leur vie. De nombreux oiseaux migrateurs, par exemple, font leur nid dans l'hémisphère nord, y élèvent leurs petits avant de s'envoler vers le sud, souvent à des milliers de kilomètres de là. L'année suivante, ils reviennent et retrouvent exactement le nid qu'ils avaient laissé. Après tant de temps et après avoir parcouru une telle distance, les oiseaux migrateurs reviennent exactement à leur point de départ, leur patrie. Ils connaissent leur lieu d'origine. Et nous, les êtres humains, avons-nous conscience d'où nous venons? La plupart des êtres humains ne connaissent rien de leur patrie éternelle. Nous avons également oublié qu'il existe un chemin qui ramène à la maison du Père, bien que Dieu, notre Père éternel, nous l'ait sans cesse montré à travers ses prophètes, et cela aujourd'hui encore, à notre époque. Pourtant, un jour ou l'autre, chacun de nous suivra ce chemin. Mettons à profit les jours de grâce qui nous sont offerts.
0: Chers téléspectateurs, chers amis, Gabriel conclut son manuscrit par les paroles suivantes. Des souhaits constructifs et emplis de la volonté de Dieu vous accompagnent au cours de votre vie terrestre. Que votre chemin soit celui qui ramène à la maison du Père. Nous, les êtres humains, chacun d'entre nous, décide à chaque instant où le conduit son chemin. Cela vaut également pour notre âme après la mort de notre corps physique. Nous avons les rênes en main. Soit notre chemin nous conduit vers un scénario d'horreur, soit il nous conduit vers des plans lumineux où sont montrés aux âmes les pas suivants menant à la véritable béatitude, à la véritable liberté éternelle, à Dieu, notre Père céleste, et à nos frères et sœurs dans le royaume de Dieu. Alors seulement, nous serons éternellement à la maison, dans les demeures que Jésus, le Christ, notre Rédempteur, nous a montrées. De bons souhaits vous accompagnent sur votre chemin. Ce sont les paroles de Gabriel. Chers amis, c'est sur ces paroles profondes de Gabriel que nous concluons cette série intitulée « Horreur dans l'astral ». Nous vous rappelons que vous avez la possibilité de télécharger le manuscrit de cette série à l'adresse qui sera indiquée en fin d'émission. Nous prenons congé de vous pour aujourd'hui et vous souhaitons de tout cœur une bonne continuation, au revoir et une salutation en Dieu. 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

0: Gabriel nous dit, « Chers amis, une prière pour ce qui nous tient à cœur. Puis-je me permettre de vous rappeler la parabole des dix vierges qui nous dit de mettre de l'huile dans nos lampes, car qui sait quand vient l'époux, le Christ de Dieu ? Faisons briller la lumière dans nos lampes pour l'Esprit du Christ de Dieu en nous. » Nombreux sont ceux qui savent qu'à proximité de notre cœur physique brille la flamme du Christ de Dieu, la flamme du Dieu Père-Mère dans son Fils, le Christ de Dieu. Nous nous concentrons sur cette lumière et dirigeons nos prières vers l'intérieur. Nous déposons nos prières dans la lumière du Christ de Dieu, tout près de notre cœur physique. Pour cela, nous nous asseyons bien droit, permettant ainsi à la force vitale de s'écouler librement en nous. Nous voulons nous immerger dans la lumière du Christ de Dieu, la lumière de la rédemption, pour y percevoir l'appel du Christ de Dieu en nous. Venez tous à moi, le Christ de Dieu, vous qui êtes fatigués et chargés. Je veux vous aider et faire luire plus fortement la lumière en vous, afin que les cellules de votre corps s'emplissent toujours plus de ma lumière et que vous puissiez maîtriser votre vie terrestre avec joie et gratitude dans la conscience de ma présence, le Christ, la lumière en vous.
1: Christus, das Licht in euch. Mein Ruf.
0: Mon appel.
1: Der Christus,
0: le Christ de Dieu que je suis en vous, est présent et à venir. Ouvrez vos cœurs. Faites briller la flamme spirituelle de vos lampes, la lumière qui est au plus profond de votre être. Car personne ne connaît l'heure de ma venue. Sachez cependant qu'à chaque instant, je suis la vie présente en vous. Ainsi, si vous le souhaitez, priez, priez profondément dans le centre du Christ de Dieu et au plus profond de votre âme. Moi, le Christ, j'accueille vos prières. Priez. Priez. Chers amis, chers frères, chères sœurs, unis dans le Christ et avec Dieu, notre Père céleste, prions. Nous prions.

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0: Bonjour les enfants, c'est moi, Kiri. Vous ne pouvez pas me voir, et pourtant je suis là. Vous savez, je suis presque aussi grand que vous. Je suis un lutin de la famille des lutins-conteurs. Les lutins font partie des êtres de la nature, et nous sommes très nombreux dans la nature. Tout comme vous, nous aimons bien rire, chanter, danser et sauter. Notre vie est remplie de nombreuses aventures et nous avons beaucoup à faire. Autrement dit, nous avons des tas de choses à vous raconter. Voyons quelle histoire nous allons vous conter aujourd'hui.
1: Là où les renards se disent bonne nuit. Chers enfants, il était une fois une grande famille. Le père et la mère avaient 8 enfants. L'avant-dernier était une petite fille qui s'appelait Laska. Laska voulait toujours tout connaître de façon précise. Ce n'était pas de la curiosité mal placée. Elle aimait tout simplement savoir pourquoi les choses étaient comme elles étaient et pas autrement. Sa mère et ses frères et sœurs plus âgés ne pouvaient guère répondre à ces questions, d'autant plus qu'ils ne s'intéressaient pas à ce qui l'intéressait, elle. La petite Laska avait une relation profonde à la nature. Elle ressentait qu'une grande force émanait de la nature. Elle ne cessait de demander à sa mère et à ses frères et sœurs si les plantes et les pierres vivaient eux aussi, et si Dieu existait. De temps à autre, un de ses frères ou une de ses sœurs lisait à Laska des histoires. Dans l'une de ces histoires, il était question des renards qui se disent bonne nuit. Laska demanda : « Où sont ces renards qui se disent bonne nuit ?» Mais le frère ou la sœur qui lisait cette histoire ne pouvait lui répondre. Comme personne ne pouvait lui dire où se situait cet endroit, Laska décida d'aller elle-même à sa recherche. En secret, sans que ses parents ne le sachent, elle prépara son petit sac de voyage avec de quoi boire et manger. En pensée, elle fit ses adieux à ses parents et à ses frères et sœurs et se mit en route. Laska était encore petite et sous la responsabilité de son père et de sa mère, mais elle ne réfléchit pas au fait que ses parents pourraient se faire du souci à cause de son départ. Elle ne pensait qu'aux renards qui se disent bonne nuit quelque part. Elle se doutait bien que ce serait un assez long voyage. Elle se dit qu'en allant vers l'ouest, là où le soleil se couche, elle trouverait des renards. Arrivant aux abords d'une petite ville, elle prit un billet d'autobus comme elle le faisait chez elle et put ainsi traverser entièrement la ville. Cela plut beaucoup à Laska, car avec ses petites jambes, elle ne marchait pas vite, tandis qu'avec l'autobus, elle fit le trajet.

0: nageait rapidement. En descendant du bus, elle se retrouva toute seule. Devant elle, il n'y avait que des champs et des forêts. Bien souvent, Laska avait prié avec sa mère et elle savait que le bon Dieu ainsi que son ange gardien étaient avec elle. Aussi n'avait-elle aucune raison d'avoir peur. Chers enfants, est-ce bien la volonté de Dieu qu'une petite fille quitte la maison en cachette pour chercher les renards qui se disent bonne nuit? Notre Père Céleste ne le veut certainement pas, puisqu'il a mis les plus jeunes enfants sous la protection de leurs parents. Mais ce n'est pas cela qui préoccupait la petite fugueuse. Lorsque la nuit tomba, elle dormit sous les arbres, dans le sac de couchage qu'elle avait dérobé dans le garage de son père. Le jour suivant, elle poursuivit son chemin, toujours dans l'idée de trouver les renards. En longeant un champ de blé, elle vit un grand corbeau voler au-dessus d'elle. « Bonjour, lui dit Laska, peux-tu me dire si je suis bien sur le chemin qui conduit là où les renards se disent bonne nuit ?»«
1: Croix, croix. » »«
0: Mais oui, croissa le corbeau, continue tout droit et suis le prochain tournant que tu rencontreras. Ce n'est pas un virage prononcé, mais seulement un léger tournant. Interroge les animaux. » Tu apprendras alors peu à peu leur langage et tu pourras les comprendre. Laska le remercia et continua son chemin. Il la conduisit le long des champs de blé, de maïs et de colza, en direction d'un petit bois et encore plus loin vers l'ouest. Elle rencontra des corneilles, des oies sauvages, des souris et d'autres animaux qui lui indiquèrent le chemin par des gestes ou en faisant d'autres signes. Lorsqu'à nouveau la nuit tomba, elle s'allongea pour dormir. Soudain, elle entendit une voix qui venait de la cime des arbres. Laska regarda en l'air et vit une famille de hiboux. Elle envoya des pensées dans leur direction. Et le grand-père, grand-duc, lui répondit. Il dit qu'il veillerait sur elle durant la nuit pour qu'il ne lui arrive rien. Chers enfants, vous savez que les hiboux sont des oiseaux nocturnes qui, la nuit, ne dorment pas et font beaucoup d'allées et venues en volant çà et là. Au matin, lorsque Laska s'éveilla, elle s'étira et vit que la famille hibou s'était posée près d'elle. Elle déballa son petit déjeuner et le partagea avec eux. Ils devinrent ainsi de bons amis. Le père grand-duc lui indiqua la direction à prendre et Laska poursuivit sa route. Elle arriva au bord d'une rivière qu'elle traversa. Comme il faisait bien chaud, c'était très agréable. Au milieu de la rivière, elle rencontra Madame Castor, à laquelle elle tenta d'expliquer son projet. Madame Castor la comprit et lui répondit : « Les renards ne sont plus très loin. Continue droit devant toi jusqu'à ce que tu atteignes un beau verger. Ensuite, traverse la grande forêt qui le borde en direction de l'ouest. » Laska la remercia et poursuivit son chemin. Arrivée au verger, elle y rencontra les propriétaires, des paysans fort aimables. Ils étaient en train de travailler dans le verger et Laska les aida de son mieux. L'après-midi, ils l'invitèrent chez eux, lui offrirent à manger et à boire, puis la laissèrent dormir dans un lit douillet. Elle dormit merveilleusement bien et se souvint de sa maison. mais le désir de rencontrer les renards fut plus fort. C'est ainsi qu'au petit matin, elle s'esquiva de nouveau discrètement pour poursuivre sa route. Elle avançait à petits pas. Arrivée à l'orée d'un bois, elle se reposa un peu avant de poursuivre sa marche. Soudain, derrière elle, un craquement se fit entendre. Laska n'en fut pas effrayée, car elle connaissait maintenant le langage des animaux, et elle savait que Dieu l'accompagnait. Elle se retourna et vit un grand cerf qui lui demanda dans sa langue à lui où son chemin la conduisait. Laska lui expliqua tout et le cerf dit alors « Monte, je t'emmène chez les renards ». Avec précaution, ils traversèrent la forêt et Laska se sentait bien et en sécurité sur le dos du majestueux et grand cerf.

Le cerf déposa Petite Laska à l'ouest de la forêt et il lui dit toujours dans sa langue « Il ne te reste plus que quelques mètres. Avance tout droit jusqu'à la petite colline couverte d'herbe. » Laska le remercia et se mit à courir. Lorsqu'elle fut en haut de la colline, elle s'écria « Ohé, les renards, où êtes-vous ? J'ai parcouru un long chemin pour vous trouver et pour voir comment vous vous dites bonne nuit. » Tout à coup, elle découvrit l'entrée d'un terrier et vit un museau de renard dépassé. Lentement, en hésitant, le renard sortit de son terrier et s'approcha de Laska. Il envoya des impulsions dans le monde de sensations de Laska qui le comprit. « Pourquoi cela t'intéresse-t-il ? » fut sa question. « Ah, tu sais, dit Laska, et elle raconta combien la vie est triste lorsqu'on ne peut pas communiquer avec les animaux, ni parler du grand esprit créateur qui est la grande unité. Elle raconta au renard. « Ma famille prie et ma mère m'a appris à prier, mais elle ne comprend pas mes nombreuses questions et ne peut pas de ce fait y répondre. Ma mère et mes frères et sœurs ne s'intéressent pas à toutes les questions que je leur pose. » Le renard acquiesça d'un signe de tête. Il comprenait Laska. Alors, les uns après les autres, les renards sortirent du terrier. Une famille de renards au grand complet. Monsieur Renard dit, « Nous nous sommes retirés à la campagne et nous nous nourrissons de cadavres d'animaux déjà morts. Nous devons vivre dans des lieux reculés et monter la garde afin de ne pas être tués par les chasseurs. » Monsieur Renard présenta sa famille à Laska qui salua chacun chaleureusement. Laska se reposa près du terrier des renards. Le soir vint, et pour la première fois, Laska put voir comment les renards se disent bonne nuit.

tous les animaux sont des enfants de la création qui prie l'Esprit Créateur éternel. La famille de renards priait également. Pour commencer, ils prièrent tous ensemble et remercièrent pour ce jour de lumière. Pendant leur prière, les elfes et les lutins s'approchèrent tout doucement, formèrent autour d'eux un cercle, puis firent avec la famille de renards une danse du soir qui était également une prière dansée.

La nuit tomba. Les renards et les êtres de la nature se touchèrent, s'embrassèrent et s'apprêtèrent à aller se coucher. Les êtres de la nature se retirèrent et les renards allèrent dormir dans leur terrier. Laska put rester chez les renards. « Je suis heureuse, dit Laska, de pouvoir dormir chez vous. C'est beau, silencieux et paisible. C'est si harmonieux. Tous les animaux sont là les uns pour les autres. Les êtres de la nature sont également unis les uns aux autres et avec la nature. Je sens que tous vivent en Dieu et avec la nature, et cela me remplit le cœur de bonheur. » Laska était très heureuse d'avoir trouvé les renards. C'était ce à quoi elle avait aspiré. Elle sentait que les animaux vivent vraiment en harmonie avec la création, qu'ils s'aiment et s'entraident tous. Elle avait voulu voir si telle était la réalité. Maintenant qu'elle connaissait la réponse, elle était infiniment heureuse et remercia le Seigneur Tout-Puissant dans les cieux pour la grande unité et le grand amour qu'il fait s'écouler vers les hommes, vers les animaux, les plantes et les minéraux.

0: Vous aimeriez sûrement savoir si la petite Laska resta chez les renards. À vrai dire, ses parents se faisaient beaucoup de soucis. Après un certain temps, Laska prit le chemin du retour. Les renards, le cerf, les hiboux, les corbeaux et bien d'autres animaux l'y aidèrent. Cependant, même lorsqu'elle fut plus grande, Laska n'oublia jamais que les hommes, les êtres de la nature, les animaux, les plantes et les minéraux font partie de la grande unité d'amour présente dans le grand jardin de Dieu qu'est la nature. Cela la remplissait de joie et de gratitude au plus profond d'elle-même. Et parce qu'elle était heureuse au fond de son cœur, elle rendait heureux tous ses semblables et toutes les formes de la nature qu'elle rencontrait.
1: Voilà, c'est fini pour aujourd'hui. Je serai heureux de vous retrouver pour la suite. À bientôt. Votre Kiri, le lutin conteur.
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1: 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Dans l'école Liobani, nous nous exerçons, entre autres, à mettre en pratique ce conseil donné pour nous aider dans notre vie. Ce que tu ne veux pas que l'on te fasse, ne le fais pas aux autres. Et cela, envers les hommes, les animaux et la nature, afin de devenir des personnes plus heureuses et pacifiques. Liobani est un être spirituel, un ange, qui, dans les mondes spirituels éternels, guide et enseigne les enfants spirituels. 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Liobani est un être céleste qui, pour cette raison, ne parle pas le langage des hommes. C'est pourquoi moi, Gabriel, votre sœur, je traduis le langage céleste de Liobani.

0: Bonjour chers enfants et chers parents. Aujourd'hui, nous allons entendre des explications de Liobani sur ce qu'est la vie en Dieu, sur l'interaction et la communication entre les gens, les animaux, les plantes et même les pierres. Car tout, absolument tout est empli de vie. Et tout ce qui vit a un son. Saviez-vous que même chaque petite goutte d'eau a son propre son? Dans quelques instants, nous en apprendrons plus à ce sujet.
1: Voici ce que Gabriel explique au préalable. Les enfants dans la vie universelle, c'est-à-dire en Dieu, seront des enfants qui vivent dans la conscience cosmique, en unité et en paix avec tous leurs semblables, avec tous les êtres et toutes les formes de vie. Par cette révélation, votre sœur divine Liobani, un être spirituel céleste, donne aux parents et aux enfants de ce monde des explications sur notre patrie véritable, sur la vie cosmique, sur la sagesse et l'action universelle de Dieu. Cette révélation est en même temps une histoire vraie, transmise aux parents et aux enfants par le royaume de la paix et de l'amour.
0: Liobani, notre sœur céleste, révèle ceci. Chers parents, élevez vos enfants dans la conscience que Dieu est la vie. Enseignez-leur que Dieu est tout en tout et que rien ne peut exister sans Dieu et que Dieu, la vie, agit en tout. Celui qui pense et vit ainsi vit dans la conscience universelle. Élevez vos enfants de manière universelle, pas dans la pensée parcellaire du « c'est à moi » et « c'est à toi », mais dans la conscience que tous ceux qui mettent en pratique les lois, c'est-à-dire l'amour, bénéficient de la plénitude de Dieu, qu'ils n'auront pas à souffrir du besoin ni de la faim. L'Esprit, Dieu, a offert à ses enfants, qu'il a créés, tout ce qu'il possède lui-même, l'unité universelle de la totalité. Chers parents, expliquez à vos enfants ce qu'est la vie universelle. Dites-leur que les animaux, les plantes et les pierres vivent et ressentent eux aussi consciemment. Afin que l'être humain reprenne conscience de son origine, j'instruis autant les grandes personnes, les adultes, que les petits, les enfants.
1: Liobani explique ensuite ce qu'est la vie universelle. Elle dit « Tout ce qui vit vient de l'origine, Dieu, et porte donc le divin en soi. Ainsi, la vie est divine. La vie est son, mélodie. Tout ce qui vit, les hommes, les animaux, les plantes et les pierres, ont un son. Cette mélodie, ce son, qui les imprègne et qu'ils sont finalement, correspond à leur développement spirituel. Un son pur et harmonieux est un son qui fait partie du grand orchestre universel, Dieu.
0: L'Esprit, Dieu, est la loi qui régit tout. La loi est énergie qui s'écoule. Dieu est la vie. La vie est mélodie. Ainsi, Dieu, la loi éternelle, est son, mélodie. La loi, Dieu, est la musique des sphères de l'infini.
1: Dieu est infini. L'infini est son, c'est l'orchestre de l'amour et de la sagesse de Dieu. Dieu est. Ainsi, Dieu, la loi, la vie, est mélodie et son dans toutes les formes de vie. Chaque forme de vie est esprit, issu de son esprit, et un son dans l'orchestre Dieu.
0: L'être humain n'est rien d'autre qu'énergie, un assemblage d'énergie qui émet des sons en fonction de sa façon de penser et d'agir. Les sentiments, les sensations, pensées, paroles et penchants d'une personne sont le fluide de son rayonnement. Ils constituent le son qu'elle est. Les mélodies divines, chaque son divin, font partie de l'orchestre universel, Dieu.
1: Les sons impurs, les sons discordants produits par le moi humain, par le vouloir, les pensées et aspirations de nature humaine ne sont pas accueillis dans l'orchestre Dieu. Ils restent emprisonnés dans la loi de cause à effet. Plus la personne qui les émet pense et ressent la même chose, plus ils s'amplifient. Les sons discordants qu'une personne crée, son propre fluide, tournent autour d'elle comme des satellites et cherchent à s'amplifier en elle à chaque fois que c'est possible. C'est le cas lorsque la nature de ses pensées est proche de la leur ou que son prochain attire son attention sur quelque chose de négatif.
0: Les organes des sens peuvent eux aussi amplifier les sons discordants, les satellites. Par exemple, si quelqu'un voit une image ou une personne et qu'il en est fasciné, il est alors possible que des correspondances qui sont encore en lui, des sons discordants, soient renforcées par des pensées et déclenchent toute une chaîne de nouvelles pensées. Le même principe s'applique aussi dans le sens positif. Si le regard d'une personne tombe sur une belle image, une image harmonieuse, par exemple un paysage, ou bien si elle affirme ce qui est divin dans son prochain, elle active ainsi en elle des symphonies divines qui la stimulent et l'harmonisent. Dans toute la vie cosmique, seuls les êtres déchus et chargés sont impurs, les âmes, les êtres humains et les démons. Par contre, les êtres spirituels, les êtres de la nature, les animaux, les plantes et les minéraux ne sont pas chargés. Ils sont purs. C'est pourquoi leur son, la mélodie de leur conscience, est également pure.
1: Chers enfants, chers parents, quelle est votre mélodie, votre son? Observons-nous, cela peut être très utile. Liobani dit encore que tout son pur appartient au grand orchestre de la nature. Les sons des règnes de la nature sont eux aussi universels. Ils font partie de l'orchestre universel, Dieu, qui réunit tous les sons purs, ceux des êtres spirituels purs, des êtres de la nature, des animaux, des plantes, des minéraux et des astres. Chaque goutte d'eau possède son propre son. Les formes de vie qui la composent sont différentes pour chacune d'elles. C'est pourquoi le son de chaque goutte est différent. Ainsi, toutes les formes de vie non chargées sont des sons purs. Ce qui est pur est absolu. On peut dire, en résumé, que la mélodie originelle, Dieu, est la musique des sphères. Toutes les formes de vie sont donc en vibration. Tout ce qui est vibration a un rythme qui lui est spécifique. Le rythme est, lui aussi, mélodie.
0: Les formes de vie matérielles que sont les animaux, les plantes ainsi que les pierres sont des corps de sensations et de perceptions. Elles ressentent les forces de l'infini. Elles les perçoivent et vivent dans ce rythme. Mais elles perçoivent aussi les vibrations des êtres humains. Elles perçoivent leurs pensées, leurs paroles et leurs actes. La nature, les arbres, les buissons et les fleurs, mais aussi les animaux, émet de délicates vibrations vers les personnes qui se trouvent intérieurement reliées à elles, en harmonie avec les règnes de la nature. Ces délicates vibrations de toutes les formes de vie sont des forces divines qui fortifient le corps et l'âme d'une personne qui aime la nature par l'intermédiaire de son aura et qui élève sa fréquence vibratoire pour autant qu'elle vive en accord avec l'ordre et la volonté de Dieu, tant au niveau de ses pensées que de ses actes.
1: Ma joie est grande de pouvoir instruire les tout-petits et les enfants de ce monde, les jeunes citoyens de la terre, en leur transmettant des explications et des histoires vraies. Et nous aussi, nous nous réjouissons d'apprendre avec vous, de nous exercer et faire nos expériences avec ce que nous avons entendu aujourd'hui. Nous vous disons au revoir et à bientôt.

0: Herzlich willkommen, liebe Zuschauer.
1: Nous saluons chaleureusement tous les spectateurs et tous les auditeurs qui nous retrouvent aujourd'hui pour un moment de réflexion sur le thème « L'Esprit libre, Dieu en nous ». Jésus, le Christ, est l'Esprit libre et son enseignement nous montre le chemin qui mène à la liberté intérieure. Ces moments de réflexion sont basés sur l'enseignement de la liberté du Christ de Dieu. Pour moi, comme pour beaucoup d'autres personnes, lorsque quelqu'un promet quelque chose, il devrait être en mesure de le prouver, tout particulièrement lorsqu'il s'agit de lois divines.
0: Wenn es um göttliche Gesetzmäßigkeiten geht. Viele Menschen,
1: beaucoup de personnes, avant tout les prêtres, croient pouvoir prouver l'existence de Dieu. Pourtant, personne ne peut prouver à autrui l'existence de Dieu. Chacun doit lui-même trouver Dieu. Et où le trouver? Il est en chacun de nous. Celui qui s'est tourné vers Dieu peut naturellement partager l'expérience qu'il fait et expliquer comment il s'est rapproché de Dieu. Cependant, il ne peut pas en apporter la preuve à son prochain. Il est maintenant évident pour moi, car j'en ai fait l'expérience, qu'on ne peut pas trouver Dieu ici ou là. Dieu est la vie, la force en nous, en chacun de nous.
2: Notre nature profonde fait de nous des êtres aimant la vie en commun. Personne ne devrait être seul, car il est écrit, il n'est pas bon que l'être humain soit seul. Pourtant, cela ne signifie pas que l'on doive suivre une personne. Celui qui s'applique à trouver Dieu, en lui, développe en même temps le vrai sens de la communauté, marqué par la fidélité. À quoi faisons-nous allusion lorsque nous parlons du sens de la communauté? Une vraie communauté, une communauté emplie de vie, devrait vivre dans une relation intérieure à Dieu. C'est à partir de la foi vivante de chacun qu'une amitié profonde peut grandir, une vraie bonne entente, un vrai soutien mutuel. Une vraie bonne entente, un vrai soutien mutuel se développe également lorsque l'on se dit mutuellement et ouvertement ce qui ne va pas. Si l'on reconnaît alors ce qui ne va pas et le met en ordre, une amitié authentique et sincère se construit, car on entretient ainsi la droiture qui ne laisse aucune place à la dévalorisation sous-jacente du prochain.
3: Pour trouver Dieu et développer un sens profond, authentique de la communauté, une amitié intérieure, une vraie bonne entente, franche et sincère, il faut tout d'abord se trouver soi-même en ayant conscience de ce que Jésus, le Christ, a enseigné aux hommes. Il a enseigné par exemple ceci, « Moi le Christ, je suis le chemin, la vérité et la vie. Personne ne peut aller au Père autrement que par moi. » Si l'on prend au sérieux et met en pratique au quotidien les paroles de Jésus, du Christ, on fait toujours plus l'expérience que la nature profonde de l'être humain ne le destine pas à être seul, mais à vivre en commun. Dans le royaume de Dieu, duquel nous sommes tous issus au plus profond de notre âme, personne n'est seul. Personne ne vit que pour soi. Il y a des grandes familles au cœur desquelles se trouve Dieu Père, qui, selon le principe de l'unité, est pour chaque être divin à la fois mère et père. Nous voyons donc que dans le royaume de Dieu également, le sens de la communauté est quelque chose d'évident. Ici sur Terre, nous parlons du sens de la communauté. Dans le royaume de Dieu, on parle de grandes familles dont les membres sont tous, sans aucune différence, emplis et portés par Dieu, la force de l'univers. Il s'agit donc à nouveau de l'unité, de l'égalité, de la fraternité. Chacun est orienté sur la grande lumière, sur Dieu. J'ai appris très tôt à ne me lier à personne, même si l'on me promet beaucoup et qu'on veut m'entraîner dans tel ou tel endroit pour trouver Dieu. J'ai conscience que je dois moi-même trouver Dieu, car Dieu est en moi. Si je suis le chemin qui mène à Dieu en moi, je me trouve alors moi-même. Je trouve mon soi intérieur et je trouve également mon prochain qui est pour moi un frère, une sœur qui chemine également vers Dieu en lui, en elle. C'est le chemin unique, le vrai chemin, Dieu en nous qui unit des êtres humains, qui leur permet de se trouver. Tout le reste, tout ce qui nous amène à croire que nous pouvons trouver Dieu à un endroit ou à un autre, n'est qu'illusion.
2: Das heißt also, cela veut dire que même lorsqu'une personne a trouvé Dieu en elle-même, elle ne peut pas en apporter la preuve aux autres. Se comporter de manière exemplaire peut être une indication, mais ne constitue pas une preuve. Des paroles de vérité ne lient donc personne, car elles contiennent l'enseignement de Jésus, du Christ. Il nous a fait une promesse sur laquelle nous pouvons compter. Lui, le Christ, a dit, « Je suis le chemin, la vérité et la vie. » Et le Christ est un avec Dieu, son et notre Père. Nous devrions donc aspirer à trouver Dieu en nous, chacun personnellement. Si nous le faisons, nous serons alors conduits vers d'autres personnes qui, elles aussi, suivent ce chemin. Chacun suit ce chemin personnellement. Pourquoi? Parce que chacun a ses propres obstacles à dépasser. Chacun s'est chargé différemment et se défait progressivement de ses charges et péchés avec Dieu en lui, en les dépassant et en les mettant en ordre. Il se libère ainsi du désordre qu'il avait créé et parvient à l'ordre de Dieu, à sa loi de la vie. L'enseignement de Jésus nous donne des repères, une orientation nous permettant de parvenir à la communauté dans son esprit, à une amitié sincère et authentique avec ceux qui font ce que veut Dieu en nous.
4: Dans la grande révélation du Christ intitulée « Ceci est ma parole », nous pouvons lire qu'à son époque, Jésus de Nazareth devait lui aussi répondre à ses contemporains qui posaient des questions au sujet de Dieu. Voici ce qui y est écrit. Alors, quelques personnes remplies de doutes vinrent à Jésus en disant, « Tu nous as dit que notre vie et notre existence viennent de Dieu, mais nous n'avons jamais vu Dieu et ne connaissons aucun Dieu. Peux-tu nous le montrer, celui que tu nommes le Père et le Dieu unique ? Nous ne savons pas s'il existe un Dieu. » Jésus leur répondit, « Écoutez cette parabole des poissons. Les poissons d'un fleuve parlaient entre eux et disaient, « On nous raconte que notre vie et notre existence viennent de l'eau, mais nous n'avons jamais vu d'eau. Nous ne savons pas ce que c'est. » Alors plusieurs d'entre eux, plus avisés que les autres, dirent, nous avons entendu que dans la mer vit un poisson sage et érudit qui connaît toutes choses. Allons le voir et prions-le de nous montrer l'eau. Ainsi, quelques-uns d'entre eux se mirent en chemin à la recherche du grand poisson sage et ils arrivèrent enfin dans la mer où le poisson vivait et ils l'interrogèrent. Et après les avoir entendus, il leur dit, « Ô poissons sots, qui ne réfléchissez pas. Cependant, sage êtes-vous, le peu qui cherchez. Vous vivez et vous vous déplacez dans l'eau, où vous avez votre existence. Vous êtes venu de l'eau et vous retournerez à l'eau. Vous vivez dans l'eau, mais vous ne le savez pas. De la même manière, vous vivez en Dieu et pourtant, vous me priez, montre-nous Dieu. Dieu est en tout et tout est en Dieu. »
3: Quelques questions. Comment pensons-nous ? Où cherchons-nous Dieu ? Dieu n'est-il pas la vie en chacun et en tout ? Nous vivons dans le grand courant de la vie qui comprend les éléments, la nature, les animaux et les hommes. Et pourtant, bien souvent, nous ne savons pas où est notre Créateur. Le Créateur des cieux et de la terre, le Créateur de la nature, des animaux, Dieu en tout. Si nous ne cherchons plus, mais que nous prenons conscience que tout est la grande unité, Dieu, nous avons alors fait un pas essentiel. Nous devrions prendre conscience que le courant de la vie est Dieu. Exerçons-nous à comprendre profondément que Dieu est dans l'infini, dans les cieux, sur la terre,

0: peu à peu, que nous ne sommes pas séparés du grand océan de la vie. Nous prenons alors conscience que finalement, exprimé de manière symbolique, nous vivons dans l'eau de la vie, que nous sommes consciemment dans l'eau de la vie, dans le grand océan, Dieu. Si nous nous immergeons dans l'océan Dieu, dans l'eau de la vie, en accomplissant pas à pas ce que Dieu veut, c'est-à-dire en respectant ses commandements et en appliquant les enseignements de Jésus, nous développons alors également le sens de la communauté. Ce sont les dispositions intérieures de l'être humain qui relient les personnes vivant en Dieu dans un même état d'esprit.
1: Dès que l'on se sent relié au courant de la vie, on ressent peu à peu que l'on n'est pas seul. Si l'on suit dans la communauté de ceux qui ressentent que Dieu est en nous, le chemin que Jésus n'a eu cesse d'enseigner, qu'il a donc voulu nous transmettre, nous comprenons alors les paroles du Christ « Je suis le chemin, la vérité et la vie ». Si nous suivons pas à pas son enseignement, nous rencontrons alors des personnes qui pensent et vivent également de cette manière. Il en résulte le vrai sens de la communauté, le sens profond de la communauté, qui est dépourvue de liens aux autres, mais dans laquelle tous sont unis à Dieu au plus profond d'eux-mêmes.
2: Lorsque nous expliquons que Dieu est en nous, il est possible que certains réagissent en disant « Quand on voit ce qui se passe dans la société actuelle, c'est vraiment audacieux de dire cela. » Pourtant, conformément à la vérité, il est écrit dans certaines Bibles, je cite, « Et pourtant, le Très-Haut n'habite pas des demeures construites par la main des hommes. » La question qui se pose alors est, où habite Dieu si ce n'est pas dans les églises construites par la main des hommes? Il va de soi pour la plupart des gens qu'en eux vit une âme. On pourrait philosopher sur le sujet pour savoir s'il en est vraiment ainsi ou pas. Mais prenons comme base de réflexion le fait que nous soyons animés par un corps de matière plus subtil qui n'est pas de ce monde, et qu'au plus profond de notre âme, de ce corps de matière plus subtil, se trouve la vie, le souffle divin, Dieu, qui se révèle dans notre respiration. Nous ne devrions pas limiter la réalité de la vie à l'enveloppe terrestre, c'est-à-dire l'être humain qui, un jour ou l'autre, expire et cesse d'inspirer l'air nécessaire à la respiration. La vie est éternité, et nous nommons l'éternité Dieu, ou l'éternel, ou l'existence éternelle, ou encore la vie éternelle.
3: Pensons à la nature. Le printemps apporte plus de lumière, plus de soleil. La partie de la terre qui s'est tournée vers le soleil revit. La nature commence à verdir et à fleurir. Qu'en est-il de nous-mêmes? Si nous nous tournons vers la lumière, Dieu en nous, notre âme devient plus lumineuse, nous vivons plus consciemment, nous devenons plus libres et plus heureux. Nous devenons sincères, ouvert, droit et juste envers notre prochain, car nous

0: nous sommes trouvés nous-mêmes en Dieu, la vie, et que nous sommes fidèles à nous-mêmes.
1: Qui est fidèle à lui-même est également fidèle aux autres. Cela signifie qu'il ne trompe pas son prochain, il ne lui ment pas. Il dit la vérité, même si cela est désagréable à celui qui l'entend. Cependant, un ami véritable, qui exprime lui-même la vérité, apprécie la vérité et en retire éventuellement une indication lui permettant d'aller encore plus en profondeur dans la vérité universelle.
2: Revenons à notre thème « Dieu est en nous, Dieu est en vous, Dieu est en moi et chacun de nous est le temple de Dieu. Dieu habite en nous. » La vie immortelle, le souffle de Dieu, est donc au plus profond de notre âme. La vie s'écoule à travers notre âme, elle s'écoule dans les cellules de notre corps et nous respirons la vie. Notre cœur bat car il reçoit la vie à partir de la vie qui comprend toute chose, Dieu. Chers amis, c'est par ces paroles que nous concluons notre émission d'aujourd'hui, dont je rappelle le titre « Moment de réflexion, l'Esprit libre, Dieu en nous ». Si vous le souhaitez, essayez. Nous pouvons chaque jour, à chaque instant, apprendre à nous rapprocher de Dieu, la vie en nous. Et nous pouvons nous exercer à percevoir la vie, Dieu, qui nous entoure en tout ce qui est. Nous faisons alors l'expérience de Dieu. Nous ressentons Dieu et nous ne nous lions plus à des personnes prétendant pouvoir prouver l'existence de Dieu. Chers téléspectateurs, chers auditeurs, si vous le souhaitez, vous pouvez nous retrouver lors d'une prochaine émission de notre série « Dieu en nous ». Nous vous souhaitons, et nous souhaitons à chacun, une vie remplie par Dieu. Une salutation en Dieu, au revoir.

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0: Chers amis, une chaleureuse salutation en Dieu et bienvenue pour cette nouvelle émission de la série « Nous lisons, tu veux écouter ?» Ressentir ce que les autres disent, des jeunes en chemin vers le Christ. Régulièrement, des jeunes du monde entier nous font part des expériences qu'ils font avec l'enseignement de l'esprit libre. Ils lisent les livres ou écoutent les émissions données par la sagesse divine et apprennent en faisant les exercices qui y sont donnés. Aujourd'hui, nous allons à nouveau lire quelques-uns des nombreux messages qui nous parviennent tous les jours. Même s'il ne s'agit que d'une toute petite partie de ces nombreux messages, ils montrent clairement que l'enseignement de l'esprit libre touche le cœur de personnes de toute culture dans le monde entier et les aide dans de nombreuses situations. Cet enseignement donne un sens profond à notre vie sur Terre et nous aide à faire progressivement la paix avec notre prochain ainsi qu'avec la nature, dont font partie les animaux, les plantes et les minéraux. La plupart des gens connaissent les fondements d'une vie pacifique et paisible, à savoir les 10 commandements de Dieu donnés à travers Moïse, ainsi que le sermon sur la montagne de Jésus de Nazareth. Ceux qui approuvent ces principes devraient également les mettre en pratique dans leur vie quotidienne, car ce n'est qu'ainsi que la paix peut grandir dans le monde, que ce soit dans notre famille, avec nos amis, notre entourage et partout ailleurs. Grâce à l'action de la sagesse divine, de la prophétesse de Dieu, Gabrielle, nous savons aujourd'hui comment mettre concrètement en pratique ces aides immenses, cette main tendue par le royaume de Dieu. Nous souhaitons, pour commencer, lire le message d'un jeune homme des États-Unis qui suit le chemin vers le Christ. Il nous dit « J'ai écouté l'émission intitulée « Le Dieu qui parle dans le monde entier, une aide inattendue ». Et je dois dire qu'elle m'a beaucoup donné à réfléchir. J'ai réalisé que je ne devais pas penser que je connais les 10 commandements et leur signification simplement parce que j'en ai entendu parler depuis mon enfance. Ce que je savais des 10 commandements de Dieu n'était que superficiel. J'avais par exemple l'impression que dans le commandement « Tu n'auras pas d'autre Dieu que moi », il était question des idoles, des personnes très célèbres qu'on adule, acteurs, musiciens, artistes. Mais comme cela ne m'intéressait pas, je m'étais dit que le premier commandement ne me concernait pas. Je n'avais pas réalisé que ces autres dieux sont aussi les aspects négatifs de nos pensées, comme se surestimer, comme la jalousie, la haine, le mépris et d'autres aspects négatifs. Cela me donne une toute autre approche pour réfléchir à ma vie et m'observer. Mes pensées nourrissent-elles des programmes et des objectifs égoïstes ou me rapprochent-elles de Dieu? Il y a un an, lorsque j'ai lu le livre « Les 10 commandements de Dieu donnés à travers Moïse », expliqué avec le langage d'aujourd'hui, j'ai ressenti la même chose. Jusqu'alors, je n'avais pas du tout tenu compte du commandement « Tu ne voleras pas », car j'étais sûr que je n'étais pas un voleur. Puis j'ai lu qu'à travers nos conversations et même nos pensées, nous pouvions aussi voler de l'énergie à notre prochain. Ces explications sont géniales, bien différentes des sermons habituels et superficiels. Elles m'ont montré que même si je connais un commandement ou une révélation divine, je suis loin de l'avoir vraiment compris, il est toujours possible d'approfondir.
1: Nous quittons maintenant l'Amérique du Nord pour le grand continent africain. Un lecteur du Nigeria, enthousiasmé par les livres de la sagesse divine, nous dit « Mon compagnon tous les jours, le livre « Dieu souhaite ce qu'il y a de meilleur pour toi » m'a dit quelque chose d'important aujourd'hui. Le Christ veut nous rendre heureux. Nous ne devrions pas nous comparer à notre prochain. Il y est expliqué que nous pensons souvent que notre vie est dure, alors que celle de notre prochain nous paraît beaucoup plus facile. Mais nous ne savons en fait pas quel fardeau il doit porter. Oui, nous nous plaignons de beaucoup de choses, ce qui ne change en rien notre situation. Cela m'a aidé à comprendre que le seul bon chemin est d'apprendre à se connaître en profondeur, de changer nous-mêmes ce que nous reconnaissons et de faire ce qui est juste.
2: Restons sur le continent africain et écoutons ce qu'un jeune Camerounais partage avec nous. Je suis très heureux des nouveaux livres que nous avons reçus pour la bibliothèque de notre communauté libre. Je suis en train de relire attentivement le livre de Liobani pour les jeunes, que je n'avais qu'en version e-book. Je m'efforce d'appliquer à ma propre vie ce que je lis et de reconnaître ma part de responsabilité dans les situations qui se sont mal passées. J'ai maintenant un regard plus clair sur ce qui m'est arrivé. Je connais les enseignements depuis quelques années et je vois déjà une différence. J'ai un objectif clair, mes pensées sont plus positives et je suis devenue plus pacifique malgré la rudesse du quotidien. Le matin, je m'oriente sur le Christ et le soir, je fais le bilan de ma journée. C'est vraiment très enrichissant et mes journées se déroulent mieux, elles sont plus vivantes qu'avant. C'est vraiment à moi de bien utiliser les forces qui sont en moi et d'orienter ma vie de manière positive. Lorsque j'ai commencé à regarder régulièrement les émissions de télévision, je me suis d'abord efforcée de me relier au Christ, de vivre plus consciemment et de prier pour les petites choses du quotidien. Lorsque le cycle des enseignements du chemin intérieur a repris, il y a quelques mois, je me suis sentie prêt à le suivre et j'en ai pris la décision. Je pratique maintenant la prière de l'âme et je remarque que cela a un impact sur mes pensées et sur mes sens et m'aide à discipliner mes émotions et mes sentiments. C'est vraiment bénéfique et bien sûr, je dois accompagner cela de la mise en pratique car il s'agit de faire la volonté de Dieu. Je suis très reconnaissant pour tout cela. Je remercie de tout cœur la prophétesse de Dieu pour tout ce qu'elle nous donne.
0: Le message suivant vient de Tanzanie, où un jeune homme suit activement les émissions de Gabriel TV et il écrit « J'ai à nouveau beaucoup appris des émissions de Gabriel TV. Par exemple, l'enseignement intitulé « Devenez parfait comme votre Père aux cieux est parfait ». Nous devons regarder chaque situation pour savoir ce qu'elle veut nous dire, et ne pas le faire en nous fiant uniquement à notre raisonnement humain, mais plutôt demander l'aide du Christ qui est en nous et nous accompagne partout et à chaque instant. Je travaille tous les jours avec de nombreuses personnes différentes, et cet enseignement m'aide à voir le positif en chacun, ainsi que dans la vie de tous les jours.
1: Au Zimbabwe également, des jeunes suivent le chemin du Christ. Le message suivant nous est parvenu par WhatsApp. Il y a peu de temps, j'ai commencé à regarder les émissions du chemin intérieur. J'en avais déjà entendu parler par ma mère et j'ai lu quelques livres qui m'ont vraiment aidé. Et au fond de moi, j'avais encore le sentiment que, même si je voulais suivre le chemin intérieur, je voulais aussi réussir dans la vie, notamment sur le plan financier. Quand je prends les premières leçons du chemin intérieur, je dois dire que ce n'est pas compliqué, cela semble simple. Cela me permet de reconnaître que je fais encore, de temps en temps, des choses dont j'aimerais en fait me libérer. D'un autre côté, je remarque aussi que je commence à intégrer de plus en plus ces enseignements dans les décisions que je prends chaque jour, dans mes pensées et mes actes. Et je me dis que j'ai vraiment beaucoup de chance d'avoir trouvé la parole de Dieu et je ne veux pas laisser passer cette chance.
2: Une jeune femme nous écrit depuis le Proche-Orient. Aujourd'hui, j'ai pris le temps d'écouter une méditation ainsi qu'un enseignement de la sagesse divine. Ce que j'en ai surtout retenu est se transformer de l'intérieur vers l'extérieur. Je ressens que le seul moyen d'y parvenir est de prier pour obtenir l'aide du Christ. Autrement, j'ai toujours des tas de pensées, par exemple à propos de tout ce qu'il y a à faire au quotidien. Depuis, je me sens calme et je suis très reconnaissante pour les enseignements. Un peu plus tard, elle ajoute « Les conflits augmentent dans le monde entier et cela me préoccupe beaucoup. Les enseignements sur le pardon et la demande de pardon sont particulièrement importants pour moi. Et je ressens que justement dans cette situation, j'ai la possibilité de travailler sur moi. Quand tout le monde se met en colère et devient belliqueux, il est d'autant plus important de rester pacifique, même avec ceux qui ne sont pas bien intentionnés envers nous. C'est une tâche importante pour ma vie. »
0: En pensée, nous passons à un autre continent, l'Amérique du Sud. Plus précisément, le Venezuela, d'où nous écrit un jeune chrétien des origines. J'aimerais vous faire part de mon expérience avec la tâche qui consiste à être conscient de la présence du Christ dans tout ce que nous faisons. Depuis, lorsque je me rends à une réunion et avant d'avoir une conversation, qu'il s'agisse d'une situation agréable ou bien que je remarque que je suis en désaccord avec l'autre personne, je pense de plus en plus rapidement à envoyer de bonnes pensées dans cette situation et à la mettre entre les mains du Christ. Et cela porte de très bons fruits. Ces expériences me procurent beaucoup de joie, car je vois que le Christ nous donne toujours des possibilités pour résoudre les difficultés. Lorsque je suis conscient que le Christ est en moi et dans mon prochain, et que je n'ai ni arrière-pensée, ni idée préconçue ou attente, les solutions viennent plus vite. Et j'ai déjà pu constater dans certains cas que la solution était très simple, mais que, par égoïsme, ou pour ne pas passer pour un perdant, j'avais eu du mal à la voir. Maintenant, j'aimerais passer à l'étape suivante, car lorsque je sens que quelque chose me dérange, c'est que je peux reconnaître quelque chose de plus profond en moi, et comme le disent les enseignements du chemin intérieur, il y a peut-être des correspondances dans mon comportement que je dois surmonter. Je suis très reconnaissant pour ce chemin qui nous est montré par la sagesse divine. Il est très concret et me permet de travailler sur moi-même. Quelques jours plus tard, il écrit à nouveau. Aujourd'hui, j'ai une très grande joie à partager. Le paquet de livres de Gabriel est arrivé. Je vais organiser une petite bibliothèque chez moi. Merci beaucoup pour ces précieux livres. Je suis déjà en train de les trier. Je n'ai pas pu me retenir de commencer à lire « La vie avec nos frères et sœurs, les animaux », de l'animal ou de l'homme qui a des valeurs les plus élevées. En tant qu'agriculteur, je suis certain d'y trouver de quoi apprendre. Merci aussi pour les nombreuses petites brochures qui pourront être emportées par les personnes intéressées. J'éprouve une très grande gratitude.
1: Écoutons maintenant ce que nous écrit une jeune femme du Zimbabwe qui a commencé le chemin intérieur. Les derniers temps, j'ai essayé de marquer une pause au milieu de certaines situations auxquelles j'étais confrontée, par exemple avec mes enfants, pour m'examiner et voir s'il y avait là un message pour moi. Et cette courte intériorisation m'a souvent été d'une grande aide. Je constate que cela me donne un peu plus de patience et de compréhension pour les autres. Je partage mes expériences avec deux autres jeunes femmes qui participent à l'échange international des jeunes et cela m'apprend toujours beaucoup sur moi-même. Je voulais simplement dire à quel point ces enseignements et ces échanges ont eu un grand impact sur ma vie. Le chemin peut être parfois assez difficile, mais je sais maintenant que tout a un sens et une signification et que le Christ est la force en nous.
2: Écoutons un autre récit du Zimbabwe. Une jeune femme nous dit par WhatsApp « Merci beaucoup pour le paquet de livres. Je viens de le découvrir et ma joie est indescriptible. Chaque livre est une nouvelle source d'information. Cela entraîne un changement intérieur en moi, une clarté qui grandit, une nouvelle conscience et je prends conscience de l'amour éternel de Dieu pour moi. Je sais aussi que mon énergie, mes décisions et mes réactions envers mon prochain ont à leur tour des effets qui peuvent être bons ou mauvais. C'est pourquoi je dois apprendre à vivre consciemment chaque jour. Je suis très reconnaissante envers la prophétesse et messagère de Dieu qui, de manière si désintéressée, partage avec nous un si grand trésor. Et je suis heureuse des communautés libres, d'avoir des frères et sœurs qui apprennent avec moi. Je ne peux donc que m'efforcer de développer et de transmettre l'amour de Dieu à mon niveau, même petit, tel que Dieu en moi m'incite chaque jour à faire de bonnes choses. Chers amis, nous arrivons à la fin de notre émission intitulée « Nous lisons, tu veux écouter ?» Ressentir ce que les autres disent, des jeunes en chemin vers le Christ. Lorsque je prends conscience de tous ces jeunes qui sont sur le chemin du Christ, je me sens reliée intérieurement à eux, et cela me motive à faire les prochains pas sur ce chemin, afin de me rapprocher toujours plus du Christ en moi. Où que nous soyons, même si nous sommes peut-être encore seuls et n'avons personne avec qui échanger, prenons conscience que nous faisons partie de la grande famille de Dieu et des grandes communautés libres internationales. Dans notre cœur et à travers le Christ, nous sommes tous reliés les uns aux autres. Quelles sont vos expériences sur le chemin du Christ? N'hésitez pas à nous en faire part à travers les communautés libres sous le signe d'Ulysse. Nous nous réjouissons d'avoir de vos nouvelles. Au revoir et à bientôt !

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0: La commune fondatrice du Seigneur pour l'édification du royaume de paix, du Christ de Dieu, invite à une rencontre de la commune du christianisme des origines à l'occasion de la Pentecôte 2026. La rencontre était placée sous le signe « La Pentecôte, le Dieu qui parle et qui est pour la vie en toute existence ». Cet enregistrement a été réalisé à la bibliothèque Sophia, le centre de l'esprit libre.
1: Liebe Geschwister, es ist schön, dass wir zusammenkommen.
2: Chers frères et sœurs, c'est une joie de pouvoir nous réunir en tant que commune fondatrice du Seigneur pour l'édification du royaume de paix du Christ de Dieu. Et nous sommes heureux également que de nombreux invités venus de différents pays, ainsi que certains frères et sœurs des bassins collecteurs, aient répondu à notre invitation et soient présents ici avec nous pour cette rencontre de la commune du christianisme des origines dans la salle de la bibliothèque Sophia, le centre de l'esprit libre. Saluons-nous par une chaleureuse salutation en Dieu. Nos frères et sœurs des bassins collecteurs situés en Slovénie, en Croatie, en Macédoine du Nord, en Serbie, en Italie, en Espagne, en France, en Hongrie et en Pologne sont également reliés à nous ce soir par le biais de la technique. Même si extérieurement des centaines et des centaines de kilomètres nous séparent parfois, nous avons déjà pu constater et ressentir à plusieurs reprises que nous sommes unis dans nos cœurs par un même objectif et qu'intérieurement, aucune distance nous sépare. Et nous nous réjouissons beaucoup que vous aussi, chers amis qui nous suivez à la télévision ou à la radio, puissiez participer à notre rencontre de la commune du christianisme des origines. Nous vous saluons chaleureusement. Cette rencontre est placée sous le signe « La Pentecôte, le Dieu qui parle et qui est pour la vie en toute existence ». La Pentecôte commémore le déversement de l'Esprit-Saint il y a près de 2000 ans. Mais quel sens cela a-t-il aujourd'hui? Cela signifie qu'hier comme aujourd'hui, nous pouvons à tout moment nous relier intérieurement à cet Esprit. Nous sommes les filles et les fils d'un Père aimant qui n'a jamais cessé de nous parler et de déverser son amour sur nous. Nous pouvons le trouver au plus profond de notre âme. Lorsque nous contemplons la nature, nous le trouvons partout. Il est la vie dans l'oiseau qui vole au-dessus de nous. Il est la vie dans l'arbre dont les feuilles bruissent dans le vent. Il est la vie dans la goutte de pluie qui tombe sur la terre. Il est la vie et l'amour en nous. Dans chaque animal, dans chaque plante, dans chaque pierre. Mais comme nous avons souvent encore du mal à l'entendre en nous et dans tout ce qui nous entoure, c'est à travers des prophétesses et des prophètes que Dieu nous parle aujourd'hui encore à nous, ses enfants, comme il l'a fait à toutes les époques. En effet, pendant près de 50 ans, nous avons eu la grande chance d'entendre sa parole à travers Gabriel, le séraphin de la sagesse divine. Et désormais, sans qu'il n'y ait eu d'arrêt, c'est à travers le prophète Ulrich qu'il s'adresse à nous. Il y a 2 semaines, la parole prophétique a été donnée en Slovénie. Et le Christ a adressé des paroles d'amour et de réconfort à un peuple dont l'histoire a été très longtemps étroitement liée au christianisme des origines et dont certains fragments sont encore conservés aujourd'hui. Ce fut un appel puissant à le suivre. Dieu nous parle sans relâche car il souhaite ardemment retrouver ses enfants et veut ramener chacun de ses fils et chacune de ses filles dans notre patrie éternelle. C'est pourquoi il a confié à son fils premier-né, le Christ de Dieu, la mission de ramener toutes les âmes déchues dans la patrie céleste. et le Christ poursuit cette mission avec amour et sollicitude. Il a dit, « Mes brebis connaissent ma voix. » Lorsque je laisse cette phrase agir en moi, j'ai la profonde certitude que c'est la vérité et j'aspire à suivre cette vérité. J'ai l'impression que quelque chose s'épanouit en moi lorsque le Christ nous parle. Tout comme en cette saison, tout s'épanouit et fleurit dans la nature et se tourne vers le soleil, cette grande lumière rayonnante. Pour nous, les êtres humains, se tourner vers la lumière signifie vivre l'amour pour Dieu et pour tous nos prochains. Et aimer notre prochain, c'est aussi être là pour lui, s'engager pour lui. Ces derniers jours, j'ai beaucoup réfléchi à ce que signifie s'engager pour quelqu'un, être là pour lui. Tous ceux qui ont déjà fait l'expérience que quelqu'un s'engage pour eux savent ce que l'on ressent alors. Un sentiment de chaleur, de gratitude, la fraternité. Et d'un autre côté, lorsque nous sommes dans la détresse et que personne n'est là pour nous, c'est une grande souffrance intérieure. Le Christ est venu sur cette terre en tant que Jésus de Nazareth pour s'engager pour nous aider, et il continuera à le faire jusqu'à ce que nous rentrions tous à la maison du Père. Et cela m'amène inévitablement à me poser la question suivante. Est-ce que moi, je m'engage aussi pour le Christ? Comment puis-je m'engager pour le Christ? Comment défendre sa cause? En mettant en pratique, pas à pas, les 10 commandements de Dieu et le sermon sur la montagne de Jésus de Nazareth. En prenant vraiment à cœur les 5 principes divins que sont l'égalité, la liberté, l'unité, la fraternité et la justice. Et en m'efforçant de les vivre au quotidien. À travers la sagesse divine, nous avons reçu d'innombrables aides et conseils sur la manière dont nous pouvons nous engager pour le Christ. Car la sagesse divine, c'est l'action portée par l'amour et la sollicitude envers le prochain. Et je ressens en moi un bonheur profond de pouvoir, pas à pas, m'engager pour Dieu et me mettre à son service. Tournons maintenant nos sens vers l'intérieur et laissons l'amour de Dieu emplir notre cœur. Unissons-nous dans une prière commune et invitons le royaume de Dieu à être parmi nous.
0: Dieu Père se révèle à travers la parole prophétique durant la rencontre de la commune du christianisme des origines.
3: Je suis le je suis, le Dieu de l'infini, le Dieu unique et universel de tous les vrais prophétesses et prophètes. Je suis le Dieu unique, la lumière de l'infini. Je suis le Dieu unique de l'amour qui vous enveloppe, mes enfants bien-aimés. Je suis et reste toujours le même, hier, aujourd'hui et pour l'éternité. Je suis vraiment l'amour même et mon amour appelle mes enfants à rebrousser chemin, à retourner dans la patrie céleste. Ô mes enfants, je vous appelle vraiment depuis des temps immémoriaux, par l'intermédiaire de prophétesses et de prophètes. Je répands mon esprit sur vous, afin que vous compreniez que vous n'êtes pas seulement des êtres humains. Je répands mon esprit sur vous, je vous rassemble pour que vous deveniez le peuple de l'amour, l'amour que je suis en vous. Oh, regardez le passé. Mon amour vous a été donné par mon Fils. qui, incarné en Jésus de Nazareth, vous a fait connaître la nature de mon être. Puis, il est revenu en esprit avec le couple porteur de la sagesse divine et pendant des décennies a dispensé à profusion toute la sagesse et tout l'amour qui viennent de moi. Le déversement de l'Esprit Saint s'est véritablement révélé avec une abondance sans précédent. Tout est consigné, enregistré, tout se trouve ici à la bibliothèque Sophia sous forme écrite et audio. Pouvez-vous vous imaginer ce que cela signifie? Le déversement de l'Esprit Saint que je suis, moi, Dieu, votre Dieu Père-Mère, vous a révélé toute la plénitude de son Esprit à travers le couple porteur de la sagesse divine et à travers mon Fils, le Christ de Dieu. Tout, absolument tout ce que les êtres humains sont capables de comprendre dans les trois dimensions est consigné ici et chacun peut en prendre connaissance sous forme écrite, audio et en partie aussi visuelle. Vous pouvez donc apprendre ce que signifie recevoir l'Esprit Saint. L'Esprit Saint que je suis est véritablement venu pour toucher vos cœurs, pour les adoucir et les ouvrir pour moi, votre Seigneur et Dieu que je suis d'éternité en éternité. Je suis véritablement venu à travers mon Fils et à travers la sagesse divine, votre sœur Gabrielle, ma fille, le séraphin de la sagesse divine. Elle vous a enseigné et formé, elle a révélé et continue de révéler ma parole éternelle et sainte, le déversement de l'Esprit Saint à travers la bouche prophétique. Les peuples de cette terre ont donc à leur disposition toute la plénitude de la connaissance, en vérité, la plénitude venant de moi, votre Dieu Père-Mère. D'innombrables enseignements, des explications de la loi éternelle, le déversement de l'Esprit Saint que je suis d'éternité en éternité. Que devrais-je encore donner à mes enfants sur terre alors que tout a déjà été donné? En vérité, ô vous les peuples de cette terre, bien peu de personnes ont accepté et accueilli la parole dans leur cœur. Comparé au nombre total d'êtres humains sur terre, ils sont peu nombreux à apprendre, à suivre le chemin intérieur par la mise en pratique des 10 commandements de Dieu et du sermon sur la montagne de mon Fils, le Christ de Dieu, pour purifier leur âme, afin qu'elles deviennent plus lumineuses, et qu'à travers la lumière de leur âme, ils illuminent de plus en plus leur environnement, rayonnent vers leurs semblables, de sorte que ceux-ci soient amenés à s'interroger. Que se passe-t-il avec mon frère, avec ma sœur? Pourquoi sont-ils devenus si paisibles? Vous voyez, mon esprit qui porte ses fruits en vous veut continuer à semer des graines afin de toucher de nombreuses personnes et de nombreuses âmes, car un peuple de Dieu doit se former. un peuple qui accomplisse ma volonté sainte. Pourquoi tant de personnes parmi les peuples de ce monde restent-elles sourdes à ma parole? Vous, peuple de cette terre, vous entendez certes ma parole, mais avez-vous accepté profondément ce que je vous ai révélé? Ou êtes-vous restés les mêmes, des personnes qui aiment écouter ma parole et se laisser bercer par elle? Sachez que vous êtes dans l'illusion. Quiconque entend ma parole, la reconnaît comme vérité et l'accepte, est en même temps tenu de mettre progressivement en pratique ce qu'il entend. Sinon, il charge son âme d'un fardeau. Mes enfants bien-aimés, le déversement de mon esprit, la plénitude d'enseignement que vous avez à disposition, que vous pouvez lire et écouter ici, à la bibliothèque Sophia et dans la tente de Dieu, implique également pour vous le devoir d'accomplir, pas à pas, les œuvres de l'amour pour Dieu et pour le prochain. Accomplir signifie intégrer progressivement dans votre vie mes sept forces, l'ordre, la volonté, la sagesse et la rectitude, la patience, l'amour et la miséricorde. Une fois que vous faites vos premiers pas, le désir s'éveille en vous de ne pas être sur cette terre uniquement pour vous-même, afin d'ordonner votre vie, puis de poursuivre le chemin intérieur dans ma volonté. Celui qui s'est fortifié dans ma volonté est attiré comme automatiquement vers la communauté. Et la communauté signifie vivre selon ma volonté, selon les cinq principes divins, l'égalité, la liberté, l'unité, afin que la fraternité s'établisse véritablement sur cette terre et que la justice règne au-dessus de tout. Je suis un Dieu de justice. En vérité, ce que l'être humain sème, il le récoltera. Et que récoltera celui qui se contente d'écouter ma parole et de se laisser bercer par elle? Oh, voyez, vos âmes ne se purifient que par l'action désintéressée, l'amour désintéressé. Et ce dernier est véritablement capable de déplacer des montagnes, car il exerce une attraction sur toutes les sœurs et tous les frères en quête de Dieu sur la terre entière. C'est ainsi qu'un peuple doit se former grâce au fait que vos âmes deviendront plus lumineuses et rayonneront, et que le Christ de Dieu pourra agir de plus en plus en vous, vous donner des impulsions d'amour, des impulsions de sagesse venant de moi, Dieu, l'Éternel, votre Père. Oh, voyez, vous avez entendu dire que l'être humain est le temple de chair et d'os. Vous êtes donc vous-même le temple de chair et d'os. Vous êtes vous-même la lumière, vous êtes vous-même la vie qui vient de moi, votre Dieu Père-Mère. Je pose cette question au peuple de cette terre. Pourquoi tant de gens continuent-ils à suivre les religions extérieures, ces aveugles qui guident d'autres aveugles? Je n'ai jamais été représenté au sein d'une caste des prêtres. Je n'ai jamais été présent dans une église faite de mains d'hommes. À quoi servent donc les clochers de ce monde? En vérité, ils s'effondreront. Et dans le royaume de paix de mon Fils, le Christ de Dieu, il n'y aura plus de temples extérieurs, ni d'églises faites de mains d'hommes. Il n'y aura plus de prêtres, ni de religions. Toutes ces futilités extérieures disparaîtront. En tant qu'être humain, vous n'avez donc pas besoin d'autorité religieuse, car moi, le Dieu de l'éternité, je suis en vous, et vous êtes le temple de chair et d'os. Regardez ce monde, mes enfants, regardez ce monde. Qu'ont apporté les religions? Qu'ont apporté les puissants qui se sont alliés aux dirigeants religieux? L'état actuel de ce monde. Je vous le révèle encore et encore. Sortez de ces organisations qui font preuve de cruauté envers la nature et les êtres humains. Ne savez-vous donc pas que de nombreuses religions ont tellement enfreint les lois de Dieu qu'un karma indicible pèse véritablement sur elles? Venez à moi, je suis en vous, le Dieu d'amour. Venez au Christ, mon Fils, votre frère, en vous. Il est possible de le trouver. Et vous savez qu'il vous a donné sa force rédemptrice pour renforcer vos âmes, afin que vous trouviez le chemin du retour dans la patrie céleste. Ô peuple de cette terre, vous les êtres humains de ces peuples, qui êtes si souvent attirés par le chemin de la facilité, réveillez-vous, car les heures filent à toute allure. Voulez-vous vraiment rester tel que vous êtes? Voulez-vous continuer à ne faire qu'écouter la parole et à gaspiller des énergies? Ne voulez-vous pas devenir des chrétiens actifs, c'est-à-dire qui mettent en pratique les 10 commandements de Dieu et le sermon sur la montagne de mon Fils? Ne voulez-vous pas mûrir pas à pas dans l'amour pour Dieu et pour le prochain, afin de pouvoir vous aussi recevoir cet amour? Ô peuple de cette terre, réveillez-vous. Libérez-vous des liens des religions. Je suis un Dieu d'amour et un Dieu de liberté. Je suis liberté absolue. Personne n'est lié. Personne n'est lié non plus à une promesse. Chacun est totalement libre de venir à moi et de venir au Christ.

Fils, le Christ de Dieu, va à la recherche de chaque être humain, de chaque âme, avec l'amour que je lui ai donné. Mes enfants bien-aimés, je suis le Je suis, un Dieu d'amour. Je ne suis pas dans les religions, comprenez-le donc. Je ne suis pas dans les dogmes, je ne suis pas non plus dans les tabernacles ou dans une hostie. Tout cela ne sont que des œuvres humaines mises en place par ceux qui veulent vous éloigner de moi, le Dieu vivant, par ceux qui cherchent à vous mener à autre chose, à adorer le Dieu des ténèbres. N'avez-vous donc toujours pas compris que vous êtes le temple de chair et d'os? Vous êtes la lumière du Dieu que je suis en vous. Vous portez en vous la lumière du Christ de Dieu. Vous êtes des êtres issus de moi, des êtres spirituels, une lumière qui s'écoule éternellement, vous a créé, vous êtes à mon image, esprit issu de mon esprit, amour issu de mon amour. Et ainsi, je lance encore et encore mon appel dans ce monde par la bouche prophétique. Pourquoi n'entendez-vous pas mon appel? Pourquoi restez-vous toujours les mêmes, faisant ici et là un petit pas et croyant que cela suffit? À travers le Christ, mon Fils, je veux former un peuple qui fasse ma volonté. Je veux former un peuple afin qu'il en soit sur la terre comme au ciel, et que les êtres humains dans le royaume de paix voient véritablement le Christ de Dieu et tous les êtres de lumière avec lesquels ils forment ensemble le royaume de paix sur cette terre. Tout le reste passera, disparaîtra. En vérité, tout le reste disparaîtra. Toutes les richesses de ce monde sont une injustice. Toutes les richesses de ce monde portent en elles l'oppression, les guerres, l'esclavage, d'innombrables transgressions de la loi, de l'amour pour Dieu et pour le prochain. Tout cela fait déjà partie du passé. Tous les riches qui croient pouvoir tout dominer font déjà partie du passé. Eux aussi ont entendu « Il est plus facile à un chameau de passer par le chat d'une aiguille qu'à un riche d'entrer dans le royaume des cieux. » Pourquoi tant de gens courent-ils après cette richesse extérieure, convoitise, désir? Tout cela fait déjà partie du passé. Le Christ de Dieu en vous, dans le temple de chair et d'os, est le vainqueur. Il est la vie éternelle en moi, Dieu, votre Dieu, Père-Mère. Je suis le Je suis et j'envoie mon esprit vers les miens. Je vous fortifie dans votre volonté de faire ce qui correspond à l'amour pour Dieu et pour le prochain. Je viens toujours en aide à mes enfants qui s'efforcent de faire un pas en direction de l'amour pour Dieu et pour le prochain. Peuple de cette terre, pourquoi vous infligez-vous une telle souffrance? Croyez-vous vraiment que cela va continuer toujours ainsi? D'où viennent toutes les maladies, tous les tourments et la détresse? C'est ce que vous êtes vous-même. D'où viennent donc les innombrables catastrophes? Des êtres humains, car vous êtes vous-même une catastrophe. Pourquoi ne croyez-vous pas en la loi de l'amour que je suis? En vérité,

disait, je suis l'esprit de l'amour et je vous offre mon amour. Je rayonne mon amour vers vous en fonction de l'intensité avec laquelle vous vous tournez vers moi. Plus vous vous ouvrez à mon amour, plus vous recevez, plus vous guérissez, plus vous êtes heureux, joyeux, et plus vous trouvez le chemin vers la communauté où il n'y a ni supérieur ni inférieur. Tous les frères et sœurs sont égaux. Personne ne reçoit plus de considération qu'un autre. Toutes les ethnies, tous sont égaux. Vous êtes frères et sœurs en moi, votre Seigneur et Dieu. Je vous ai tous contemplés et créés comme des frères et sœurs, et vous étiez autrefois frères et sœurs dans le royaume éternel avant de vous incarner. Pourquoi avez-vous tant de mal à le mettre en pratique dans ce monde? Pourquoi la notion de propriété y est-elle si forte? Pourquoi tant de hiérarchie? Pourquoi tant de richesse et tant de pauvreté à la fois? Vous êtes frères et sœurs et vous devriez à nouveau faire en vous l'expérience de la fraternité et suivre le chemin qui mène aux cinq principes, l'égalité, la liberté, l'unité, la fraternité, afin que la justice règne aussi sur cette terre. En vérité, je suis votre Dieu, Père, Mère de l'amour, l'Esprit Saint, comme vous le dites. Mais il n'y a pas un seul saint d'église dans mon royaume. Les saints n'existent pas. Moi, le « je suis », la vie, le Dieu créateur, le Dieu d'Abraham, d'Isaac et de Jacob, le Dieu de la sagesse divine, d'Emmanuel et de Gabriel. Je suis la vie. Et en dehors de moi, il n'y a pas de vie. Amis bien-aimés, enfants bien-aimés, en vérité, je suis un Dieu d'amour. Je voudrais vous prendre par la main et vous ramener avec mon Fils, le Christ de Dieu, dans la patrie éternelle, avant que des souffrances indicibles ne s'abattent sur cette terre, avant que des catastrophes indescriptibles ne surviennent. Depuis combien de temps en avez-vous déjà connaissance? Depuis des décennies, je me révèle et je me révèle encore, et pourtant vous êtes si peu nombreux. Un grand peuple aurait pu voir le jour depuis longtemps déjà, mais je n'abandonne pas, je continue d'appeler et d'appeler, mais j'exhorte aussi, et je dis à tous ceux qui entendent ma parole, celui qui entend ma parole et l'accepte a également le devoir de la mettre en pratique, sinon il charge son âme. Et ceux qui entendent ma parole et la rejettent comme si elle n'avait aucune importance ont déjà prononcé eux-mêmes leur propre jugement. Je suis véritablement le « je suis », le Dieu unique de l'amour, et il n'y a pas d'autre Dieu que moi. Je suis le « je suis », éternellement le même, et je donne mon esprit à mes enfants. Mon esprit se répand vers eux à travers la nature. Mon esprit leur donne ma parole en tout ce qu'ils rencontrent. Si vous ne m'entendez pas, c'est uniquement parce que vos âmes sont encore assombries et que vous ne vous êtes pas exercés à devenir silencieux. En vérité, devenez silencieux et recevez ma parole dans la nature. Recevez ma parole dans le temple de chair et d'os, car je suis la parole éternelle dans toute ma création.
Je suis le je suis, le Dieu, Père, Mère de mes enfants, et je ne vous abandonne pas. Je vous laisse la paix des cieux et ma parole d'amour dans votre cœur. Amen.

0: Liebe Brüder, liebe Schwestern.
1: Chers frères, chères sœurs, des paroles emplies d'une telle douceur, de tellement de bonté et d'amour. Seul notre Dieu Père Mère peut parler ainsi. Lui qui nous aime et connaît chacun de ses enfants incarnés sur terre qui le cherchent. Il connaît les luttes que nous traversons ici, les détours que nous faisons parfois jusqu'à ce que nous le trouvions. Aujourd'hui, nous commémorons la Pentecôte, le déversement de l'Esprit-Saint. Et ce que notre Père nous a donné aujourd'hui a vraiment été le déversement de son Esprit sur chacun de nous, sur chaque âme qui souhaite l'entendre. Et lorsqu'il se révélait, une image est montée en moi. C'est comme si un jardinier passait dans son jardin, regardant chacune de ces petites plantes qui sont en train de pousser. Il leur donne son amour, sa chaleur. Il leur donne de l'eau. Il leur donne ce dont elles ont besoin pour bien grandir, pour fleurir et être ce qui correspond à la nature originelle des enfants de l'amour, des enfants de l'infini. Aujourd'hui, il nous a rappelé que nous sommes ses enfants. Et nous pouvons nous le rappeler chaque jour à nouveau et prendre conscience de ceci. Nous n'avons pas besoin de guides aveugles guidant d'autres aveugles. Nous avons simplement besoin du Christ, des 10 commandements de Dieu, du sermon sur la montagne de Jésus de Nazareth, du chemin intérieur. C'est là le soutien dont nous avons besoin pour le trouver. C'est cela qui nous permet d'avancer et de nous rapprocher de lui. Il nous a posé plusieurs questions aujourd'hui et deux d'entre elles m'ont particulièrement touchée. Il a dit, qu'est-ce que je peux encore vous donner de plus? Tout a été dit, tout a été donné et se trouve ici dans la bibliothèque Sophia, le centre de l'esprit libre. Je trouve que nous pouvons laisser agir en nous ces mots pour en comprendre le sens. Le centre de l'esprit libre est ici. Et nous, nous avons la grande chance d'être ici. Dans les livres et les enseignements qui nous ont été donnés par la sagesse divine durant près de 50 ans, nous trouvons des conseils et des aides sur toutes les situations que nous pouvons traverser et tous les thèmes. C'est vraiment un trésor incommensurable. Le Père nous a également demandé si nous ne voulions pas devenir des chrétiens actifs pour lui. Et la seule réponse pour moi est oui. Oui, de tout mon cœur, je veux apporter mon aide et le servir pour que le royaume de paix puisse être édifié ici et que toujours plus d'âmes puissent être touchées dans leur cœur par le Christ de Dieu. Chers frères et sœurs, après de telles paroles, de telles révélations qui nous touchent profondément et nous poussent plutôt à rester dans le silence, il n'est souvent pas simple d'exprimer ce que nous ressentons dans notre cœur, de partager ce qui nous a touchés. Malgré tout, j'aimerais inviter chacun qui le souhaite à le faire, à exprimer ce qui l'a touché. C'est aussi une manière de nous connaître mieux et une possibilité d'apprendre les uns des autres. Donc, n'hésitez pas à prendre la parole, nous nous en réjouirions.
2: Aujourd'hui, j'ai perçu le Père comme un Père aimant qui dit,
0: Je vous l'ai dit à travers Abraham, je vous l'ai dit à travers Moïse, je vous l'ai dit à travers Ésaïe. Je vous ai donné mon Fils, le Christ de Dieu, afin qu'il vous conduise dans toute la vérité. Et je vous ai envoyé au fil des siècles des prophètes et des prophétesses de Dieu. Et maintenant, je vous ai envoyé la sagesse primordiale et l'amour primordial. Pendant 50 ans, la corne d'abondance de la sagesse divine s'est déversée sur l'humanité. Me permettez-vous de vous l'expliquer encore une fois? C'est ainsi que je l'ai ressenti. Ce que je souhaite, c'est que vous deveniez les êtres que vous êtes au plus profond de vous-même et que vous formiez un peuple sur cette terre, la terre qui est un produit de la chute. Un peuple qui vit ensemble dans mon esprit et dans l'esprit du Christ de Dieu. Il s'est exprimé avec tellement d'amour, de bonté et de chaleur. C'était vraiment le Père bienveillant.
1: Quant à moi, j'ai pensé, c'est incroyable comme la plus grande force de l'univers nous parle avec une infinie douceur. Il n'y a rien de pompeux ni de mystérieux en Dieu, cela n'existe pas. Il est simplement là et nous dit que nous faisons partie de lui et que nous devrions rentrer à la maison. Et il nous indique aussi comment y parvenir. J'ai aussi été très touchée par le fait qu'il cherche sans cesse à nous ramener à l'amour qui se trouve aussi au plus profond de nous.
2: Bueno, a mí cada frase que ha dicho hoy el padre me ha llegado muy profundamente porque todo eran aspectos importantísimos para mi momento actual.
0: En ce qui me concerne, toutes les paroles prononcées par Dieu Père ont trouvé un écho profond en moi. Et je retiens tout particulièrement cet aspect. Le fait d'écouter sa parole implique le devoir de la mettre en pratique.
2: Et también me llevo todo el amor que ha derramado sobre nosotros, que ha sido un...
0: Je garde aussi en moi son amour infini qu'il a déversé sur nous. Je n'ai pas de mots pour le décrire.
1: Je trouve ce que tu dis très beau. Merci beaucoup pour tes paroles. En effet, la plus grande marque de gratitude que nous puissions témoigner aux prophètes, à tous les hommes et toutes les femmes éclairées qui sont venues sur terre, mais aussi au Père et au Christ de Dieu, c'est de mettre vraiment en pratique pas à pas ce que nous avons compris et de le faire rayonner de plus en plus. Et je trouve aussi belle cette image que tu as évoquée. Tu l'emportes avec toi dans ton pays, comme le Père l'a dit tout à l'heure, plus ou moins en ces termes, que mon esprit porte ses fruits en vous, d'où naîtront à leur tour de nouvelles graines. Et c'est ainsi que je me représente le fait que le véritable amour pour Dieu et pour le prochain se répande et se diffuse alors à travers les bassins collecteurs et partout.
0: Oui, je trouve que cette puissante révélation nous a montré une fois de plus très clairement que ce Dieu n'a vraiment rien à voir avec le Dieu auquel les Églises essaient de nous faire croire depuis des siècles. L'Église et les prêtres ont façonné une croyance basée sur cette phrase « la foi seule suffit » et l'ont inculquée au peuple pendant des siècles, justement pour les contrôler. Et j'ai le sentiment que Dieu Père s'est également exprimé avec beaucoup de force contre cela aujourd'hui, car il ne suffit pas de simplement trouver qu'un enseignement est bien. Il s'agit de changer, de sortir de ma zone de confort, et c'est là que cela devient vraiment passionnant.
1: Le Père l'a rappelé aujourd'hui, je vous ai tout donné, tout est ici. Oui, depuis 50 ans, à travers le Christ et la sagesse divine, il a exprimé sa loi dans nos mots humains, afin que chacun ait la possibilité de reconnaître où se trouve cet esprit libre, à savoir en nous. Et c'est cela le chemin intérieur, de manière très concrète. Frère Emmanuel l'a enseigné à travers Gabriel pendant de très nombreuses années, et sous tous les angles, tantôt d'un point de vue, puis d'un autre, afin que chacun puisse vraiment se reconnaître et se libérer avec le Christ de ces schémas de pensée qui ne correspondent pas à la loi de Dieu. Il est là, nous pouvons le trouver. Et je trouve ça formidable. Dieu n'est pas loin de nous. Il dit que nous pouvions aussi le trouver, le ressentir dans la nature. Nous n'y parvenons pas du jour au lendemain, mais il nous donne sans cesse des petits signes. Par exemple, lorsque nous entendons soudain un oiseau chanter, qui nous parle là? Ça pourrait être notre Père qui nous transmet un message qui nous aide à aborder la journée dans un état d'esprit différent, afin que nous puissions nous rapprocher de lui pas à pas.
0: Le Père nous a également expliqué aujourd'hui ce qui se passe lorsque nous mettons son enseignement en pratique. Il nous a dit qu'ici, à la bibliothèque Sophia, se trouve tout, absolument tout ce dont nous avons besoin. Et que cela signifie que nous pouvons apprendre par nous-mêmes à recevoir l'Esprit Saint. Et cela signifie donc que nous sommes alors totalement indépendants de toute structure extérieure, de toute religion, voire même d'un prophète. Nous pouvons alors vraiment percevoir que Dieu est là dans tout ce qui nous entoure, comme un poisson dans l'eau perçoit l'eau. Et je pense que c'est vraiment le chemin à suivre pour se libérer de ces religions, de ces structures, quand on commence soi-même à mettre en pratique l'enseignement et à ressentir que Dieu est en nous. Alors toutes les structures extérieures n'ont plus aucune valeur.
1: Lorsque j'étais enfant, j'ai moi aussi beaucoup, beaucoup cherché Dieu. Je l'ai vraiment cherché. Je suis même allée parfois à l'église parce que je pensais pouvoir le trouver là-bas. Et des images me sont revenues à l'esprit, celles de tous les murs d'église ornés de statues, ces visages sombres avec une expression vraiment triste et apeurée. Les paroles du Père que nous venons d'entendre ont été comme une confirmation pour la petite fille que j'étais alors, ce n'est pas là le vrai Dieu. Je crois que beaucoup d'âmes qui entendent sa parole ressentiront en elles-mêmes. Je connais cette voix, je connais cet amour. Et puis le Père a ajouté, former un peuple porté par l'amour. Cela a été pour moi comme une vision que je connais déjà. Oui, mon âme connaît cette vision d'un peuple de l'amour sans frontières, tous ensemble et tous s'entraident. Je suis donc très, très reconnaissante qu'il nous ait parlé avec tant de douceur, car comme quelqu'un l'a dit auparavant, seul le Dieu unique, notre Père qui nous aime éternellement, peut nous parler ainsi.
0: Je trouve que le Père nous a donné une merveilleuse clé qui est très simple, il n'y a ni supérieur ni inférieur. Et c'est précisément le contraire que toutes les religions ont utilisé comme outil. Elles ont créé cette notion de supérieur et d'inférieur, et cela a engendré des peurs, de la souffrance, l'oppression, des luttes les uns contre les autres jusqu'à la guerre. Il n'y a ni supérieur ni inférieur. Il n'y a que la fraternité dans l'égalité, dans la diversité des mentalités, mais dans l'égalité en tant qu'enfant du Père aimant, en tant qu'être issu de lui.
1: Et Dieu Père a dit aujourd'hui, si nous commençons progressivement à mettre en pratique son enseignement, cela nous attire inévitablement vers une communauté qui vit la même chose. Et en même temps, j'ai eu le sentiment qu'il nous donnait aujourd'hui un si bel exemple de ce que signifie la douceur. Peut-être pouvons-nous tous en tirer une leçon dans nos relations avec les uns et les autres. Il a parlé avec gravité et a abordé des problèmes, des structures qui ne sont pas bonnes, mais avec une douceur et un amour absolu. C'est ce que je voudrais faire, moi aussi, car dans une communauté, tout n'est certainement pas toujours rose et harmonieux, mais si l'on reste dans la douceur et l'amour, alors les choses peuvent vraiment changer. Et aujourd'hui, par ses paroles, il nous en a donné un immense exemple.
3: Ja, Bog Oče nam je danes rekel, ja sem v tišini.
0: Dieu Père nous a dit aujourd'hui, je suis dans le silence. Mais vous parlez encore trop, vous êtes trop bruyant. Et là, je me suis rendu compte moi-même que je parlais encore trop. Et je me suis posé une question que j'aimerais justement poser ici. Comment parvenir à ce silence intérieur?
1: Parvenir au calme intérieur, ça marche pour moi de cette manière. Je prie à voix haute en disant au Père tout ce qui me touche et me préoccupe. Alors, je me sens plus calme. Et lorsque je dis ensuite, Père, j'aimerais t'entendre, ou que je pose une question à Gabi, des impulsions me viennent souvent telles que tu es encore trop agité, ouvre donc la fenêtre et fais quelques exercices de respiration. Inspire profondément et consciemment, puis expire profondément. Je fais cela pendant une ou deux minutes et je remarque qu'alors je suis plus calme, que je deviens silencieux. Il existe aussi un petit livre intitulé « Apprends à prier » ainsi qu'un autre intitulé « La prière intérieure » dans lesquels Gabriel décrit de manière fantastique les différentes formes de prière. Cela aide aussi beaucoup quand on est très énervé ou simplement agité et qu'on n'arrive pas à trouver le calme. Je m'efforce souvent d'en lire quelques pages et en général, cela m'aide. Tout le monde peut essayer. Bien sûr, on n'est pas le même tous les jours. Notre humeur diffère selon les jours.
0: Nous avons pu aujourd'hui faire l'expérience du déversement de l'esprit à travers la parole prophétique. Dieu nous a parlé comme un Père aimant, doux et plein de sollicitude. Dieu, notre Père, nous parle tous les jours, à travers chaque rencontre, à travers la nature, à travers les nuages et le vent. Il nous parle également à travers les mets qui garnissent les tables richement dressées devant nous. Mais comme nous l'avons entendu aujourd'hui, pour pouvoir le percevoir, nous devons faire le silence en nous. Nous en avons certainement fait l'expérience. Quand je fais vraiment le silence et que je ressens la force de son amour qui m'emplit entièrement, c'est un tel sentiment de bonheur que je ne souhaite rien d'autre que de rester dans cet amour. Nos sens humains nous entraînent souvent vers le monde extérieur bruyant. Et parfois, dans l'agitation du quotidien, nous prenons nos repas rapidement sans réfléchir. Mais si nous prenons régulièrement conscience que les fruits de la terre sont des dons de Dieu, pleins de force vitale pour notre corps spirituel, alors un sentiment de respect pour ces aliments grandit en nous. et nous éprouvons une véritable et profonde gratitude envers notre Père céleste qui pourvoit à nos besoins. Exerçons-nous donc au silence et exerçons-nous à préserver le silence en nous. Entrons ensemble dans le silence, au plus profond de nous-mêmes, tournons-nous vers notre Père aimant et remercions-le de tout cœur de nous parler et de nous offrir ses dons d'amour.

Chers amis auditeurs, après cet échange riche et vivant, la rencontre s'est poursuivie avec un repas de l'amour sans souffrance animale.

0: Chers frères, chères sœurs, je ne sais pas si vous avez déjà remarqué les cartes posées sur les tables. Chacun a devant soi un petit cadeau et si vous retournez la carte, vous y trouverez deux magnifiques extraits de deux révélations de Dieu Père. Sur la mienne, il y a un extrait d'une révélation de Dieu Père du 13 avril 1990 donnée à travers Gabriel Sophia. Mon enfant, que tu en doutes ou que tu n'y crois pas, je parle. En effet, je suis le Dieu qui parle au plus profond de ton âme. Je suis le Dieu qui parle dans tous les soleils et tous les astres. Je suis le Dieu qui parle dans chaque plante, chaque pierre, chaque animal. Je suis le Dieu qui parle dans chaque goutte d'eau, dans chaque rayonnement émis par les astres. Je suis l'infini, l'univers, et toi, mon enfant, tu portes en toi, au plus profond de ton âme, l'essence de l'infini tout entier, l'essence de toutes les formes d'existence.
1: Chers amis auditeurs, une profonde prière de remerciement a alors été exprimée par le prophète Ulrich.
2: Notre Père, tu es aux cieux et pourtant tu es si proche de nous par ta parole, par ton amour et par ta force, car tu nous guides. Tu guides chacun d'entre nous jour après jour et tu touches de plus en plus de cœurs afin qu'ils s'ouvrent à toi, au rayonnement d'amour venant des cieux que tu es en nous par le Christ. Dieu éternel, unique et miséricordieux, nous avons vraiment du mal à réaliser à quel point tu es proche de nous et que tu nous offres encore et encore ta parole pour édifier notre âme, pour fortifier l'être humain que nous sommes, pour nous affermir dans la foi en toi, dans la conviction que ta conduite infiniment sage peut toute chose en nous et à travers nous, et qu'à travers nous, tu rayonnes de plus en plus dans ce monde afin qu'il se transforme, qu'il sorte des ténèbres pour entrer dans la lumière que tu es. Car tu es la lumière primordiale éternelle qui rayonne d'éternité en éternité. Tu es la lumière de notre âme. Tu es la vie de notre être intérieur. Tu es l'amour qui nous appelle sans cesse à nous intérioriser, à réfléchir sur notre vie et à nous tourner vers toi pour te demander de nous guider selon les paroles de notre frère divin, le Christ, frappez à la porte et l'on vous ouvrira. Oui, en vérité, Père, plus nous te prions de nous guider, de nous accompagner, afin que nous devenions un peuple fort et vigoureux en toi, plus notre rayonnement s'intensifie et plus nos frères et sœurs viennent à nous. C'est toi, Seigneur, qui guide tout. C'est le Christ qui, à ta demande, n'a de cesse de déverser dans nos âmes son amour fraternel, sa sollicitude à notre égard et son amour pour toi, notre Dieu, Père, Mère de l'amour. Toi qui nous aimes tant que nous ne sommes bien souvent pas en mesure de le saisir. Le Christ, notre frère divin, incarné en Jésus de Nazareth, a vraiment marqué un tournant. Il a enseigné que tu es le Dieu Père, Mère, aimant, d'éternité en éternité. Et malgré tous les obstacles apportés par la lutte de la caste des prêtres de toutes les religions contre la parole prophétique, que tu es, Père merveilleux, il a réussi encore et encore à créer dans ce monde des mouvements du christianisme des origines, des communes des origines où se perpétuait la parole prophétique et où des personnes commençaient à vivre selon ta parole, selon les 10 commandements de Dieu transmis par Moïse et selon le sermon sur la montagne de ton Fils, le Christ. Et les fruits qui en découlent deviennent de plus en plus visibles, Seigneur. Même si des générations se sont succédées, ce qui est positif demeure, car tu es la lumière et la force de l'éternité, et aucune énergie positive ne se perd. Nous savons, Père, que tu es véritablement l'amour et que petit à petit, au fil des générations, tu édifies le royaume de paix. Sans cesse, de nouveaux contingents de frères et sœurs s'incarnent sur terre. Sans cesse, ils se rassemblent autour de la parole intérieure, la parole prophétique, et font grandir dans leur âme la terre de la paix qui prend forme alors aussi à l'extérieur, dans la communauté. Tu es l'esprit de la vie, tu es notre Dieu Père-Mère. Et en dehors de toi, Père, il n'y a pas d'autre Dieu. Tu es l'amour pour Dieu et pour le prochain, la loi de l'infini dont nous sommes issus et vers laquelle nous nous efforçons de retourner. Père, nous t'aimons sincèrement du fond du cœur, car tu nous appelles sans cesse. Tu nous exhortes et nous réveilles sans cesse, afin que nous prenions conscience que tu es un Dieu intérieur et que nous sommes nous-mêmes ton temple, le temple de chair et d'os dans lequel réside la lumière intérieure que tu es, la vie intérieure et la rédemption du Christ de Dieu en nous. Père, nous ne pouvons que te remercier pour ton amour infini que tu rayonnes continuellement vers nous. Nous ne pouvons vraiment que te remercier et te remercier encore, car en cette période qui touche à sa fin, tu nous offres une fois de plus ta parole, afin que nous laissions ton rayonnement d'amour adoucir nos cœurs et que nous devenions le peuple de l'amour que tu désires tant. Père bien-aimé, oui, donne-nous à tous ta force, donne-nous ta bénédiction pour tout ce que nous ferons dans les temps à venir, afin que nous mûrissions de plus en plus pour nous rapprocher de toi selon ta volonté. Père bien-aimé, en vérité, dans cette atmosphère élevée où nous nous trouvons par ta grâce, nous ne désirons rien d'autre que te servir et rempli d'amour, te plaire à toi et à ton Fils, notre frère le Christ. En vérité, ô Dieu éternel et unique, tu es la force et la puissance de l'éternité, et par le Christ ton Fils, tu nous ramènes dans la patrie éternelle. Et avec le Christ et ta force, il nous est donné d'appeler tous les frères et sœurs disposés à te suivre, afin de les ramener avec nous dans le royaume de Dieu. En vérité, Nous te remercions, Père. Nous te remercions pour ce moment de grâce. Nous te remercions et nous savons que tu ne nous laisses jamais seuls. Merci pour ton amour. Merci pour ta fidélité envers nous, tes enfants.

0: Toliko mi je bilo lepo da kad je Matija svirao i kad je...
1: Ich wollte eigentlich die.
2: En fait, une fois que la musique s'est tue, je n'avais plus envie d'ouvrir les yeux.
0: Međutim, kada sam otvorio oči...
2: Mais quand je les ai ouverts, j'ai vu beaucoup de personnes autour de moi, des personnes dont je connaissais certaines, mais la plupart m'étaient inconnues. Cependant, quand j'ai essayé de regarder et de ressentir les choses de l'intérieur, j'ai simplement eu le sentiment de voir autour de moi des frères et sœurs. Cela me comble profondément, cela me fortifie et me motive. Oui, agir ensemble au sein de la communauté, cela me motive, et précisément vivre et ressentir cette communauté avec les yeux intérieurs.
1: Und eben mit den inneren Augen auch diese Gemeinschaft zu erleben und zu spüren.
0: I puno hvala na svemu što možemo doživjeti ovde.
2: Un grand, grand merci pour tout ce que nous avons eu la chance de vivre ici.
3: Ja, liebe Geschwister.
4: Oui, chers frères et sœurs, c'est vraiment une fête de Pentecôte particulière. Le Père nous parle et nous encourage à passer à l'action. Nous avons aussi partagé ensemble un repas de l'amour végétarien. Malheureusement, ce n'est pas le cas partout, car les jours fériés comme la Pentecôte, Pâques ou Noël sont vraiment un enfer sur terre pour nos petits frères et sœurs de la création, les animaux. Ils sont abattus par milliers pour les plats de fête. Et avant cela, ils passent leur vie enfermés dans des étables sombres où leurs familles sont séparées. Et le trajet qui les mène à l'abattoir est souvent la seule fois où nos petits frères et sœurs de la création voient la lumière du jour. Ils peuvent peut-être ressentir le vent. Beaucoup voient aussi une prairie pour la première fois. C'est un chemin de souffrance inimaginable, alors que le cinquième commandement de Dieu est connu depuis si longtemps. Tu ne tueras pas. Ce qui est également valable envers les animaux. Chers frères et sœurs, le christianisme des origines est le christianisme de la mise en pratique. Pendant 2000 ans, beaucoup de mots ont été prononcés et maintenant le moment est venu d'agir. Et je crois que nous sommes tous très reconnaissants que la sagesse, Gabriel, Sophia, soit passée aux actes en l'an 2000. En créant la Fondation internationale Gabriel Sophia, elle a posé la première pierre de la terre de la paix. Une terre où les animaux, les plantes et les minéraux sont respectés et appréciés. Et nous, les êtres humains, nous apprenons de plus en plus à parvenir à cette unité, ce que notre Père aimant nous a également demandé aujourd'hui, à agir pour sa création. C'est un endroit merveilleux où les animaux peuvent vivre en liberté. Et ce n'est certainement pas un hasard si, juste avant la Pentecôte, il nous a été demandé si nous pouvions accueillir deux troupeaux de moutons en détresse. Concernant le premier troupeau, la raison était que c'est un homme âgé qui s'occupait des moutons et qui ne pouvait plus subvenir à leurs besoins. Et vous imaginez bien que nous n'avons pas hésité longtemps. Nous avons tout de suite dit oui et sommes allés les chercher pour les sauver. Ce sont des moutons à laine, des nez noirs du Valais, croisés avec des moutons de Jacob. Ce sont de très beaux animaux. C'est vraiment une belle expérience. Et quand on regarde cette vidéo, on voit combien ils sont magnifiques, imposants et nobles. Kairos est le bélier, le chef du troupeau en quelque sorte. Et il y a aussi deux brebis, Sirian et Dora. Dans ce troupeau, il y a aussi quatre moutons du Cameroun. Le petit bélier s'appelle Limori et les trois dames sont Lima, la Laïka et Likuira. C'est vraiment une famille de moutons très vivante et joyeuse. Le deuxième troupeau que nous avons pu sauver est lui aussi composé de moutons à laine. Il s'agit d'un troupeau plus important, de 10 moutons. Ce troupeau s'est lui aussi retrouvé en difficulté car son propriétaire ne pouvait plus s'en occuper et a demandé de l'aide. Ils viennent de tout juste d'arriver. Nous n'avons pas encore pu donner un nom à chacun, mais c'est tout simplement une grande joie que cette terre nous donne la possibilité de donner un foyer à ces créatures, que nous puissions au sein de la communauté nous engager en faveur de la création de Dieu, que nous puissions prendre soin d'elles. Et vous pouvez imaginer que c'est aussi une grande responsabilité, car il s'agit de vie. Et les moutons vivent relativement longtemps et ont besoin d'être bien soignés.
2: Nous avons tous eu la chance, à travers la parole prophétique vivante, de pouvoir ressentir et entendre la voix de notre Père aimant. Sa parole d'amour éternel et puissante est à la recherche de chacun de ses enfants. Il souhaite nous toucher au plus profond de nous-mêmes et nous vivifier. Il nous appelle car nous sommes une partie de lui. En nous, dans le noyau central de notre âme, nous portons toute la force de son amour, notre héritage divin éternel. Et ainsi, nous sommes indissociablement reliés à toute vie, à toute existence, à chaque être humain, à chaque animal, à chaque plante et à chaque pierre. Ce qui compte, c'est donc la mise en pratique de l'amour envers toute la vie qui nous entoure. Exerçons-nous chaque jour à nous enraciner un peu plus profondément dans la loi divine. Les 10 commandements de Dieu et le sermon sur la montagne nous montrent le chemin. Chers frères et sœurs, prenons maintenant congé les uns des autres. Je pense le cœur empli de gratitude. Une chaleureuse salutation en Dieu.

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0: Jesus, der Christus, lehrte uns Menschen.
1: Jésus, le Christ, nous a enseigné que là où deux ou trois sont rassemblés en son nom, lui, le grand esprit d'amour, est au milieu d'eux. Nous ressentons dans notre cœur que le monde n'est qu'une grande plaie. Sur cette terre, il y a énormément de souffrances, de maladies, d'épidémies, de difficultés, de peines et bien d'autres choses encore. En Christ, le grand esprit, il n'y a pas de maladie. D'où viennent-elles alors? Il n'y a pas non plus d'épidémie. D'où viennent-elles alors? La loi du grand esprit d'amour ne connaît ni difficulté, ni souci, ni souffrance. La grande loi d'amour est plénitude, abondance. Alors pourquoi y a-t-il sur terre d'une part beaucoup de riches et d'autre part beaucoup de pauvres? La chrétienté en particulier n'a pas appris à développer la grande compassion du puissant esprit. La compassion qui conduit à l'unité avec tous ses frères et sœurs. Car dans l'esprit de notre Père éternel, nous sommes tous frères et sœurs, parce que nous sommes tous ses enfants. Nous n'avons pas appris à aider nos prochains. Nous n'avons pas appris à partager. La plupart des gens ne pensent qu'à eux-mêmes. Ils ont peur de perdre quelque chose qu'ils veulent garder et qui va au-delà d'un niveau de vie moyen. Pourquoi les chrétiens ont-ils si peur? Pourquoi les chrétiens ont-ils si peu de compassion? Parce que beaucoup ont perdu la foi puissante en l'esprit universel et unique d'amour. Pourtant, Jésus le Christ veut que par une foi et une confiance profonde, nous fassions l'expérience de sa présence en nous-mêmes, car Dieu est plénitude. Dieu donne et donne sans relâche. Si nous faisons un pas vers Dieu, il en fait plusieurs vers nous. C'est cela l'amour, la loi divine qui donne. La vraie confiance, la confiance profonde, nous permet de nous en remettre entièrement au grand esprit. Il nous faut apprendre à nous confier complètement à lui, car lui seul peut nous aider, lui seul peut nous protéger. Le Christ en nous est le médecin et guérisseur intérieur. Il peut nous guérir, il peut nous aider, il nous réconforte et nous guide lorsque nous sommes confrontés à des difficultés et des problèmes. Il a besoin de personnes à travers lesquelles il peut œuvrer pour les nombreux êtres humains qui souffrent dans le monde, afin qu'ils retrouvent courage et ressentent le grand esprit qui leur tend la main à travers ceux qui marchent avec lui, main dans la main. Ressentons-le maintenant.

ensemble, afin que notre foi et notre confiance grandissent et que nous prenions conscience que si nous faisons un pas vers lui, lui, l'immense amour, fait plusieurs pas vers nous.

0: Durch unsere Gebete sind wir etwas ruhiger geworden.
1: Grâce à nos prières, nous sommes devenus un peu plus calmes. Et ce calme est vraiment nécessaire. Nous avons besoin du silence intérieur afin de pouvoir ressentir Dieu, de pouvoir le percevoir, car Dieu est le silence. Les êtres divins ressentent en eux-mêmes lorsqu'un autre être divin s'approche d'eux. Et ensuite, ils se regardent face à face. Nous qui sommes dans le temporel, nous pouvons ressentir le grand esprit. Même si nous ne voyons pas face à face les êtres élevés de l'amour, nous pouvons ressentir la grande lumière en nous. Et nous commençons alors à vivre véritablement, car alors nous avons aussi la force d'affirmer la santé, d'affirmer l'aide, et cela avec notre cœur, pas seulement avec notre tête. Tournons-nous vers l'intérieur. Devenons calmes, très calmes. Dieu est présent. Ceux qui le souhaitent peuvent s'asseoir bien droit en posant les deux pieds sur le sol et le dos des mains sur les cuisses. Lorsque nous devenons plus calmes, nous sentons également que nous recevons la force de l'amour avec notre main gauche et que nous la donnons avec notre main droite. Au bout des doigts, nous ressentons la force vitale qui afflue en nous également de l'extérieur.
0: Christus in uns.
1: Le Christ en nous. Le Christ, le grand esprit en nous. Nous devenons silencieux, très silencieux. Le grand esprit se manifeste en nous. Il frappe à la porte de notre âme. Il afflue plus fortement dans nos nerfs. Notre respiration est calme et profonde. Un calme profond nous gagne. Nos pensées se dissipent. Des sentiments célestes s'éveillent. Nous ressentons la sécurité en Christ. Nous respirons calmement et profondément. Chacun de nous est le temple de l'amour divin. Dans le temple de l'amour divin se trouve la sécurité, le sentiment de protection, la patrie véritable pour l'éternité.
0: Ruhig und tief geht unser Atem.
1: Notre respiration est calme et profonde. Le Christ en nous frappe à la porte de notre âme.
0: Er strömt durch unsere Nervenbahnen.
1: Il afflue à travers nos nerfs. Nous ressentons le grand esprit dans notre corps. Son courant s'écoule en nous. Son courant s'écoule au bout de nos doigts. Les paumes de nos mains se réchauffent. Notre respiration est calme et profonde. Nos nerfs se détendent. Nos sentiments fins et célestes se tourne vers l'intérieur. L'amour afflue en nous. C'est Dieu. La paix afflue en nous. C'est Dieu. L'harmonie afflue en nous. C'est Dieu. Nous ressentons la source de l'amour. Elle coule à travers nous. L'âme et le corps vibrent. Une douce vibration nous indique que le courant de Dieu s'écoule en nous. Les nerfs se détendent. Les cellules de notre corps deviennent plus lumineuses et le courant de Dieu s'écoule en nous. Les toxines présentes dans le corps sont éliminées. Nous nous sentons plus légers. Notre âme est comblée car elle vibre dans le courant du salut.
0: Wir fühlen unseren Körper.
1: Nous ressentons notre corps en plaçant notre main droite sur la partie du corps que nous souhaitons. Ressentons que Dieu est présent. La grande source de la force est guérison. La grande source de la force est aide. La source de la force nous réconforte et nous unit au grand esprit de la source de l'amour. La force s'écoule dans notre corps. Elle afflue vers la partie du corps que nous avons choisie. Si nous y affirmons la guérison, alors nous ressentons que le Christ guérit. Lui, le grand esprit, guérit. Un champ de force se forme entre notre corps et la paume de notre main. Nos fines sensations perçoivent l'esprit qui guérit. Son courant s'écoule en nous. Il guérit.
0: Der große Geist hilft.
1: Le grand esprit apporte son aide.
0: Christus.
1: Le Christ guérit.
0: Christus hilft.
1: Le Christ aide.
0: Christus schenkt Kraft.
1: Le Christ nous donne de la force.

0: Wir legen die rechte Hand zurück.
1: Nous reposons notre main droite sur notre cuisse. Nous ressentons la force du Christ. Son courant s'écoule en nous.
0: Wir durften Heil und Lebenskraft erfahren.
1: Il nous a été donné de ressentir la force de la guérison et de la vie. Il nous a été donné de ressentir le Christ. Afin de le ressentir encore plus profondément et de transmettre cette expérience, nous plaçons notre main droite sur le centre du Christ près de notre cœur. Nous recevons de la force issue de sa force, de l'amour issu de son amour.
0: Wir fühlen eine unendliche Liebekraft.
1: Nous ressentons une force d'amour infinie. Nous ressentons la présence de l'Éternel. En cet instant, le bien est si proche de nous, si évident. C'est l'Esprit. Dans le centre de la force du Christ de Dieu se développe l'image des membres de notre famille, de nos proches et de nos amis, des personnes envers qui, de tout cœur, nous sommes bien disposés. Cette image se trouve au cœur du puissant soleil de la force rédemptrice. Notre main droite est posée sur cette image. Nous ressentons notre frère, notre sœur. Nous affirmons la force du Christ de Dieu en eux. La guérison s'accomplit dans ce frère, dans cette sœur. Le Christ les aide.

0: Le Christ nous montre qu'il est présent en nous, car nous sentons dans la paume de notre main droite le courant qui afflue vers nos frères et sœurs que nous voyons dans l'image. Et nous affirmons que la guérison s'accomplit.
1: Christus hilft.
0: Le Christ aide.
1: Christus tröstet.
0: Le Christ réconforte.
1: Christus verbindet.
0: Le Christ nous relie les uns aux autres par son amour. Ressentons la force en nous et aussi comme elle afflue vers nos frères et sœurs. Car la paume de notre main droite vibre doucement et devient toujours plus chaude. C'est la réponse de l'amour. Nous reposons maintenant notre main droite sur notre cuisse droite. Les fines sensations que nous avons eues restent en nous et nous ressentons le courant du salut. Soyons de vrais chrétiens qui prient avec le cœur et la raison, qui ressentent leurs prochains en eux-mêmes et les aident. Soyons de vrais chrétiens qui développe l'unité avec la vie au plus profond de leur prochain et avec la Terre-Mère. Développons la confiance que lui, le grand amour, est présent. Croyons qu'il en est ainsi. Par une foi et une confiance profonde, nous nous en remettons entièrement à l'Esprit puissant. Et alors, nous ressentons qu'il vient vers nous, car nous ne sommes jamais seuls. Les chrétiens authentiques prient avec le cœur. Les chrétiens authentiques cultivent des pensées positives. Les chrétiens authentiques ressentent comment va leur prochain, ce dont il a besoin. Les chrétiens authentiques ressentent la Terre-Mère et ressentent à l'intérieur de l'existence cosmique, parce que notre âme respire l'esprit. Et nous aussi, nous devrions consciemment l'inspirer et expirer ce qui est nocif. Alors, nous ressentons sa présence. Et nous nous sentons consciemment protégés, en sécurité. Dieu est amour. Dieu est notre Père. Nous sommes ses fils et ses filles. des frères et sœurs, tous les êtres humains sont nos frères et sœurs. Tous les animaux sont nos petits frères et sœurs. L'arbre aussi est notre frère et la fleur notre sœur. La nature est une partie de nous-mêmes. Emplis de cette conscience, remercions le grand esprit qui s'est révélé à nous par son courant qui aide et guérit. Prions en silence, chacun tel qu'il se sent dans son cœur.

0: Christus Gottes ist die Macht der Liebe.
1: Le Christ de Dieu est la puissance de l'amour dans tous les êtres humains, dans la nature, dans toutes les forces de la matière, et est amour, existence comprimée dans l'éternité, dans l'existence pure.

À toutes les époques, il y a eu des prophètes. Depuis plus de 40 ans, Dieu, l'Éternel, se révèle à nouveau par la parole prophétique. C'est le Dieu d'Abraham, d'Isaac et de Jacob qui s'exprime à travers sa prophétesse à notre époque, Gabrielle. Sa parole est la parole du Consolateur qui fut annoncée par Jésus de Nazareth il y a 2000 ans. Aujourd'hui, lui, le Christ de Dieu, a réalisé sa promesse. Dans ses souvenirs autobiographiques, portant le titre « Une vie de femme au service de l'Éternel, mon chemin en tant que prophétesse, instructrice et messagère de Dieu en se tournant d'air », Gabrielle, la prophétesse et messagère de paix de Dieu, donne de façon vivante un aperçu de sa vie, de ses souvenirs d'enfance et de l'appel à la mission prophétique. C'est par amour pour Dieu, l'Éternel, que Gabrielle, une femme plutôt menue, timide et sensible, accepta de donner la parole prophétique et s'exposa donc au public, tout en sachant qu'elle pourrait être tournée en dérision. Et elle fit en effet l'expérience amère de ce que signifie être rejetée, mise au ban de la société et dénigrée en raison de la parole de Dieu, et ceci en premier lieu par les représentants des églises institutionnelles et ceux qui leur sont soumis. C'est aussi la raison pour laquelle cette autobiographie, écrite en 1997, n'est publiée qu'aujourd'hui, 20 ans plus tard. À l'époque où Gabrielle rédigea ce manuscrit, les campagnes inquisitoriales menées par les églises institutionnelles depuis plus de 20 ans déjà contre la parole du Christ de Dieu et sa prophétesse et messagère, Gabrielle, atteignaient leur paroxysme. Il fut alors décidé de ne pas publier l'autobiographie de Gabrielle dans cette atmosphère empoisonnée afin d'éviter que des personnes souffrent à nouveau en raison de la vérité. Depuis 20 ans se sont écoulés, beaucoup de choses ont changé et les souvenirs autobiographiques écrits par Gabrielle en 1997 sont publiés aujourd'hui dans le livre « Une vie de femme au service de l'Éternel ». Mon chemin en tant que prophétesse, instructrice et messagère de Dieu en se tournant d'air. Imperturbable, malgré tous les obstacles et toutes les attaques, Gabrielle poursuivit son action au service de l'Éternel pour l'œuvre du Christ de Dieu jusqu'à ce jour. Dans le livre, après cette autobiographie, des témoins d'époque donnent un résumé de la performance surhumaine et de la créativité exceptionnelle de Gabrielle, mise au service du royaume de Dieu, de ses prochains, de toutes les âmes, et en fin de compte, au service de la création divine, tout au long de sa vie de femme jusqu'à ce jour. La sagesse divine, Sophia, a été présente dans toutes les générations afin d'accomplir ce que la sagesse enseigne. Il en est de même en cette ère de grands bouleversements. L'amour, la sagesse, créa et mit en œuvre afin qu'advienne ce qui est annoncé, la Nouvelle Jérusalem, les fondements du royaume de paix de Jésus-Christ. 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

0: Chers amis des communautés libres, nous vous saluons chaleureusement. Dieu, l'Esprit éternel et bienveillant, appelle ses enfants humains à revenir dans leur patrie éternelle, à revenir vers lui qui habite en chacun de nous. À notre époque, Dieu nous appelle tout particulièrement à travers Gabriel, sa messagère et prophétesse instructrice. La parole de notre Père éternel, la parole du Christ de Dieu, ainsi que les enseignements de la sagesse divine primordiale, sont consignés dans de nombreux livres et brochures et peuvent nous soutenir et nous aider sur notre chemin du retour vers notre origine véritable. J'ai apporté aujourd'hui une brochure présentant des extraits du livre « La réincarnation, une grâce de la vie », dont j'aimerais lire quelques passages. La réincarnation explique beaucoup de choses qui viennent à nous au cours de notre vie terrestre et nous montre aussi le chemin que prendra notre âme ensuite. Je cite. La loi éternelle nous enseigne qu'au moment de la conception d'un enfant, une âme se trouvant dans l'au-delà se rapproche peu à peu de l'embryon. Nous savons aussi que tout est énergie, et que ce qui se rassemble, s'assemble. Ainsi, les futurs parents attirent une âme qui correspond à leur vibration. Dans la plupart des cas, cela signifie que l'enfant et les parents ont quelque chose à mettre en ordre ensemble. Les parents ont donc une grande responsabilité envers leurs enfants. Il est essentiel qu'ils sachent qu'ils attireront ou ont attiré un enfant qui correspond à leur gène. Il se peut, par exemple, qu'au cours d'une incarnation antérieure, l'enfant ait été la mère ou le père de ceux qui sont maintenant ses parents et qu'ensemble, ils aient engendré des causes qui les lient encore karmiquement les uns aux autres. Ils ont maintenant la possibilité de dissoudre ensemble ces liens, aujourd'hui, dans cette vie. Lorsque le père, la mère et l'enfant y parviennent, il est alors possible à l'enfant de suivre ensuite son propre chemin. Nous nous incarnons donc dans une famille bien précise pour mettre en ordre certaines choses, nous libérer de ces charges, purifier notre âme selon l'enseignement de la vie, afin qu'ensuite chacun puisse le plus tôt possible suivre librement la suite de son chemin vers la maison du père. Pour moi, l'enseignement de la réincarnation a été comme une libération, car il m'aide, pour ma vie sur Terre, à comprendre d'où je viens et où je vais. Lorsque j'ai entendu parler pour la première fois de l'enseignement de l'esprit libre et de la réincarnation, il y a de nombreuses années, beaucoup de choses que j'avais fini par ranger parmi ce qu'on appelle les mystères de Dieu se sont éclaircies. Cet enseignement m'a également aidé, en particulier au sein de la famille, à laisser mon prochain libre, à ne pas le régenter, afin que chacun puisse faire ses propres pas vers la liberté et puisse prendre toujours plus la responsabilité de sa vie.
1: Dans le livre « Vis l'instant et tu te vois et te connais », on trouve de nombreuses aides permettant de vivre consciemment nos journées, comme par exemple le passage suivant. Prenons conscience que la force de Dieu est présente en tout, même dans la maladie, les coups du destin, la souffrance et les soucis. Si nous nous tournons vers Dieu et nous efforçons de mener une vie intègre, nous ferons l'expérience de Dieu aussi dans les coups du destin, la maladie, la souffrance et les soucis. Et nous serons guidés et aidés de différentes manières. L'amour et la grâce de Dieu agissent lorsque nous nous confions entièrement à lui et nous efforçons de nous repentir des aspects pécheurs que nous avons reconnus, que nous nous efforçons de demander pardon, de pardonner et de ne plus répéter les fautes reconnues. Je trouve que c'est très enthousiasmant de savoir que je peux me décider librement à chaque instant. Est-ce que je veux rester comme je suis ou est-ce que je suis prête à apprendre à partir de tout ce qui vient vers moi, y compris les choses désagréables, et à lutter pour changer et orienter ma vie vers ce qu'il y a de plus élevé, Dieu. Cela m'encourage énormément. Je sais que j'ai moi-même entre mes mains cette liberté qui est aussi la responsabilité de ma propre vie. Et je fais régulièrement l'expérience qu'avec Dieu, tout est possible. Chers amis des communautés libres du monde entier, nous vous souhaitons et nous souhaitons à tous de faire de bonnes expériences sur le chemin du Christ dans la conscience unie et soi, Dieu avec nous et nous avec Dieu. À bientôt.

0: Chers amis, nous poursuivons aujourd'hui notre série intitulée « L'unité universelle parle, la parole de l'Esprit créateur universel ». Et nous vous saluons chaleureusement pour la 8e partie de cette série, au cours de laquelle, comme lors des émissions précédentes, nous allons nous consacrer à la lecture du livre portant le même titre. Il s'agit d'une œuvre cosmique d'enseignement et d'apprentissage donnée à l'école de la sagesse divine et basée sur des entretiens avec Gabrielle, la prophétesse et messagère de Dieu à notre époque. Les émissions précédentes nous ont offert des connaissances approfondies sur la création, la vie qui englobe tout, la vie qui est en nous et en tout ce qui nous entoure, la vie issue de Dieu et qui vient à notre rencontre dans chaque animal, chaque plante, chaque minéral et chacun de nos prochains. Dans le livre, une phrase résume ce propos, je cite, « La vie omniprésente qui s'écoule vers toutes les créatures vivant sur la terre est toujours l'amour de Dieu. » Des réponses ont été données aux grandes questions de l'humanité sur l'être, Dieu, sur le processus de la création, ainsi que sur l'origine et l'avenir de l'homme, tout comme sur la question sur le sens profond des paroles de Jésus, « Le royaume de Dieu est en vous. » Chers amis, sur cette base, une question s'impose. Et la foi, qu'en est-il de la foi? C'est ce que nous allons, entre autres, entendre aujourd'hui. Pour tous ceux qui souhaitent relire le contenu de cette émission, nous poursuivons la lecture au chapitre intitulé « Votre conscience est en vous, la foi ne peut être prouvée ».
1: Quel que soit ce que nous pensions de notre journée, chaque journée est celle de chacun et il en porte lui-même la responsabilité. Chaque journée nous place devant des décisions qui amènent en même temps des défis, nous incitant à nous connaître nous-mêmes davantage, à condition d'être vigilants et de ne pas suivre aveuglément avec la masse le courant de l'indifférence qui pense suffisant de dire « je crois en Dieu » ou « croire en Dieu suffit ». Certains se déchargent tout simplement de leurs responsabilités sur des tiers en déclarant par exemple « moi je crois à ce que les prêtres et les pasteurs enseignent ». D'autres encore, indécis, pensent « tout cela m'est bien égal, la foi, mais qu'est-ce que la foi? Que faut-il croire ?» Certains diront même « moi je ne crois en rien, pas même en moi ». Ou peut-être que si, finalement, en moi-même. Et refuseront rigoureusement de se confronter à des questions concernant la foi en disant « quoi qu'il en soit, ne m'ennuyez pas avec ces questions-là ».
2: Cette remarque, ou peut-être que si, finalement, en moi-même, interpellera peut-être ceux qui pensent ainsi. La foi passive ne peut pas être prouvée. On ne peut même pas s'en apporter la preuve à soi-même. Pourquoi ? La foi passive est statique, immobile. Elle ne présente aucune forme de développement, d'évolution possible. Lorsque l'on vit selon ce principe passif qui dit « je crois en Dieu » ou « je ne crois pas en Dieu », les jours défilent sans que l'on s'en rende compte et sans se demander sérieusement si c'est vraiment cela la vie.
3: Chers amis, ni la foi passive, ni ce que vous entendez ici, ne peut être prouvé. Personne ne peut vous en donner la preuve. Il revient à vous et à vous seul, à votre conscience qui est en vous, d'en décider. Si vous le voulez, réfléchissons ensemble à ce qui suit. Rien dans tout l'infini universel n'est statique. Il n'y a que le secteur confessionnel, celui des églises, affirmant que la foi seule suffit, qui veut que tout reste figé autant que possible. L'enfant baptisé à l'Église est tout simplement en devoir de croire ce qu'elle lui dicte. C'est cela la foi ecclésiastique passive. La foi est une affaire de foi. Se donner à soi-même la preuve de ce à quoi on croit conduit à la connaissance de soi-même et à se rapprocher de Dieu. Cela est possible si l'on fait en soi-même l'expérience de la foi en Dieu en accomplissant ce que Jésus de Nazareth nous a enseigné. Faites pour les autres tout ce que vous voulez qu'ils fassent pour vous.
2: Nous poursuivons notre lecture par le chapitre « La loi de l'amour de Dieu et du prochain, unis et soi ». Si vous croyez en l'Éternel, au Dieu véritable, l'un universel, le Créateur de l'infini, si vous croyez en une intelligence absolue, transformez votre foi en l'un universel, en une foi active, car la loi éternelle de l'amour de Dieu et du prochain s'énonce ainsi, émettre et recevoir, unis et soi. C'est cela la communauté.

0: Le je suis, le je suis.
1: L'Éternel est l'omniprésence, la loi universelle. La loi universelle et éternelle agit dans l'infini tout entier. Et qui peut en percevoir les sons? Tous les êtres vivants, y compris les hommes, qui sont en communication avec l'un universel, l'esprit de l'infini. On ne peut pas percevoir la vie qui bat au cœur de toute chose en se contentant de dire « je crois », mais en accomplissant les œuvres du véritable amour du prochain, car l'éternel est l'amour. Contrairement à de nombreux êtres humains, les règnes animal, végétal et minéral sont en communication constante avec leur créateur, l'éternel. Les êtres humains qui honorent le Je suis le je suis, l'esprit omniprésent, en suivant le chemin que l'Éternel nous a donné à travers Moïse dans les 10 commandements, ainsi qu'à travers Jésus de Nazareth dans son sermon sur la montagne, sont proches de la lumière primordiale, Dieu, en eux, au plus profond de leur âme. Ils font l'expérience de ce que signifie « uni et soi ».
2: Prenons encore une fois conscience que dans tout l'infini, rien n'est statique, rien n'est figé. Ce qu'il est ne peut donner naissance ni à la création, ni à ce qui est créatif et cosmique. Dieu, l'Éternel, est toujours le mouvement, la vie conceptrice et créatrice, l'évolution omniprésente. Personne ne peut vous prouver l'existence de Dieu. Il est souvent question de la conscience. La conscience de l'être humain, soulignons-le bien, de l'être humain, est constituée de ce qu'il ressent, pense, dit et fait. Chaque jour, l'homme travaille, entre autres, avec ses 5 composantes qui agissent à leur tour sur ses sens. Il détermine donc sa conscience par ses 5 principes actifs, qui peuvent être de véritables explosifs, c'est-à-dire ses sensations, sentiments, pensées, paroles et actes, ainsi qu'avec ses sens. Couche par couche, il façonne sa conscience, et cela à chaque minute, chaque heure, jour après jour.
1: Ainsi, par ses 5 composantes, chacun de nous détermine lui-même le contenu des couches qui composent sa conscience. Ces composantes constituent donc votre conscience humaine personnelle. De ce fait, vous êtes le seul à pouvoir sonder en vous-même ce que vous avez enregistré dans les strates, les couches de votre conscience. Nous seuls avons créé les différentes couches de notre conscience. C'est la raison pour laquelle nous pourrions nous-mêmes répondre à la question « Que nous apporte, à nous et à notre conscience humaine, le fait de nous accrocher à une foi rigide qui n'appelle pas à la mise en pratique ? »
3: Nous en venons maintenant au chapitre intitulé « Nous apprenons, voulez-vous apprendre vous aussi ? Émettre et recevoir » et « La communication universelle qui rend libre ». Chers amis, si vous aimez la création de Dieu avec ses animaux, la nature, le monde minéral, sortez de ce système de la divinité Baal et mettez en pratique votre idéal qui est « Je crois en Dieu ». Si vous voulez, apprenez avec nous à vous rapprocher de l'esprit libre et à comprendre ce que veut dire l'amour de Dieu et du prochain. Apprenez avec nous ce que signifie « émettre et recevoir », c'est-à-dire la communication universelle qui rend libre. Rappelez-vous que c'est en forgeant que l'on devient forgeron. Nous devrions sans cesse reprendre conscience que tous les êtres vivants créés par l'Éternel et toutes les formes de vie appartiennent à la communauté universelle de Dieu, à l'unité universelle cosmique, à la famille de Dieu, notre Père céleste. Grâce au noyau central inaltérable qui est au plus profond de notre âme, chacun de nous vit dans ce principe divin universel, émettre et recevoir. Les créatures de Dieu, les animaux, ainsi que les plantes, les pierres et minéraux sont, en fonction

0: fonction de leur niveau de conscience, qui bien sûr est divin, en communication avec leur créateur, car le principe émettre et recevoir ne connaît pas le temps, donc pas non plus de limitation au niveau du temps et de l'espace.
1: Voulez-vous continuer à apprendre avec nous? Tous les êtres vivants et toutes les formes de vie qui portent en eux le germe central et le noyau central, donc les animaux, les plantes, les pierres et les minéraux, respirent le souffle de leur créateur qui est la vie. Soulignons-le bien. Ils respirent le souffle de leur créateur qui est la vie. Tout est animé du souffle du Dieu créateur éternel. Chaque animal, chaque plante et chaque pierre dans le courant de vie du Créateur sont, comme nous, des créatures divines qui font partie intégrante de la grande famille universelle de Dieu. Les animaux issus du souffle de Dieu, mais également les plantes, sont les petits frères et sœurs de l'homme. Le plan de conscience des minéraux appartient aussi au Dieu créateur éternel qui les créa dans son berceau de la conception et de la création, afin qu'ils y développent leur forme et leur conscience. Dans tous les aspects de leur chemin d'évolution, il les accompagne et prend soin d'eux.
2: Lui, le grand Un universel, est auprès de sa création et avec elle. Encore une fois, il est auprès de sa création et avec elle. Cela vaut également pour nous, les êtres humains. Dieu est auprès de nous, au plus profond de notre âme. Donnons-nous la possibilité à l'Un universel d'être avec nous, dans nos pensées, dans tout ce que nous disons et faisons. Si c'est le cas, nous devenons une personne toujours plus sensitive et sensible, dans laquelle agit l'unité universelle, la communauté universelle. La vie, qu'est l'unité universelle, c'est l'existence pure, les créatures de Dieu, l'un universel, c'est-à-dire les animaux, les plantes, le monde minéral, les êtres divins, les êtres spirituels. Nous aussi, au plus profond de notre âme, nous appartenons au Dieu Père Mère éternel, à sa grande famille. Tout et tous sont reliés les uns aux autres et sont en communication avec l'un universel, le Dieu créateur Père-Mère, par l'intermédiaire du noyau central, le cœur primordial de l'existence.
1: Chers amis, écoutons maintenant les explications données dans le chapitre « La situation actuelle du monde montre, on ne peut plus clairement, ce que signifie « divise, lie et domine ». Nombreux sont ceux qui ne croient plus en Dieu, car Dieu ne fait pas ce qu'ils attendent, voire exige de lui. Il se sépare de la toute-puissance de Dieu pour se lier à ce qu'on appelle des idoles, à des personnes qui se laissent aduler. Bien que certains s'adressent à Dieu dans la souffrance, la détresse ou la peur, la plupart des hommes ont oublié la véritable portée de l'existence et de l'action de Dieu. Que ce soit les œuvres visibles ou les œuvres invisibles de Dieu, toutes portent en elles la vie qu'est Dieu. Si nous nous détournons du donateur universel, nous nous séparons de la communication universelle avec les forces positives, nous renions plus ou moins Dieu, le créateur de la vie universelle. Si l'homme croit encore à quelque chose, alors uniquement à ce qui cadre avec ses propres conceptions et son point de vue.
3: Divise correspond à un état d'esprit qui pourrait s'exprimer ainsi. Je suis un être humain sur cette terre et je me procure ce que je pense être juste et bon pour moi. Je crois surtout en ce que je vois et possède. C'est ce que je considère comme ma propriété. Quelles sont les conséquences des chaînes forgées par l'homme qui s'est lié à l'autoglorification, au pouvoir de l'argent et des biens matériels, éventuellement à un héritage important? Derrière l'aspiration au pouvoir et à la possession de biens matériels, ainsi que derrière l'autoglorification, on peut reconnaître le principe « divise, lie et domine » par lequel tout le monde est contre tout le monde. Ce principe satanique montre que l'homme s'est séparé de l'unité universelle, de la vie de l'infini, de l'esprit universel. Voici ce que, d'en bas, l'adversaire de la vie nous souffle à l'oreille. Ne crois pas en l'existence éternelle, crois seulement en toi-même, et tu crois en moi.
0: À partir du désir avide de pouvoir et de considération, se développe le besoin pulsionnel de dominer, dont le mobile est la richesse. De ces composantes du pouvoir, qui souvent trouvent leurs racines dans les situations les plus anodines, se développent discorde, combat, meurtre, voire des guerres. Ce sont les fruits de l'influence démoniaque, c'est la force négative qui vient d'en bas. C'est dans ces substances de combat, entre guillemets, ces forces négatives, que le démon puise l'énergie pour lutter contre la création de Dieu et agir négativement sur l'être humain. C'est sur la base de l'énergie négative livrée par l'homme que repose la structure de pouvoir démoniaque, le principe divise, lie et domine. L'homme n'y perd pas seulement sa liberté, mais se trouve dans de nombreux cas enfermé dans une véritable camisole de force à la solde de l'adversaire de Dieu. A l'inverse, le principe divin relie et soit apporte la liberté, parce que l'homme ne se lie alors à rien ni à personne, car il est conscient que lorsque son cheminement sur terre en tant qu'être humain touchera à sa fin, il ne pourra rien emporter, si ce n'est les charges de son âme résultant du principe divise, lie et domine. Malgré tout, la force du Christ de Dieu reste dans son âme afin de vaincre et de se défaire des aspects démoniaques dont il s'est chargé.
1: La mise en pratique du principe uni et soi peut se traduire pour chacun d'entre nous par les aspects suivants. J'apprends à développer une relation, une communication avec les plus infimes éléments de la matière, en prenant à chaque fois conscience qu'en tous et en toutes choses, il y a le positif, l'esprit, Dieu. J'apprends et je travaille à créer une communication positive avec la nature, avec le monde animal, ainsi qu'avec la terre et toutes les formes de vie qu'elle porte. J'apprends à comprendre et ressentir que ma vie terrestre est un don précieux de l'Éternel. J'apprends à saisir la relation qui existe entre moi-même et le plus profond de mon prochain, car au plus profond de chaque âme se trouve la loi de la fraternité qui me relie à chacun de mes frères, à chacune de mes sœurs. J'apprends à faire la paix et à maintenir la paix. À partir des étapes d'apprentissage menant au principe cosmique « uni et soi », se développe progressivement une foi vivante en Dieu, Dieu qui, à travers Moïse, nous a donné les commandements, qui sont des extraits de la loi universelle, et qui, à travers Jésus de Nazareth, nous a donné le sermon sur la montagne qui décrit la vie dans l'esprit de l'un universel.
2: Il est vraiment difficile de décrire avec notre vocabulaire à trois dimensions la vie de la loi qui a sept dimensions. Lorsque nous entendons ou lisons que l'homme devrait être à l'image de Dieu, il n'est alors pas directement question de l'homme pécheur, mais de l'être pur, immuable, de l'être spirituel. Tout est énergie, le corps de l'être humain aussi. Pourtant, si la description de notre corps qui mentionne des éléments comme les os, les tendons, les ligaments, les vaisseaux sanguins, les nerfs, les hormones, les glandes, etc., est pour nous un fait acquis, nous avons bien du mal à concevoir que tous ces éléments ne sont qu'énergie et eux-mêmes porteurs d'énergie de différents niveaux vibratoires correspondant au contenu de nos cinq composantes qui, elles aussi, sont énergie.
3: Que nous l'acceptions ou non, Le contenu de nos cinq composantes détermine notre existence terrestre ainsi que la structure et le rayonnement de notre corps physique. Les cinq composantes, qu'elles soient positives ou négatives, pénètrent avec le temps dans la structure cellulaire de notre corps et marquent notre corps physique ainsi que notre âme. C'est à partir de ces aspects qui imprègnent l'homme que se développe son caractère et son apparence physique. En résumé, nous pourrions dire que chaque être humain est son propre corps énergétique, émettant sa propre fréquence, qui est déterminée par les données énergétiques que l'homme enregistre en lui. On pourrait dire, au sens large du terme, que c'est la loi personnelle qui régit chacun individuellement.
0: Souvent, nous entendons que l'homme est marqué par des gènes provenant de son patrimoine héréditaire, de ses origines familiales, de ses grands-parents ou arrière-grands-parents. Il est possible que ce soit le cas. Il est possible que dans certains aspects, nous ressemblions effectivement à notre grand-père ou à notre grand-mère. Pourtant, nos pensées sont-elles les mêmes que les leurs ? L'homme pense et agit aujourd'hui en fonction des situations de sa vie actuelle et non en fonction de la vie de ses ancêtres. Ce que nous pensons, ressentons, disons et faisons maintenant nous marque aujourd'hui. Chaque être humain, celui d'aujourd'hui tout comme celui d'hier, façonne lui-même sa propre existence terrestre et ses propres gènes. Les êtres humains sont des êtres divins recouverts de différentes couches. Bien que notre corps énergétique soit aujourd'hui marqué par nos comportements actuels, du point de vue énergétique, la silhouette d'une personne aux proportions harmonieuses ressemble à celle d'un être divin. L'être divin, à des proportions harmonieuses, est éternellement beau, jeune et pur. Il est, de part en part, un être éthérique et cosmique de l'existence pure. Il est de matière subtile pure.
1: Lorsque nous entendons certaines religions enseigner la résurrection dans la chair, nous devrions prendre conscience que les êtres humains sont soumis à la réalité suivante. La terre retourne à la terre. Notre corps physique est issu de la terre et appartient à la terre. Par contre, notre âme, faite de matière plus subtile, porte intrinsèquement en elle le chemin qui conduit à la résurrection, qui mène à la vie éternelle. Ce qui signifie que l'âme suit son chemin qui la mène à la vie éternelle. Combien de temps durera le chemin de l'âme et combien de fois elle s'incarnera, cela dépend de l'homme qui, comme nous l'avons entendu, modèle son âme. Cependant, la résurrection qui mène à la vie éternelle, à l'état d'être divin, d'être spirituel éthérique, est déposée immuablement dans chaque âme.
2: Chers amis, dans ce nouveau volet de l'émission intitulée « L'unité universelle parle », la parole de l'Esprit créateur universel, nous avons reçu une fois encore de nombreuses indications nous aidant à nous connaître nous-mêmes et à nous rapprocher de notre vie véritable et éternelle. Si vous souhaitez poursuivre cet apprentissage, grâce auquel nous apprenons pas à pas à nous libérer du carcan humain, pour nous mettre en chemin vers une vie dans l'unité universelle, retrouvez-nous pour le prochain volet de cette série dont le thème sera « Nous apprenons à concevoir le grand jardin d'Éden, tout d'abord en nous-mêmes ». Nous serons heureux de vous retrouver à cette occasion et prenons congé de vous sur cette aide contenue dans notre émission d'aujourd'hui. Apprenons à saisir que notre vie terrestre est un don précieux de l'Éternel. Bonne continuation, au revoir et une chaleureuse salutation en Dieu.

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Bonjour les enfants. Aujourd'hui, j'aimerais vous parler d'une nouvelle école. Il s'agit d'une école pour les enfants, mais aussi pour les adultes. Et l'institutrice, pour ainsi dire, s'appelle Liobani. Avez-vous déjà entendu parler de Liobani? Elle est un ange des cieux, une fille du rayon de la sagesse, qui guide et instruit les enfants spirituels dans les mondes spirituels éternels. Comme Liobani est un être céleste, elle n'a pas le langage des êtres humains. C'est Gabriel, la prophétesse et messagère de Dieu pour notre époque, qui traduit pour nous ce que Liobani aimerait nous dire. Pour entrer dans le vif du sujet d'aujourd'hui, imaginez qu'il fait si chaud qu'il n'y a qu'une chose à faire, aller se rafraîchir en plongeant dans l'eau fraîche d'un plan d'eau ou s'ébrouer dans une grande bassine. Ça rafraîchit vraiment. Et on se sent mieux tout de suite, car l'eau régule la température de notre corps. Mais l'eau est importante pour bien d'autres choses encore. Grâce à l'eau, qui vient sous forme de pluie par exemple, les plantes poussent dans la nature et dans les champs. Les animaux trouvent à boire dans un ruisseau, dans un lac ou même dans une flaque d'eau. Et en hiver, dans certains pays, quand il fait froid, les gouttes d'eau gèlent et deviennent des flocons de neige qui recouvrent le paysage d'un grand manteau blanc et tout devient silencieux. L'eau est donc une base très importante pour toute forme de vie sur cette planète. Et maintenant, une question. Pouvez-vous imaginer qu'il existe des esprits de l'eau? Malheureusement, on ne peut pas les voir et pourtant, ils sont toujours là dans l'eau, sous toutes ses formes. Dans l'eau d'un puits, d'une flaque d'eau, ou dans l'eau de la rivière, des mers et des océans. Vous vous demandez certainement à quoi ressemblent les esprits de l'eau et ce qu'ils font. Ils ne nous aident pas seulement à nous rafraîchir en été, mais aussi à éteindre un incendie, par exemple. Liobani nous en dit plus sur les esprits de l'eau. Par exemple, sur ce qui se passe lorsqu'on éteint un incendie avec de l'eau. Voici ce qu'elle dit. Là, les esprits de l'eau doivent veiller à ce que les nombreux êtres vivants qui se trouvent dans chaque goutte d'eau ne périssent pas dans l'incendie ou n'aient pas à souffrir. Avez-vous déjà vu une goutte d'eau agrandie au microscope, dans un livre ou sur une image? Nous ne pouvons pas le voir à l'œil nu. Mais une goutte d'eau est pleine d'êtres vivants minuscules, on dit aussi microscopiques. Il y en a tellement qu'on ne peut même pas l'imaginer. Liobani raconte « Longtemps avant que le feu ne se déclare, les esprits de la terre décèlent le danger et signalent aux esprits de l'eau ce qui risque de se produire et que les hommes auront besoin d'eau pour éteindre le feu. Les esprits de l'eau, les êtres humains les appellent aussi les fées ou les nymphes des eaux, éveillent l'attention des animaux microscopiques de leurs réserves, dont l'eau sera prise pour éteindre le feu. Les sons fins qui émanent des esprits de l'eau sont des signaux destinés aux animaux microscopiques vivant dans les innombrables gouttes d'eau. Les animaux microscopiques entendent les fins signaux des esprits de l'eau et se protègent alors en se retirant dans les parties des réserves aquatiques dont l'eau ne sera pas utilisée pour éteindre le feu. En même temps, les esprits de l'eau et de la terre établissent un contact avec l'âme de la terre qui maintient en vie les animaux microscopiques en les approvisionnant avec de l'énergie cosmique. Nous appelons la partie de l'âme de la terre dont c'est la tâche le domaine collectif. Ce dernier se charge alors de retirer les énergies vitales des animaux microscopiques qui vivent dans la zone de danger et ne perçoivent pas les fins avertissements des esprits de l'eau. À la suite de cette opération de secours menée par les êtres élémentaires, il n'y a pratiquement plus de vie dans l'eau qui est utilisée pour éteindre le feu. Chers frères, chères sœurs, tout ce que je décris ici avec vos mots se déroule en quelques instants dans l'esprit.
Drôlement intéressant, n'est-ce pas? Les esprits de la terre et les esprits de l'eau, appelés aussi les fées de l'eau, s'occupent d'avertir les minuscules êtres vivants et de les mettre en sécurité. Les vibrations avec lesquelles ils communiquent sont si fines que nous ne pouvons pas les percevoir. Liobani poursuit son récit. Si, pour une raison ou une autre, il reste quand même des animaux microscopiques dans l'eau servant à l'extinction du feu, les esprits du feu s'efforcent de les aider autant que possible. Les choses se passent de manière semblable lorsque de l'eau bout dans une cuisine, une cantine, un restaurant ou une usine. Partout où de l'eau est chauffée et entre en ébullition, les esprits de l'air, de l'eau, du feu et de la terre sont à l'œuvre pour servir les formes de vie qui leur sont supérieures ou inférieures. De manière générale, il vaudrait mieux que l'humanité ne pollue pas l'eau si bénéfique, afin qu'il ne soit pas nécessaire de la traiter ou de la faire bouillir. Si l'eau n'était chauffée que lentement, sans être amenée à ébullition, les animaux microscopiques resteraient dans les gouttes d'eau et ne devraient pas mourir. Car les animaux microscopiques dans les gouttes d'eau aident eux aussi les êtres humains. Ils sont des facteurs de santé pour le sang et les intestins. Si l'eau n'est que chauffée et pas bouillie, ces animaux microscopiques restent en grande partie en vie. Waouh, je trouve ça vraiment passionnant. Vous est-il déjà venu à l'esprit qu'à tout moment dans notre vie quotidienne, nous sommes en contact avec ces petits êtres microscopiques qui vivent dans l'eau? Pour nous, l'eau, c'est tout ce qu'il y a de plus normal, rien de particulier. Et pourtant, une toute petite goutte est pleine de vie et est au service de la santé des êtres humains. Liobani poursuit. De même, les esprits du feu sont au service des animaux microscopiques qui souffrent parce que leurs corps minuscules sont blessés par l'eau bouillante ou par un incendie. Les esprits du feu renforcent par exemple les rayons du soleil qui touchent les animaux souffrants. Ils contribuent ainsi à ce que ces minuscules petits animaux soient soulagés de leurs souffrances ou qu'ils guérissent. Les esprits élémentaires ont aussi pour tâche, par exemple, de venir en aide aux petits animaux en train de mourir, afin que le rayon de vie qui est en eux puisse se retirer plus rapidement et retourner dans l'âme de la terre, la gardienne de ces rayons de vie, qu'il l'accueille à nouveau en elle. Cher enfant, en entendant cela, tu vas certainement te poser cette question. Pourquoi le rayon de vie ne se retire-t-il pas sans l'aide d'un être élémentaire? La peur, par exemple, lors d'un incendie, pousse les animaux microscopiques à crisper leur minuscule corps. Le rayon de vie ne peut alors pas se retirer à cause de ces crispations. Il reste donc retenu. Les esprits du feu aident les animaux microscopiques à se détendre. Ils ont sur eux un effet protecteur et apaisant, permettant aux rayons de vie de se retirer dans l'âme de la terre ou bien de rester dans le petit animal qui guérit et poursuit alors sa vie terrestre. Comme nous venons de l'entendre, ici encore, chaque esprit élémentaire aide toute forme de vie pour qu'aucune d'elles ne souffre. Et nous, les êtres humains, comment nous comportons-nous? Est-ce que nous nous aidons mutuellement à trouver des forces et à ne pas avoir peur? Liobani nous dit maintenant à quoi ressemblent les esprits de l'eau. À quoi ressemble l'esprit de l'eau? Dans le cadre de l'évolution qui lui est propre, chaque être élémentaire connaît plusieurs stades de développement, appelés aussi phases ou étapes de développement. Les esprits de l'eau se donnent également différentes formes en fonction de leur conscience. La forme de l'esprit de l'eau peut ressembler à une jolie vague marine et sa tête à une puissante couronne d'écume. Les yeux, le nez, la bouche, les bras, les mains, les jambes et les pieds
ressemblent à de grandes gouttes d'eau agglomérées les unes aux autres, donc à des quantités d'eau plus ou moins grandes. Tu peux comparer les gouttes d'eau à des cellules corporelles. La forme de vie élémentaire de l'esprit de l'eau se compose donc de nombreuses gouttes d'eau. Chaque goutte d'eau renferme une grande quantité de minuscules animaux. L'apparence des esprits de l'eau varie en fonction de la vie qui se trouve dans les gouttes d'eau. Les esprits de l'eau agissent uniquement dans l'eau. La tête et le torse ressemblent parfois à ceux des esprits de la terre, mais les bras, les mains, les jambes et les pieds sont comme des nageoires, un peu comme chez les animaux aquatiques. Cette forme de vie élémentaire peut elle aussi se dissoudre dans l'eau, c'est-à-dire se transformer. Ça a l'air bien joli. La prochaine fois que nous serons près d'un ruisseau ou d'une flaque d'eau, regardons de plus près. Peut-être y verrons-nous quelque chose qui nous rappelle un esprit de l'eau. Liobani poursuit son récit. Les esprits de l'eau, qui, comme tu l'as entendu, sont appelés aussi fées ou nymphes, s'occupent des animaux et des plantes aquatiques et les soignent. Ils comprennent le langage des poissons. Ils connaissent les sons émis par les différentes espèces animales qui vivent dans l'eau et comprennent leur langage, parce que le monde de sensations des nombreuses espèces de poissons et de plantes aquatiques est actif en eux. Tout comme les êtres spirituels purs, les enfants de Dieu, les êtres élémentaires louent le Dieu créateur et servent d'une manière désintéressée. Tout l'infini est basé sur le service désintéressé. Tous, les enfants de Dieu et les êtres élémentaires, servent en fonction de leur conscience. Alors les enfants, qu'est-ce que vous en pensez? Pour moi, c'est vraiment ça la bonne entente. Et nous, est-ce qu'on y arrive aussi à être là les uns pour les autres de manière désintéressée? Pas seulement pour notre petite sœur ou notre petit frère, nos parents ou nos grands-parents, mais aussi pour nos camarades de classe, ou même pour les gens que nous ne connaissons pas du tout. On fait l'essai? Liobani nous raconte maintenant une belle histoire sur l'entente qui règne entre les éléments. Parmi les esprits élémentaires, les esprits de l'eau sont ceux qui s'amusent le plus. Ils organisent volontiers des fêtes plus ou moins grandes, auxquelles ils invitent également de nombreux petits et gros poissons. Il est rare que les esprits de l'eau fassent la fête seulement entre eux. Souvent, ils y convient aussi les esprits de l'air et les esprits du feu. Les fêtes ont surtout lieu quand une partie de la terre se détourne du soleil. Tu dirais quand le soleil se couche. Alors, les esprits de l'eau appellent à venir à la fête de l'harmonie. Quand les fêtes ont lieu le soir, les poissons lumineux, oui, il existe de tels poissons, servent de lanterne. Les poissons, petits et grands, pratiquent des jeux originaux et font de belles danses aquatiques. Lorsqu'une partie de la terre se détourne du soleil, donc quand le soleil se couche, il émet des rayons rougeâtres à la surface des lacs et des mers. Cela donne une merveilleuse symphonie de couleurs, une harmonie et un son magnifique très particulier. Car un esprit de l'air fait onduler très délicatement la surface de l'eau, créant ainsi de petites vagues. C'est l'esprit de l'air Vendoux, un nom parmi beaucoup d'autres, qui organise les préparatifs pour la fête et qui maintient l'eau en mouvement afin qu'elle oscille d'une manière particulièrement belle là où se déroule la fête, donc qu'elle ondule et donne naissance à de petites vagues. Un esprit du feu appelé reflet de lumière, c'est ainsi que se nomme l'un de ses nombreux esprits, glisse sur le rayon rougeâtre du soleil au-dessus de l'eau ondulée que l'esprit de l'air Vendoux maintient en mouvement. Des chansons montent depuis les profondeurs des lacs et des mers jusqu'à la surface. Ce sont les fées et les nymphes qui, pour la fête,
se pare de belles plantes aquatiques et remonte lentement en chantant. Après les préparatifs de la fête, d'autres esprits de l'air et du feu arrivent. Les fées et les nymphes chanteuses, qui sont montées des profondeurs des lacs et des mers, prennent la main des esprits de l'air et du feu et dansent avec eux une ronde en l'honneur du Dieu créateur. Les esprits de l'air, du feu et de l'eau dansent sur les vagues ondoyantes pour célébrer la vie, le Dieu créateur, en toute existence. De nombreux poissons, petits et grands, sautent, font des jeux, une sorte de ronde, et ils dansent ainsi autour des esprits élémentaires qui évoluent harmonieusement. Tout à coup, la mer s'agite à côté des danseurs. Avec force et fracas, l'un des rois de la mer, un ondin, c'est-à-dire un génie des eaux, remonte des profondeurs. Il lève son trident, un roseau qui est tressé de telle manière qu'il a trois dents. Il est entouré de nénuphars et il dit « Mes amis, vous les êtres élémentaires qui dansez et vous les poissons qui sautez, vous êtes trop brillants. Il faut que tu saches que les formes de vie élémentaires n'ont pas toutes le même degré de développement. Cela dépend du degré de vibration des atomes, aussi bien dans l'air que dans le feu et dans l'eau. C'est ainsi, par exemple, que l'ondin a un degré de développement supérieur à celui des nymphes et des fées de l'eau. Cela signifie, par exemple, que dans les gouttes d'eau qui composent la forme de l'ondin se trouvent des formes de vie animales minuscules qui sont plus développées. Cependant, lorsqu'il regarde les visages rayonnants des êtres élémentaires étonnés, l'ondin prudence reconnaît qu'il s'est trompé. Que s'est-il passé pour qu'un roi des mers, l'ondin prudence, se soit irrité et trompé? Lors de la danse des êtres élémentaires, la mer ondula plus fortement, parce que de plus en plus d'esprits de l'air agitaient l'eau et dansaient en même temps que les fées et les nymphes. Il en résulta une vague plus grande qui déferla vers la côte et heurta le rocher sur lequel l'ondin prudence se reposait, profitant du soleil du soir qui lui envoyait ses rayons et réchauffait son corps comme formé d'écailles. Cependant, lorsqu'il vit l'expression étonnée des esprits du feu et de l'air, son visage devint plus doux et lui-même commença à tournoyer au milieu d'eux. Les nymphes et les fées, les esprits de l'air et du feu dansèrent autour du roi Prudence, le génie des eaux. Il se sentit flatté et leva son strident. Un joyeux esprit de l'air souffla sur le trident qui tomba alors dans l'eau, donnant ainsi naissance à de plus grandes vagues encore. Le roi de la mer reprit le trident et se leva à nouveau en s'écriant « Écoutez, écoutez, le roi des grenouilles s'adresse à nous. » Une mélodie qui venait de très très loin fut perçue par les êtres élémentaires qui chantaient et dansaient. C'étaient les voix du roi des grenouilles, sceau harmonieux, et de sa femme, fine symphonie, et des nombreux enfants et frères et sœurs grenouilles qui, avec leur chant, s'associèrent à la danse et au chant des êtres élémentaires. C'était un grand orchestre de la nature que l'on pouvait entendre loin dans l'univers. Une personne qui aime la nature et tous les êtres entend les chants merveilleux des êtres élémentaires et de tous les enfants de la création et de la nature qui louent et adorent Dieu, le Créateur. La journée touche à sa fin, le soir tombe, l'éclat du soleil diminue peu à peu. Mais le son de l'orchestre de la nature se fait plus fort. Les êtres élémentaires, les poissons et les grenouilles font retentir leurs riches chants et mélodies pour remercier l'Esprit éternel qui est aussi leur vie. Cette partie de la terre s'est maintenant complètement détournée du soleil. Tu dirais, le soleil s'est couché.
Les esprits du feu se retirent progressivement dans l'atmosphère. Ils se reposent sur un nuage lumineux ou sur un chaud courant d'énergie solaire jusqu'à ce qu'ils accueillent la nouvelle journée. Malgré tout, ils sont toujours prêts à agir au cas où leur aide serait nécessaire pendant la nuit. Les esprits de l'air attisent encore une fois le vent et se retirent ensuite là où soufflent de très fines brises. De cette manière, le mouvement de la mer se fait plus rapide, les vagues et les flots grossissent. Les esprits du feu, de l'air, de l'eau et de la terre se reposent dans l'alternance du jour et de la nuit, mais tous sont constamment prêts à aider et à servir en cas de besoin. La fête est maintenant terminée. Le roi Prudence, le génie des eaux, se tourne vers les fées et vers les nymphes et les prie de l'accompagner dans les profondeurs de la mer jusqu'à son grand palais aquatique. Seules les grenouilles continuent à coasser et à chanter leur chanson à la gloire du Dieu créateur qui les a créées. Le palais aquatique, qui se trouve tout au fond de la mer, a une apparence étrange, mais il est très beau. Il est entouré de nombreuses plantes aquatiques rares que l'on ne trouve que dans les profondeurs de la mer. « Chers petits frères ou petites sœurs, » dit Liobani, « je voudrais te décrire le palais aquatique de l'ondin Prudence et de sa dame. » Deux rochers, dont la forme est très jolie, se touchent avec leurs pointes. En dessous se trouve un très grand espace. Des plantes aquatiques merveilleuses et rares poussent au-dessus des deux rochers adossés l'un à l'autre. Elles grimpent aussi à l'intérieur du palais aquatique, dans le grand espace intérieur. Dans cette grande salle se trouvent des pierres rares, recouvertes d'une couverture végétale, comme des pierres recouvertes de mousse. Ce sont les sièges ou les petits bancs de repos pour la famille aquatique. L'ondin invita les fées et les nymphes chez lui, dans son palais. Là, elles rencontrèrent sa dame, Perle Gracieuse, et ses enfants, Saute Petit, Doux comme la mousse et Tout Doux, pour n'en citer que quelques-uns. Tous les membres de la famille portent des couronnes plus ou moins grandes, selon leur évolution spirituelle et la conscience des espèces animales qui se trouvent dans les gouttes d'eau dont ils sont composés. L'ondin Prudence s'installe sur son trône de pierre et sa dame lui tend sa couronne qui est tressée à partir de plantes aquatiques. De belles moules brillantes sont enchâssées dans la couronne. Dame Ondine, perle gracieuse, met aussi sa couronne et salue les fées et les nymphes. Naturellement, toute la famille veut honorer ses amis. C'est ainsi que les enfants sont chargés d'apporter aux fées et aux nymphes de petites couronnes et des structures en forme de couronne pour les leur mettre sur la tête. Les jeunes fées et nymphes reçoivent de petites couronnes et les plus âgés de grandes couronnes. Les enfants de la famille de l'ondin sont également des structures aquatiques qui se sont jointes à la force énergétique supérieure ayant pris forme. Cela signifie que les animaux minuscules qui se trouvent dans les formes de vies aquatiques, enfants, qui elles aussi peuvent se dissoudre, ont une conscience plus réduite que celle se trouvant dans les formes de vie parents. Deux des fées parées de couronnes prennent dans leurs mains quelques plantes accrochées aux rochers qui pendent dans la salle et jouent sur elles des mélodies aquatiques comme sur une harpe. Les esprits élémentaires présents dansent et évoluent harmonieusement au son des mélodies aquatiques. La première danse s'adresse évidemment à l'ondin Prudence et à sa dame Perle Gracieuse. Ils ouvrent la danse et tous ceux qui veulent danser tournoient avec eux pour exprimer de cette manière l'harmonie qui leur est propre. Minuit est passé et bientôt
la Terre absorbera à nouveau les premiers rayons du soleil. Les fées et les nymphes prennent congé et retournent dans leurs réserves aquatiques pour se reposer jusqu'à ce que le nouveau jour les réveille avec les rayons du soleil, afin qu'elles assurent leur service d'esprit élémentaire. Tu demanderas certainement si les grandes mers et les grands lacs n'ont qu'un seul ondin, donc s'il n'y a qu'un seul roi des mers. Oh non ! L'esprit de l'eau le plus évolué est appelé Neptune par l'homme. Pour que tu comprennes mieux, je désigne les esprits de l'eau les plus évolués par les noms employés par les hommes, ondin et ondine, car sur tous les niveaux d'évolution, il y a des principes féminins et masculins. L'ondin, comme nous l'appelons, est responsable de plusieurs réserves. Il les visite pour veiller sur les formes de vie qui s'y trouvent et les aider en cas de besoin. Un ondin peut avoir la responsabilité de plusieurs petits lacs. Les très grands lacs ont chacun leur propre ondin, un roi du lac. Les nymphes et les fées, dont la forme aquatique comprend des animaux minuscules d'évolution supérieure, s'occupent des formes de vie présentes dans les petits lacs. Cependant, un ondin est quand même responsable de ces petits lacs. Le rayonnement spirituel des animaux minuscules constitue la conscience respective des formes de vie que sont les esprits de l'eau. Eh bien, nous en avons entendu des choses aujourd'hui sur nos amis les esprits de l'eau et aussi sur leurs belles fêtes. Peut-être que nous aurons maintenant un tout autre regard sur une petite goutte d'eau, que nous pourrons apprendre à l'apprécier autrement, à nous rappeler quelle est l'importance de l'eau qui éteint le feu tout en étant pleine de vie, qui maintient en vie la nature, les animaux et nous, les êtres humains. Et la prochaine fois que nous serons en contact avec l'eau, saluons les esprits de l'eau. Je vous souhaite de passer de bons moments pleins de joie avec les éléments. Au revoir et à bientôt.

0: 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Dans l'école Liobani, nous nous exerçons, entre autres, à mettre en pratique ce conseil donné pour nous aider dans notre vie. Ce que tu ne veux pas que l'on te fasse, ne le fais pas aux autres. Et cela, envers les hommes, les animaux et la nature, afin de devenir des personnes plus heureuses et pacifiques. Liobani est un être spirituel, un ange, qui, dans les mondes spirituels éternels, guide et enseigne les enfants spirituels. Une personne capable de traduire le langage des cieux dans le langage humain a mis par écrit ce que Liobani aimerait communiquer aux enfants humains qui vivent sur la terre, qu'ils soient encore très jeunes ou plus âgés. Liobani est un être céleste qui, pour cette raison, ne parle pas le langage des hommes. C'est pourquoi, moi, Gabriel, votre sœur, je traduis le langage céleste de Liobani.
1: Hallo, liebe Kinder.
0: Bonjour les enfants. Aujourd'hui, nous allons entendre l'histoire des mouches des marais racontée par la petite elfe Amicale. Elle va nous dire comment, ensemble, elles réussirent à aider un homme perdu en forêt à retrouver son chemin. La petite elfe Amicale raconte. Alors qu'il marchait en forêt, un homme, très préoccupé par ses pensées, prenait tantôt un chemin, tantôt un autre, sans même remarquer les indications données aux croisées des chemins. Au bout d'un certain moment, il quitta même le chemin tracé et s'enfonça dans les fourrés à travers la forêt. Tout comme il était perdu dans ses pensées, il était en train de se perdre en forêt. Il ne voyait ni les arbres, ni les fourrés. Il n'avait même pas remarqué qu'il avait quitté le chemin et continuait à s'enfoncer dans les bois. J'essayais, raconte la petite elfe Amicale, de l'aider grâce à mes sensations. Mais seule, je n'y parvins pas. J'appelais alors un esprit de l'air ainsi qu'un esprit du feu et leur demandais de m'aider dans cette tâche. Cependant, eux non plus ne réussirent pas à atteindre le promeneur. Il s'en mêlait toujours plus dans ses pensées ainsi que dans son destin. Nous, les esprits élémentaires, dit l'elfe, n'avions pas d'autre choix que de le laisser continuer son chemin. Mais nous restâmes à ses côtés et l'accompagnèrent. En même temps, pour l'aider, nous lui envoyèrent, sous forme d'impulsion, des sensations d'amour. Au bout d'un moment, le promeneur se sentit fatigué, s'allongea sur le sol de la forêt et s'endormit profondément. C'était l'occasion de pouvoir l'aider. J'appelai alors les mouches des marais et leur donnai une tâche à accomplir. Grâce à leur bourdonnement très doux et au battement de leurs petites ailes, les mouches arrivent à apaiser l'aura agitée d'un être humain. Liobani nous explique. Lorsque les mouches se posent sur le corps d'un être humain et que cela provoque à cet endroit un chatouillement, c'est que les mouches, ces petites êtres de la nature, s'efforcent de détendre les nerfs crispés de l'être humain. L'homme trouve cela plutôt dérangeant, la plupart du temps, parce que ça le chatouille et le rend nerveux. Mais en réalité, les mouches s'efforcent de l'aider. L'irritation désagréable provoquée par les mouches déclenche chez l'homme des mouvements qu'il ne ferait pas autrement. Par exemple, il frappe sur son bras pour effrayer la mouche. La mouche, elle, déclenche très consciemment cette réaction de l'homme pour qu'il remue plusieurs fois la partie crispée de son corps, comme par exemple le promeneur de notre histoire. Cela permet aux éventuelles tensions de se relâcher, renforçant ainsi la circulation du sang, également dans le cerveau. Ainsi, à travers son monde de sensations, l'homme peut alors percevoir les impulsions d'aide venant des êtres de la nature, impulsions qui atteignent alors son monde de pensée. Liobani nous dit, chers enfants, les mouches dont il est question ici sont une espèce particulière qui ne pique pas. Elles ont pour tâche d'aider les tensions qui sont dans l'atmosphère, dans la nature, dans les hommes et les animaux, à se relâcher, de les aider à se détendre. Ainsi, l'activité de ces mouches

Avant de se réveiller, il avait frappé plusieurs fois sur son bras ou sur son pied, s'était gratté la tête ou avait secoué plusieurs fois tout son corps pour faire partir la mouche qui le dérangeait. Maintenant, il était complètement réveillé, regardait autour de lui et se demandait « Mais où suis-je ?» Au moment où il se posait cette question, dit l'elfe, « Je pus reprendre ma tâche. » À travers ses souvenirs, c'est-à-dire son monde de sensations, et à travers ses sens, je lui montrai comment sortir des broussailles que formaient ses pensées et l'aider à reconnaître le chemin qui ramène à la maison. Je fus très contente, dit la petite elfe amicale, de voir le promeneur se lever, s'étirer, regarder sa montre, secouer sa tête et se dire « Oh là là, il est grand temps de rentrer à la maison. Je me suis réellement endormie. » Puis il se dit, cela m'a sûrement fait du bien. Mes pensées sont plus claires maintenant. Et j'ai trouvé une solution au problème qui me préoccupait tant. Puis il regarda autour de lui et se dit à nouveau, ah, voici un chemin. Je vais le suivre jusqu'au prochain poteau indicateur et à partir de là, je retrouverai bien mon chemin. Chers frères et sœurs, dit l'elfe en s'adressant à tous les êtres de la nature qui écoutaient, vous pouvez imaginer à quel point les mouches des marais et moi, nous fûmes heureux d'avoir pu aider. Nous accompagnèrent encore notre promeneur sur un bout de chemin, puis nous vîmes tout à coup son ange gardien qui nous salua aimablement. Nous savions maintenant qu'il était entre de bonnes mains. Lorsque l'elfe eut fini son récit, l'ancien de la grande famille, Monsieur Racine, un sage, c'est-à-dire un être de la forêt qui a derrière lui une très longue expérience, félicita grandement la petite elfe Gracile. Il lui demanda d'inviter les mouches des marais, qui l'avaient bien aidé dans cette tâche, à participer avec eux, le soir suivant, à la danse au soleil, des esprits de la forêt et des champs, qui est une prière de gratitude envers le grand esprit universel. L'elfe se réjouit et en sensation, elle envoya immédiatement cette invitation aux mouches des marais qui lui répondirent également en sensation et remercièrent pour cette invitation qu'elles acceptaient avec joie. Eh bien, les enfants, je ne sais pas ce que vous en pensez, mais moi, je me suis beaucoup réjouie d'en apprendre un peu plus sur les êtres de la nature. Lors de votre prochaine promenade en forêt, vous pourrez, si vous le voulez, essayer d'être bien attentif. On ne peut pas voir les esprits de la forêt, mais qui sait, si on est très calme et silencieux, on peut ressentir comment ils veulent nous aider. Les enfants, nous avons passé un bon moment ensemble. Au revoir et à bientôt, j'espère.

0: Suite du chapitre 55. Le Christ, le bon berger. Un avec le Père.
1: Moi, le Christ, la loi de la vie, je suis aussi le portail, la porte et le gardien de la porte vers la vie éternelle. Celui qui pénètre par cette porte dans le royaume de Dieu entre à travers moi dans la vie éternelle. Car nul ne peut venir au Père que par moi, le Christ de Dieu, le corrigeant des cieux qui vit dans le Père. Moi, le Christ de Dieu, je ramène mes brebis dans l'être éternel, car je les connais toutes, les ayant accueillies profondément en moi par mon acte de rédemption. Je suis la porte, le gardien de la porte et le berger. Celui qui me suit véritablement connaît ma voix. Quand les brebis me suivent en accomplissant la loi de la vie et de l'amour, elles développent aussi le don de discerner entre la voix de la loi éternelle et la voix étrangère qui cherche à les attirer pour les séduire avec des tentations. Le malin ne peut plus séduire mes brebis parce qu'elles le connaissent. Il tourne bien encore autour d'elles et voudrait les pervertir de sa voix doucereuse, mais elles mettent en pratique et accomplissent la loi de l'amour. Aussi, elles sont en sécurité en moi. Donc celui qui met en pratique et accomplit les lois de Dieu entend ma voix et deviendra lui-même, par moi le Christ, la voix de la loi. Car je conduis les brebis dans la loi éternelle. Et quand elles sont devenues la loi, elles sont la voix de la loi, de la vie et de l'amour. Elles n'ont alors plus besoin d'entendre ma voix, car elles sont devenues ma voix. L'homme qui ne se connaît pas lui-même jette des pierres à son prochain. Beaucoup de Juifs ne me reconnurent pas, moi le Christ de Dieu en Jésus, parce qu'ils ne se connaissaient pas eux-mêmes. Ne sachant pas eux-mêmes qui ils étaient, ils avaient d'innombrables prétextes pour excuser leurs faux pas que je leur montrais dans le miroir de leur propre manière de penser et d'agir. Ils ne s'occupaient que de leur bien-être corporel et de la considération terrestre. Comme ils ne pensaient qu'à eux, ils interprétaient la loi de Dieu selon ce qui leur semblait juste. Aujourd'hui, les pharisiens et beaucoup de docteurs de la loi, qui se nomment maintenant théologiens, agissent de même. Ils interprètent, selon leur conception et à leur propre convenance, le livre appelé la Bible, livre qui contient des parties de la vérité éternelle. Ils considèrent aujourd'hui encore que ceux qui s'opposent à leur fable théologique pactisent avec le diable. Aujourd'hui encore, ils ramassent des pierres qu'ils jettent à ceux s'efforçant d'accomplir la volonté de Dieu. Ils calomnient, ils déforment la vérité et ridiculisent la parole de Dieu. Ils méprisent et discriminent les hommes qui ne se conforment pas à leurs dogmes comme le faisaient les pharisiens à mon époque en tant que Jésus de Nazareth. Voyez, la parole de Dieu ne peut jamais s'écouler de la bouche d'un pécheur. L'homme qui n'est pas un canal de l'amour est un canal du mal. Celui qui est un canal de l'amour en étant pour son prochain et non contre lui, entend la voix de l'amour. Par contre, l'homme qui est contre son prochain est pour le mal et entend aussi la voix du mal, les insinuations multiples des ténèbres. Elles abusent même de mon nom, Christ. Nombreux sont ceux qui se réfèrent sans cesse aux évangiles, mais ne s'en tiennent pas à la vérité qu'ils contiennent. Ils vont jusqu'à utiliser les textes qui y sont contenus pour édicter leurs propres règlements. Ce sont les institutions ecclésiastiques qui édictent ces règlements et non Dieu. Les pionniers pour l'ère nouvelle doivent lutter contre des méthodes sataniques semblables à celles que je dus affronter en tant que Jésus de Nazareth. C'est ainsi que ma parole s'accomplit à nouveau. S'ils m'ont persécuté, ils vous persécuteront aussi. Celui qui ne se contente pas seulement de parler de Dieu, mais s'efforce d'accomplir sa volonté, sera persécuté parce qu'il est un affront pour l'adversaire. Tant que l'homme vit dans le marécage de son moi humain, il ne regarde que le marécage et ne contemplent pas la lumière derrière la matière. C'est pourquoi beaucoup d'hommes ne connaissent pas les œuvres du Seigneur. Ils voient seulement leur propre marécage et croient que tous les hommes devraient patauger également dans le marécage de leur moi humain. De la sorte, la vérité est méconnue et l'œuvre de Dieu, la vérité, méprisée. L'homme qui ne se respecte pas en tant qu'être issu de Dieu se méprise lui-même et méprise aussi ses prochains. Cependant, celui qui accomplit la volonté de Dieu respecte sa vie parce qu'elle est issue de Dieu. Il vit consciemment dans le Père et le Père vit et œuvre à travers lui.
0: Chapitre 56. Le réveil de Lazare. Sur le réveil des morts. À Béthanie, le village de Marie et de sa sœur Marthe, se trouvait un malade du nom de Lazare. Mais Marie était celle qui avait oint le Seigneur et séché ses pieds de ses cheveux. C'est pourquoi ses sœurs firent rechercher Jésus pour lui dire « Seigneur, vois, celui que tu aimes est malade. » En entendant ces paroles, Jésus dit « Cette maladie n'est pas pour la mort, mais pour que la gloire de Dieu puisse se manifester en lui. » Mais Jésus aimait Marie et sa sœur et Lazare. Bien qu'il entendît qu'il était malade, il resta encore 2 jours à l'endroit où il séjournait à ce moment-là. Alors il dit à ses disciples, « Retournons en Judée. » Ses disciples lui dirent, « Maître, la dernière fois, les Juifs voulaient te lapider, et tu veux y retourner ?» Jésus répondit, « Le jour n'a-t-il pas 12 heures? Celui qui chemine pendant la journée ne trébuche pas, car il voit la lumière de ce monde. Mais celui qui chemine pendant la nuit trébuche, car en lui il n'y a pas de lumière. » Il dit ceci, puis il leur dit, « Notre ami Lazare dort, mais je vais aller le réveiller de son sommeil. » Alors ses disciples dirent, « Seigneur, s'il dort, c'est qu'il va guérir. » Mais un messager vint à lui en disant, « Lazare est mort. » Et en arrivant, Jésus apprit qu'il était déjà depuis 4 jours dans sa tombe. Béthanie était proche de Jérusalem, à environ 1 heure de marche. Et beaucoup de Juifs s'étaient rendus chez Marie et Marthe pour les consoler de la mort de leur frère. En entendant que Jésus allait venir, Marthe alla à sa rencontre, mais Marie resta encore assise chez elle. Alors Marthe dit à Jésus, « Seigneur, si tu avais été ici, mon frère ne serait pas mort, mais je sais aussi que Dieu te donnera ce que tu lui demandes. » Jésus lui dit, « Ton frère dort, il va ressusciter. » Marthe lui dit, « Je sais bien qu'il ressuscitera au jugement dernier. » Jésus lui dit, « Je suis la résurrection et la vie. Celui qui croit en moi vivra, même s'il meurt. Je suis le chemin, la vérité et la vie. Et celui qui croit et vit en moi ne mourra jamais. » Elle lui dit, « Oui, Seigneur, je crois que tu es le Christ, le Fils de Dieu, qui est venu dans le monde. » Et après avoir dit ceci, elle s'en alla appeler sa sœur Marie en cachette et lui dit, « Le maître est là et t'appelle. » En entendant ces paroles, elle se leva rapidement et alla le trouver. Car Jésus n'était pas encore entré dans le village, mais se trouvait toujours à l'endroit où Marthe l'avait rencontré. Les Juifs qui étaient chez elle pour la consoler virent Marie se lever rapidement et sortir. Ils la suivirent en disant, « Elle va vers la tombe pour pleurer. » Et lorsque Marie vit Jésus et arriva près de lui, elle tomba à ses pieds en lui disant, « Seigneur, si tu avais été là, mon frère ne serait pas mort. » Quand Jésus la vit pleurer, ainsi que les Juifs qui la suivaient, il soupira en esprit et fut attristé. Et il dit, « Où l'avez-vous étendue ? » Et ils lui dirent, « Seigneur, viens voir. » Et Jésus pleura. Alors les Juifs dirent, « Voyez comme il l'a aimé. » Mais plusieurs d'entre eux dirent, « Lui qui a ouvert les yeux de l'aveugle, n'aurait-il pas pu empêcher aussi que cet homme ne meure ?» Alors Jésus soupira encore une fois et arriva à la tombe. C'était une grotte fermée par une pierre. Jésus dit, « Enlevez la pierre. » Marthe, sa sœur, croyant qu'il était mort, dit, « Seigneur, il sent sûrement déjà mauvais, car il est mort depuis 4 jours. » Jésus lui dit, « Ne t'ai-je pas dit que si tu croyais, tu verrais la gloire de Dieu ?» Alors, ils enlevèrent la pierre de l'endroit où gisait Lazare. Et Jésus leva les yeux et invoqua en chantant le grand nom et dit, « Mon Père, je te remercie de m'avoir exaucé. Je sais cependant que tu m'exauces toujours, mais c'est à cause du peuple qui se tient là que je t'appelle, pour qu'il croie que tu m'as envoyé. » Et après avoir dit ces paroles, il dit à voix haute, « Lazare, sors !» Et le mort sortit, pieds et poings entravés par des bandelettes, et sa face voilée par un suaire. Jésus leur dit, « Déliez-le et laissez-le s'en aller. » Quand le cordon de vie est coupé, la vie ne revient pas, mais quand il est encore entier, il y a encore de l'espoir. Maintenant, beaucoup de ceux qui parmi les Juifs étaient allés voir Marie et avaient vu ce qu'avait fait Jésus, croyaient en lui.
1: Le Christ explique, rectifie et approfondit la parole. Moi, le Christ en Jésus, j'ai montré aux hommes que Dieu peut tout si l'homme s'efforce de faire les œuvres de l'amour et de la miséricorde de Dieu. Ainsi, il m'a été donné à moi, le Christ en Jésus, de manifester les œuvres de Dieu aussi par la guérison et le réveil de ceux que l'on croyait morts. Car la gloire du Père devait être manifestée dans le monde par le Fils et corrigeant des cieux. Celui qui chemine le jour, c'est-à-dire à la lumière de Dieu, ne trébuche pas. Par contre, celui qui est dans les ténèbres trébuche pour n'avoir pas accompli les œuvres de l'amour et ainsi pas non plus développé sa lumière intérieure. Celui qui est dans les ténèbres ne regarde que les ombres de la lumière. Il ne reconnaît pas non plus dans quelle âme la lumière de Dieu luit clairement. Mais celui qui chemine dans la lumière de la vérité est un avec la lumière, et Dieu, la lumière, œuvre à travers lui. Dieu éclaire l'âme lumineuse et éveille de nouveau à la vie l'homme qui accomplit ses œuvres. Tant que l'âme est encore rattachée au corps terrestre par le cordon d'argent, le cordon spirituel d'information, elle demeure près du corps apparemment mort et peut être rappelée dans ce corps si telle est la volonté de Dieu. Dans une vie humaine, il y a des phases de foi et des phases de doute. Si l'homme vit consciemment l'instant présent avec la foi en Dieu, qui est lumière, alors tout ce à quoi il aspire est lumineux, car orienté sur Dieu. L'homme qui vit en Dieu reçoit de Dieu. Il conservera la vie, et si telle est la volonté de Dieu, il éveillera un autre homme à la vie intérieure. Éveiller à la vie intérieure ne signifie pas seulement éveiller et conserver la vie terrestre, c'est-à-dire ramener l'âme dans un corps apparemment mort. Mais cela veut surtout dire éveiller l'attention d'un homme pour le Christ, c'est-à-dire agir en tant qu'indicateur vers moi le Rédempteur de toutes les âmes et de tous les hommes, car je suis la vie. Celui qui trouve la lumière de Dieu à travers un homme lumineux a également été éveillé à la vie. Je suis le Christ, la vie de toutes les âmes et de tous les hommes. Je suis la résurrection de l'âme à la vie éternelle. L'homme qui croit en moi et accomplit les œuvres de l'amour de Dieu vivra. Quand son corps terrestre mourra, l'âme ne sera pas spirituellement morte, mais cheminera dans la lumière de la vérité et sera dans la splendeur de la magnificence. Voyez, je suis le chemin, la vérité et la vie. Celui qui croit en moi et accomplit les lois de la vie et de l'amour ne mourra jamais plus, c'est-à-dire qu'il ne subira pas la mort spirituelle. Quand les battements du cœur d'un homme ne se font plus entendre, le médecin terrestre le déclare mort. Cependant, tant que l'âme est encore reliée au corps par le cordon spirituel d'information, l'énergie de vie s'écoule encore vers le corps. Cette force de vie, qui est à peine perceptible, maintient l'activité de certaines cellules du tronc cérébral, à travers lesquelles la vie peut alors se rétablir dans le corps. Le médecin et guérisseur intérieur, le Christ de Dieu, est la vie de l'âme. Il peut rappeler à la vie terrestre tous ceux qui orienteront leur future existence terrestre sur Dieu, en s'efforçant d'effacer avec moi, le Christ, les charges de l'âme encore présentes et de ne plus pécher. Cette loi est aussi valable pour ceux qui souffrent et ceux qui sont malades.

Chapitre 57. À propos des petits enfants. Parabole des poissons. Pardon des péchés.

0: À la même époque, les disciples vinrent à Jésus et lui demandèrent « Qui est le plus grand dans le royaume de Dieu ?» Et Jésus appela à lui un petit enfant et l'assit au milieu d'eux en disant « En vérité, je vous le dis, si vous ne changez pas et ne devenez pas aussi innocent et aussi docile que ce petit enfant, vous n'entrerez pas dans le royaume des cieux. Mais celui qui devient aussi naïf que cet enfant est le plus grand dans le royaume des cieux. Et celui qui accueille un tel enfant en mon nom m'accueille. »
1: Le Christ explique, rectifie et approfondit la parole. Beaucoup d'âmes viennent dans ce monde avec l'intention de mettre en ordre, en habit terrestre, ce qu'il y a encore de négatif en elles. Elles viennent en sachant aussi qu'elles pourront être éprouvées et séduites. Dans leur corps terrestre, en cours de développement, elles ressentent très exactement ce qui est bon et ce qui est moins bon. Les âmes qui se sont incarnées consciemment sont très sensitives, car elles sont venues animées du désir de redevenir divines. L'homme qui méprise un de ses petits-enfants, ou même le séduit en l'orientant vers ce monde, pèche contre l'Esprit-Saint. Il aurait mieux valu qu'il ne recherche pas l'incarnation. Celui qui, par contre, s'efforce de vivre une vie légitime et essaie consciemment de diriger vers moi les petits-enfants, dont les corps sont encore en formation, est lui-même un être lumineux aspirant à la perfection, à la renaissance dans l'Esprit de Dieu. Le mot « naïf » signifie « compréhensif, simple, miséricordieux et bon ». Celui qui ne doute pas de Dieu et n'est pas arrogant envers son prochain ou ne prétend pas savoir mieux que les autres, mais qui met en pratique les commandements de Dieu, deviendra sage. Le sage sert son prochain avec désintéressement. Il ne demande ni reconnaissance, ni récompense. Il s'offre à partir de la vie de Dieu qui est plénitude. Il est le plus grand dans le royaume de Dieu parce qu'il accomplit ses lois. Le mot « le plus grand » se rapporte à la loi universelle. Être le plus grand dans le royaume des cieux signifie retourner après la mort du corps dans la loi absolue parmi les êtres de lumière qui vivent dans la loi universelle, dans le suprême, dans l'éternel, dans l'un universel, Dieu.
0: Malheur au monde pour ses offenses. Il est impossible qu'il n'y ait pas d'offense, mais malheur à celui par qui le scandale arrive. C'est pourquoi, si tes désirs et tes plaisirs offensent les autres, jette-les loin de toi, car il vaut mieux pour toi entrer dans la vie sans eux que d'être jeté avec eux dans le feu éternel.
1: Le Christ explique, rectifie et approfondit la parole. Veillez donc à ce que rien ne sorte de votre bouche qui ne soit divin, ou à ne rien faire qui pourrait nuire à votre prochain ou au règne de la nature. N'exercez aucune pression sur votre prochain pour pouvoir assouvir vos désirs et vos passions. Ne causez d'ennui à personne par votre comportement humain, vos penchants et vos sentiments. Car si votre prochain ne vous pardonne pas, il se pourrait que vous ayez à supporter pendant longtemps les souffrances et les tourments que votre prochain a dû supporter et subir à cause de vous. Selon les causes que vous aurez engendrées, la reconnaissance de ce que vous avez infligé à votre prochain peut être, tel le feu, très douloureuse dans votre âme. Le sens de l'expression « feu éternel » est « souffrance pendant des éons ».
0: Faites attention à ne négliger aucun de ces petits, car je vous le dis, leurs anges voient continuellement la face de Dieu. Car le Fils de l'homme est venu pour sauver ce qui était perdu.
1: Le Christ explique, rectifie et approfondit la parole. Leurs anges signifient l'âme lumineuse d'un enfant vit encore consciemment en Dieu et contemple la vie intérieure qui est Dieu.
0: Et de même, ce n'est pas la volonté de votre Père au ciel que l'un de ses petits souffre.
1: Le Christ explique, rectifie et approfondit la parole. Les paroles Et de même, ce n'est pas la volonté de votre Père au ciel que l'un de ces petits souffre, veulent dire. Les enfants sont les enfants du Dieu Père-Mère et ne sont confiés à leurs parents terrestres que pour cette existence terrestre. Lors de l'engendrement du corps terrestre et lors de la naissance de l'enfant, l'Éternel transmet aux parents le devoir de s'occuper comme il le faut du corps de l'enfant, d'accepter et d'accueillir l'enfant au fond de leur cœur, de prendre soin de lui, de le protéger et de l'accompagner sur son chemin de vie, par une vie exemplaire et par de bonnes œuvres dans la famille et envers leurs prochains.

Jésus est toujours intervenu en faveur des animaux et de la nature. 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

0: Chers amis, bienvenue à la deuxième partie de la série d'émissions « Le jeûne et le prophète ». Dans cette série, nous lisons les extraits d'un entretien qui a eu lieu entre Gabriel et quelques jeunes enregistrés dans les années 1990. Comme l'indique le titre de l'émission, Gabriel est une prophétesse de Dieu. Vous avez certainement déjà entendu parler des prophètes qui ont vécu il y a des milliers d'années, comme Abraham, Moïse ou Isaïe. Mais Dieu, notre Père éternel, nous a envoyé ses prophètes et ses messagers à toutes les époques, y compris à la nôtre. Grâce à Gabriel, nous savons que Dieu est l'Esprit libre qui habite en nous. À travers elle, il nous a enseigné en détail le chemin qui mène à l'amour pour Dieu et pour le prochain. Gabriel nous a elle-même donné de nombreux conseils pour nous aider à vivre en paix avec nos semblables, mais aussi avec les animaux et les autres reines de la nature. Non pas en essayant de changer notre prochain, mais en changeant nous-mêmes et en développant l'amour désintéressé qui est déjà en nous. Ne vous inquiétez pas, vous n'allez pas entendre ici un cours ennuyeux rempli de théories loin de toute réalité. Au cours de cet entretien avec Gabriel, des jeunes lui ont simplement posé de nombreuses questions qui sont toujours d'actualité et les réponses et l'aide apportées par la prophétesse sont tout à fait concrètes et adaptées aux situations quotidiennes. L'émission d'aujourd'hui aborde différents thèmes comme les loisirs, l'influence du subconscient sur notre comportement ou encore la manière dont chacun peut changer le monde. Notre texte commence par une question posée par le jeune à Gabriel. Serait-il possible de te poser d'autres questions parmi celles de la longue liste que j'ai apportée? Si tu te replaçais maintenant à l'époque de ta jeunesse, mais sur la base de la sagesse divine développée en toi, que ferais-tu de ton temps libre après le travail? À quoi t'intéresserais-tu si tu étais jeune aujourd'hui? Et comment t'y prendrais-tu pour changer le monde? Gabriel répond, « Tu me demandes comment j'utiliserais mon temps libre si j'étais jeune aujourd'hui. » Tout d'abord, il faut savoir qu'autrefois, nous n'avions pas autant de temps libre qu'aujourd'hui. Les journées de travail ne se terminaient pas avant 18 heures et le samedi vers 14 heures. En fait, tu me demandes comment je me comporterais aujourd'hui si j'avais ton âge et les connaissances spirituelles que j'ai acquises depuis.
1: Gabriel explique ceci. Je crois qu'il sera important pour moi de faire le bilan de ma journée chaque soir après le travail en l'évaluant à la lumière de mes sentiments. Qu'est-ce qui était bien en majeure partie et qu'est-ce qui l'était moins et qu'est-ce qui était tout simplement déplorable? Oui, je passerai ma journée en revue en fonction de ces trois critères. Bien, moins bien, déplorable. Je me réjouirai de ce qui était positif et je renforcerai ces aspects en les affirmant dans mon conscient. Je m'intéresserai de plus près aux aspects négatifs dont j'ai pris conscience en me demandant qu'est-ce qui se trouve dans mon subconscient qui me joue sans cesse des tours à travers mon conscient. En effet, il est important que tu saches que le subconscient est comparable à un tueur aux aguets qui cherche à éliminer systématiquement toutes les bonnes résolutions prises par le conscient, c'est-à-dire à les faire disparaître, pour nous entraîner vers des aspects négatifs. Quant à ce qui était lamentable, je mobiliserai toutes les forces dont je dispose, notamment la force du Christ de Dieu, pour en suivre la trace et en trouver la racine, l'arracher et l'éliminer avec la force de l'Esprit du Christ. En effet, ce sont précisément ces aspects déplorables qui peuvent nous inciter à commettre des actes que notre conscient n'a absolument pas l'intention de commettre. Ce qui est déplorable est donc comparable à un tueur en série qui guette sans cesse l'occasion d'éliminer nos bonnes résolutions et d'orienter notre développement de façon négative. Avec l'aide du Christ de Dieu, je ferai donc quotidiennement le bilan de ma journée et je suivrai le chemin que Jésus de Nazareth nous a montré. Prends conscience de tes aspects pécheurs, repens-toi, règle-les et ne les refais plus. Ne plus refaire la même chose est essentiel. Pour y parvenir, nous avons besoin d'une bonne dose de force pour garder en conscience les aspects de la loi divine. En effet, le subconscient tueur, dans lequel les aspects négatifs et déplorables sont encore présents et vivants, cherche toujours à prendre le contrôle du conscient, c'est-à-dire à nous inciter à reproduire sans cesse nos anciens vices, les aspects négatifs qui chargent notre âme, notre être véritable. Aujourd'hui, je fais ce que j'aurais fait dans ma jeunesse si j'avais eu ma vision actuelle des choses, c'est-à-dire que je fais chaque jour le bilan de ma journée.
2: Le jeune qui s'entretient avec Gabriel a une autre question à propos du subconscient. Ne pourrait-on pas aussi appeler ce tueur qu'est le subconscient le tentateur ? Gabriel lui répond : Tu as tout à fait raison. En fait, cela se passe de la façon suivante. Les aspects négatifs que nous n'avons pas encore surmontés, mais aussi les aspects positifs que nous avons déjà développés, sont enregistrés dans le subconscient. À partir de ce que nous y avons enregistré, le subconscient donne en permanence au conscient l'impulsion de penser les mêmes choses, car le négatif, qui prédomine le plus souvent dans le subconscient, a faim d'énergie négative supplémentaire. Le tentateur, c'est-à-dire le négatif dans le subconscient, incite sans cesse le conscient à penser continuellement de manière négative. Si l'être humain, le conscient, agit en conséquence, il fournit de l'énergie négative supplémentaire au subconscient et renforce ainsi ce qui s'y trouve déjà. Et dans le cas où le tentateur parvient à pousser le conscient à commettre des actions négatives, le subconscient se remplit de plus en plus de ces énergies. Si l'être humain ne les dissout pas en prenant conscience de ces énergies et en les réglant, vient le jour où cette partie du subconscient est totalement remplie de ces enregistrements. Celui qui succombe sans cesse à la tentation, entre guillemets, c'est-à-dire aux impulsions négatives venant du subconscient, qui leur obéit en quelque sorte, nourrit et fait grossir ce complexe d'énergie négative, le renforçant toujours plus. Lorsque la partie du subconscient concernée par ces enregistrements est finalement remplie, ce dernier devient le maître et c'est lui qui dicte les actes de cette personne. Autrement dit, le subconscient prend le contrôle du conscient et pousse la personne à agir de telle ou telle manière. Le subconscient a pris le pouvoir sur la personne qui est désormais pilotée par lui. Pour ce qui est de ses aspects pécheurs, elle n'est plus maître d'elle-même. Nous pourrions également dire que le subconscient est devenu autonome. La personne exécute ce qu'elle a enregistré pendant longtemps dans son subconscient. Si cette personne prend de bonnes résolutions pour surmonter cette faiblesse, cet aspect pécheur, ces résolutions s'expriment d'abord dans le conscient. Mais celui-ci étant pour ainsi dire privé de pouvoir, elle ne peut pratiquement plus rien faire contre les enregistrements devenus surpuissants dans le subconscient. Les remises en question et les objections venant du conscient restent sans effet. Cette personne ne parvient pas à tenir ses résolutions positives de faire ce qui est bien. Le subconscient tueur l'empêche d'aller dans la bonne direction. Il tue, pour ainsi dire, ce qui est bon, les bonnes résolutions que finalement la personne ne mettra pas à exécution. Faire consciemment le bilan de la journée permet notamment d'analyser le négatif dont nous prenons conscience, mais aussi ce qui est actif dans le subconscient, d'en trouver la racine pour le régler et ne plus refaire la même chose, et cela avant que le subconscient ne se remplisse. nous devons sans cesse nous fixer un programme positif, par exemple l'un des commandements de Dieu, jusqu'à ce qu'il soit ancré fermement en nous. Wow, je dois dire que je trouve cela vraiment très impressionnant, mais aussi un peu effrayant. J'apprécie beaucoup la façon dont Gabriel aborde le thème du conscient et du subconscient de manière si concrète. Cela m'aide à bien comprendre à quel point il est important d'examiner de plus près les situations de la journée, notamment le soir, d'analyser la journée et de se demander ce qui n'a pas bien fonctionné, afin que ces programmes négatifs ne se renforcent pas en nous. Il est également important d'être persévérant et de reprendre régulièrement nos résolutions positives pour qu'elles s'ancrent progressivement dans le subconscient comme une sorte de nouvelle règle. Cet exercice me fascine vraiment.
0: Ces explications permettent de comprendre pourquoi il est souvent si difficile de tenir ces bonnes résolutions et ces objectifs. Tout le monde connaît ça. Il s'agit d'abord de quitter les vieux sentiers battus qu'on connaît par cœur afin de pouvoir prendre une nouvelle direction. Bien sûr, c'est difficile au début, mais j'ai remarqué que plus j'arrive à me tenir à mes bonnes résolutions, plus une nouvelle façon de penser positif se met en place rapidement. Gabriel revient maintenant sur les questions concernant les loisirs. Que ferais-je si j'étais jeune aujourd'hui? Je crois que j'essaierais de réaliser ce qui me tient à cœur. Par exemple, dessiner, nager, faire du sport, du tennis ou d'autres sports plus actuels, à condition que cela ne me rende pas dépendante d'autres personnes. Donc, pas de sport de compétition pour gagner de l'argent. En effet, le sport de compétition surchargerait mon monde émotionnel. Il me rendrait également dépendante d'un entraîneur et aussi du public qui devrait m'encourager pour que je donne le meilleur de moi-même. Je passerais également du temps avec mes amis, à faire des choses ensemble et à échanger. Si j'avais une relation sérieuse avec quelqu'un, je m'efforcerais de toujours garder à l'esprit ma liberté si précieuse, et je ne me lierai en aucun cas à des désirs qui soient les miens ou ceux des autres, y compris aux désirs sexuels. Ma liberté serait pour moi ce qu'il y a de plus précieux. Ce qui veut dire que je laisserai également la liberté à mon prochain, que je ne le forcerai à rien, même si j'étais poussée par des désirs sexuels. J'aurais plutôt envie de comprendre d'où vient cette pulsion, donc de chercher les causes de ces désirs insistantes. À travers ces exemples, Gabriel nous montre que lorsqu'on aspire à vivre selon les lois de Dieu, les activités intéressantes et les loisirs ont également leur place. Comme la pratique d'un sport qui nous plaît ou les sorties entre amis, elle nous montre également qu'il est important de trouver le juste équilibre pour ne dépendre de rien ni de personne et de rester libre. Sa remarque sur les désirs est également très précieuse. En effet, nos propres désirs peuvent nous empêcher d'être libres et nous amener à priver nos amis de leur liberté en les poussant à faire ce que nous voulons. Gabriel nous recommande donc d'explorer ce qui se trouve derrière nos désirs au lieu de les suivre aveuglément. Je trouve ce conseil révolutionnaire.
1: Gabriel poursuit. J'ajoute que j'ai toujours été et que je suis resté quelqu'un de sensible aux arts. C'est pourquoi j'apprendrai à jouer d'un instrument correspondant à mes aptitudes. Pendant les années de guerre, alors que j'étais encore enfant, j'ai appris à jouer de l'accordéon. Comme je l'avais acheté d'occasion, il fallait toujours le faire réparer et accorder. Avec le temps, nous ne trouvions plus de pièces détachées et j'ai dû abandonner la pratique de cet instrument. Plus tard, en tant que jeune femme, j'ai commencé à apprendre le piano. Puis est venu l'appel prophétique. J'ai de nouveau arrêté pour un temps, mais je n'ai pas abandonné mon objectif. À l'âge de 50 ans, je me suis de nouveau tourné vers la musique et j'ai recommencé à apprendre le piano toute seule. Aujourd'hui encore, je joue de temps à autre uniquement à la maison. J'aime aussi aller à des concerts classiques. Comme tu vois, dans le domaine des arts, il n'y a pas de limite d'âge. Tu me demandes également si, en tant que jeune possédant les connaissances spirituelles que j'ai aujourd'hui, j'essaierais de changer le monde. Pourquoi pas? Cependant, je ne le ferais pas en manifestant dans la rue, équipé de divers objets qui effraieraient mes semblables. Je m'efforcerais tout d'abord de changer moi-même, en prenant conscience de ce que je veux réellement, et je me demanderais si, véritablement, je veux construire une société meilleure, spirituelle, paisible, stable et ouverte. Je ne me perdrai pas dans des conceptions utopiques, mais je me fixerai des objectifs éthiques et moraux, clairs et concrets, et je lutterai pour les atteindre. Quelqu'un qui commence à mettre en pratique des buts éthiques, élevés, donc qui change lui-même et qui ne se contente pas de vouloir changer les autres, devient un bon exemple. Avec le temps, il attire des personnes qui ont les mêmes buts que lui. Que celles-ci s'en tiennent ou non aux buts qu'elles se sont fixés, c'est leur décision, et tu ne peux rien y faire. Mais il s'en trouvera toujours certaines pour agir dans le même sens que toi et parvenir ainsi aux valeurs qui rendent stable et vivante une société orientée sur des valeurs éthiques.
2: Les jeunes présents à cet entretien avaient encore d'autres questions à poser à Gabriel. Gabi, que ferais-tu si tu te faisais draguer ou si, en tant que vendeuse, un client t'invitait souvent à prendre un café, mais avec d'autres intentions ? On ne peut quand même pas toujours l'envoyer promener. Comment te comporterais-tu dans une telle situation ? Qu'est-ce que la sagesse divine conseille dans un tel cas ? À ce sujet, Gabriel explique. Par draguer, je pense que tu veux dire si quelqu'un t'accoste et t'importune. Si tu fais preuve d'un peu de sagesse et de doigté, tu ne prêteras pas attention à de telles tentatives, ou bien tu exposeras clairement ton point de vue. Nous devons prendre conscience que chaque être humain a une conscience différente et que chacun a programmé et programme son conscient, son subconscient, son corps et son âme en fonction de ses propres sentiments, sensations, pensées, paroles et actes. Les programmes enregistrés en chacun de nous constituent notre conscience. C'est en fonction de celle-ci que nous ressentons, pensons, parlons et agissons. Ainsi, nous avons tous une conscience différente. Personne ne peut comprendre complètement son prochain. Si cette prise de conscience devient une certitude et que nous l'intégrons dans notre vie quotidienne, nous nous énerverons beaucoup moins lorsque, comme tu le dis, quelqu'un nous drague. Tu connais également la loi de la correspondance. Ce qui m'irrite chez mon prochain se trouve en moi de façon identique ou similaire. Tu dis qu'un client t'invite souvent à prendre un café et que tu sens qu'il a autre chose en tête. Tu as raison lorsque tu dis que tu ne peux pas continuellement l'envoyer promener. Il n'est pas correct de rejeter une invitation sans raison valable. Pourquoi ne pas l'inviter toi-même à prendre un café, en précisant que tu inviteras également quelques amis? Tu verras ce qu'il décide librement de faire, et en fonction de sa réponse, tu y verras plus clair. J'ai effectivement vécu une situation similaire, où quelqu'un de mon cercle d'amis voulait régulièrement m'inviter. Je me sentais mal à l'aise à l'idée de lui dire non, car j'avais l'impression que cela le blesserait. Mais le conseil de Gabriel d'inviter d'autres amis m'a beaucoup aidée. Ainsi, je n'ai pas eu à lui dire non sèchement, et il a compris que je souhaitais simplement être une amie. Chers amis, ceux qui le souhaitent pourront aussi s'observer à la lumière de ce que nous venons d'entendre au sujet du conscient et du subconscient ou encore de notre monde émotionnel et faire leurs propres expériences. Dans la prochaine partie de la série « Le jeune et le prophète », Gabrielle répondra aux questions des jeunes sur les tendances de la mode, comment elle a vécu cela étant jeune et sur la manière dont elle voit les choses aujourd'hui avec sa conscience développée. Nous vous invitons à nous rejoindre à cette occasion et d'ici là, nous souhaitons à tous des moments riches en expériences. À bientôt et une chaleureuse salutation en Dieu.

0: 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La rencontre était placée sous le signe « La Pentecôte, le Dieu qui parle et qui est pour la vie en toute existence ». Cet enregistrement a été réalisé à la bibliothèque Sophia, le centre de l'esprit libre.
1: Chers frères et sœurs, c'est une joie de pouvoir nous réunir en tant que commune fondatrice du Seigneur pour l'édification du royaume de paix du Christ de Dieu. Et nous sommes heureux également que de nombreux invités venus de différents pays, ainsi que certains frères et sœurs des bassins collecteurs, aient répondu à notre invitation et soient présents ici avec nous pour cette rencontre de la commune du christianisme des origines dans la salle de la bibliothèque Sophia, le centre de l'esprit libre. Saluons-nous par une chaleureuse salutation en Dieu. Nos frères et sœurs des bassins collecteurs situés

0: en Slovénie, en Croatie, en Macédoine du Nord, en Serbie, en Italie, en Espagne, en France, en Hongrie et en Pologne sont également reliés à nous ce soir par le biais de la technique. Même si extérieurement des centaines et des centaines de kilomètres nous séparent parfois, nous avons déjà pu constater et ressentir à plusieurs reprises que nous sommes unis dans nos cœurs par un même objectif et qu'intérieurement, aucune distance nous sépare. Et nous nous réjouissons beaucoup que vous aussi, chers amis qui nous suivez à la télévision ou à la radio, puissiez participer à notre rencontre de la commune du christianisme des origines. Nous vous saluons chaleureusement. Cette rencontre est placée sous le signe « La Pentecôte, le Dieu qui parle et qui est pour la vie en toute existence ». La Pentecôte commémore le déversement de l'Esprit-Saint il y a près de 2000 ans. Mais quel sens cela a-t-il aujourd'hui? Cela signifie qu'hier comme aujourd'hui, nous pouvons à tout moment nous relier intérieurement à cet Esprit. Nous sommes les filles et les fils d'un Père aimant qui n'a jamais cessé de nous parler et de déverser son amour sur nous. Nous pouvons le trouver au plus profond de notre âme. Lorsque nous contemplons la nature, nous le trouvons partout. Il est la vie dans l'oiseau qui vole au-dessus de nous. Il est la vie dans l'arbre dont les feuilles bruissent dans le vent. Il est la vie dans la goutte de pluie qui tombe sur la terre. Il est la vie et l'amour en nous, dans chaque animal, dans chaque plante, dans chaque pierre. Mais comme nous avons souvent encore du mal à l'entendre en nous et dans tout ce qui nous entoure, c'est à travers des prophétesses et des prophètes que Dieu nous parle aujourd'hui encore à nous, ses enfants, comme il l'a fait à toutes les époques. En effet, pendant près de 50 ans, nous avons eu la grande chance d'entendre sa parole à travers Gabriel, le séraphin de la sagesse divine. Et désormais, sans qu'il n'y ait eu d'arrêt, c'est à travers le prophète Ulrich qu'il s'adresse à nous. Il y a 2 semaines, la parole prophétique a été donnée en Slovénie. Et le Christ a adressé des paroles d'amour et de réconfort à un peuple dont l'histoire a été très longtemps étroitement liée au christianisme des origines et dont certains fragments sont encore conservés aujourd'hui. Ce fut un appel puissant à le suivre. Dieu nous parle sans relâche car il souhaite ardemment retrouver ses enfants et veut ramener chacun de ses fils et chacune de ses filles dans notre patrie éternelle. C'est pourquoi il a confié à son fils premier-né, le Christ de Dieu, la mission de ramener toutes les âmes déchues dans la patrie céleste. Et le Christ poursuit cette mission avec amour et sollicitude. Il a dit, « Mes brebis connaissent ma voix ». Lorsque je laisse cette phrase agir en moi, j'ai la profonde certitude que c'est la vérité et j'aspire à suivre cette vérité. J'ai l'impression que quelque chose s'épanouit en moi lorsque le Christ nous parle. Tout comme en cette saison, tout s'épanouit et fleurit dans la nature et se tourne vers le soleil. Cette grande lumière rayonnante. Pour nous, les êtres humains, se tourner vers la lumière signifie vivre l'amour pour Dieu et pour tous nos prochains. Et aimer notre prochain, c'est aussi être là pour lui, s'engager pour lui. Ces derniers jours, j'ai beaucoup réfléchi à ce que signifie s'engager pour quelqu'un, être là pour lui. Tous ceux qui ont déjà fait l'expérience que quelqu'un s'engage pour eux savent ce que l'on ressent alors. un sentiment de chaleur, de gratitude, la fraternité. Et d'un autre côté, lorsque nous sommes dans la détresse et que personne n'est là pour nous, c'est une grande souffrance intérieure. Le Christ est venu sur cette terre en tant que Jésus de Nazareth pour s'engager pour nous aider, et il continuera à le faire jusqu'à ce que nous rentrions tous à la maison du Père. Et cela m'amène inévitablement à me poser la question suivante. Est-ce que moi, je m'engage aussi pour le Christ? Comment puis-je m'engager pour le Christ? Comment défendre sa cause? En mettant en pratique, pas à pas, les 10 commandements de Dieu et le sermon sur la montagne de Jésus de Nazareth. En prenant vraiment à cœur les 5 principes divins que sont l'égalité, la liberté, l'unité, la fraternité et la justice. Et en m'efforçant de les vivre au quotidien. À travers la sagesse divine, nous avons reçu d'innombrables aides et conseils sur la manière dont nous pouvons nous engager pour le Christ. Car la sagesse divine, c'est l'action portée par l'amour et la sollicitude envers le prochain. Et je ressens en moi un bonheur profond de pouvoir, pas à pas, m'engager pour Dieu et me mettre à son service. Tournons maintenant nos sens vers l'intérieur et laissons l'amour de Dieu emplir notre cœur. Unissons-nous dans une prière commune et invitons le royaume de Dieu à être parmi nous.
1: Dieu Père se révèle à travers la parole prophétique durant la rencontre de la commune du christianisme des origines.
2: Je suis le Je suis, le Dieu de l'infini, le Dieu unique et universel de tous les vrais prophétesses et prophètes. Je suis le Dieu unique, la lumière de l'infini. Je suis le Dieu unique de l'amour qui vous enveloppe, mes enfants bien-aimés. Je suis et reste toujours le même, hier, aujourd'hui et pour l'éternité. Je suis vraiment l'amour même et mon amour appelle mes enfants à rebrousser chemin, à retourner dans la patrie céleste. Oh, mes enfants, je vous appelle vraiment depuis des temps immémoriaux par l'intermédiaire de prophétesses et de prophètes. Je répands mon esprit sur vous afin que vous compreniez que vous n'êtes pas seulement des êtres humains. Je répands mon esprit sur vous. Je vous rassemble pour que vous deveniez le peuple de l'amour, l'amour que je suis en vous. Oh, regardez le passé. Mon amour vous a été donné par mon Fils, qui, incarné en Jésus de Nazareth, vous a fait connaître la nature de mon être. Puis, il est revenu en esprit avec le couple porteur de la sagesse divine et pendant des décennies a dispensé à profusion toute la sagesse et tout l'amour qui viennent de moi. Le déversement de l'Esprit Saint s'est véritablement révélé avec une abondance sans précédent. Tout est consigné, enregistré, tout se trouve ici à la bibliothèque Sophia sous forme écrite et audio. Pouvez-vous vous imaginer ce que cela signifie? Le déversement de l'Esprit Saint que je suis, moi, Dieu, votre Dieu Père-Mère, vous a révélé toute la plénitude de son esprit à travers le couple porteur de la sagesse divine et à travers mon Fils, le Christ de Dieu. Tout, absolument tout ce que les êtres humains sont capables de comprendre dans les trois dimensions est consigné ici et chacun peut en prendre connaissance sous forme écrite, audio et en partie aussi visuelle. Vous pouvez donc apprendre ce que signifie recevoir l'Esprit Saint. L'Esprit Saint que je suis est véritablement venu pour toucher vos cœurs, pour les adoucir et les ouvrir pour moi, votre Seigneur et Dieu que je suis d'éternité en éternité. Je suis véritablement venu à travers mon Fils et à travers la sagesse divine, votre sœur Gabrielle, ma fille, le séraphin de la sagesse divine. Elle vous a enseigné et formé, elle a révélé et continue de révéler ma parole éternelle et sainte, le déversement de l'Esprit Saint à travers la bouche prophétique. Les peuples de cette terre ont donc à leur disposition toute la plénitude de la connaissance, en vérité, la plénitude venant de moi, votre Dieu Père Mère. D'innombrables enseignements, des explications de la loi éternelle, le déversement de l'Esprit Saint que je suis d'éternité en éternité. Que devrais-je encore donner à mes enfants sur terre alors que tout a déjà été donné? En vérité, ô vous les peuples de cette terre, bien peu de personnes ont accepté et accueilli la parole dans leur cœur. Comparé au nombre total d'êtres humains sur terre, ils sont peu nombreux à apprendre à suivre le chemin intérieur par la mise en pratique des 10 commandements de Dieu et du sermon sur la montagne de mon Fils, le Christ de Dieu, pour purifier leur âme, afin qu'elles deviennent plus lumineuses, et qu'à travers la lumière de leur âme, ils illuminent de plus en plus leur environnement, rayonnent vers leurs semblables, de sorte que ceux-ci soient amenés à s'interroger. Que se passe-t-il avec mon frère, avec ma sœur? Pourquoi sont-ils devenus si paisibles? Vous voyez, mon esprit qui porte ses fruits en vous veut continuer à semer des graines afin de toucher de nombreuses personnes et de nombreuses âmes, car un peuple de Dieu doit se former, un peuple qui accomplisse ma volonté sainte. Pourquoi tant de personnes parmi les peuples de ce monde restent-elles sourdes à ma parole? Vous, peuple de cette terre, vous entendez certes ma parole, mais avez-vous accepté profondément ce que je vous ai révélé? Ou êtes-vous restés les mêmes, des personnes qui aiment écouter ma parole et se laisser bercer par elle? Sachez que vous êtes dans l'illusion. Quiconque entend ma parole, la reconnaît comme vérité et l'accepte, est en même temps tenu de mettre progressivement en pratique ce qu'il entend. Sinon, il charge son âme d'un fardeau. Mes enfants bien-aimés, le déversement de mon esprit, la plénitude d'enseignement que vous avez à disposition, que vous pouvez lire et écouter ici, à la bibliothèque Sophia et dans la tente de Dieu, implique également pour vous le devoir d'accomplir pas à pas les œuvres de l'amour pour Dieu et pour le prochain. Accomplir signifie intégrer progressivement dans votre vie mes sept forces, l'ordre, la volonté, la sagesse et la rectitude, la patience, l'amour et la miséricorde. Une fois que vous faites vos premiers pas, le désir s'éveille en vous de ne pas être sur cette terre uniquement pour vous-même, afin d'ordonner votre vie, puis de poursuivre le chemin intérieur dans ma volonté. Celui qui s'est fortifié dans ma volonté est attiré comme automatiquement vers la communauté. Et la communauté signifie vivre selon ma volonté, selon les cinq principes divins, l'égalité, la liberté, l'unité, afin que la fraternité s'établisse véritablement sur cette terre et que la justice règne au-dessus de tout. Je suis un Dieu de justice. En vérité, ce que l'être humain sème, il le récoltera. Et que récoltera celui qui se contente d'écouter ma parole et de se laisser bercer par elle? Ô, voyez, vos âmes ne se purifient que par l'action désintéressée, l'amour désintéressé. Et ce dernier est véritablement capable de déplacer des montagnes, car il exerce une attraction sur toutes les sœurs et tous les frères en quête de Dieu sur la terre entière. C'est ainsi qu'un peuple doit se former grâce au fait que vos âmes deviendront plus lumineuses et rayonneront, et que le Christ de Dieu pourra agir de plus en plus en vous, vous donner des impulsions d'amour, des impulsions de sagesse venant de moi, Dieu, l'Éternel, votre Père. Ô, voyez, vous avez entendu dire que l'être humain est le temple de chair et d'os. Vous êtes donc vous-même le temple de chair et d'os. Vous êtes vous-même la lumière, vous êtes vous-même la vie qui vient de moi, votre Dieu Père-Mère. Je pose cette question au peuple de cette terre. Pourquoi tant de gens continuent-ils à suivre les religions extérieures, ces aveugles qui guident d'autres aveugles? Je n'ai jamais été représenté au sein d'une caste des prêtres. Je n'ai jamais été présent dans une église faite de mains d'hommes. À quoi servent donc les clochers de ce monde? En vérité, ils s'effondreront. Et dans le royaume de paix de mon Fils, le Christ de Dieu, il n'y aura plus de temples extérieurs, ni d'églises faites de mains d'hommes. Il n'y aura plus de prêtres, ni de religions. Toutes ces futilités extérieures disparaîtront. En tant qu'être humain, vous n'avez donc pas besoin d'autorité religieuse, car moi, le Dieu de l'éternité, je suis en vous. Et vous êtes le temple de chair et d'os. Regardez ce monde, mes enfants. Regardez ce monde. Qu'ont apporté les religions? Qu'ont apporté les puissants qui se sont alliés aux dirigeants religieux? L'état actuel de ce monde. Je vous le révèle encore et encore. Sortez de ces organisations qui font preuve de cruauté envers la nature et les êtres humains. Ne savez-vous donc pas que de nombreuses religions ont tellement enfreint les lois de Dieu qu'un karma indicible pèse véritablement sur elles? Venez à moi, je suis en vous, le Dieu d'amour. Venez au Christ, mon Fils, votre frère, en vous. Il est possible de le trouver. Et vous savez qu'il vous a donné sa force rédemptrice pour renforcer vos âmes, afin que vous trouviez le chemin du retour dans la patrie céleste. Ô peuple de cette terre, vous les êtres humains de ces peuples, qui êtes si souvent attirés par le chemin de la facilité, réveillez-vous, car les heures filent à toute allure. Voulez-vous vraiment rester tel que vous êtes? Voulez-vous continuer à ne faire qu'écouter la parole et à gaspiller des énergies? Ne voulez-vous pas devenir des chrétiens actifs, c'est-à-dire qui mettent en pratique les 10 commandements de Dieu et le sermon sur la montagne de mon Fils? Ne voulez-vous pas mûrir pas à pas dans l'amour pour Dieu et pour le prochain, afin de pouvoir vous aussi recevoir cet amour? Ô peuple de cette terre, réveillez-vous. Libérez-vous des liens des religions. Je suis un Dieu d'amour et un Dieu de liberté. Je suis liberté absolue. Personne n'est lié. Personne n'est lié non plus à une promesse. Chacun est totalement libre de venir à moi et de venir au Christ. Je n'attends rien. Je donne mon amour. Celui qui reçoit mon amour et comprend ce qu'est vraiment cet amour mûrira intérieurement et finira par ressentir profondément qu'il souhaite lui aussi devenir cet amour. Je suis l'amour éternel et mon Fils, le Christ de Dieu, va à la recherche de chaque être humain, de chaque âme, avec l'amour que je lui ai donné. Mes enfants bien-aimés, je suis le Je suis, un Dieu d'amour. Je ne suis pas dans les religions. Comprenez-le donc, je ne suis pas dans les dogmes, je ne suis pas non plus dans les tabernacles ou dans une hostie. Tout cela ne sont que des œuvres humaines mises en place par ceux qui veulent vous éloigner de moi, le Dieu vivant, par ceux qui cherchent à vous mener à autre chose, à adorer le Dieu des ténèbres. N'avez-vous donc toujours pas compris que vous êtes le temple de chair et d'os? Vous êtes la lumière du Dieu que je suis en vous. Vous portez en vous la lumière du Christ de Dieu. Vous êtes des êtres issus de moi, des êtres spirituels. Une lumière qui s'écoule éternellement vous a créé. Vous êtes à mon image, esprit issu de mon esprit, amour issu de mon amour. Et ainsi, je lance encore et encore mon appel dans ce monde par la bouche prophétique. Pourquoi n'entendez-vous pas mon appel? Pourquoi restez-vous toujours les mêmes, faisant ici et là un petit pas et croyant que cela suffit? À travers le Christ, mon Fils, je veux former un peuple qui fasse ma volonté. Je veux former un peuple afin qu'il en soit sur la terre comme au ciel, et que les êtres humains dans le royaume de paix voient véritablement le Christ de Dieu et tous les êtres de lumière avec lesquels ils forment ensemble le royaume de paix sur cette terre. Tout le reste passera, disparaîtra. En vérité, tout le reste disparaîtra. Toutes les richesses de ce monde sont une injustice. Toutes les richesses de ce monde portent en elles l'oppression, les guerres, l'esclavage, d'innombrables transgressions de la loi, de l'amour pour Dieu et pour le prochain. Tout cela fait déjà partie du passé. Tous les riches qui croient pouvoir tout dominer font déjà partie du passé. Eux aussi ont entendu, il est plus facile à un chameau de passer par le chat d'une aiguille qu'à un riche d'entrer dans le royaume des cieux. Pourquoi tant de gens courent-ils après cette richesse extérieure, convoitisent, désirent? Tout cela fait déjà partie du passé. Le Christ de Dieu en vous, dans le temple de chair et d'os, est le vainqueur. Il est la vie éternelle en moi, Dieu, votre Dieu Père-Mère. Je suis le Je suis et j'envoie mon esprit vers les miens. Je vous fortifie dans votre volonté de faire ce qui correspond à l'amour pour Dieu et pour le prochain. Je viens toujours en aide à mes enfants qui s'efforcent de faire un pas en direction de l'amour pour Dieu et pour le prochain. Peuple de cette terre, pourquoi vous infligez-vous une telle souffrance? Croyez-vous vraiment que cela va continuer toujours ainsi? D'où viennent toutes les maladies, tous les tourments et la détresse? C'est ce que vous êtes vous-même. D'où viennent donc les innombrables catastrophes? Des êtres humains, car vous êtes vous-même une catastrophe. Pourquoi ne croyez-vous pas en la loi de l'amour que je suis? En vérité, je suis l'esprit de l'amour et je vous offre mon amour. Je rayonne mon amour vers vous en fonction de l'intensité avec laquelle vous vous tournez vers moi. Plus vous vous ouvrez à mon amour, plus vous recevez, plus vous guérissez, plus vous êtes heureux, joyeux, et plus vous trouvez le chemin vers la communauté où il n'y a ni supérieur ni inférieur. Tous les frères et sœurs sont égaux. Personne ne reçoit plus de considération qu'un autre. Toutes les ethnies, tous sont égaux. Vous êtes frères et sœurs en moi, votre Seigneur et Dieu. Je vous ai tous contemplés et créés comme des frères et sœurs, et vous étiez autrefois frères et sœurs dans le royaume éternel avant de vous incarner. Pourquoi avez-vous tant de mal à le mettre en pratique dans ce monde? Pourquoi la notion de propriété y est-elle si forte? Pourquoi tant de hiérarchie? Pourquoi tant de richesse et tant de pauvreté à la fois? Vous êtes frères et sœurs et vous devriez à nouveau faire en vous l'expérience de la fraternité et suivre le chemin qui mène aux cinq principes: l'égalité, la liberté, l'unité, la fraternité, afin que la justice règne aussi sur cette terre. En vérité, je suis votre Dieu, Père, Mère de l'amour, l'Esprit Saint, comme vous le dites. Mais il n'y a pas un seul saint d'Église dans mon royaume. Les saints n'existent pas. Moi, le je suis, la vie, le Dieu créateur, le Dieu d'Abraham, d'Isaac et de Jacob, le Dieu de la sagesse divine, d'Emmanuel et de Gabriel. Je suis la vie, et en dehors de moi, il n'y a pas de vie. Amis bien-aimés, enfants bien-aimés, en vérité, je suis un Dieu d'amour. Je voudrais vous prendre par la main et vous ramener avec mon Fils, le Christ de Dieu, dans la patrie éternelle, avant que des souffrances indicibles ne s'abattent sur cette terre, avant que des catastrophes indescriptibles ne surviennent. Depuis combien de temps en avez-vous déjà connaissance? Depuis des décennies, je me révèle et je me révèle encore, et pourtant vous êtes si peu nombreux. Un grand peuple aurait pu voir le jour depuis longtemps déjà, mais je n'abandonne pas, je continue d'appeler et d'appeler, mais j'exhorte aussi. Et je dis à tous ceux qui entendent ma parole, celui qui entend ma parole et l'accepte a également le devoir de la mettre en pratique, sinon il charge son âme. Et ceux qui entendent ma parole et la rejettent comme si elle n'avait aucune importance ont déjà prononcé eux-mêmes leur propre jugement. Je suis véritablement le Je suis, le Dieu unique de l'amour, et il n'y a pas d'autre Dieu que moi. Je suis le Je suis, éternellement le même, et je donne mon esprit à mes enfants. Mon esprit se répand vers eux à travers la nature. Mon esprit leur donne ma parole en tout ce qu'ils rencontrent. Si vous ne m'entendez pas, c'est uniquement parce que vos âmes sont encore assombries et que vous ne vous êtes pas exercés à devenir silencieux. En vérité, devenez silencieux et recevez ma parole dans la nature, recevez ma parole dans le temple de chair et d'os, car je suis la parole éternelle dans toute ma création. Je suis le Je suis, le Dieu, Père, Mère de mes enfants, et je ne vous abandonne pas. Je vous laisse la paix des cieux et ma parole d'amour dans votre cœur. Amen.

0: Liebe Brüder, liebe Schwestern.
1: Chers frères, chères sœurs, des paroles emplies d'une telle douceur, de tellement de bonté et d'amour. Seul notre Dieu Père-Mère peut parler ainsi. Lui qui nous aime et connaît chacun de ses enfants incarnés sur terre, qui le cherche. Il connaît les luttes que nous traversons ici, les détours que nous faisons parfois jusqu'à ce que nous le trouvions. Aujourd'hui, nous commémorons la Pentecôte, le déversement de l'Esprit-Saint. Et ce que notre Père nous a donné aujourd'hui a vraiment été le déversement de son Esprit sur chacun de nous, sur chaque âme qui souhaite l'entendre. Et lorsqu'il se révélait, une image est montée en moi. C'est comme si un jardinier passait dans son jardin, regardant chacune de ces petites plantes qui sont en train de pousser. Il leur donne son amour, sa chaleur. Il leur donne de l'eau. Il leur donne ce dont elles ont besoin pour bien grandir, pour fleurir et être ce qui correspond à la nature originelle des enfants de l'amour, des enfants de l'infini. Aujourd'hui, il nous a rappelé que nous sommes ses enfants. Et nous pouvons nous le rappeler chaque jour à nouveau et prendre conscience de ceci. Nous n'avons pas besoin de guides aveugles guidant d'autres aveugles. Nous avons simplement besoin du Christ, des 10 commandements de Dieu, du sermon sur la montagne de Jésus de Nazareth, du chemin intérieur. C'est là le soutien dont nous avons besoin pour le trouver. C'est cela qui nous permet d'avancer et de nous rapprocher de lui. Il nous a posé plusieurs questions aujourd'hui et deux d'entre elles m'ont particulièrement touchée. Il a dit, qu'est-ce que je peux encore vous donner de plus? Tout a été dit, tout a été donné et se trouve ici dans la bibliothèque Sophia, le centre de l'esprit libre. Je trouve que nous pouvons laisser agir en nous ces mots pour en comprendre le sens. Le centre de l'esprit libre est ici. Et nous, nous avons la grande chance d'être ici. Dans les livres et les enseignements qui nous ont été donnés par la sagesse divine durant près de 50 ans, nous trouvons des conseils et des aides sur toutes les situations que nous pouvons traverser et tous les thèmes. C'est vraiment un trésor incommensurable. Le Père nous a également demandé si nous ne voulions pas devenir des chrétiens actifs pour lui. Et la seule réponse pour moi est oui. Oui, de tout mon cœur, je veux apporter mon aide et le servir pour que le royaume de paix puisse être édifié ici et que toujours plus d'âmes puissent être touchées dans leur cœur par le Christ de Dieu. Chers frères et sœurs, après de telles paroles, de telles révélations qui nous touchent profondément et nous poussent plutôt à rester dans le silence, il n'est souvent pas simple d'exprimer ce que nous ressentons dans notre cœur, de partager ce qui nous a touchés. Malgré tout, j'aimerais inviter chacun qui le souhaite à le faire, à exprimer ce qui l'a touché. C'est aussi une manière de nous connaître mieux et une possibilité d'apprendre les uns des autres. Donc, n'hésitez pas à prendre la parole, nous nous en réjouirions.
2: Aujourd'hui, j'ai perçu le Père comme un Père aimant qui dit Je vous l'ai dit à travers Abraham, je vous l'ai dit à travers Moïse, je vous l'ai dit à travers Ésaïe. Je vous ai donné mon Fils, le Christ de Dieu, afin qu'il vous conduise dans toute la vérité. Et je vous ai envoyé au fil des siècles des prophètes et des prophétesses de Dieu. Et maintenant, je vous ai envoyé la sagesse primordiale et l'amour primordial. Pendant 50 ans, la corne d'abondance de la sagesse divine s'est déversée sur l'humanité. Me permettez-vous de vous l'expliquer encore une fois? C'est ainsi que je l'ai ressenti. Ce que je souhaite, c'est que vous deveniez les êtres que vous êtes au plus profond de vous-même et que vous formiez un peuple sur cette terre, la terre qui est un produit de la chute. Un peuple qui vit ensemble dans mon esprit et dans l'esprit du Christ de Dieu. Il s'est exprimé avec tellement d'amour, de bonté et de chaleur. C'était vraiment le Père bienveillant.
1: Quant à moi, j'ai pensé, c'est incroyable comme la plus grande force de l'univers nous parle avec une infinie douceur. Il n'y a rien de pompeux ni de mystérieux en Dieu, cela n'existe pas. Il est simplement là et nous dit que nous faisons partie de lui et que nous devrions rentrer à la maison. Et il nous indique aussi comment y parvenir. J'ai aussi été très touchée par le fait qu'il cherche sans cesse à nous ramener à l'amour qui se trouve aussi au plus profond de nous.
3: Bueno, a mí cada frase que ha dicho hoy el padre me ha llegado muy profundamente porque todo eran aspectos importantísimos para mi momento actual.
2: En ce qui me concerne, toutes les paroles prononcées par Dieu Père ont trouvé un écho profond en moi. Et je retiens tout particulièrement cet aspect. Le fait d'écouter sa parole implique le devoir de la mettre en pratique.
3: Et también me llevo todo el amor que ha derramado sobre nosotros, que ha sido un.
4: Und ich nehme auch seine.
2: Je garde aussi en moi son amour infini qu'il a déversé sur nous. Je n'ai pas de mots pour le décrire.
0: Liebe Ma, ich finde es schön, was du sagst.
1: Je trouve ce que tu dis très beau. Merci beaucoup pour tes paroles. En effet, la plus grande marque de gratitude que nous puissions témoigner aux prophètes, à tous les hommes et toutes les femmes éclairées qui sont venues sur terre, mais aussi au Père et au Christ de Dieu, c'est de mettre vraiment en pratique pas à pas ce que nous avons compris et de le faire rayonner de plus en plus. Et je trouve aussi belle cette image que tu as évoquée. Tu l'emportes avec toi dans ton pays, comme le Père l'a dit tout à l'heure, plus ou moins en ces termes, que mon esprit porte ses fruits en vous, d'où naîtront à leur tour de nouvelles graines. Et c'est ainsi que je me représente le fait que le véritable amour pour Dieu et pour le prochain se répande et se diffuse alors à travers les bassins collecteurs et partout.
2: Oui, je trouve que cette puissante révélation nous a montré une fois de plus très clairement que ce Dieu n'a vraiment rien à voir avec le Dieu auquel les Églises essaient de nous faire croire depuis des siècles. L'Église et les prêtres ont façonné une croyance basée sur cette phrase « la foi seule suffit » et l'ont inculquée au peuple pendant des siècles, justement pour les contrôler. Et j'ai le sentiment que Dieu Père s'est également exprimé avec beaucoup de force contre cela aujourd'hui, car il ne suffit pas de simplement trouver qu'un enseignement est bien. Il s'agit de changer, de sortir de ma zone de confort, et c'est là que cela devient vraiment passionnant.
1: Le Père l'a rappelé aujourd'hui, je vous ai tout donné, tout est ici. Oui, depuis 50 ans, à travers le Christ et la sagesse divine, il a exprimé sa loi dans nos mots humains, afin que chacun ait la possibilité de reconnaître où se trouve cet esprit libre, à savoir en nous. Et c'est cela le chemin intérieur, de manière très concrète. Frère Emmanuel l'a enseigné à travers Gabriel pendant de très nombreuses années et sous tous les angles, tantôt d'un point de vue, puis d'un autre, afin que chacun puisse vraiment se reconnaître et se libérer avec le Christ de ces schémas de pensée qui ne correspondent pas à la loi de Dieu. Il est là, nous pouvons le trouver. Et je trouve ça formidable. Dieu n'est pas loin de nous. Il dit que nous pouvions aussi le trouver, le ressentir dans la nature. Nous n'y parvenons pas du jour au lendemain, mais il nous donne sans cesse des petits signes. Par exemple, lorsque nous entendons soudain un oiseau chanter, qui nous parle là? Ça pourrait être notre Père qui nous transmet un message qui nous aide à aborder la journée dans un état d'esprit différent, afin que nous puissions nous rapprocher de lui pas à pas.
2: Le Père nous a également expliqué aujourd'hui ce qui se passe lorsque nous mettons son enseignement en pratique. Il nous a dit qu'ici, à la bibliothèque Sophia, se trouve tout, absolument tout ce dont nous avons besoin, et que cela signifie que nous pouvons apprendre par nous-mêmes à recevoir l'Esprit Saint. Et cela signifie donc que nous sommes alors totalement indépendants de toute structure extérieure, de toute religion, voire même d'un prophète. Nous pouvons alors vraiment percevoir que Dieu est là dans tout ce qui nous entoure, comme un poisson dans l'eau perçoit l'eau. Et je pense que c'est vraiment le chemin à suivre pour se libérer de ces religions, de ces structures, quand on commence soi-même à mettre en pratique l'enseignement et à ressentir que Dieu est en nous. Alors toutes les structures extérieures n'ont plus aucune valeur.
1: Lorsque j'étais enfant, j'ai moi aussi beaucoup, beaucoup cherché Dieu. Je l'ai vraiment cherché. Je suis même allée parfois à l'église parce que je pensais pouvoir le trouver là-bas. Et des images me sont revenues à l'esprit, celles de tous les murs d'église ornés de statues, ces visages sombres avec une expression vraiment triste et apeurée. Les paroles du Père que nous venons d'entendre ont été comme une confirmation pour la petite fille que j'étais alors, ce n'est pas là le vrai Dieu. Je crois que beaucoup d'âmes qui entendent sa parole ressentiront en elles-mêmes « Je connais cette voix, je connais cet amour. » Et puis le Père a ajouté « Former un peuple porté par l'amour. » Cela a été pour moi comme une vision que je connais déjà. Oui, mon âme connaît cette vision d'un peuple de l'amour sans frontières, tous ensemble et tous s'entraident. Je suis donc très, très reconnaissante qu'il nous ait parlé avec tant de douceur, car comme quelqu'un l'a dit auparavant, seul le Dieu unique, notre Père qui nous aime éternellement, peut nous parler ainsi.
2: Je trouve que le Père nous a donné une merveilleuse clé qui est très simple, il n'y a ni supérieur ni inférieur. Et c'est précisément le contraire que toutes les religions ont utilisé comme outil. Elles ont créé cette notion de supérieur et d'inférieur, et cela a engendré des peurs, de la souffrance, l'oppression, des luttes les uns contre les autres jusqu'à la guerre. Il n'y a ni supérieur ni inférieur. Il n'y a que la fraternité dans l'égalité, dans la diversité des mentalités, mais dans l'égalité en tant qu'enfant du Père aimant, en tant qu'être issu de lui.
1: Et Dieu Père a dit aujourd'hui, si nous commençons progressivement à mettre en pratique son enseignement, cela nous attire inévitablement vers une communauté qui vit la même chose. Et en même temps, j'ai eu le sentiment qu'il nous donnait aujourd'hui un si bel exemple de ce que signifie la douceur. Peut-être pouvons-nous tous en tirer une leçon dans nos relations avec les uns et les autres. Il a parlé avec gravité et a abordé des problèmes, des structures qui ne sont pas bonnes, mais avec une douceur et un amour absolu. C'est ce que je voudrais faire, moi aussi, car dans une communauté, tout n'est certainement pas toujours rose et harmonieux, mais si l'on reste dans la douceur et l'amour, alors les choses peuvent vraiment changer. Et aujourd'hui, par ses paroles, il nous en a donné un immense exemple.
2: Dieu Père nous a dit aujourd'hui, je suis dans le silence. Mais vous parlez encore trop, vous êtes trop bruyant. Et là, je me suis rendu compte moi-même que je parlais encore trop. Et je me suis posé une question que j'aimerais justement poser ici. Comment parvenir à ce silence intérieur?
1: Parvenir au calme intérieur, ça marche pour moi de cette manière. Je prie à voix haute en disant au Père tout ce qui me touche et me préoccupe. Alors, je me sens plus calme. Et lorsque je dis ensuite, Père, j'aimerais t'entendre, ou que je pose une question à Gabi, des impulsions me viennent souvent telles que « Tu es encore trop agité, ouvre donc la fenêtre et fais quelques exercices de respiration. Inspire profondément et consciemment, puis expire profondément. » Je fais cela pendant une ou deux minutes et je remarque alors que je suis plus calme, que je deviens silencieux. Il existe aussi un petit livre intitulé « Apprends à prier », ainsi qu'un autre intitulé « La prière intérieure », dans lesquels Gabriel décrit de manière fantastique les différentes formes de prière. Cela aide aussi beaucoup quand on est très énervé ou simplement agité et qu'on n'arrive pas à trouver le calme. Je m'efforce souvent d'en lire quelques pages et en général, cela m'aide. Tout le monde peut essayer. Bien sûr, on n'est pas le même tous les jours. Notre humeur diffère selon les jours.
2: Nous avons pu aujourd'hui faire l'expérience du déversement de l'esprit à travers la parole prophétique. Dieu nous a parlé comme un Père aimant, doux et plein de sollicitude. Dieu, notre Père, nous parle tous les jours, à travers chaque rencontre, à travers la nature, à travers les nuages et le vent. Il nous parle également à travers les mets qui garnissent les tables richement dressées devant nous. Mais comme nous l'avons entendu aujourd'hui, pour pouvoir le percevoir, nous devons faire le silence en nous. Nous en avons certainement fait l'expérience. Quand je fais vraiment le silence et que je ressens la force de son amour qui m'emplit entièrement, c'est un tel sentiment de bonheur que je ne souhaite rien d'autre que de rester dans cet amour. Nos sens humains nous entraînent souvent vers le monde extérieur, bruyant. Et parfois, dans l'agitation du quotidien, nous prenons nos repas rapidement, sans réfléchir. Mais si nous prenons régulièrement conscience que les fruits de la terre sont des dons de Dieu, pleins de force vitale pour notre corps spirituel, alors un sentiment de respect pour ces aliments grandit en nous. Et nous éprouvons une véritable et profonde gratitude envers notre Père céleste qui pourvoit à nos besoins. Exerçons-nous donc au silence et exerçons-nous à préserver le silence en nous. Entrons ensemble dans le silence au plus profond de nous-mêmes, tournons-nous vers notre Père aimant et remercions-le de tout cœur de nous parler et de nous offrir ses dons d'amour.

Chers amis auditeurs, après cet échange riche et vivant, la rencontre s'est poursuivie avec un repas de l'amour sans souffrance animale.

0: un extrait d'une révélation de Dieu Père du 13 avril 1990 donnée à travers Gabriel Sophia. Mon enfant, que tu en doutes ou que tu n'y crois pas, je parle. En effet, je suis le Dieu qui parle au plus profond de ton âme. Je suis le Dieu qui parle dans tous les soleils et tous les astres. Je suis le Dieu qui parle dans chaque plante, chaque pierre, chaque animal. Je suis le Dieu qui parle dans chaque goutte d'eau, dans chaque rayonnement émis par les astres. Je suis l'infini, l'univers, et toi, mon enfant, tu portes en toi, au plus profond de ton âme, l'essence de l'infini tout entier, l'essence de toutes les formes d'existence.
1: Chers amis auditeurs, une profonde prière de remerciement a alors été exprimée par le prophète Ulrich.
2: Notre Père, tu es aux cieux et pourtant tu es si proche de nous par ta parole, par ton amour et par ta force, car tu nous guides, tu guides chacun d'entre nous jour après jour et tu touches de plus en plus de cœurs afin qu'ils s'ouvrent à toi, au rayonnement d'amour venant des cieux que tu es en nous par le Christ. Dieu éternel, unique et miséricordieux, nous avons vraiment du mal à réaliser à quel point tu es proche de nous et que tu nous offres encore et encore ta parole pour édifier notre âme, pour fortifier l'être humain que nous sommes, pour nous affermir dans la foi en toi, dans la conviction que ta conduite infiniment sage peut toute chose en nous et à travers nous, et qu'à travers nous tu rayonnes de plus en plus dans ce monde afin qu'il se transforme, qu'il sorte des ténèbres pour entrer dans la lumière que tu es. Car tu es la lumière primordiale éternelle qui rayonne d'éternité en éternité. Tu es la lumière de notre âme. Tu es la vie de notre être intérieur. Tu es l'amour qui nous appelle sans cesse à nous intérioriser, à réfléchir sur notre vie et à nous tourner vers toi pour te demander de nous guider selon les paroles de notre frère divin, le Christ. Frappez à la porte et l'on vous ouvrira. Oui, en vérité, Père, plus nous te prions de nous guider, de nous accompagner, afin que nous devenions un peuple fort et vigoureux en toi, plus notre rayonnement s'intensifie et plus nos frères et sœurs viennent à nous. C'est toi, Seigneur, qui guide tout. C'est le Christ qui, à ta demande, n'a de cesse de déverser dans nos âmes son amour fraternel, sa sollicitude à notre égard et son amour pour toi, notre Dieu, Père, Mère de l'amour. Toi qui nous aimes tant que nous ne sommes bien souvent pas en mesure de le saisir. Le Christ, notre frère divin, incarné en Jésus de Nazareth, a vraiment marqué un tournant. Il a enseigné que tu es le Dieu Père, Mère, aimant d'éternité en éternité. Et malgré

et tous les obstacles apportés par la lutte de la caste des prêtres de toutes les religions contre la parole prophétique que tu es, Père merveilleux. Il a réussi encore et encore à créer dans ce monde des mouvements du christianisme des origines, des communes des origines où se perpétuait la parole prophétique et où des personnes commençaient à vivre selon ta parole, selon les 10 commandements de Dieu transmis par Moïse et selon le sermon sur la montagne de ton Fils, le Christ. Et les fruits qui en découlent deviennent de plus en plus visibles, Seigneur. Même si des générations se sont succédées, ce qui est positif demeure, car tu es la lumière et la force de l'éternité, et aucune énergie positive ne se perd. Nous savons, Père, que tu es véritablement l'amour et que petit à petit, au fil des générations, tu édifies le royaume de paix. Sans cesse, de nouveaux contingents de frères et sœurs s'incarnent sur terre. Sans cesse, ils se rassemblent autour de la parole intérieure, la parole prophétique, et font grandir dans leur âme la terre de la paix, qui prend forme alors aussi à l'extérieur, dans la communauté. Tu es l'esprit de la vie, tu es notre Dieu Père-Mère. Et en dehors de toi, Père, il n'y a pas d'autre Dieu. Tu es l'amour pour Dieu et pour le prochain, la loi de l'infini dont nous sommes issus et vers laquelle nous nous efforçons de retourner. Père, nous t'aimons sincèrement du fond du cœur, car tu nous appelles sans cesse. Tu nous exhortes et nous réveilles sans cesse, afin que nous prenions conscience que tu es un Dieu intérieur et que nous sommes nous-mêmes ton temple, le temple de chair et d'os dans lequel réside la lumière intérieure que tu es, la vie intérieure et la rédemption du Christ de Dieu en nous. Père, nous ne pouvons que te remercier pour ton amour infini que tu rayonnes continuellement vers nous. Nous ne pouvons vraiment que te remercier et te remercier encore, car en cette période qui touche à sa fin, tu nous offres une fois de plus ta parole, afin que nous laissions ton rayonnement d'amour adoucir nos cœurs et que nous devenions le peuple de l'amour que tu désires tant. Père bien-aimé, oui, donne-nous à tous ta force, donne-nous ta bénédiction pour tout ce que nous ferons dans les temps à venir, afin que nous mûrissions de plus en plus pour nous rapprocher de toi selon ta volonté. Père bien-aimé, en vérité, dans cette atmosphère élevée où nous nous trouvons par ta grâce, nous ne désirons rien d'autre que te servir et rempli d'amour, te plaire à toi et à ton Fils, notre frère le Christ. En vérité, ô Dieu éternel et unique, tu es la force et la puissance de l'éternité, et par le Christ ton Fils, tu nous ramènes dans la patrie éternelle. Et avec le Christ et ta force, il nous est donné d'appeler tous les frères et sœurs disposés à te suivre, afin de les ramener avec nous dans le royaume de Dieu. En vérité, nous te remercions, Père. Nous te remercions pour ce moment de grâce. Nous te remercions et nous savons que tu ne nous laisses jamais seuls. Merci pour ton amour. Merci pour ta fidélité envers nous, tes enfants.

0: Toliko mi je bilo lepo da kad je Matija svirao i kad je...
1: Ich wollte eigentlich dir.
2: En fait, une fois que la musique s'est tue, je n'avais plus envie d'ouvrir les yeux.
0: Međutim, kada sam otvorio oči...
2: Mais quand je les ai ouverts, j'ai vu beaucoup de personnes autour de moi, des personnes dont je connaissais certaines, mais la plupart m'étaient inconnues. Cependant, quand j'ai essayé de regarder et de ressentir les choses de l'intérieur, j'ai simplement eu le sentiment de voir autour de moi des frères et sœurs. Cela me comble profondément, cela me fortifie et me motive. Oui, agir ensemble au sein de la communauté, cela me motive et précisément vivre et ressentir cette communauté avec les yeux intérieurs.
1: Und eben mit den inneren Augen auch diese Gemeinschaft zu erleben und zu spüren.
0: I puno hvala na svemu što možemo doživjeti ovde.
2: Un grand, grand merci pour tout ce que nous avons eu la chance de vivre ici.
3: Ja, liebe Geschwister.
4: Oui, chers frères et sœurs, c'est vraiment une fête de Pentecôte particulière. Le Père nous parle et nous encourage à passer à l'action. Nous avons aussi partagé ensemble un repas de l'amour végétarien. Malheureusement, ce n'est pas le cas partout, car les jours fériés comme la Pentecôte, Pâques ou Noël sont vraiment un enfer sur terre pour nos petits frères et sœurs de la création, les animaux. Ils sont abattus par milliers pour les plats de fête. Et avant cela, ils passent leur vie enfermés dans des étables sombres où leurs familles sont séparées. Et le trajet qui les mène à l'abattoir est souvent la seule fois où nos petits frères et sœurs de la création voient la lumière du jour. Ils peuvent peut-être ressentir le vent. Beaucoup voient aussi une prairie pour la première fois. C'est un chemin de souffrance inimaginable, alors que le cinquième commandement de Dieu est connu depuis si longtemps. Tu ne tueras pas. Ce qui est également valable envers les animaux. Chers frères et sœurs, le christianisme des origines est le christianisme de la mise en pratique. Pendant 2000 ans, beaucoup de mots ont été prononcés et maintenant le moment est venu d'agir. Et je crois que nous sommes tous très reconnaissants que la sagesse, Gabriel, Sophia, soit passé aux actes en l'an 2000. En créant la Fondation internationale Gabriel Sophia, elle a posé la première pierre de la terre de la paix. Une terre où les animaux, les plantes et les minéraux sont respectés et appréciés. Et nous, les êtres humains, nous apprenons de plus en plus à parvenir à cette unité, ce que notre Père aimant nous a également demandé aujourd'hui, à agir pour sa création. C'est un endroit merveilleux où les animaux peuvent vivre en liberté. Et ce n'est certainement pas un hasard si, juste avant la Pentecôte, il nous a été demandé si nous pouvions accueillir deux troupeaux de moutons en détresse. Concernant le premier troupeau, la raison était que c'est un homme âgé qui s'occupait des moutons et qui ne pouvait plus subvenir à leurs besoins. Et vous imaginez bien que nous n'avons pas hésité longtemps. Nous avons tout de suite dit oui et sommes allés les chercher pour les sauver.
5: Amen.
4: Ce sont des moutons à laine, des nez noirs du Valais, croisés avec des moutons de Jacob. Ce sont de très beaux animaux. C'est vraiment une belle expérience. Et quand on regarde cette vidéo, on voit combien ils sont magnifiques, imposants et nobles. Kairos est le bélier, le chef du troupeau, en quelque sorte. Et il y a aussi deux brebis, Syrian et Dora. Dans ce troupeau, il y a aussi quatre moutons du Cameroun. Le petit bélier s'appelle Limori et les trois dames sont Lima, la laïka et Likuira. C'est vraiment une famille de moutons très vivante et joyeuse. Le deuxième troupeau que nous avons pu sauver est lui aussi composé de moutons à laine. Il s'agit d'un troupeau plus important, de 10 moutons. Ce troupeau s'est lui aussi retrouvé en difficulté car son propriétaire ne pouvait plus s'en occuper et a demandé de l'aide. Ils viennent de tout juste arriver. Nous n'avons pas encore pu donner un nom à chacun, mais c'est tout simplement une grande joie que cette terre nous donne la possibilité de donner un foyer à ces créatures, que nous puissions au sein de la communauté nous engager en faveur de la création de Dieu, que nous puissions prendre soin d'elles. Et vous pouvez imaginer que c'est aussi une grande responsabilité, car il s'agit de vie. Et les moutons vivent relativement longtemps et ont besoin d'être bien soignés.
2: Nous avons tous eu la chance, à travers la parole prophétique vivante, de pouvoir ressentir et entendre la voix de notre Père aimant. Sa parole d'amour éternel et puissante est à la recherche de chacun de ses enfants. Il souhaite nous toucher au plus profond de nous-mêmes et nous vivifier. Il nous appelle car nous sommes une partie de lui. En nous, dans le noyau central de notre âme, nous portons toute la force de son amour, notre héritage divin éternel. Et ainsi, nous sommes indissociablement reliés à toute vie, à toute existence, à chaque être humain, à chaque animal, à chaque plante et à chaque pierre. Ce qui compte, c'est donc la mise en pratique de l'amour envers toute la vie qui nous entoure. Exerçons-nous chaque jour à nous enraciner un peu plus profondément dans la loi divine. Les 10 commandements de Dieu et le sermon sur la montagne nous montrent le chemin. Chers frères et sœurs, prenons maintenant congé les uns des autres. Je pense le cœur empli de gratitude. Une chaleureuse salutation en Dieu.

Chers amis, c'est avec joie que nous lirions vos impressions suite à cette grande émission. Pour cela, envoyez vos messages WhatsApp au numéro suivant 0049 pour l'Allemagne, 159 08 45 45 05. Je répète, 0049 pour l'Allemagne, 159 08 45 45 05. Ou écrivez-nous par mail à info@radio-santec.com. Nous vous remercions chaleureusement.

0: Wenn wir in diese Welt blicken, dann fragen wir uns,
1: regardons le monde d'aujourd'hui. Est-il l'expression de la vie intérieure ou celle des plaisirs débridés qu'offre l'existence matérielle?
0: Das innere Leben ist Reinheit.
1: La vie intérieure est pureté, beauté, harmonie, amour, liberté et unité. La vie intérieure, c'est l'esprit, sa force, c'est la loi de l'amour qui unit tous les hommes, tous les êtres, la nature, les animaux, les plantes, l'infini tout entier. L'Esprit de Dieu, l'Esprit de notre Père, affirme en chacun de nous, en chaque être humain, sa loi de l'amour, de la liberté, de la beauté et de l'unité. Celui qui se détourne de la loi de Dieu, de l'amour, de l'unité et de la liberté, s'enfonce toujours plus dans ce qu'on appelle l'existence matérielle, qui n'est pas la vie, mais au contraire la mort spirituelle.

0: blicken wir in unsere Welt.
1: Si nous regardons ce qui se passe dans notre monde, nous constatons que cette mort spirituelle s'étend de jour en jour. Le monde dérape de plus en plus, pas sous l'action de la loi de la vie, mais à cause des êtres humains qui n'aspirent qu'au matérialisme, ceux pour qui l'existence matérielle est tout. C'est cette forme d'existence qu'ils appellent leur vie.
0: Sie nennen das ihr Leben.

0: Immer mehr Menschen werden raffgierig.
1: De plus en plus de personnes se comportent en rapaces. La corruption est à l'ordre du jour. La haine, la jalousie, l'hostilité, les guerres, les discordes, les assassinats et les meurtres commis contre des êtres humains, contre la terre-mère et le monde animal. Peut-être nous demandons-nous, mais de quelle sorte d'hommes s'agit-il ? En fait, ce sont nos frères et sœurs. Beaucoup d'entre eux sont des chrétiens qui affirment leur foi, mais ne la rendent pas active. Car la foi véritable, c'est la vie. La foi véritable est unité. La foi véritable est harmonie. Et cela n'a rien à voir avec ce qu'offre le monde. Nous, les êtres humains, sommes souvent orientés très négativement. Lorsque quelque chose de déplaisant nous arrive, nous le ruminons en pensée pendant des heures, des jours, voire des semaines, en forgeant des plans pour rendre l'appareil à notre prochain, c'est-à-dire nous venger. Pensons au mépris que nous avons envers notre prochain, car nous ne pouvons, nous ne voulons pas l'accepter tel qu'il est. Nous ruminons sur celui en qui nous ne trouvons rien de bon. Nous discutons peut-être même avec lui en pensée. À la maison, nous nous plaignons de ce qui se passe au travail, du comportement de l'un ou l'autre de nos prochains. Demandons-nous si celui envers lequel nos pensées ou propos sont si négatifs n'a pas aussi des aspects positifs. Tout le monde a des côtés positifs. Il n'est pas là question des aspects positifs qui flattent notre ego, mais des aspects qui correspondent aux 10 commandements de Dieu et aux enseignements de Jésus, du Christ. On pourrait maintenant, tout de suite, réfléchir, pour ceux qui le souhaitent bien sûr, au côté positif de ceux qu'à grand renfort de pensée nous rejetons, dévalorisons et envers qui nous sommes hostiles et haineux. Si nous cherchons maintenant les côtés positifs de notre prochain, nous les trouverons, bien sûr, si nous le voulons.

0: Wir müssen das Positive bejahen.
1: Nous devons affirmer le positif, sans cesse affirmer le positif, en particulier lorsque nous commençons à retomber dans des pensées négatives et récurrentes. Exerçons-nous à penser qu'en chacun se trouve le positif, que chacun a des côtés positifs. Si nous l'affirmons régulièrement, nous remarquerons très rapidement que notre âme se renforce, que nous sommes plus joyeux, que notre corps reçoit des forces qui s'écoulent de notre âme, et que, ce qui est important aussi, là où les personnes dont nous affirmons les côtés positifs correspondant à la volonté de Dieu parviendront, elles aussi, un jour ou l'autre, à cette prise de conscience qu'il n'y a pas que du mauvais dans leur prochain.
0: Es ist nicht alles schlecht am nächsten. Und auch wir selbst.
1: En affirmant le positif dans notre prochain, nous reconnaîtrons rapidement qu'en nous aussi se trouvent des aspects positifs. Si nous développons ces aspects, nous nous sentirons plus forts chaque jour, renforcés dans l'Esprit de Dieu.
0: Fühlen wir uns jeden Tag mehr gestärkt, aufgebaut im Geiste Gottes. Beginnen wir bei uns.
1: Commençons par nous-mêmes. Laissons-nous guider et nous trouverons les côtés positifs de notre prochain. Si nous agissons ainsi, nos journées seront belles, nous apporterons de la force et de la joie et nous ressentirons combien Dieu est proche de nous.

0: Chers amis, nous vous souhaitons la bienvenue à cette émission intitulée « Jésus de Nazareth est également venu pour les animaux ». Le contenu de cette émission est tiré de la grande œuvre de révélation « Ceci est ma parole, Alpha et Oméga, l'Évangile du Christ de Dieu, la révélation du Christ connu dans le monde entier », qui a été donnée à travers Gabriel, la prophétesse et messagère de Dieu. Dans les plus de 1000 pages de cet ouvrage, le Christ lui-même explique et rectifie, sur la base d'un évangile apocryphe, c'est-à-dire qui n'est pas contenu dans la Bible, ce qui a été relaté de manière partiellement erronée ou équivoque au sujet de sa vie et de son enseignement. Tout ce qui a été, ce qui est et ce qui sera y est décrit de manière très complète, et aussi ce que le Christ a réellement enseigné lorsqu'il était incarné en Jésus de Nazareth. Le commandement de l'amour pour Dieu et pour le prochain, qui est également valable envers les animaux, les plantes et toute la nature, est le fil conducteur de cette grande œuvre. Ainsi, il y a 2000 ans déjà, Jésus le Christ enseigna aux êtres humains l'unité de la vie, l'amour pour les animaux, les plantes et les minéraux, pour toute la terre-mère. Car Jésus de Nazareth est également venu pour les animaux. Nous commençons la lecture. Dans un passage de l'Évangile de Jésus, il est rapporté que Jésus de Nazareth dit à ses disciples, je cite, « En vérité, je vous le dis, je suis venu dans le monde pour abolir tous les sacrifices sanglants et la consommation de la chair des animaux et des oiseaux abattus par les êtres humains. » Le Christ explique, rectifie et approfondit la parole. Celui qui aime vivre en Dieu, aime Dieu, et fait un avec la vie issue de Dieu. Je suis venu dans ce monde pour enseigner et vivre en exemple l'évangile de l'amour, la loi des cieux. Celui qui met en pratique la loi céleste de l'amour parviendra à une vie accomplie. Vivre en Dieu ne concerne pas seulement notre relation aux êtres humains, mais à toutes les autres formes de vie, comme les animaux, les plantes, les pierres et tous les minéraux, car tout ce qui existe porte en soi la vie, Dieu. Celui qui vit en unité avec la vie ne tue pas volontairement des animaux et ne détruit pas intentionnellement des plantes. Il respecte également la vie, les forces de conscience, des pierres et de tous les minéraux. Celui qui respecte la vie respecte aussi son prochain, parce qu'il se respecte lui-même. En effet, la vie, Dieu, est dans l'âme en tant que substance et force. Celui qui respecte son prochain vit donc en paix avec tout ce qui est et avec ses prochains, car tous les êtres et tous les êtres humains sont des enfants du Dieu Père-Mère. Voyez, celui qui met en pratique la loi d'amour change sa façon de penser et de vivre. Il ennoblit ses sens et cesse peu à peu de tuer consciemment des animaux ou de les abattre pour en consommer la chair. L'être humain qui mise sur la chair consomme aussi de la viande. Celui qui mise sur l'esprit se nourrit de ce que la terre lui offre comme il en était autrefois. Sachez qu'aucun changement, que ce soit dans l'être humain ou dans le monde, ne survient du jour au lendemain. Il s'agit d'une transformation progressive. En effet, celui qui se tourne vers Dieu transforme peu à peu sa manière de penser et de vivre. De la sorte, il ennoblit ses sens et toute sa personne. Il délaisse de plus en plus la consommation de viande et vit en paix avec ses prochains, ainsi qu'avec les règnes de la nature.
1: Écoutons maintenant un autre passage rapporté dans l'Évangile de Jésus. Alors que Jésus marchait avec quelques-uns de ses disciples, il rencontra un homme qui dressait des chiens à chasser d'autres animaux. Il lui dit, « Pourquoi fais-tu cela ?» Et l'homme répondit, « Je vis de ce travail Quelle utilité ont donc ces animaux ? Ils sont faibles, mais les chiens sont forts. Jésus lui dit : Tu manques de sagesse et d'amour. Vois, chaque créature que Dieu a créée a sa raison d'être. Qui est capable de dire ce qu'il y a de bon en elle et quelle est son utilité pour toi ou pour l'humanité ? Et pour assurer ta subsistance, regarde les champs comme ils poussent et sont productifs. Regarde les arbres chargés de fruits, regarde les herbes. Que veux-tu de plus que ce que te donne le travail honnête de tes mains ? Malheureux les forts qui font mauvais usage de leur force. Malheureux les rusés qui blessent les créatures de Dieu. Malheureux les chasseurs, car ils seront eux-mêmes chassés. Le Christ explique, rectifie et approfondit la parole. Je suis la vérité. Celui qui agit contre la vie est également contre lui-même, car il est aussi la vie. En effet, toutes les forces de la vie œuvrent en lui, y compris la vie des animaux et des plantes, car tout est vie qui s'écoule de l'unique source originelle, Dieu. Une personne souffre aussi longtemps qu'elle fait souffrir son prochain, qu'il s'agisse d'un être humain, d'un animal ou d'une plante. Au cours des 2000 années passées, ce que j'ai révélé à l'humanité sur la loi des semailles et des récoltes s'est accompli et continuera à s'accomplir jusqu'à ce que cette loi soit transformée par l'amour mutuel et désintéressé entre les êtres humains. Le royaume de Dieu vient sur la terre. Au cours des époques à venir, de vastes zones s'affineront sur toute la terre. Des personnes lumineuses y vivront. Elles seront avec les animaux et les animaux seront avec elles. L'agneau sera couché près du lion et tous deux se comprendront parce que les êtres humains seront en majeure partie exempts de péché.
0: Le Christ poursuit sa révélation. Beaucoup d'animaux absorbent les vibrations de l'être humain et se comportent alors de façon semblable à ce dernier. Si l'être humain change et vit selon la loi divine, les animaux retrouveront la confiance en lui et deviendront ses amis. Jusqu'à ce que le monde pécheur se soit transformé en monde de Dieu, beaucoup de personnes, d'animaux et de plantes auront encore à souffrir de l'intransigeance de l'être humain dominateur qui agit contre la création de Dieu. Cependant, c'est au Christ de Dieu que le Père a donné toute puissance et magnificence et non à l'être humain, qui ne respecte pas les lois de Dieu. Malheureux les chasseurs, malheureux ceux qui exigent de la viande pour se nourrir. Tant les chasseurs que ceux qui, tels des cannibales, mangent avidement la chair des animaux, seront tourmentés et pourchassés par le malheur, la souffrance et la douleur des animaux. Le même sort attend ceux qui malmènent les règnes végétal et animal. Eux aussi souffriront de leurs méfaits. Ce que l'être humain sème, il le récoltera. Soit durant sa vie terrestre, soit en tant qu'âme dans les plans de purification. Par conséquent, faites attention à vos pensées, paroles et actes, car ils peuvent vous être fatals. Tel que cela a été révélé, mon royaume sur terre sera un royaume d'unité et de paix. Les êtres humains et les animaux vivront en paix les uns avec les autres, car les âmes des êtres humains seront presque pures.
1: Soyez donc pleins d'égards, bons, compatissants et bienveillants, pas seulement envers vos semblables, mais aussi envers toutes les créatures qui vous sont confiées. Car dans leur détresse, vous êtes pour elles comme des dieux vers lesquels elles se tournent. Ce sont là les paroles que Jésus de Nazareth a adressées aux êtres humains il y a déjà 2000 ans. Et le Christ explique et approfondit ces paroles. L'enfant de Dieu est à l'image de Dieu Père. C'est pourquoi il est intérieurement force éternellement créatrice. En effet, il porte en lui toutes les substances de la force éternelle. Elles sont toutes parfaitement développées en lui. Voilà pourquoi les animaux, les plantes et les pierres se tournent avec respect et espoir vers celui qui est à l'image de Dieu. Ils souhaitent vivre en unité avec les êtres issus de Dieu ayant atteint leur pleine maturité, la pleine maturité qu'atteindront également ces formes de vie à l'issue de leur évolution spirituelle. C'est pourquoi sentez-vous intérieurement relié à toutes les créatures, à toutes les pierres et les plantes, et protégez la vie qui vous est confiée. Les fleurs et les herbes sont des offrandes de la main de Dieu. Aussi, ne les cueillez qu'au moment où leur vie matérielle commence à décliner et essayez de ne pas arracher leurs racines de la terre. Prenez ce qui pousse des racines, mais seulement lorsque cette forme de vie est arrivée à maturité. Et si vous les retirez avec leurs racines, laissez-les dans un endroit ombragé pour que la vie puisse se retirer progressivement afin de retourner à la substance primordiale dans laquelle toutes les forces sont réunies. Faites tout dans l'amour juste et avec compréhension, car tout vit. N'ôtez jamais la vie à un animal. Voyez. La nature, la vie de la création, prend soin de vous. Les fruits des champs, des jardins et des forêts devraient vous suffire. Ne piétinez jamais volontairement la vie, qu'il s'agisse de celle des animaux ou de celle des plantes. Celui qui le fait sciemment crée des causes. C'est pour ainsi dire sa propre vie qu'il piétine, et il en souffrira un jour ou l'autre. Chers amis, lorsque j'entends ces paroles, une question surgit inévitablement en moi. Quelles souffrances indicibles, quels bains de sang inimaginables auraient été épargnés aux animaux, nos frères et sœurs de la création, si l'humanité avait suivi les enseignements de Jésus le Christ ? Et à quoi ressemblerait notre terre-mère aujourd'hui?
0: Poursuivons la lecture de la révélation du Christ de Dieu. Et précisément en cette période de grand changement d'air, en cette époque de transition entre l'ère du péché et l'ère de la lumière, les espèces animales et végétales appellent leur Créateur à l'aide et au secours avec les forces de leurs sensations, avec le langage de leur conscience. Les plantes et les animaux souffrent indiciblement des excès du moi humain égocentrique. La vie asservie appelle à l'aide, elle implore pitié et délivrance. Dieu, mon Père, le Créateur de toutes les formes de vie, a entendu les créatures asservies. De nombreuses espèces animales disparaissent à cause du comportement négatif de l'être humain. Leur force spirituelle réintègre l'âme de la terre ou encore retourne dans les plans purs de la création éternelle. C'est une délivrance pour nombre d'entre elles. Beaucoup reviendront néanmoins lorsque la lumière habitera sur la terre parce que des personnes y vivront dans l'unité avec Dieu. Sachez que toute mauvaise action ou tout mauvais traitement qui n'est pas racheté, réparé, qu'il soit infligé à des personnes, des animaux, des plantes ou même des pierres, à la planète Terre tout entière ou à son atmosphère, retombe sur son auteur. Prenez conscience que beaucoup d'animaux ont été donnés aux êtres humains pour les servir et pour préserver l'équilibre écologique. Mais servir de la juste manière, à savoir dans la réciprocité, n'est possible que si l'être humain a développé l'amour inhérent à la filiation divine, l'amour du Dieu Père-Mère, ainsi que l'amour du Créateur qui est à l'œuvre dans les animaux, les plantes et les pierres. Alors il peut communiquer avec toutes les formes d'existence.
1: Le Christ fait référence aux paroles qu'il a prononcées lorsqu'il était incarné en Jésus de Nazareth. Et il explique. La phrase « Je suis venu pour abolir les sacrifices et les fêtes sanguinaires » signifie que je suis venu vous enseigner l'Évangile, la loi de l'amour et le vivre en exemple pour que vous compreniez que seul celui qui respecte les lois divines est intérieurement riche en force spirituelle. Les personnes qui ont des valeurs intérieures ne manqueront de rien. En effet, celui dont le cœur est riche est pour son prochain et non contre lui, et est ainsi pour Dieu la vie qui est l'abondance. Les personnes qui ont des valeurs intérieures sont aussi pour les mondes animal et végétal et non contre les créatures de Dieu. Celui qui est contre son prochain le combattra et le tuera. Et celui qui est contre son prochain est aussi contre les autres formes de vie, qu'il s'agisse des animaux, des plantes ou des minéraux. Celui qui est contre la vie en moi, le Christ, est assoiffé de succès, de richesse, de pouvoir et de prestige. Pour ses fêtes et pour ses plaisirs culinaires, il tue des animaux et mange leur chair. Il montre ainsi qu'il est loin de Dieu. Aux yeux de Dieu l'Éternel, sacrifier des animaux est une abomination. Il ne veut pas que des animaux soient sacrifiés pour lui ou lui soient offerts. Dieu a donné la vie à toutes les formes d'existence de la création, y compris aux animaux. À quelle fin ces derniers devraient-ils lui être sacrifié puisque lui, la vie, habite en eux. Par contre, si l'être humain me sacrifiait à moi le Christ, son moi humain, ses passions et ses convoitises, s'il s'efforçait de mener une vie qui correspond à la volonté de Dieu, c'est-à-dire tournée vers Dieu, cela contribuerait à l'unité entre toutes les formes de

0: même au Dieu Père Mère éternel en transformant ses aspects de nature humaine en aspects divins, n'abattra pas d'animaux pour en consommer la chair et n'en tuera pas intentionnellement. De telles personnes feront également preuve d'amour désintéressé à l'égard du monde végétal, car lui aussi est un cadeau de Dieu à ses enfants humains. Les plantes et tout ce qui pousse dans les champs et les forêts s'offrent volontiers à l'être humain et veulent lui servir de nourriture et de remède pour son corps malade. Comprenez aussi que la souffrance éprouvée par les animaux tués intentionnellement et la consommation de leur chair ruine également le corps de l'être humain. Il en résulte maladies et épidémies. Ce sont les effets de ces causes et de causes semblables.
1: Écoutons un autre passage relatant la vie de Jésus de Nazareth. Alors que Jésus traversait un village, il vit un groupe de désœuvrés martyriser et maltraiter ignoblement un chat qu'ils avaient trouvé. Jésus leur ordonna d'arrêter et commença à les réprimander. Mais ils n'écoutèrent pas ses paroles et l'insultèrent. Le Christ en explique les interactions spirituelles. Celui qui torture et maltraite des êtres humains et des animaux subira un jour lui-même des tortures et des mauvais traitements. Ceci est également vrai pour les méfaits commis envers les règnes végétal et minéral. Car toute forme de vie manifestée dans la matière se trouve également comme substance spirituelle dans l'âme. Celui qui agit contre la vie se condamne donc lui-même, car il charge une partie de son héritage spirituel. En effet, tout ce qui vient de Dieu est aussi présent en essence dans l'âme de l'être humain. Voyez. La terre fait croître les aliments nécessaires à l'être humain. Celui-ci a également besoin d'un toit et de vêtements. Il n'est pas en mesure de créer lui-même sa nourriture, son toit et ses vêtements comme les anges des cieux. Ici-bas, la terre est la source de vie pour tout. Elle ne doit être ni maltraitée ni surexploitée. La terre ainsi que tout ce qui y vit, les animaux, les plantes et les pierres aspirent à servir l'être humain. La condition préalable est que ce dernier l'accepte et l'accueille profondément en lui, c'est-à-dire qu'il en prenne soin, car la terre est un grand organisme vivant. Dieu, l'Éternel, a donné aux êtres humains des animaux et des plantes. Il leur a offert des fruits, des légumes et des céréales provenant de la terre. Il a fait cela en disant « Assujettissez-vous la terre ». Le sens correct de cette phrase est « Respectez et prenez soin de la vie dans toutes les formes d'existence, et ces dernières vous serviront ». Voyez, les formes de vie pures des animaux sont créées par Dieu et chaque plante appartient à Dieu, au grand potentiel de sa création qui poursuit son développement dans le cycle d'évolution. Ainsi, chaque forme de vie est une partie du grand tout.
0: Le Christ poursuit son enseignement. Dieu a commandé à l'être humain d'avoir de l'estime et de l'amour pour la vie, ainsi que d'accomplir le commandement « prie et travaille ». C'est pourquoi vivre dans l'oisiveté, c'est gaspiller les forces données par la journée, c'est voler l'énergie de Dieu. Celui qui ne met pas à profit la journée, mais l'utilise uniquement pour exploiter son prochain et pour faire du mal à des animaux et des plantes, agit contre la loi de la vie. Les personnes qui ne pensent qu'à leur propre bien-être martyrisent les animaux, surexploitent la terre et empoisonnent ce qui y vit, parce que leurs pensées sont empoisonnées par la cupidité et la jalousie. En effet, ceux qui ne se connaissent pas eux-mêmes font souffrir leurs semblables ainsi que les animaux et sont contre la nature. Ils ne font que ce que leurs pensées égoïstes les poussent à

0: Ils sont comme pilotés et c'est pourquoi ils veulent chasser de leur environnement tout ce qui leur déplaît, parce que tout ce qui ne correspond pas à leur conception les dérange. Leur moi humain les rend, pour ainsi dire, fous, irresponsables. Ils ne connaissent pas la loi, demandent pardon, pardonnent et réparent. Ils règlent leur compte avec leur prochain selon le principe œil pour œil, dent pour dent. Ce faisant, ils chargent leur âme de ce qu'ils infligent à leur prochain. En effet, ce qu'une personne fait subir à ses semblables, mais aussi aux animaux, aux plantes, ainsi qu'à tout l'organisme qu'est la terre, elle se l'inflige à elle-même. Il en était et il en est encore ainsi aujourd'hui, dans cette époque pécheresse. Mais un nouveau genre humain se développe et entre dans la nouvelle ère, dans une vie où les êtres humains sont les uns pour les autres et avec Dieu.
1: Nous poursuivons la lecture de la révélation du Christ. Ma venue est révélée. Préparez-moi, moi le Christ de Dieu, les chemins en vous, car le royaume de Dieu, d'où je viens, est à l'intérieur de vous-même. Préparez-vous à ma venue et examinez votre vie jour après jour pour savoir si elle est en accord avec la volonté de Dieu. Si vous constatez que vos sensations, pensées, paroles et actes ne correspondent pas à la volonté de Dieu, alors changez-les immédiatement. Soyez également attentifs à cela quand vous mangez et buvez. Acceptez les dons de Dieu avec gratitude et mangez seulement des aliments qui sont en accord avec la loi divine. Vouez votre cœur pur à Dieu, afin que vous soyez des personnes bénies par la vie qui respectent les lois divines. L'heure est proche où chacun devra rendre compte de ce qu'il a fait à ses semblables, à la nature et aux animaux. La nouvelle ère commence à poindre, une ère où les sacrifices sanglants, les expérimentations sur les animaux ainsi que leur abattage et leur consommation cesseront. Car les animaux sont pour les êtres humains leurs prochains des règnes de la nature. La terre se purifie de tout ce qui est bas. Les comportements contraires à la loi seront remplacés par une vie plus élevée où la volonté de Dieu sera toujours plus accomplie. Les personnes de la nouvelle ère ne se contenteront pas d'adorer Dieu, elles suivront aussi ses lois. À un autre passage, le Christ explique ce qui suit. Prenez conscience que tout ce qui vit ressent, tout comme l'être humain, toutes les formes de vie, qu'il s'agisse des animaux, des plantes ou des pierres, ressentent joie et souffrance. La vie est conscience. La conscience rayonne d'innombrables facettes d'évolution du « je suis ». La conscience est aussi un processus d'éveil de la conscience. Les êtres humains, les animaux, les plantes et les pierres ressentent en fonction de leur conscience. Sachez que celui qui chasse des animaux sera un jour lui-même chassé. Celui qui fait souffrir des animaux subira un jour le même sort. Celui qui exploite à outrance la vie de la terre deviendra la proie de ceux qui le guident dans cette voie. À chaque graine, sa récolte. La graine semée par une personne tombe dans le champ de son âme. De là, elle germe et se développe. Chaque graine porte déjà en elle son fruit. Celui qui est contre son prochain et contre les règnes de la nature est également contre Dieu, car Dieu, la vie, est présent en toute forme d'existence.
0: Écoutons les paroles que le Christ nous adresse. moi, le Christ, je me révèle à vous en cette époque de gigantesque changement d'air, entre autres pour attirer une fois de plus l'attention sur le fait que la vie des animaux, des plantes et des minéraux est, tout comme celle des êtres humains, également dans les mains de Dieu. De nombreuses personnes se sont détournées du Dieu Père-Mère et se sont vouées au matérialisme. Cette orientation sur l'extérieur a également pour conséquence que les sens d'une telle personne deviennent de plus en plus grossiers. Il s'ensuit qu'elle n'est plus sensible à ses semblables et à la nature. Elle n'a Dieu que pour elle-même, pour son moi humain. Il en résulte qu'elle ne fait attention qu'à elle-même et fait tout pour satisfaire ses propres désirs, sans se demander comment vont ses prochains, humains ou animaux. Prenez conscience que ce que vous faites aux animaux, c'est à moi, le Christ, que vous le faites et également à vous-même. Les souffrances et les supplices des animaux seront un jour vos propres souffrances et vos propres supplices. Dieu l'Éternel a remis les animaux entre les mains de l'être humain, non pour qu'il les fasse souffrir, mais pour qu'ils vivent avec eux. Que l'être humain soit pour l'animal, et l'animal sera alors aussi pour lui et le servira avec joie.
1: Le Christ explique d'autres interactions spirituelles pour nous aider à mieux comprendre. Tu ne tueras pas, ni des personnes, ni des animaux. Voici ce que je vous dis à ce sujet. Celui qui haït son prochain, que ce soit un être humain ou un animal, au point de vouloir le tuer, est déjà coupable devant la loi de Dieu. Et celui qui fait souffrir des personnes ou des animaux l'est également. Car là aussi s'applique la loi, ce que l'être humain sème, autant par son comportement envers ses semblables qu'envers les animaux et la nature, il le récoltera. Comprenez que les animaux ressentent ce qu'une personne a l'intention de leur faire. À l'époque du grand changement d'air où j'explique, rectifie et approfondis le contenu de ce livre, l'Évangile de Jésus, la brutalité envers les mondes animal et végétal a atteint des proportions inimaginables. Les animaux et les plantes souffrent de la tyrannie de l'être humain. Beaucoup de personnes n'ont plus aucun respect, ni pour leur propre vie, ni pour l'ensemble de la création. L'une des conséquences du comportement humain est, par exemple, la perturbation des courants magnétiques. Beaucoup d'animaux perdent de ce fait leur faculté à s'orienter, en particulier les oiseaux migrateurs qui se rendent dans les pays chauds. Sous l'effet de la pollution des fleuves, des lacs et des océans, ainsi que de l'atmosphère terrestre, de nombreuses espèces animales et végétales disparaissent de la surface de la terre, des eaux et des airs.
0: Pour conclure notre émission, nous allons lire quelques extraits de la révélation du Christ qui montre ce qui a été, ce qui est et ce qui sera. Le Christ explique. Sans cesse apparurent des prophètes de Dieu ayant pour mission d'exhorter les gens et de leur expliquer le Dieu unique. Le grand prophète Isaïe, qui dans les cieux est le porteur de la sagesse divine, annonça le Messie, le dispensateur de vie et de lumière pour toutes les âmes et tous les êtres humains. Ce qu'il annonça s'est accompli. Moi, le Christ, je me suis incarné en Jésus et je suis devenu le Fils de l'homme. Je suis venu pour montrer à l'humanité le chemin conduisant hors du péché et de l'esclavage. En Jésus de Nazareth, j'ai enseigné les lois de Dieu et en ai donné l'exemple dans ma vie. Mais l'humanité ne m'a pas reconnu. J'ai enseigné de s'aimer les uns les autres, d'aimer les animaux, de respecter la nature et de reconnaître la terre comme la mère au sein de laquelle les enfants humains vivent et travaillent. J'ai enseigné l'égalité, la liberté, l'unité, la fraternité et la justice. J'ai enseigné à ne pas diviser la terre en parcelles, mais à tout partager fraternellement. C'est ainsi que débuta l'évolution, c'est-à-dire que les êtres humains se tournèrent à nouveau progressivement vers Dieu. Tout d'abord disparut la croyance en plusieurs dieux, puis la pratique des sacrifices humains fut abandonnée, et plus tard celle des sacrifices d'animaux. Aujourd'hui, à ce grand tournant entre l'ancienne et la nouvelle ère, je mettrai fin aux expérimentations cruelles sur les animaux, à leur abattage et la consommation de leur chair. Voyez, c'est une période d'évolution qui verra le renversement de ce qui est ancien pour permettre l'émergence de la spiritualité. Oh, comprenez ceci, je suis venu sur terre incarné en Jésus de Nazareth. J'ai expliqué les lois de Dieu et les ai vécues en exemple. Sur le Golgotha, je suis devenu le Rédempteur de toutes les âmes et de tous les êtres humains. Maintenant, votre Rédempteur est aussi le guide qui vous conduit à la nouvelle ère, l'ère du Christ que je suis. De plus en plus de personnes se détournent de l'abattage et de la consommation des animaux. De plus en plus nombreux sont ceux qui voient la terre comme un tout, comme leur mère nourricière, comme une partie de leur vie. Ils se nourrissent de ce qu'elle offre et qu'ils cuisinent en accord avec la loi. Au fil des générations, apparaîtra un nouveau genre humain qui connaîtra les lois de Dieu, les respectera et se nourrira conformément à ses lois. Je suis venu en tant que Jésus de Nazareth pour enseigner les lois et en donner l'exemple dans ma vie, et ainsi également pour abolir les sacrifices sanglants, la consommation de la chair animale et les repas orgiaques. Je suis venu pour donner naissance à un nouveau genre humain accomplissant la volonté du Père éternel qui est le Dieu unique d'éternité en éternité. Chers amis, cette lecture intitulée « Jésus de Nazareth » est aussi venue pour les animaux, touche à sa fin. Elle comporte des extraits de la grande œuvre de révélation « Ceci est ma parole, Alpha et Oméga », des paroles du Christ de Dieu adressées à tous les êtres humains, des paroles d'amour, mais aussi de mise en garde, qui peuvent donner à chacun une orientation pour sa vie, des paroles qui se suffisent à elles-mêmes. Dans la conscience de l'unité de toute vie, nous vous souhaitons le meilleur et vous adressons une chaleureuse salutation en Dieu.

Bienvenue, chers auditeurs. J'ai récemment lu un ouvrage de Manfred Kiber, un écrivain allemand, portant le titre « Histoire d'animaux ». Et l'une de ses histoires, intitulée « Supplique muette », m'a particulièrement marqué, car elle décrit du point de vue des animaux ce qui nous semble naturel. Tous ceux qui ont un chien ou un chat savent que les animaux ont des sentiments et sont capables de les exprimer. Et ceux qui aiment leur animal de compagnie font tout pour qu'il aille bien. Mais quelle est la différence entre un chien ou un chevreuil? Entre un chat et une vache? Pourquoi les uns sont-ils choyés et les autres mangés? De nombreux animaux souffrent énormément, en particulier pendant les périodes de fête, et j'aimerais vous lire à ce propos ce récit de Manfred Kiber. Le troupeau de moutons s'était rassemblé, tout excité, autour d'un vieux mouton qui racontait. « Ma grand-mère l'a vu de ses propres yeux, disait-il. C'est incroyable et horrible. On ne sait pas ce que c'est. Elle n'a pas tout vu non plus. Elle est passée devant en se rendant au pâturage. Il y avait une porte qui menait à une pièce sombre. Il y avait une odeur de sang à l'entrée de la pièce sombre. On ne voyait rien. Mais elle a entendu un mouton hurler à l'intérieur. Un hurlement horrible. Tremblante de peur, elle est alors retournée dans le troupeau. Tout le monde frissonna. « On n'est sûr de rien, dit le vieux mouton. Mais il doit y avoir une part de vérité. En tout cas, c'est horrible. » « Ta grand-mère n'est plus en vie ? » demanda un jeune mouton. « Je ne sais pas, répondit le mouton. Cela fait longtemps qu'on est venu la chercher. » « Ça commence comme ça, et on ne revient jamais, » dirent certains. Le chien de berger aboya et conduisit le troupeau à l'autre bout du pâturage. Le berger se tenait là, en train de parler à un inconnu qui ne ressemblait pas à un berger. Ils étaient en train de négocier. Puis, l'inconnu s'avança d'un pas décidé vers le troupeau et examina chaque bête d'un œil expert. Ce n'était pas le regard d'un berger. Sa main se posa alors sur le jeune mouton qui avait posé une question auparavant. Un frisson le parcourut. Cette main était différente de celle du berger. L'inconnu passa une corde autour de son cou. « Je prends celui-là, » dit-il en sortant de sa poche une bourse sale contenant de l'argent. Il paya. Cette vie lui appartenait désormais. Il l'avait achetée. Il saisit la corde et traîna le mouton hors du pâturage jusqu'à la route. Le troupeau regarda avec effroi l'inconnu s'éloigner, sans comprendre ce qui se passait. Le mouton tourna la tête. Ses yeux cherchaient sa famille et ses compagnons de jeu. Quelque chose en lui se crispa. Quelque chose en lui lui criait de se détacher et de revenir en courant. « Ça commence comme ça, » se dit-il. « On vient me chercher. » Mais il ne se débattit pas. Il était impuissant. À quoi cela servirait-il? Il se réconforta en se disant « Ce n'est pas le pire qui m'attend. Il y a d'autres pâturages. C'est peut-être là que l'on m'amène. » C'était la confiance qu'ont les animaux qui sont devenus dociles. Ils tournèrent alors au coin du chemin. Le troupeau n'était plus visible. Le pâturage avait disparu. On entendait seulement, au loin, le chien du berger aboyer, ainsi que le son du sifflet de celui-ci. Le vent transportait ses bruits. Le chemin était long, l'inconnu marchait vite. Il était pressé. « Je suis fatigué, j'aimerais me reposer un peu, » dit le mouton. C'était une supplique muette.
Ils continuèrent leur chemin. Il faisait chaud et l'air était poussiéreux. « J'aimerais boire un peu d'eau, » dit le mouton. C'était une supplique muette. Ils arrivèrent enfin dans une petite ville. Ils empruntèrent des rues étroites et sinueuses, sans pâturage en vue. L'espoir qu'il avait nourri s'envola. Ils s'arrêtèrent devant une porte qui menait à une pièce sombre. Une odeur nauséabonde saisit l'animal. Le mouton tourna la tête et bêla plaintivement. Il recula devant cette odeur et cette entrée sombre. Une peur sans borne s'éveilla en lui, dans son subconscient. « Je veux rentrer à la maison, » dit le mouton en regardant l'inconnu. C'était une supplique muette. Les suppliques muettes ne sont pas entendues. D'un geste habile, l'homme enroula la corde autour des pattes arrière de l'animal et le tira vers l'avant. La corde lui entaillait la peau. « Oui, oui, j'arrive !» dit le mouton effrayé. Ses pattes fatiguées et raides se dépêchèrent. Cela ne dura que quelques instants, mais ils semblèrent très longs. Puis il se retrouva dans une pièce sombre où régnait une odeur suffocante de sang et de déchets, les cadavres de ses semblables. On ne jugeait pas nécessaire de les jeter avant les suivants. Après tout, ce n'est que du bétail destiné à l'abattoir. Le mouton fut alors saisi d'une terreur impuissante et paralysante, une terreur qui lui fit oublier toutes les suppliques muettes d'avant. Seule la terreur régnait en lui. Il tremblait de tout son corps. L'incroyable, l'horrible va maintenant arriver, pensa-t-il. Et c'est ce qui arriva. Le monde est plein de suppliques muettes qui ne sont pas entendues. Ce sont les êtres humains qui ne les entendent pas. Il semble impossible de les compter tant elles sont nombreuses. Cependant, elles sont toutes comptées. Elles sont inscrites dans le livre de la vie. Chers auditeurs, c'est ainsi que se termine cette courte histoire de Manfred Kiber, écrite il y a plus de 100 ans. Malheureusement, elle décrit encore la réalité cruelle et quotidienne d'aujourd'hui. Jésus de Nazareth a dit dans son sermon sur la montagne, « Ce que vous faites au plus petit de vos prochains, c'est à moi que vous le faites. » Et en cela, il parlait également des animaux. Quand est-ce que leurs suppliques muettes seront-elles entendues? Vous avez le choix. Nous avons tous le choix. Une chaleureuse salutation en Dieu et au revoir.

0: Chères auditrices et auditeurs, chers amis, bonjour. 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Nous vous invitons à suivre aujourd'hui la sixième et avant-dernière partie d'une série d'émissions consacrée à la lecture du livre « Dieu guérit » écrit par Gabrielle, la prophétesse et messagère de Dieu à notre époque. Nous approchons de la fin de notre livre et au cours des émissions précédentes, de nombreux thèmes ont déjà été abordés. Par exemple, comment nous ouvrir à la force curative ? Où trouver un soutien réel? Aucune énergie ne se perd, ce qui veut dire que chacun récolte ce qu'il a lui-même semé. Gabriel a expliqué aussi combien il est important de parvenir à la maîtrise de nos pensées pour parvenir à la maîtrise de notre vie. Dans le programme précédent, il était question d'un thème qui nous concerne tous, celui des émissions radioactives, qui vont aller en augmentant, et des transformations qui auront lieu sur la Terre. À la question « Où trouver du secours ? Où trouver de l'aide ?» Gabriel donne une réponse. Au plus profond de chacun de nous, c'est l'Esprit de Dieu, le rayonnement suprême.
1: Nous souhaitons commencer cette émission en reprenant ce que Gabriel a expliqué à ce sujet. Je cite « Chacun doit progressivement s'élever jusqu'au rayonnement suprême, Dieu. C'est à chacun de se rapprocher lui-même du rayonnement divin. On ne peut en effet pas attendre que Dieu abaisse son rayonnement pour se rapprocher de nous. Cela implique un changement complet de notre façon de penser, entraînant également une manière d'agir correspondante. En effet, si nous voulons vivre en bonne santé, nous devons voir et ressentir Dieu en toutes choses, mettre en pratique les lois cosmiques de l'amour désintéressé, de la paix et de l'harmonie, et ne pas nous contenter de parler de la vie, de Dieu et de tout ce qui devrait être fait pour parvenir à un monde meilleur. Chacun est appelé à commencer par lui-même. Celui qui apprend à changer, à penser et à vivre selon les lois de Dieu, élève son propre rayonnement. Il oriente sa vie sur le divin. Il ne nourrit plus de pensées négatives, destructrices, et ne développe ainsi plus de tels aspects. Il vit au contraire en paix avec son prochain, avec la terre et les règnes de la nature. La paix ne peut naître qu'à partir de l'homme lui-même, à partir de chacun individuellement, s'il s'efforce de penser et de vivre de manière désintéressée et dans le respect de la vie.
0: Ainsi, Gabriel nous place face à notre responsabilité et montre comment nous pouvons agir de manière positive sur notre planète, la Terre, dont nous sommes une partie. Elle dit ceci « Chacun agit de manière déterminante, non seulement sur sa propre vie et celle de ses semblables, mais aussi sur la terre et toute la vie à qui elle donne naissance. Chacun est donc responsable de lui-même, de ses pensées et de ses actes, mais au-delà aussi de tous les hommes, de la planète d'habitation Terre et de l'atmosphère qui l'entoure. En conséquence, il ne faudrait pas penser que c'est à notre prochain, à l'Église ou à l'État de changer. Chacun de nous est appelé à le faire. C'est la seule manière de parvenir à émettre des forces positives, constructives, et à agir ainsi positivement sur ceux qui évoluent encore dans l'ombre de la pensée matérialiste. De cette manière, et ceci ensemble avec toutes les personnes qui ont le même état d'esprit positif, nous agissons également positivement sur la Terre dont nous sommes une partie. Jésus de Nazareth disait « Ce que tu fais au plus petit de mes frères, c'est à moi que tu le fais. » Dieu est tout en toutes choses. Ce que nous infligeons à notre prochain, de même qu'au règne de la nature, retombe sur nous-mêmes. Si nous voulons élever la vibration de notre âme et de notre corps, nous devons changer notre attitude intérieure. Si nos sentiments, pensées, paroles et actes sont positifs et que nous commençons à mener une vie désintéressée, à respecter notre prochain, à l'aimer, à lui faire du bien, à estimer la vie de la terre et les règnes de la nature, alors, avec l'aide de la force du Christ, notre être, notre vibration s'affinera et s'élèvera.
1: Écoutons la suite des explications de Gabriel. Nous serons alors toujours plus embrasés par la force de Dieu, le rayonnement le plus fin qui soit. Il élèvera notre âme et fortifiera nos cellules, nos organes, nos muscles, nos glandes et nos hormones. Il mènera l'organisme tout entier à un rayonnement supérieur. Lorsque des forces supérieures rayonnent ainsi en nous et nous animent, nous parvenons à nous détacher toujours plus des vibrations basses, négatives. Le rayonnement positif, élevé, de notre âme et de notre corps agit alors positivement sur les remèdes que nous prenons. Il nous protégera également des nombreux dangers qui s'abattront sur la terre et beaucoup de ses habitants. C'est ainsi que naîtra la nouvelle humanité. Le positif s'élèvera à partir du négatif. Le genre humain spirituel, conscient de Dieu, émergera de l'espèce humaine centrée sur l'éphémère, sur la matière. Dieu en nous, le rayonnement suprême, est le sauveur en toute détresse et face à tout danger. Ainsi, si à l'avenir nous voulons échapper au plus grave danger, obtenir la guérison par l'esprit et nous libérer des peurs et des contraintes, adoptons cette devise qui nous apporte la solution. Plus près de toi, mon Dieu.
0: Et Gabriel adresse à chacun les encouragements suivants. Si nous voulons nous rapprocher de Dieu, commençons tout de suite. Laissons vibrer profondément en nous des sentiments de gratitude envers Dieu et de bonté envers tous les hommes. Au lieu de nous plaindre de nos maladies, essayons de développer et d'émettre des sentiments de gratitude envers Dieu et de bonté envers tous les hommes. En effet, de tels sentiments font disparaître les tensions intérieures et augmentent la capacité de résistance du corps, car ils génèrent en nous un flux accru de vibrations élevées. Ainsi, nous devrions nous efforcer d'élever notre conscience à un plan spirituel supérieur, au rayonnement fin et élevé de Dieu par une vie intègre, par la prière et la méditation, par des pensées et actions positives. Non seulement les signes cliniques de la maladie qui nous affecte se transformeront alors, mais de surcroît nous apporterons de la lumière dans l'existence sombre de beaucoup de personnes. Si nous vivons dans la maîtrise de nous-mêmes, et en accord avec les lois divines, et que notre conscience se développe vraiment, elle pourra nous guider, par exemple, vers un médecin qui saura trouver le traitement qu'il nous faut. Il est possible également qu'une autre fois, elle nous montre le chemin de la guérison, sans que nous ayons à faire appel à un médecin. Une conscience en grande partie développée, dans laquelle la force éternelle du Christ agit toujours plus intensément, peut aussi, par exemple, nous faire éviter une zone de danger où un grand malheur se prépare, ou encore nous amener à modifier des projets et ainsi à éviter des dommages ou un malheur que nous-mêmes ou d'autres personnes aurions sinon subi.
1: Gabriel approfondit ses explications. Lorsque notre conscience vibre dans la conscience de Dieu, dans son fin rayonnement, il est possible à Dieu de nous guider en fonction de ses lois. Notre conscience élevée guide alors notre vie en toutes choses, petites et grandes. Par exemple, face à un choix d'aliments, nous n'éprouverons pas d'appétit pour ceux qui ne sont pas adaptés à notre constitution, voire enferment des substances nuisibles, donc des poisons pour notre organisme. Nous décidons donc nous-mêmes de notre vie en fonction de nos sensations, pensées, paroles et actes. Nous devons retrouver l'harmonie de notre soi véritable avec l'univers tout entier. Nous serons alors guidés par la force de Dieu et du Christ. Nous obtiendrons santé et bien-être et vivrons dans le fin rayonnement divin qui peut alors nous protéger. Le chapitre suivant porte le titre « Nous sommes des enfants de Dieu, la source de la force et de la santé se trouve en nous ». Nous devons bannir de notre conscience les pensées négatives. Gabriel nous dit « La représentation de la maladie, des problèmes, de la peur, des soucis et de la détresse doit disparaître de nos pensées. Tous nos efforts doivent tendre à ne plus considérer ces aspects humains, par exemple la maladie, comme un état dont on doit guérir. En pensée et avec une profonde conviction, imaginons-nous que la maladie et tous les autres maux n'existent pas. Au lieu de nous focaliser sur la maladie, les soucis, les difficultés et autres problèmes, nous affirmons la santé, la joie, l'harmonie, la satisfaction et le bonheur. Nous devrions prendre le temps de méditer sur la force de Dieu qui est parfaite, sur son fin rayonnement, la réalité cachée derrière l'ombre de la maladie, de la souffrance, de la détresse et des soucis. Ceci sans tenir compte des apparences extérieures, par exemple de la gravité que semble présenter une maladie ou une infection. Ainsi, nous élevons notre vibration, notre rayonnement s'affine et la manifestation de la maladie se modifie en conséquence.
0: Gabriel poursuit. Chacun de nous, de par son être véritable, est un enfant du Très-Haut et porte en lui la vie divine. Selon notre origine, nous sommes divins. La plénitude inhérente à notre être véritable est santé, paix et félicité. Méditons sur ces mots. Nous sommes des enfants de Dieu. Nous possédons toute la plénitude de l'infini, la santé, la paix et le bonheur. Gabriel poursuit. Nous devrions nous tourner vers Dieu, la force et la plénitude éternelle. Ne pas parler de nos maladies et difficultés. Ne pas nous lamenter ou nous demander quels nouveaux médicaments nous pourrions bien essayer aujourd'hui. Car en nous focalisant sur la maladie et ses causes, nous contribuons à développer de nouveaux symptômes et germes pathogènes. Nous devrions nous opposer à ce que de telles conceptions négatives pénètrent notre conscience. Lorsque nous avons surmonté ces attitudes erronées, la perfection inhérente à la réalité peut alors faire son apparition, car en nous se trouve le soi réel, notre vie véritable. Quoi qu'il en soit, nous sommes à chaque instant des enfants de Dieu. Afin que la force vitale puisse agir en nous, nous devons nous défaire de tous nos aspects négatifs. La haine doit avoir disparu de notre vie. Nous devrions considérer notre prochain comme un ami et un frère. En neutralisant toute agitation et émotion fébrile, nous parvenons à la paix intérieure. C'est dans cette paix que l'âme et l'homme guérissent. Tout comme les corps matériels sont assujettis à la loi de la pesanteur, les pensées sont, elles, soumises à la loi de l'attraction. Prenons donc bien conscience que la maladie n'est rien d'autre que la manifestation de nos pensées. Ce que nous attirons par des pensées s'installe, pour ainsi dire, en nous, car nous portons en nous des éléments semblables ou identiques. Ce qui se ressemble s'assemble.
1: Beaucoup se demandent ce qu'est en réalité la maladie. Ainsi, nous nous permettons de répéter les phrases essentielles que nous venons de lire. Prenons donc bien conscience que la maladie n'est rien d'autre que la manifestation de nos pensées. Ce que nous attirons par des pensées s'installe, pour ainsi dire, en nous, car nous portons en nous des éléments semblables ou identiques. Ce qui se ressemble s'assemble. Gabriel explique ceci plus en détail, je cite. On peut comparer la maladie à la formation de nuages. La vapeur d'eau monte de la surface de la Terre et se condense pour former des nuages qui nous cachent le soleil. De même, les causes enregistrées dans l'âme de l'être humain remontent en lui et se manifestent par des effets prenant la forme de maladie. Ces causes crispent le système nerveux et réduisent ainsi la force de l'esprit qui aide, guérit et fortifie. Prenons conscience que même si pour nous le soleil spirituel, l'esprit éternel, est caché par les nuages, le soleil en soi, l'esprit, n'en est pas pour autant altéré. Les nuages, que sont nos causes, enveloppent l'âme comme un voile. L'esprit lui-même n'en est pourtant pas affecté.
0: Nous poursuivons la lecture. La maladie repose donc sur un mode de pensée erroné. Toute pensée étant énergie, ce que nous pensons prend forme. La somme de nos pensées agit sur notre âme et notre corps. Avoir peur de la maladie ou en parler revient à l'affirmer. Nous créons ainsi le complexe de pensée appelé maladie. Prenons conscience qu'aucune énergie ne se perd. Par la peur de la maladie et en parlant, nous émettons des énergies correspondantes, nous attirons ce que nous émettons et en sommes alors influencés. Nous chargeons notre âme et notre corps et tombons alors malades. Nous pouvons dire ainsi que nos maladies sont des pensées manifestées, nos propres pensées et non celles de notre prochain. Si nous craignons d'être atteints de virus et de bactéries nuisibles, nous les attirerons et ils peuvent alors nous influencer et produire dans notre corps ce que nous avons craint ou quelque chose de semblable. Nos craintes deviennent alors réalité.
1: Gabriel poursuit en expliquant plus en détail ce que cela signifie et comment nos craintes deviennent réalité. Écoutons ce qu'elle dit à ce sujet. Peur et souci proviennent d'un manque de confiance en Dieu. Et ce manque de confiance est le signe que la force de l'esprit ne s'écoule que faiblement en nous. Si nous renforçons encore nos craintes et soucis en les affirmant, la force de l'esprit diminue toujours plus, de sorte que nous manquons d'énergie. Plus nous ruminons nos soucis et réfléchissons à nos maladies, plus nous nous appauvrissons en énergie. Lorsque l'énergie que l'esprit nous donne est insuffisante, il en résulte un affaiblissement de l'âme et du corps, et nos craintes peuvent alors agir en nous. Lorsque, suite à cet appauvrissement, l'énergie que nous recevons de l'esprit devient insuffisante, il en résulte un affaiblissement de l'âme et du corps, et nos craintes peuvent alors agir sur nous. Nous nous infectons, pour ainsi dire, avec nos propres pensées de crainte et de soucis, avec des pensées tournant autour de maladies, de difficultés et de revers de fortune. Répétons encore une fois que si nous avons peur des virus et des bactéries nuisibles, nous les attirons et pouvons en être infectés. La maladie repose sur une pensée erronée. Tôt ou tard, il nous faut prendre conscience et assimiler que nous sommes en réalité des enfants de Dieu, des êtres cosmiques. Dieu a créé notre être profond, notre corps spirituel, absolument pur et libre. Dieu est absolu. Il ne connaît pas la maladie. Si nous sommes des êtres purs issus de Dieu, en lui nous sommes alors absolus, purs, libres et ainsi parfaits. Si nous sortons de l'absolu, de sa loi de l'amour et de l'harmonie, notre vie s'en trouve affectée. Nous sommes tous concernés, car nous avons enfreint la loi de Dieu par notre façon erronée de penser et d'agir. Ces schémas de pensée incorrects agissent sur nous et nous marquent. Ils nous façonnent. En d'autres termes, nous devenons la matérialisation de nos propres schémas de pensée, par exemple de nos peurs ou soucis de toutes sortes. Par la peur d'une maladie, nous faisons naître autour de nous, et ensuite en nous, la manifestation de cette maladie. Elle s'est développée parce que nous sommes sortis de l'absolu par une manière de penser qui est fausse. Dans l'esprit, la maladie n'existe pas. Ainsi, elle n'a pu être créée que par nous-mêmes. Les maladies dont nous sommes atteints correspondent à notre être. Il s'agit d'un complexe de pensée qui se matérialise dans notre corps. Ce complexe de pensée agit sur nous proportionnellement à la possibilité que nous lui donnons de le faire, en fonction de l'intensité des pensées et des peurs que nous entretenons au sujet de la maladie.
0: Par ces explications profondes, Gabriel, la prophétesse et messagère de Dieu à notre époque, nous donne les clés pour parvenir à la maîtrise de notre vie et nous invite à prendre conscience de qui nous sommes en réalité. Elle nous montre le chemin vers la vraie guérison qui vient de Dieu. Elle poursuit et explique que le fait d'élever sa conscience et de se relier au noyau central rend possible la guérison par l'Esprit de Dieu. Voici ce qu'elle dit. Nous ne pouvons en aucun cas nous débarrasser de graves maladies uniquement par des pensées positives. Cependant, si nous émettons ces pensées au plus profond de nous-mêmes et les dirigeons vers nos cellules et organes, tels des encouragements, elles préparent notre corps à recevoir les ondes curatives de l'esprit. Ce que nous pensons, nous devrions aussi l'approuver et l'affirmer en sensations et sentiments. En d'autres termes, pensées, sensations et sentiments doivent être animés par une seule et même volonté. Notre existence pure, le noyau central de l'âme, ne forme pas une unité avec la maladie. Nous devons élargir et élever notre conscience par des pensées positives et des pensées de santé, afin qu'elles puissent communiquer plus intensément avec le noyau central de l'âme, avec l'esprit absolu. L'esprit peut ainsi s'écouler plus fortement en nous et amener le salut dans l'âme et la guérison dans le corps. Il devient possible alors à l'esprit de Dieu en nous de résorber et de faire disparaître la maladie, comme le soleil dissipe les nuages. Cependant, il nous faut nous-mêmes faire le premier pas, élargir et élever notre conscience pour entrer plus intensément en communication avec le noyau central, le divin en nous. Nous cherchons souvent la force de la guérison intérieure en nous tournant vers la source de la vie qui s'écoule en nous, et ceci au travers de la prière, de la méditation, de pensées positives ou en adoptant une alimentation choisie. Pourtant, nous n'arrivons pas à atteindre totalement le niveau de vibration permettant la guérison par l'Esprit de Dieu. Si nous nous sentons à peu près en harmonie, que nos pensées sont en large mesure positives, mais que malgré tout, nous ne parvenons pas à élever notre conscience, nous devrions alors mener une introspection.
1: Gabriel nous donne en guise d'exemple ceci. Examinons ce qui se passe dans notre vie, au sein de notre famille. Existe-t-il des discordes, des querelles, de la colère, peut-être de la haine ou d'autres disharmonies? De telles influences perturbatrices peuvent se répercuter sur une personne tournée vers l'intérieur. Elles peuvent l'empêcher d'atteindre l'harmonie qui lui permettrait d'entrer plus intensément en contact avec le médecin et guérisseur intérieur. Si la disharmonie règne au sein de la famille du malade, il sera alors bon qu'il s'efforce lui-même d'y apporter de l'harmonie. Des phrases faciles à retenir et nous servant de soutien de conscience peuvent nous y aider. Par exemple, « Ma famille se compose d'enfants de Dieu » ou « Dans ma famille composée d'enfants de Dieu, seule la perfection et l'harmonie peuvent régner ». Ou encore, la conscience de chacun est emplie de paix et d'amour. Si nous nous programmons avec de telles pensées et que nous émettons ces ondes positives vers notre famille, beaucoup de choses peuvent changer. Évidemment, en fonction de la conscience de chacun, de sa proximité ou de son éloignement de l'Éternel. Toutes les pensées sont des forces, qu'elle soit positive ou négative. Faisons donc preuve de patience et de compréhension. Soyons confiants qu'au sein de la famille, également une transformation s'accomplit. Considérons notre prochain comme une partie de nous-mêmes. Nous pourrons alors faire preuve à son égard de compréhension, de tolérance et d'amour, cet amour qui guérit tant de blessures intérieures.
0: Chers auditeurs, après ces paroles de Gabriel, notre programme touche maintenant à sa fin et je rappelle que nous avons entendu un extrait du livre « Dieu guérit » écrit par Gabriel, la prophétesse et messagère de Dieu à notre époque. 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

0: Ich beobachte meinen Atem, wie er kommt und geht.
1: J'observe ma respiration, comme elle va et vient, comme elle va et vient. La respiration se fait en moi. Ma respiration aimerait être calme et profonde. J'affirme une respiration calme et profonde.

0: Ich beobachte meinen Atem und merke,
1: j'observe ma respiration et je constate que les pensées qui me préoccupent s'éloignent de moi. Ma respiration est profonde et calme. Ma respiration est de plus en plus profonde. Je suis de plus en plus calme. Le silence s'installe en moi.
0: Plötzlich drängt sich in meine Ausgewogenheit ein Bild aus dem Tag.
1: Soudain, une scène de la journée fait irruption dans mon harmonie. Elle monte en moi et me rend nerveux. Ma respiration devient plus superficielle. Que veut me dire cette agitation? Qu'est-ce qui m'agite? Que devrais-je faire maintenant? Qu'est-ce que je peux régler? Est-ce que par la respiration, je peux faire sortir de moi ce qui me dérange? Je m'observe. Est-ce aussi simple que ça? J'essaie de le faire. Je respire et j'observe ma respiration qui est maintenant plus superficielle. Rien ne change. Qu'est-ce donc qui provoque la disharmonie dans le monde de mes sentiments? Je me mets à l'écoute de mon agitation. Tout à coup, je prends conscience de ce qui m'agite. Je vois exactement de quoi il s'agit. Je me demande si je peux encore y remédier maintenant. Ce soir, est-ce que je peux le régler? Que faut-il faire pour cela? Éventuellement, un appel téléphonique pour rectifier quelque chose?

0: ou même m'excuser pour quelque chose à quoi je n'ai pas pensé ou que j'ai oublié de faire. Ou demander pardon pour des paroles désagréables qui ont affecté quelqu'un. Je me demande s'il ne serait pas judicieux de passer chez les personnes concernées pour régler cette situation qui n'a pas été positive aujourd'hui.
1: In Ordnung zu bringen. Ich schaue auf die Uhr.
0: Je regarde l'heure et me rends compte qu'il serait inconvenant d'appeler, voire de me rendre chez quelqu'un, car c'est déjà bientôt l'heure de se coucher. Que puis-je faire pour retrouver le calme?
1: Was kann ich tun, um ruhig zu werden?

0: ein Rat.
1: Un conseil.
0: Alles, was Sie bedrängt.
1: Vous pourriez noter maintenant tout ce qui vous préoccupe, tout ce que la journée n'a pas emporté avec elle, tout ce qui alourdit encore votre cœur et votre humeur. Si possible, exprimez même avec précision ce que vous voulez dire ou faire demain, et aussi comment. Ainsi, en le notant, vous vous libérez de ce que la journée qui s'achève vous montre encore. Vous verrez que le tourbillon des pensées s'arrêtera peu à peu. Si vous avez écrit ce qui doit être réglé, le calme s'installe alors peu à peu en vous, et votre respiration commence à se faire plus profonde. Vérifiez vous-même en observant à nouveau votre respiration et vous verrez qu'elle est effectivement plus profonde.

0: Inzwischen strömt die Stille der Nacht.
1: Entre-temps, le silence de la nuit se répand dans les premières heures destinées au sommeil de l'être humain. Le silence s'installe. L'atmosphère est devenue plus calme. Elle absorbe le silence de cet intervalle de temps qu'est le sommeil et le rayonne à nouveau vers les êtres humains. En vous aussi, le silence s'installe. Vous vous sentez maintenant libre, car vous avez noté pour le lendemain ce qui vous agitait.
0: Ist für den Morgen festgehalten.

0: Wenn Sie nun schlafen gehen, könnten Sie...
1: Si vous vous couchez maintenant, vous pourriez, si vous le souhaitez, adresser une prière à celui qui donne et aide éternellement au puissant esprit de la vie. Il est en tout. Il est dans toutes les formes de vie de la matière et aussi en vous.

0: Gebete können den Menschen gleichsam.
1: Lorsque les prières viennent du cœur, qu'elles contiennent par exemple un remerciement du cœur adressé au Créateur, à la vie qui s'écoule entre autres dans notre souffle, elles peuvent alors nous apaiser et nous aider à dormir.
0: In unserem Atem fließt. Sagen Sie nun ja.
1: Dites oui au sommeil.
0: Betten Sie sich gleichsam.
1: Enveloppez-vous en quelque sorte dans le sommeil.
0: Sagen Sie,
1: affirmez,
0: ich schlafe nun.
1: Je m'endors maintenant.
0: Ich schlafe nun.
1: Je m'endors maintenant.
0: Ich schlafe.
1: Je m'endors maintenant.
0: Denken Sie tief.
1: Pensez maintenant au plus profond de votre corps. Je m'endors maintenant.
0: Ich schlafe nun ein.
1: Je m'endors maintenant.
0: Ich schlafe nun ein.
1: Je m'endors maintenant.
0: Sie schlafen wohlbehütet.
1: Vous dormez en paix et en sécurité.
0: Sie schlafen wohlbehütet.
1: Vous dormez en paix et en sécurité.
0: Sie schlafen nun ruhig und tief.
1: Vous dormez tranquillement et profondément.
0: Sie schlafen nun.
1: Vous dormez tranquillement et profondément.
0: Sie schlafen. In Gottes.
1: Vous dormez protégé par Dieu.
0: Sie schlafen in Gottes Obhut.
1: Vous dormez protégé par Dieu. De bons esprits accompagnent votre sommeil. De bons esprits accompagnent votre sommeil. Vous dormez.
0: Sie schlafen.
1: Vous dormez.
0: Sie schlafen.
1: Vous dormez.
0: Sie schlafen tief.
1: Vous dormez profondément.
0: Sehr tief.
1: Très profondément.
0: Sie schlafen.
1: Vous dormez.

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0: Ich lese aus dem Büchlein Zuversicht.
1: Voici tiré du petit livre intitulé Confiance, une sagesse valable pour toutes les situations de la vie. Par ses paroles, pour moi ou contre moi, Jésus le Christ nous a placés face à une décision capitale. Le Christ est la vie. Il est la vie en chacun de nous. Il est la vie de chaque jour, de chaque instant. C'est pourquoi, à chaque instant, nous nous décidons pour ou contre la vie. Cela signifie, entre autres, que nous regardons soit en arrière vers le passé, soit vers l'avant pour parvenir à la vie qui est plus élevée. Fin de citation.
0: Soweit das Zitat.

0: Lebensgewinn durch Zuversicht.
1: Une vie intérieure riche grâce à la confiance profonde.
0: Warum sind wir oftmals so pessimistisch?
1: Chers amis, pourquoi sommes-nous souvent si pessimistes, tout particulièrement en ce qui concerne la foi en une force plus élevée? Nous regardons trop souvent en arrière. Nous n'arrivons pas à pardonner certaines choses et nous nous accablons de pensées négatives qui ressassent le comportement négatif, voire même odieux, que certaines personnes ont eu envers nous. Ou alors, nous nous rappelons les beaux jours, les jours heureux passés en compagnie de ceux avec lesquels nous nous entendions bien. Le passé recèle de nombreuses situations qui, aujourd'hui, nous entravent, c'est-à-dire nous emprisonnent.
0: Wie sieht es mit unserer Zukunft aus?
1: À quoi ressemblera notre avenir?
0: Wer weiß das schon?
1: Nous avons pour habitude de dire, qui sait? Pourtant, notre passé peut être notre avenir qui se présentera éventuellement sous une autre forme, mais dans des situations similaires.
0: Nun könnte der Einwand kommen.
1: Certains réagiront maintenant en disant « Ah non, pas encore une fois, je ne veux pas revivre la même chose que par le passé, excepté les situations agréables. Tout le reste me suffit comme ça. » D'autres, au contraire, réagiront de manière positive en disant « Oh oui, à l'avenir, je pourrais affirmer le bien dans mon prochain et surtout le faire à temps. Pourquoi pas ?» Ne prenons pas les choses à la légère. Nous sommes les forgerons de notre destin.
0: Jesus von Nazareth lehrte uns,
1: Jésus de Nazareth nous a enseigné pour ou contre moi, c'est-à-dire pour ou contre le Christ. Pourtant, le seul fait de croire en lui n'apporte rien. Notre avenir ne dépend pas non plus de la longueur et du nombre de nos prières, ou encore d'une foi passive en Dieu, qui est bel et bien le Créateur de toute vie. Notre avenir dépend uniquement de ce que nous pensons, disons et faisons chaque jour. Nous pouvons nous orienter sur l'Esprit du Christ de Dieu en nous rappelant sa règle d'or qui dit « Ce que tu veux que les autres fassent pour toi, fais-le tout d'abord pour eux », qui peut également s'exprimer par « Ce que tu ne veux pas que l'on te fasse, ne le fais pas à autrui ».
0: Das füge auch keinem anderen zu.
1: Cette deuxième phrase est, pour beaucoup d'entre nous, plus facile à comprendre. Autrement dit, demandons-nous ce que nous ne voulons pas. Voulons-nous que notre prochain pense et parle négativement à notre sujet, voire même agisse négativement? Et demandons-nous maintenant quel est notre propre comportement. Un tel mea culpa devrait toujours avoir pour but de décider comment nous voulons nous comporter par la suite afin d'orienter positivement notre avenir.
0: der Geist der Unendlichkeit,
1: l'esprit de l'infini, que nous appelons Dieu en Occident, est toujours présent. Il est au plus profond de chaque âme, autrement dit, en chacun de nous. Ayez courage, développez la confiance profonde, car la confiance profonde donne de l'espoir. Elle est un enrichissement pour notre vie, un gain intérieur, et ce gain porte en lui la liberté. La liberté, à son tour, nous donne le courage de penser, de parler et d'agir de manière positive, tout comme Jésus de Nazareth nous a appelés à le faire.

0: Wer die goldene Lebensregel des Jesus von Nazareth tagtäglich anwendet,
1: celui qui applique chaque jour la règle d'or de Jésus de Nazareth est source d'espoir et de confiance profonde pour ses prochains. Sa propre vie devient un gain pour la vie de ses prochains. C'est cela que voulait dire Jésus, le Christ, dans les mots « pour » ou « contre moi ». Pour la vie ou contre la vie. Chers amis, puis-je me permettre de vous souhaiter des journées emplies de force et de confiance? L'Esprit libre est avec vous, avec chacun de nous. Dans cette conscience, je vous souhaite de tout cœur le meilleur, Gabriel.

0: Chers téléspectateurs, chers amis, bienvenue pour cette émission intitulée « La parole éternelle fait le tour de la terre à travers la radio et la télévision ». Oui, la parole éternelle, la parole des cieux, venue sur terre il y a 50 ans, tout d'abord à peine remarquée, uniquement dans un petit cercle de personnes, est aujourd'hui un puissant courant venant du royaume de Dieu à travers la prophétesse de l'époque actuelle. Un courant qui afflue vers toutes les personnes des cultures du monde entier. La parole éternelle est aujourd'hui diffusée partout dans le monde, sur tous les continents, et peut être entendue et lue dans tous les pays de la terre, dans des livres traduits en plus de 20 langues, ainsi que par d'innombrables radios et télévisions indépendantes dans le monde entier, y compris par des télévisions et des radios Internet et d'autres moyens de diffusion encore. Aujourd'hui, en Amérique du Nord et du Sud, en Afrique, en Asie, en Australie et en Europe, des personnes entendent le message des cieux, Dieu en nous et nous en Dieu. Elles apprennent par la radio et la télévision l'existence de l'esprit libre, l'esprit universel, Dieu qui ne connaît pas de religion, qui n'a institué ni culte, ni rite, ni prêtre. Elles découvrent l'enseignement de paix du Christ de Dieu, l'amour pour Dieu et pour le prochain. Chaque jour, des téléspectateurs et auditeurs du monde entier expriment combien ils apprécient les enseignements de l'esprit libre et font part des bonnes expériences qu'ils font dans leur vie grâce à cet enseignement. Nous aimerions partager quelques-uns de ces récits avec vous. Ils sont représentatifs d'innombrables autres récits et montrent que la parole éternelle touche le cœur et l'âme de très nombreuses personnes qui s'engagent alors sur le chemin du Christ, le chemin qui mène à Dieu en nous.
1: Commençons, par exemple, par le continent africain. Les émissions de l'Esprit libre, les émissions sur l'enseignement de l'amour pour Dieu et pour le prochain, peuvent être captées dans tous les pays africains, c'est-à-dire 54 pays, et sont diffusées par de très nombreuses radios et télévisions indépendantes. Un téléspectateur du Zimbabwe écrit « Mes journées ont complètement changé grâce à ces émissions. Par exemple, maintenant je peux pardonner aux autres, je peux prier à tout moment, sans difficulté. Je constate que je suis beaucoup plus pacifique avec mon entourage. Je respecte les créatures de Dieu parce que je sais qu'elles font partie de la création de Dieu. J'ai reçu tellement d'aide pour surmonter mes faiblesses. Il fut un temps où je pensais que les pasteurs et les prêtres avaient des connaissances sur Dieu. Mais maintenant, j'ai compris que le Christ est en moi et que la chose la plus importante que je puisse faire est de respecter ses lois et de mettre en pratique le sermon sur la montagne dans ma vie. Je suis tellement reconnaissant pour cet enseignement. Le message suivant nous vient du Burundi. Bonjour, nous suivons régulièrement les émissions de l'Esprit libre. Merci de nous transmettre toutes ces bonnes choses. Et de Tanzanie, un téléspectateur nous dit « Je regarde les émissions et je sens qu'elles sont une bénédiction pour moi. S'il vous plaît, continuez à partager les enseignements avec les communautés libres du monde entier, afin que ceux d'entre nous qui veulent changer puissent le faire. »
0: Il serait peut-être intéressant de mentionner brièvement qu'en Afrique, les émissions de l'Esprit libre sont diffusées en français, en anglais, en portugais et parfois aussi dans certaines langues plus ou moins répandues, comme le swahili, le lingala, l'Ewe, le Luo ou le Kirundi. L'intérêt qu'elle rencontre, notamment sur le continent africain, est énorme. De nombreux opérateurs de télédistribution, dont certains à un niveau national, réservent pour ces émissions un canal complet 24 heures sur 24 qu'ils proposent dans leur liste de chaînes. En outre, Un nombre grandissant de petites et grandes chaînes indépendantes diffusent régulièrement les émissions, comme par exemple au Cameroun, en Afrique du Sud, en Tanzanie, en Ouganda, en Zambie, au Zimbabwe, au Malawi et au Lesotho, au Kenya et au Nigeria, mais aussi au Bénin, au Gabon, en Guinée, au Togo, en République centrafricaine et en République démocratique du Congo. Par le biais de ces innombrables radios et télévisions, les gens de tous ces pays apprennent qu'aujourd'hui, à travers la parole prophétique, le Christ appelle tous les êtres humains, quelle que soit leur nationalité et leur culture, à suivre le chemin de l'amour pour Dieu et pour son prochain, le chemin du Christ qui mène à Dieu en nous et à vivre selon son sermon sur la montagne et les 10 commandements de Dieu. À ce sujet, un auditeur du Burundi s'est exprimé en disant « Nous sommes très heureux d'avoir pu écouter ensemble la révélation, la loi des semailles et des récoltes et la grâce de Dieu. Merci pour ce message. Dans les paroles du Christ, j'ai ressenti que Dieu est amour, qu'il nous aime infiniment. Le Père nous met constamment en garde contre la récolte de nos propres semailles. Il veut nous protéger de la souffrance et il offre sa grâce à chacun, sans exception. J'ai très clairement compris que chacun décide lui-même s'il fait le bien ou le mal et que chacun doit donc aussi être prêt à récolter ce qu'il a semé. Je vais être attentif à cela. Et d'Algérie, au nord du continent africain, le message suivant nous est parvenu. Depuis que j'écoute vos émissions, ma vie a changé. Avant, j'étais très timide, j'avais peur de tout. Je ne faisais confiance à personne. Maintenant, je ne suis plus comme ça. Comme le disent les émissions, la vie est une école pour apprendre et purifier son âme. Depuis mon enfance, je n'ai jamais aimé les religions ni les dogmes, mais j'aime l'esprit de vérité que j'ai trouvé dans les émissions. Je m'efforce chaque jour de rester fidèle à la parole de Dieu. Merci pour le message de Dieu donné à travers sa prophétesse de l'époque actuelle.
2: Également sur le continent sud-américain, de plus en plus de personnes découvrent les enseignements de l'esprit libre par le biais de la radio et de la télévision. De nombreuses radios et télévisions indépendantes contribuent à la diffusion de la parole éternelle dans toute l'Amérique centrale et du Sud, comme par exemple au Pérou, en Colombie, au Mexique, au Venezuela ou au Chili. Le responsable d'une chaîne écrit « Je suis chrétien par conviction, sans appartenance religieuse. Je ressens le devoir d'aider les amis du Christ sincères et droits. Et c'est ce que j'ai trouvé dans vos émissions. C'est pourquoi je vous propose de diffuser vos émissions sur notre câble. » Et le message de l'esprit libre tombe sur un terrain fertile. Un téléspectateur du Venezuela témoigne « Grâce à vos émissions, je vis chaque jour plus consciemment et de plus en plus sûr que Dieu, l'Éternel, me guide et m'accompagne tout au long de ma vie sur terre. J'ai fait une rétrospective et j'ai constaté qu'il m'a déjà beaucoup aidé dans de nombreuses situations. » Et du Chili, « Pour moi, qui n'appartient à aucune religion, le contenu des émissions est très intéressant et très instructif. Merci de vous adresser à tous, indépendamment de la religion de chacun. »
1: Nous restons sur le continent sud-américain. Le message suivant vient d'Argentine. J'ai regardé une émission de la série « La véritable école, c'est la vie ». Ces émissions me permettent d'apprendre beaucoup de choses. Récemment, j'ai appris ceci. Comporte-toi envers les autres comme tu souhaites qu'ils se comportent envers toi. Cette phrase me fait prendre conscience de beaucoup de choses en moi. Avant, je dévalorisais les autres, je les jugeais et je me moquais même d'eux. Maintenant, j'ai intériorisé les paroles de Jésus de Nazareth. J'essaie d'en tenir compte également à la maison, dans notre vie de famille. J'apprends aussi de plus en plus à faire les choses moi-même au lieu de m'appuyer sur les autres. On peut ainsi constater que, justement dans les pays où les religions ont souvent imposé leur enseignement par l'épée et la violence et ont causé beaucoup de souffrance au peuple, les gens se libèrent aujourd'hui de cette tutelle et se tournent vers l'Esprit libre et le Christ de Dieu qui souhaite ramener toutes les âmes à la maison, au royaume de notre Père éternel. C'est justement ce que montre également le message suivant en provenance du Venezuela. Je suis très reconnaissant pour ces trésors de la sagesse divine qui permettent de prendre le chemin du retour vers le Père. Je tiens fermement la main du Christ. Et du Chili. Je connais cette chaîne depuis un certain temps. Et je vous remercie de tout cœur pour le contenu de vos émissions. Ce sont de véritables cadeaux pour moi. Je m'efforce chaque jour de m'améliorer un peu plus et je sais que le Christ m'y aide. Merci beaucoup.
0: On peut aussi constater que l'Esprit libre est au-dessus de toute religion et qu'il appelle tous les peuples de la terre, car les émissions sont diffusées avec joie par des chaînes de radio et de télévision de cultures très différentes. Il y a également des chaînes indépendantes sur le continent nord-américain, dans les Caraïbes, en Asie et en Océanie, et même aux Comores, un archipel à l'est de l'Afrique. Le directeur d'une radio écrit, par exemple, « Vos émissions sont très intéressantes. J'ai de bons retours de la part des auditeurs, car ils recherchent des programmes qui parlent de la vie, de la façon de se comporter les uns avec les autres. Ils aimeraient même que nous les diffusions plus souvent. Ils sont tout à fait enthousiasmés par vos émissions. » Et d'Australie, un auditeur écrit « J'ai beaucoup aimé ce programme sur la non-violence en Christ. La paix et la communication sont toujours la meilleure solution. »
1: Dieu, l'Esprit libre, adresse son appel aux personnes de toutes les cultures, indépendamment de leur influence religieuse. Également en Inde, ceux qui le souhaitent ont la possibilité, grâce à la télévision, de prendre connaissance de la parole éternelle, la parole de l'amour pour Dieu et pour le prochain. Un jeune téléspectateur nous dit « J'ai déjà regardé plusieurs fois vos programmes. Maintenant, je suis curieux et j'aimerais en savoir plus sur Jésus. » Le monde arabe est également touché. Le message suivant nous est parvenu d'Arabie Saoudite. Ce qui nous est enseigné dans toutes ces émissions est exactement ce que ma famille et moi avons toujours cherché. Nous croyons profondément que Dieu est là pour tout le monde. Ce qui m'a vraiment touché, c'est de savoir que Dieu est en moi, en nous tous, en toutes choses. C'est très, très bien. Les gens ont besoin de cet enseignement. C'est tout simplement remarquable. J'aimerais en lire et en apprendre davantage. Nous passons de nouveau à une autre culture, aux États-Unis, où la parole de la patrie éternelle est également diffusée par la radio et la télévision. Quelqu'un écrit « Vos émissions sont vraiment géniales. Merci beaucoup pour ce véritable trésor que sont les programmes. Merci pour la richesse du contenu de tous les livres, enregistrements, audio et vidéo. C'est un grand cadeau pour l'humanité. Cela a été pour moi une découverte et une surprise formidable de voir que les véritables enseignements du Christ sont révélés si largement. »
2: Ces dernières années, le nombre de personnes qui regardent leur chaîne de télévision préférée ou écoutent la radio sur leur téléphone portable ou via Internet a augmenté de manière fulgurante. Et c'est aussi par ce biais que de nombreuses personnes peuvent aujourd'hui découvrir la parole éternelle de l'Esprit libre et, à partir de l'enseignement de paix et de liberté du Christ de Dieu, se former elles-mêmes et apprendre des choses pour leur vie, sans aucun lien ni aucune contrainte, et ce, dans le monde entier. Les émissions de l'Esprit libre peuvent être écoutées et vues dans de nombreuses langues, y compris sur Internet, et en partie via une application. Ainsi, jusqu'au dernier recoin de la terre, chacun peut être touché par la parole éternelle et les enseignements du royaume de Dieu. Les téléspectateurs regardent et écoutent les émissions sur leur téléphone portable ou leur ordinateur, en Amérique du Nord et du Sud, en Europe, en Afrique, au Proche-Orient et en Extrême-Orient, dans de nombreuses villes de Russie, en Inde, en Chine, au Japon, en Australie, en Indonésie, en Malaisie, etc. Partout dans le monde. Même dans des îles lointaines, comme la Polynésie française dans le Pacifique Sud, ou encore la Nouvelle-Calédonie et l'île Maurice. Ainsi, des téléspectateurs de nombreuses cultures et nations différentes écrivent à quel point ils sont reconnaissants d'avoir accès aux émissions du christianisme des origines via Internet ou leur téléphone portable et expriment ce que signifie pour eux la parole éternelle de l'Esprit libre et l'enseignement de l'amour pour Dieu et pour le prochain. Par exemple, une personne d'Algérie écrit « Bonjour à tous. Je suis presque tous les jours vos émissions sur mon téléphone portable après le travail et je me réjouis d'en apprendre toujours plus sur la vie spirituelle. Nous sommes sur le chemin qui mène à notre patrie éternelle. Dans ma vie, je n'ai jamais suivi de religion, mais maintenant, j'ai trouvé ce que je cherchais, la religion intérieure. Je vous remercie. »
1: Le message suivant vient d'Égypte. Veuillez me faire parvenir un lien vers votre télévision Internet. J'ai trouvé votre chaîne par hasard et j'aime beaucoup les méditations. C'est vraiment génial de trouver cette chaîne. Je suis très reconnaissant. En Iran, également, la parole éternelle se propage par ce biais. Merci beaucoup pour vos programmes très intéressants. Ils m'intéressent beaucoup. Veuillez également m'envoyer le lien vers votre TV et web, car chez nous la réception satellite est restreinte. Les jeunes utilisent beaucoup leur téléphone portable ou l'Internet pour s'informer, et nombre d'entre eux trouvent par ce biais les émissions qui transmettent les enseignements du Christ de Dieu, ainsi que les programmes dans lesquels les jeunes racontent leurs expériences sur le chemin qui mène à Dieu. Le message suivant nous est parvenu du Mexique suite à l'une de ces émissions. Il y a quelques jours, j'ai vu une émission dans laquelle des jeunes gens racontaient les expériences qu'ils font avec l'enseignement de l'Esprit libre. C'est une très belle émission qui m'a beaucoup motivé.
2: Ainsi, de plus en plus de portes s'ouvrent à la parole de l'Éternel et aux enseignements de la sagesse divine, qui sont des repères dans ce monde de plus en plus chaotique et qui donnent à chacun d'innombrables aides pour maîtriser sa vie et faire des pas vers Dieu en nous. C'est ce que reflète également ce message où une téléspectatrice écrit « Je suis née en Russie et je vis actuellement en Allemagne. Lorsque j'ai découvert les émissions, je n'arrivais pas à croire que c'était vrai, car j'avais déjà perdu l'espoir que cela puisse exister. La prophétesse et messagère de Dieu explique tout si simplement, et j'ai déjà beaucoup appris pour ma vie. Il y a une force infinie dans la demande de pardon. Depuis mon enfance, je ressentais que Dieu est en nous et dans la nature. Je n'ai jamais fréquenté d'église. C'est pourquoi j'aimerais vous soutenir. Mon souhait est que tout le monde puisse prendre connaissance de ces émissions.
0: Chers téléspectateurs, chers amis, oui, aujourd'hui le message « Dieu en nous et nous en Dieu » fait vraiment le tour de la terre, tout comme l'appel du Père éternel à suivre le chemin de l'amour pour Dieu et pour le prochain, qui ramène à la maison dans le royaume éternel. À notre époque, comme jamais auparavant dans l'histoire de l'humanité, la parole éternelle afflue vers l'humanité sous toutes les facettes de la vérité éternelle. Et tout remerciement revient au couple porteur de la sagesse divine, le séraphin en habit terrestre et le chérubin de la sagesse à ses côtés. Un téléspectateur ghanéen résume cette gratitude pour cet événement cosmique unique en écrivant ceci. Merci beaucoup. Le contenu de vos programmes enrichit ma vie. Que cela devienne mon pain quotidien. Mon seul but est d'apprendre, à partir de ces enseignements, comment vivre en accord avec la volonté de Dieu donnée dans les révélations de Dieu à travers sa prophétesse de l'époque actuelle. Merci de tout cœur. Chers amis, nous venons d'entendre de nombreuses impressions et expériences de téléspectateurs et d'auditeurs des quatre coins du monde, de personnes qui suivent les enseignements de l'esprit libre, Dieu en nous et nous en Dieu, par la radio et la télévision, et qui apprennent de nombreuses bonnes choses pour leur vie. Pour aujourd'hui, nous vous disons au revoir et serions heureux de vous retrouver pour une prochaine émission. Au revoir et une salutation en Dieu.

0: in diese Welt blicken, dann fragen wir uns,
1: regardons le monde d'aujourd'hui. Est-il l'expression de la vie intérieure ou celle des plaisirs débridés qu'offre l'existence matérielle?
0: Das innere Leben ist Reinheit.
1: La vie intérieure est pureté, beauté, harmonie, amour, liberté et unité.
0: Das innere Leben,
1: la vie intérieure, c'est l'esprit, sa force, c'est la loi de l'amour qui unit tous les hommes, tous les êtres, la nature, les animaux, les plantes, l'infini tout entier. L'Esprit de Dieu, l'Esprit de notre Père, affirme en chacun de nous, en chaque être humain, sa loi de l'amour, de la liberté, de la beauté et de l'unité. Celui qui se détourne de la loi de Dieu, de l'amour, de l'unité et de la liberté, s'enfonce toujours plus dans ce qu'on appelle l'existence matérielle qui n'est pas la vie, mais au contraire la mort spirituelle.

0: blicken wir in unsere Welt,
1: si nous regardons ce qui se passe dans notre monde, nous constatons que cette mort spirituelle s'étend de jour en jour. Le monde dérape de plus en plus, pas sous l'action de la loi de la vie, mais à cause des êtres humains qui n'aspirent qu'au matérialisme, ceux pour qui l'existence matérielle est tout. C'est cette forme d'existence qu'ils appellent leur vie.
0: Sie nennen das ihr Leben.

0: Immer mehr Menschen werden raffgierig.
1: De plus en plus de personnes se comportent en rapaces. La corruption est à l'ordre du jour. La haine, la jalousie, l'hostilité, les guerres, les discordes, les assassinats et les meurtres commis contre des êtres humains, contre la terre-mère et le monde animal. Peut-être nous demandons-nous, mais de quelle sorte d'hommes s'agit-il ? En fait, ce sont nos frères et sœurs. Beaucoup d'entre eux sont des chrétiens qui affirment leur foi, mais ne la rendent pas active. Car la foi véritable, c'est la vie. La foi véritable est unité. La foi véritable est harmonie. Et cela n'a rien à voir avec ce qu'offre le monde. Nous, les êtres humains, sommes souvent orientés très négativement. Lorsque quelque chose de déplaisant nous arrive, nous le ruminons en pensée pendant des heures, des jours, voire des semaines, en forgeant des plans pour rendre l'appareil à notre prochain.

0: c'est-à-dire nous venger.
1: Zurückzahlen können, also heimzahlen können. Denken wir,
0: pensons au mépris que nous avons envers notre prochain, car nous ne pouvons, nous ne voulons pas l'accepter tel qu'il est. Nous ruminons sur celui en qui nous ne trouvons rien de bon. Nous discutons peut-être même avec lui en pensée. À la maison, nous nous plaignons de ce qui se passe au travail, du comportement de l'un ou l'autre de nos prochains. Demandons-nous si celui envers lequel nos pensées ou propos sont si négatifs n'a pas aussi des aspects positifs.
1: Nicht auch Positives. Jeder Mensch hat
0: tout le monde a des côtés positifs. Il n'est pas là question des aspects positifs qui flattent notre ego, mais des aspects qui correspondent aux 10 commandements de Dieu et aux enseignements de Jésus, du Christ. On pourrait maintenant, tout de suite, réfléchir, pour ceux qui le souhaitent bien sûr, au côté positif de ceux qu'à grand renfort de pensée nous rejetons, dévalorisons et envers qui nous sommes hostiles et haineux. Si nous cherchons maintenant les côtés positifs de notre prochain, nous les trouverons, bien sûr si nous le voulons.

0: Wir müssen das Positive bejahen.
1: Nous devons affirmer le positif, sans cesse affirmer le positif, en particulier lorsque nous commençons à retomber dans des pensées négatives et récurrentes. Exerçons-nous à penser qu'en chacun se trouve le positif, que chacun a des côtés positifs. Si nous l'affirmons régulièrement, nous remarquerons très rapidement que notre âme se renforce, que nous sommes plus joyeux, que notre corps reçoit des forces qui s'écoulent de notre âme, et que, ce qui est important aussi, là où les personnes dont nous affirmons les côtés positifs correspondant à la volonté de Dieu, parviendront, elles aussi, un jour ou l'autre, à cette prise de conscience qu'il n'y a pas que du mauvais dans leur prochain.
0: Dieses Bewusstsein finden, es ist nicht alles schlecht am nächsten. Und auch wir selbst.
1: En affirmant le positif dans notre prochain, nous reconnaîtrons rapidement qu'en nous aussi se trouvent des aspects positifs. Si nous développons ces aspects, nous nous sentirons plus forts chaque jour, renforcés dans l'Esprit de Dieu.
0: Fühlen wir uns jeden Tag mehr gestärkt, aufgebaut im Geiste Gottes. Beginnen wir bei uns.
1: Commençons par nous-mêmes. Laissons-nous guider et nous trouverons les côtés positifs de notre prochain. Si nous agissons ainsi, nos journées seront belles, nous apporterons de la force et de la joie et nous ressentirons combien Dieu est proche de nous.

0: Das Urlicht für alle Menschen.
1: La lumière primordiale pour tous les êtres humains. Développe les forces d'auto-guérison. Guéris-toi par la force du Christ de Dieu.

0: liebe Hörerinnen,
1: chers auditeurs, chers amis, la lumière primordiale est la force et la source de la force, Dieu. Bien souvent, les êtres humains croient que Dieu est lointain et inaccessible, qu'il se trouve quelque part, nous juge d'un œil critique et assigne à chacun ce qui lui passe par l'esprit au gré de sa volonté. Il y a de nombreuses années, je pensais et ressentais la même chose, car c'était l'image de Dieu que l'on m'avait transmise. Un revers de fortune au sein de ma famille a marqué un tournant. À cette époque, dans ma détresse intérieure, j'ai commencé à réfléchir à Dieu. Au fil de mes questions et de mes prises de conscience plus ou moins importantes, j'ai en quelque sorte orienté mes antennes intérieures sur Dieu et j'ai recommencé à prier. Je priais librement. Il s'agissait de prières nées de ma relation grandissante avec Dieu, qui m'éloignait de plus en plus du Dieu institutionnel des Églises. À cette époque, je me suis mise à lire le Sermon sur la montagne. Et à la fin des indications données par Jésus, il est dit en substance, je compare celui qui entend mes paroles et les met en pratique à un homme avisé qui a bâti sa maison sur le roc. Pour moi, cela voulait dire que je devais désormais mettre en pratique progressivement le contenu de mes prières. Si par exemple nous prions « Seigneur, fais que la paix règne dans le cœur de mon prochain », nous devrions tout d'abord faire la paix en nous, en faisant nous-mêmes la paix avec notre prochain. Dans les 10 commandements et dans le sermon sur la montagne, je trouvais régulièrement des impulsions pour mon développement spirituel. J'y lisais en substance « Comporte-toi envers les autres comme tu voudrais qu'ils se comportent envers toi. » J'ai compris que cela signifiait pour moi, si je veux que les autres m'aident, qu'ils pensent du bien de moi, qu'ils soient en paix avec moi, c'est à moi de me comporter ainsi envers eux. Cette première prise de conscience en engendra une autre. Si j'ai fait du mal aux autres, si j'ai eu de la haine, de la jalousie et d'autres pensées hostiles envers eux, je dois tout d'abord parvenir au repentir en me demandant « Est-ce que je veux que l'on se comporte envers moi comme je me suis comporté envers les autres ?» Dès que nous ressentons du repentir, nous devrions demander pardon et ne plus penser, dire ou faire la même chose ou des choses similaires. En d'autres termes, le pardon ne sera effectif que lorsque nous ne ferons plus la même chose ou des choses similaires telles que Jésus nous l'a commandé. Si nous nous libérons de nos péchés, par exemple de notre peur de la maladie et de bien d'autres choses encore, y compris de l'affirmation que nous sommes malades, et si nous cessons de parler continuellement de la maladie, alors la lumière primordiale, Dieu, peut s'écouler à travers notre âme et activer les forces d'auto-guérison.

Nous nous préparons maintenant à activer les forces d'auto-guérison. En même temps, nous pouvons nous entraîner à devenir silencieux afin de trouver très progressivement le silence qu'est Dieu, la lumière primordiale. Nous nous asseyons bien droit. Nos deux pieds sont posés sur le sol. Nous posons le dos de nos mains sur nos cuisses et nous les rapprochons autant que possible de notre buste. Si nous restons debout, nous laissons pendre nos bras le long du corps et tournons nos paumes vers l'avant. C'est de cette manière que nous pouvons le mieux nous intérioriser. Nous nous représentons la lumière primordiale près de notre cœur, tel un soleil brillant. C'est la force et la source de la force qui se trouve au plus profond de notre âme, mais aussi dans chaque cellule de notre corps, dans chaque vaisseau sanguin, dans les hormones, les nerfs, les glandes et les os, dans tous les éléments de notre corps. Nous fermons les yeux et orientons nos sens sur le soleil central de la vie, sur la lumière primordiale près de notre cœur. Nous nous immergeons, pour ainsi dire, dans la source rayonnante de l'existence éternelle et nous nous sentons enveloppés par la lumière qui est chaleur, confiance profonde, espoir, protection, aide et guérison. C'est la lumière du Christ de Dieu, la lumière primordiale. Pendant que nos sens demeurent dans le soleil de l'amour, nous observons notre respiration, comme elle va et vient, va et vient.

0: Wir fühlen, dass wir immer ruhiger werden.
1: Nous ressentons que nous devenons de plus en plus calmes, car les pensées envahissantes que nous avions s'en vont. Notre respiration est calme et profonde. Notre respiration est calme et profonde. Le silence se fait en nous. Cela signifie que tout ce qui nous oppresse, notre volonté et nos désirs humains se sont éloignés de nous. Nous ressentons une force profondément calme affluer en nous. C'est la lumière primordiale, la lumière du Christ de Dieu. C'est notre existence véritable. C'est la vie qui est aussi notre vie. Notre respiration nous conduit toujours plus profondément dans la source rayonnante qu'est Dieu, dans la lumière primordiale.

Notre respiration est de plus en plus calme et profonde. Nos pensées oppressantes, nos désirs et notre volonté s'éloignent toujours plus. Nous pressentons ce que signifie devenir silencieux. Devenir silencieux signifie que nous ne sommes pas encore silencieux, car le silence, c'est Dieu, la lumière primordiale en nous. Mais devenir silencieux est pour nous quelque chose de précieux dans ce monde. Plus nous devenons silencieux, plus nous voyons clairement les aspects de notre nature humaine, les péchés, mais aussi la beauté et la bonté, la chaleur de la lumière primordiale, la protection et l'aide en Dieu.

0: Nous adressons nos prières à la source intérieure rayonnante, à Dieu en Christ, notre Rédempteur. Force éternelle, sainte et rayonnante, tu es l'amour infini, la bienveillance, le salut et la vie. Tous les êtres humains, toutes les âmes dans les plans de purification, chaque petite plante, chaque pierre et aussi chaque petit animal sont en toi, parce que tu es la lumière conceptrice et créatrice qui a engendré et engendre toutes les formes de vie pure. Tu es l'esprit de l'amour en nous, les êtres humains, dans les âmes, dans les règnes de la nature et dans les astres. Tu es celui qui est infini et l'infinité dans l'infini. Tu es le ciel et tu es dans la terre. Tu es tout près de moi, car tu es la force et la source de la force qu'il m'est donné d'appeler tout simplement Père.
1: Ewiger Vater, deine Güte offenbart.
0: Père éternel, ta bonté s'est révélée en Jésus de Nazareth, qui est devenu notre Rédempteur. Ton amour et ta bonté en lui sont notre chemin. C'est le chemin que nous suivons avec le Christ, notre Rédempteur, et qui conduit à toi dans l'existence éternelle, dans le royaume de la paix. Du plus profond de mon âme monte en moi la nostalgie de ne faire à nouveau plus qu'un avec toi, de me défaire de ce qui me sépare de toi, mes péchés, mon comportement erroné envers toi qui est la vie, qui est aussi notre vie. Toi qui es notre Rédempteur à tous, je te demande de faire grandir dans mon cœur le repentir et en même temps de m'aider à prendre conscience de mes péchés afin que je m'en repente, que je les mette en ordre avec ton aide et que je ne les répète plus pour que la vie entre dans mon âme et dans mon corps, qu'elle me libère de tout fardeau, que je devienne en bonne santé, heureux et empli de joie, afin d'être à nouveau capable d'aimer tel que tu nous l'as commandé en disant « Aime Dieu de tout ton cœur, de toute ton âme, de toutes tes forces et ton prochain comme toi-même. » Lumière primordiale, éternelle, Dieu, tu es dans mon âme, tu es dans mon corps, tu es dans les forces d'auto-guérison, tu es dans mes pensées, dans mes paroles et mes actes. Tu m'aides à me repentir de mes pensées négatives, de mes paroles et de mes actes négatifs. Tu m'aides à les mettre en ordre et à changer ma manière de penser. Les mots parlant de la maladie se transforment en mots parlant de la santé. Les paroles hostiles se transforment en amitié. Les paroles de discorde se transforment en paix. Les mots de rancune se transforment en réconciliation. Les mots de haine en amitié. Les mots de jalousie en don. Les mots destructifs en paroles constructives.

0: Lieber Bruder, liebe Schwester, gemeinsam
1: Chers frères, chères sœurs, ensemble, entrons maintenant dans le circuit de la mise en ordre. Pour cela, restons concentrés sur la lumière intérieure, la lumière primordiale. Notre respiration est calme et profonde. Nous ressentons que nous devenons silencieux. Le vide des pensées nous permet d'être dans la lumière primordiale, dans la lumière de la paix, de la joie, de l'amour et de la guérison. Nous entrons maintenant dans le circuit de la mise en ordre. Nous demandons au Christ de nous montrer les aspects pécheurs de notre vie, de notre passé, ce dont nous pouvons nous repentir maintenant et que nous pouvons mettre en ordre.

0: Christus, wir bitten
1: Christ, nous te demandons ton aide. Montre-nous ce qui est pécheur en nous, ce que nous pouvons mettre en ordre aujourd'hui. Des images montent de notre âme. Il s'agit de parties du film de notre vie que nous avons nous-mêmes créé en raison de notre comportement éloigné de Dieu. Une musique douce nous accompagne pendant que nous regardons ces images du passé.

Nous commençons maintenant le circuit de la mise en ordre. Nous nous repentons des erreurs, des péchés que nous avons reconnus. Nous nous repentons. Nous nous repentons. Nous mettons en ordre en demandant pardon à notre prochain contre lequel nous avons péché. Nous le faisons en pensée.

Nous pardonnons maintenant à notre prochain qui a péché contre nous. Nous le faisons en pensée.

0: können wir so manches Fehlverhalten.
1: Si nous pouvons encore réparer concrètement certains comportements erronés que nous avons reconnus, nous devrions le faire après la lumière primordiale. Selon l'enseignement de Jésus, nous ne devrions plus faire ce dont nous nous sommes repentis, ce que nous avons mis en ordre et, dans la mesure du possible, réparé. Jésus nous a dit en substance, « Va, et désormais, ne pêche plus. » Le Christ transforme en force positive dans notre âme les aspects pécheurs que nous ne répétons plus. Cette force afflue à travers l'âme dans notre corps et active les forces d'auto-guérison. Pour ne plus répéter ces aspects pécheurs, nous prenons la résolution d'accomplir des commandements de Dieu au quotidien. Le circuit de la mise en ordre active les forces d'auto-guérison. La guérison globale commence. Nous posons notre main droite sur la partie du corps à laquelle nous voulons faire parvenir les forces de guérison et de vie. Nous accompagnons en pensée les forces d'auto-guérison actives vers l'organe ou le tissu concerné, vers nos os, nos glandes, nos hormones, nos nerfs, nos vaisseaux sanguins et lymphatiques. Nous ressentons comme les forces d'auto-guérison agissent dans notre corps. Une chaleur agréable s'installe dans notre corps. Une douce vibration parcourt notre corps. C'est la force et la source de la force, Dieu, dans l'âme et le corps. Nous affirmons la guérison de l'âme. Nous affirmons la guérison du corps.
0: Es heil.
1: Le Christ guérit.
0: Es heil.
1: Le Christ guérit. Le Christ guérit notre âme. Les forces actives d'auto-guérison œuvrent. Elles agissent dans nos organes, dans les tissus, dans les os, dans les nerfs, dans les glandes, dans les hormones, dans le sang et les vaisseaux lymphatiques.

0: et force d'auto-guérison. L'amour de Dieu guérit. L'amour de Dieu guérit.
1: Gottes Liebe heilt.
0: L'amour de Dieu guérit.

0: Wir legen die rechte Hand zurück.
1: Nous remettons notre main droite à sa place initiale. Le dos de notre main repose à nouveau sur la cuisse droite. Si nous sommes debout, nous plaçons de nouveau notre bras le long de notre corps. Maintenant, nous entrons une nouvelle fois dans le circuit de la mise en ordre et renforçons en même temps les forces d'auto-guérison en mettant en ordre nos aspects pécheurs. Une fois de plus, nous demandons à l'Esprit du Christ de Dieu, la lumière primordiale, de nous montrer dans le film intérieur de notre vie les images des péchés que nous pouvons maintenant mettre en ordre, afin que la lumière grandisse dans notre âme et que nos systèmes cellulaires reçoivent toujours plus la lumière du Christ de Dieu, la lumière primordiale. Si nous voulons nous repentir de nouveaux aspects pécheurs et les mettre en ordre, nous entrons à nouveau en communication avec la lumière primordiale en nous. À nouveau, nous prenons conscience d'aspects pécheurs dans notre âme. Une ou plusieurs images remontent de notre subconscient jusqu'à notre conscient. Nous nous voyons maintenant dans ces images. Des situations se montrent dans ces images. Des situations que nous avons enregistrées autrefois dans notre subconscient et dans notre âme en raison de nos sentiments, pensées et comportements négatifs. Nous nous voyons dans ces images. Nous nous entendons parler. Nous ressentons ce que nous pensons dans ces images. Nous avons conscience de ce que nous voulions à ce moment-là. Une musique nous accompagne pendant que nous regardons notre comportement dans ces images.

0: Wollen wir, dass es andere mit uns
1: Voulons-nous que les autres se comportent envers nous tels que nous nous sommes comportés envers eux? Si ce n'est pas le cas, nous demandons la force de nous repentir. Nous nous repentons. Nous nous repentons. Nous mettons en ordre. Nous mettons en ordre.

ce dont nous nous sommes repentis et que nous avons mis en ordre, nous ne le répéterons plus dans notre vie quotidienne. Selon l'enseignement de Jésus, va et désormais ne pêche plus. Si nous agissons comme Jésus le voulait, nous activons alors de plus en plus les forces d'auto-guérison. Maintenant, nous posons à nouveau notre main droite sur l'organe dont nous pensons qu'il a besoin d'aide. Par l'intermédiaire de nos pensées qui affirment la guérison globale, nous dirigeons les forces d'auto-guérison vers l'organe de notre choix ou vers nos glandes, nos hormones, nos os, nos tissus, nos nerfs, nos vaisseaux sanguins et nos vaisseaux lymphatiques. Nous ressentons à l'intérieur de notre corps et constatons que la lumière primordiale près de notre cœur brille de plus en plus. La lumière primordiale stimule les forces d'auto-guérison qui apportent au corps équilibre, harmonie et confiance. Les forces d'auto-guérison agissent dans nos cellules, nos glandes, nos hormones, dans les os, dans les vaisseaux sanguins et lymphatiques, dans nos nerfs, dans tous les éléments de notre corps. L'amour guérit. L'amour guérit. L'amour de Dieu guérit. L'amour guérit.

Notre main droite est posée sur la partie du corps de notre choix. Nous ressentons à l'intérieur de notre corps une douce vibration, une douce chaleur parcourt tout notre corps. Notre respiration profonde est l'expression et le mouvement de notre âme. C'est la vie qui est en communication avec la lumière primordiale. La guérison s'accomplit. La guérison s'accomplit. La force curative qui afflue agit dans tous les éléments de notre corps. La guérison s'accomplit.

Durchströmt. La lumière primordiale inonde l'âme. La lumière primordiale active de plus en plus les forces d'auto-guérison. La lumière primordiale œuvre dans tous les éléments de notre corps.

Maintenant, nous remettons notre main droite à sa place initiale. Nous observons notre respiration.

Symboliquement parlant, la lumière primordiale brille à proximité de notre cœur. Nous nous immergeons à nouveau consciemment en elle pour la ressentir. De cette lumière émane la paix, l'harmonie et l'amour, un sentiment qui n'est pas de ce monde et qu'il est difficile de décrire. C'est la réponse de l'amour. C'est la réponse de l'esprit éternel de l'amour qui s'écoule, Dieu. Enveloppé dans la puissante lumière de l'existence divine, nous demandons à nouveau à activer le circuit spirituel et prions le Christ de toucher des aspects pécheurs dans notre âme. Le Christ touche des aspects pécheurs dans notre âme. Nous nous voyons à nouveau en image. Nous vivons les différentes situations de cette image qui fait partie de notre passé. Nous nous entendons parler dans cette image. Nous ressentons ce que nous pensons. Nous nous voyons agir. Ce comportement erroné se répercute sur notre corps. Nous ressentons la douleur et le mal, précisément ce que nous avons infligé aux autres. Si nous voulons nous repentir et mettre en ordre, alors le Christ agit dans notre âme. Nous nous repentons. Nous nous repentons. Nous mettons en ordre. Nous mettons en ordre.

Après la lumière primordiale, nous réparerons concrètement ce qui peut encore l'être.

Les forces de guérison et de vie agissent dans notre corps physique. Les forces de guérison et de vie agissent dans notre corps physique. Les forces d'auto-guérison hautement actives procurent chaleur à notre corps ainsi que l'affirmation de la guérison globale. Le mouvement s'intensifie dans notre corps. Nous affirmons que les cellules malades s'éliminent. Nous affirmons que des cellules saines se développent. Nous affirmons que les cellules malades s'éliminent. Nous affirmons que des cellules saines se développent. Le Christ guérit. Le Christ guérit notre âme. Le Christ guérit notre âme. Grâce à l'aide du Christ de Dieu, les forces d'auto-guérison nous inondent. Elles affluent dans notre corps. Elles affluent dans notre corps. Le Christ guérit. La guérison globale guérit l'âme et le corps. La guérison globale guérit l'âme et le corps. Le Christ guérit. Le Christ guérit.

Maintenant, nous remettons notre main droite à sa place initiale. Nous ressentons à l'intérieur de notre corps l'action des forces d'auto-guérison. Un mouvement doux et léger emplit notre corps. Les cellules malades s'éliminent et des cellules saines se développent. La vie qu'est Dieu agit dans notre âme. Elle agit dans notre corps. La force et la source de la force affluent dans l'âme et le corps. Nos sentiments, nos sensations et nos pensées sont programmés pour être positifs. Ils sont programmés pour la santé, pour le bonheur intérieur, la joie intérieure, l'affirmation constante de la santé, pour le bien et pour une vie consciente. Nos pensées sont pour notre prochain, pour la vie, avec la vie, et donc pour et avec notre prochain.

Nous ressentons à l'intérieur de la source rayonnante la lumière primordiale qui brille à proximité de notre cœur. L'amour nous inonde et nous enveloppe. L'amour est notre essence véritable. L'amour nous procure chaleur et calme, paix et harmonie. Nous ressentons ce que signifie être silencieux. L'amour pardonne, nous pardonnons. L'amour est paix, nous faisons la paix et maintenons la paix. La paix est harmonie. Nous changeons et de cette manière, nous dissipons la disharmonie. L'unité en Dieu, c'est être pour et avec tous les êtres humains, ainsi qu'avec les règnes de la nature. Notre respiration calme et profonde nous conduit toujours plus vers le silence intérieur. Notre respiration est calme et profonde. Elle emplit notre corps. Calmement et profondément, le souffle de Dieu inonde notre âme et notre corps. Nous sommes devenus silencieux, immergés dans le courant du silence, dans la lumière primordiale. Dans ce silence, nous laissons la prière se faire d'elle-même. Chacun de nous prie à partir du silence, tel que le silence aimerait prier à travers lui.

0: Liebe Hörer, liebe Hörerinnen,
1: chers auditeurs, chers amis, la grâce de Dieu, c'est l'amour immense qui frappe constamment à la porte de notre cœur afin que nous nous tournions vers lui, le grand esprit de la vie, pour lui demander aide et soutien, tout comme Jésus nous l'a enseigné. Demandez et l'on vous donnera, cherchez et vous trouverez, frappez à la porte et l'on vous ouvrira. J'ai frappé à la porte et on m'a ouvert. Dans mon cœur, j'ai fait et je fais l'expérience d'un amour indescriptible et infini qui est toujours à nos côtés, qui souhaite toujours nous servir et nous aider. C'est l'amour de notre Père céleste et éternel qui veut agir pour nous à travers le Christ, notre Rédempteur. Lorsque j'étais malade, je consultais un médecin. Après avoir trouvé Dieu, j'ai continué à consulter un médecin. C'est ce que je vous conseille également. Si vous consultez un médecin, incluez-le dans vos prières et faites-lui confiance en disant oui au Christ en lui. Mais n'oubliez pas que vous aussi, vous pouvez contribuer de manière décisive à votre santé et à votre bonheur intérieur en faisant ce que Jésus nous a demandé. Chers auditeurs, chers amis, dans mon cœur, je suis et je reste avec vous. Et je vous souhaite beaucoup, beaucoup de bonheur et la force de vous rapprocher de lui, l'Esprit de Dieu, la force et la source de la force. L'amour de Dieu nous accompagne.

Découvrez le livre « Une vie de femme au service de l'Éternel » dans lequel Gabrielle donne, elle-même, un aperçu de sa vie et de son cheminement en tant que prophétesse et messagère de Dieu. 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

0: Chers amis, nous sommes heureux de vous retrouver pour cette nouvelle émission de la série « La véritable école, c'est la vie » avec aujourd'hui pour thème « La psychologie divine ». Nous aimerions d'emblée mentionner que la psychologie divine n'a rien à voir avec la psychologie enseignée dans les universités de ce monde, où l'on tente d'analyser et de comprendre le comportement et la pensée des personnes à l'aide d'enquêtes scientifiques qui, généralement, finissent par attribuer la responsabilité de certains comportements aux autres, à notre entourage ou à notre éducation. La psychologie divine enseigne, au contraire, ceci : prends conscience de tes propres fautes. Vous vous demandez peut-être comment y parvenir ? Nous allons aujourd'hui lire à ce sujet l'un des nombreux enseignements donnés à notre époque par la sagesse divine, par Gabrielle, la prophétesse de Dieu. Nous pourrions dire que nous apprenons à l'université de l'esprit. La sagesse divine débute en disant « Dieu nous connaît, Dieu sait qui nous sommes, et Dieu sait aussi comment nous pouvons nous observer nous-mêmes. » Les psychologues posent des questions à leurs patients. Dans la psychologie spirituelle, nous nous interrogeons nous-mêmes. Dieu est au centre de notre âme et rayonne inlassablement dans l'être humain à travers l'âme, par le circuit des sept forces fondamentales qui se trouvent en nous et que nous appelons également les sept centres de conscience. Nous parlons de nos cinq sens et nous parlons de ce que nous ressentons. Avec nos cinq sens, nous ressentons, et ce que nous ressentons constitue le monde de nos sentiments. Celui-ci transmet ce qu'il ressent à nos sensations, d'où découlent nos pensées, puis nos paroles et nos actes. Plus loin, il est expliqué ce qui suit. Le monde de nos sentiments est donc ce qui est le plus proche de l'âme. C'est par le biais de nos sentiments que l'Esprit de Dieu donne les impulsions. Avant de penser, nous ressentons. Nous ressentons avec nos yeux, nous ressentons avec nos oreilles, nous ressentons avec notre sens du toucher, avec le goût et l'odorat.
1: Quel processus suit ce qui vient à nous par l'intermédiaire de nos yeux, de nos oreilles, par le toucher, le goût et l'odorat? Voici ce que cet enseignement nous dit à ce sujet. Pour une meilleure compréhension, revenons un peu en arrière. Un enfant qui vient de naître bouge grâce à la force de Dieu, c'est la vie, le mouvement. Cependant, le cerveau du nouveau-né n'est pas encore programmé. L'enfant doit apprendre à ressentir et en même temps à entendre. Il regarde et il entend, il regarde une personne, mais ne sait pas qui il voit, ce qu'il voit. Sa mère lui dit « Je suis ta maman, je suis ta maman ». L'enfant entend cela « Je suis ta maman ». Alors, tout à coup, la personne qu'il voit est maman. Cela entre peu à peu dans les cellules de son cerveau. Il commence à absorber des aliments. Ses nerfs gustatifs programment son cerveau. Ce qui n'est pas encore programmé en lui, l'enfant, le nouveau-né, le rejette. C'est donc très progressivement qu'il doit passer du lait maternel à une autre nourriture. C'est très progressivement que l'enfant assimile les différents goûts par le biais de ses nerfs gustatifs et de ses sensations. Sa mère ou son père lui disent « Ce sont des légumes, ce sont des légumes !» Et peu à peu, l'enfant enregistre « Ce sont des légumes !» Ce qu'il ressent entre aussi dans son âme. Il s'agit là des programmes de vie tout à fait ordinaires dont nous avons besoin pour vivre en tant qu'être humain sur la terre. Puis l'enfant commence à toucher les choses, et nous savons à quel point il est difficile au nouveau-né de parvenir à toucher un objet. Mais quand il y parvient, sa mère ou son père lui disent « C'est mou, c'est dur ». Attention, il y a des épines, ça pique. Peu à peu, avant de savoir dire épine, l'enfant dit pique, pique, et c'est ainsi qu'il se programme. Le nouveau-né n'a pas encore de véritable programme, mais il enregistre à travers le toucher, à travers ce que dit sa mère et son entourage. La mère pose son enfant dans l'herbe et l'enfant tâte l'herbe. Que dit sa mère ? L'herbe verte, l'herbe verte. Ou la fleur blanche, la fleur bleue. Très progressivement, par la vue, par le toucher, l'ouïe, l'odorat et le goût, l'enfant assimile les programmes correspondants. Et tout ce qu'il ressent entre également dans son âme.
2: Il s'agit là de programmes de vie tout à fait normaux, ceux dont nous avons besoin en tant qu'être humain, poursuit Gabriel. Par la suite, dans notre vie, tout dépend de ce que nous faisons, de ce que nous avons enregistré. Nos péchés aussi agissent ensuite progressivement, par le biais du monde de nos sentiments. De même, l'Esprit de Dieu agit à travers le monde de nos sentiments. Pourquoi ? Parce que c'est à travers les sentiments que viennent les sensations, les images, puis les pensées et les mots. Chers amis, si nous fermons les yeux et nous nous bouchons les oreilles et que pendant un long moment, nous ne voyons rien et n'entendons rien, que se passe-t-il en nous ? Nous percevons uniquement ce que nous avons déjà enregistré en nous. Rien d'autre. Et dès que nous ouvrons les yeux, entendons à nouveau, mangeons, touchons, nous recommençons alors à enregistrer. Notre regard se pose à nouveau sur quelque chose. Que pensons-nous à ce moment-là ? Éventuellement, quelque chose qui est déjà enregistré en nous, ou bien de nouvelles sensations, déclenchées par ce que nous venons de voir, s'enregistrent à leur tour dans notre âme. Puis l'enseignement explique plus en détail ces enregistrements qui ont lieu continuellement. Le psychologue nous pose des questions. Mais comment pouvons-nous nous interroger nous-mêmes ? Uniquement à travers nos propres enregistrements, en nous demandant s'ils sont de nature humaine, c'est-à-dire pécheresse, ou de nature divine. Dieu en nous, qui sait toute chose, donne inlassablement. Il émet donc inlassablement et touche le monde de nos sentiments. Des sentiments subtils remontent alors en nous et nous nous mettons à penser. Ou bien ces sentiments subtils dirigent nos antennes, c'est-à-dire nos yeux, nos oreilles, notre odorat, notre goût et notre toucher. C'est ainsi que nous pouvons percevoir qui nous sommes. Nous voyons quelque chose et des pensées surgissent. Quelles pensées ? En les mesurant aux 10 commandements et au sermon sur la montagne, nous pouvons constater si ces pensées sont divines ou non. Nous pouvons nous observer nous-mêmes à travers nos sentiments. Lorsque nous parlons, interrogeons-nous. Que disons-nous et que pensons-nous ? Dieu en nous nous aide à chaque instant pour que nous apprenions à nous connaître nous-mêmes, et ce, par le biais de nos sentiments, qui sont très proches de l'âme et perçoivent pratiquement les impulsions du divin et de l'âme. Et par le biais du circuit des 7 forces fondamentales, des 7 centres de conscience en nous, nous découvrons alors ce que nous pensons, disons et ressentons. Les sensations sont vagues, mais génèrent déjà des images. Puis nos pensées nous font prendre conscience de ces images. Et puis, la prochaine étape, qu'est-ce que nous disons ? Cela correspond-il à nos pensées ? Qu'est-ce que nous faisons ? Chers amis, pour la suite de cet enseignement passionnant donné lors d'une rencontre, nous entendons maintenant la voix de Gabriel en arrière-fond.
3: Wir können uns also ständig selbst befragen.
1: Autrement dit, nous pouvons nous interroger en permanence. Souvent, dans le monde de nos pensées, nous nous faisons des illusions sur nous-mêmes. Nous pensons par exemple, je suis quelqu'un de bien, tout va bien. Puis nous voyons quelque chose qui visiblement déclenche une agitation en nous. Le monde de nos sentiments émet déjà des impulsions. Nos nerfs se crispent. Mais nous mettons alors un couvercle dessus en nous disant « Cela ne m'intéresse pas, je suis quelqu'un de bien, j'ai beaucoup progressé sur le chemin spirituel, tout va bien. » C'est ainsi que nos pensées nous trompent. Mais par l'autocontrôle auquel nous parvenons en nous tournant vers le Christ en nous, nous pouvons interroger nos propres sentiments pour savoir si ce qu'ils nous ont signalé correspond vraiment à ce que nous pensons au niveau de notre conscient. Nous pouvons aussi interroger notre corps lorsque soudainement il manifeste une certaine agitation. D'où vient cette agitation? Qu'est-ce qui, dans mes sentiments, a déclenché cette agitation? Mes pensées m'ont dit « Je suis quelqu'un de bien, je n'ai plus ces aspects-là en moi, ils concernent uniquement mon prochain. » Et pourtant, je suis agité. Mes sentiments ont fait vibrer mon corps et ils veulent me communiquer autre chose que ce que me disent mes pensées. À ce moment, nous commençons à nous analyser nous-mêmes en nous demandant « Mes pensées correspondent-elles vraiment à mes sentiments ?» Et puisque tout est énergie, nous pouvons aussi interroger directement nos pensées. Est-ce que ce que vous me dites correspond vraiment à ce que je ressens? Est-ce une impulsion qui vient du divin? Si nous nous efforçons de ne pas laisser nos pensées se manifester tout de suite, mais que nous restons silencieux et calmes, c'est-à-dire à l'écoute du monde de nos sentiments, nous sommes alors aussi à l'écoute de nos centres de conscience. Alors, par l'intermédiaire d'un ou plusieurs d'entre eux, nous parviennent des impulsions qui nous communiquent « Ce que tu penses ne correspond pas à nous, tes sentiments. » Examine-toi, analyse-toi. Ta manière d'agir est-elle en accord avec tes pensées? La plupart du temps, nos sentiments s'adressent à nous sous forme de questions. Ils ne disent jamais « les choses sont comme ci ou comme ça ». Pourquoi? Parce que lorsque le divin émet une impulsion en nous, il ne nous dit jamais « voilà ton défaut ». Il nous guide et il nous aide proportionnellement à la manière dont nous suivons la direction indiquée, proportionnellement à notre disposition à nous analyser nous-mêmes. C'est la loi du libre arbitre. Et à partir de nos centres spirituels, nos centres de conscience, à partir du monde de nos sentiments, nous ressentons soudain cette pensée ne correspond pas à la réalité de ma vie. Puis à nouveau, par le biais du monde de nos sentiments, des questions montent en nous. Quelle en est la raison? Comment est ton comportement? Comment sont tes paroles? Alors, à nouveau, des pensées très subtiles se manifestent et nous disent éventuellement je veux paraître meilleur que ce que je suis. Et l'impulsion divine revient en disant, pourquoi? Qu'est-ce qui te fait défaut? C'est ainsi que le divin nous conduit à la connaissance de nous-mêmes. Dieu nous guide de telle sorte que nous nous interrogions régulièrement nous-mêmes.
3: Gott führt uns so, dass wir uns immer wieder selbst befragen.
0: Nous venons d'entendre cet extrait de l'enseignement de la sagesse divine avec la voix de Gabriel en arrière-fond et nous continuons maintenant la lecture. Gabriel donne une aide très concrète qui amène à avoir des prises de conscience sur soi-même au quotidien. Elle dit « Faire l'exercice suivant à la maison est extrêmement intéressant pour chacun de nous. Nous nous asseyons, fermons les yeux et fermons aussi, pour ainsi dire, nos oreilles. Nous restons tout à fait silencieux, sans rien ressentir, et nous laissons simplement venir les images qui montent en nous. Tout ce qui se montre provient de ce que nous avons enregistré en nous et qui se trouve dans notre conscient. Au moment même où nous ouvrons les yeux et écoutons à nouveau ce qui se passe autour de nous, notre corps bouge. De toute autre impulsion pénètre alors en nous et nous les enregistrons. Nous enregistrons à chaque instant, par le biais de nos cinq sens, nos cinq antennes. Et par le biais de ces antennes, Dieu nous dit « Est-ce que ce que tu vois et penses est en accord avec mes lois ? Si ce n'est pas le cas, sonde le monde de tes sentiments et découvre qui tu es dans ton subconscient, apprends qui tu es dans ton âme et mets en ordre ce que tu reconnais. » Et comment pouvons-nous régler, mettre en ordre ce que nous ressentons ou ce que nous pensons, ce que nous avons dit ou fait? Par le biais du repentir. Nous parvenons au repentir uniquement à travers le monde de nos sentiments, à nouveau avec l'aide du divin en nous. Si nous pensons dans notre conscient, « Bon, je vais me repentir de ce que j'ai fait, je le regrette du fond du cœur et je ne veux plus le faire », aucun sentiment ne vient. Nous ne faisons que réciter nos anciens programmes, les schémas que nous avons enregistrés parce que nous avons entendu cela quelque part. Que faut-il faire pour développer le repentir ? Il nous faut revenir au niveau de nos sentiments. Il nous faut à nouveau demander de l'aide au Christ en nous, lui qui nous connaît, qui sait toutes choses, qui est à nos côtés à chaque instant. Lui, le psychologue divin, si nous voulons l'appeler ainsi. Nous demandons de l'aide pour trouver le repentir. Et ensuite, nous ressentons à l'intérieur de nos péchés. Par quels moyens ? Encore une fois, avec nos sens. Nous ressentons dans l'image que nous avons devant nos yeux intérieurs. Étaient nos pensées ? Qu'avons-nous dit ? Qu'avons-nous fait ? Puis vient la question, est-ce que je veux récolter cela ? Est-ce que je veux vraiment récolter cela ? Nous ne devons pas interroger notre conscient, mais nos sentiments. Car nos sentiments nous font prendre conscience de ce que nous devrons supporter si ce que nous avons enregistré revient vers nous. C'est souvent à partir de là que viennent les remords, le repentir. Il a été dit, ne fais pas aux autres ce que tu ne veux pas qu'on te fasse, ou encore, agis envers ton prochain comme tu aimerais qu'il agisse envers toi.
1: L'enseignement nous en apprend davantage. Se repentir véritablement signifie « Je mets en ordre ce que je reconnais et j'agis envers mon prochain selon ce que j'attends moi-même. » De cette manière, nous mettons en ordre les aspects pécheurs que nous avons reconnus, nous purifions en partie ce qui se trouve dans notre âme. De plus, nous pouvons souvent en reconnaître et en extraire la racine, de sorte que des aspects identiques ou similaires ne se redéploient pratiquement plus. Autrement dit, avec nos antennes, nous ne développons plus en nous des aspects identiques ou similaires. Ce serait la psychologie spirituelle. est le psychologue divin, si nous voulons l'appeler ainsi, c'est le Christ en nous qui nous aide, lui qui est notre Rédempteur. Une fois que nous avons compris la manière dont se déroule le processus de la mise en ordre, que nous sommes conscients de tout ce que les journées nous apportent, à quel point elles sont précieuses, et une fois que nous avons commencé cette auto-analyse de nous-mêmes et que nous reconnaissons les causes de ce que nous apportent les journées, alors seulement notre vie devient réellement intéressante. Alors seulement nous savons ce que signifie vivre de plus en plus en Dieu, devenir libre et heureux, vivre dans l'existence. Cependant, nous ne devrions pas nous perdre dans l'analyse de ce que nous avons trouvé. Nous devrions le faire avec le Christ. Et si nous avons pris conscience, ne serait-ce que d'un aspect que nous reconnaissons comme une erreur, alors travaillons-y en suivant le chemin de la mise en ordre. Si nous l'avons réglé en majeure partie, nous savons alors que nous pouvons continuer à avoir d'autres prises de conscience sur nous-mêmes, à nous interroger et analyser. Dieu en nous, le Christ en nous, nous connaît, il connaît chacune de nos fautes et faiblesses. Nous ne nous connaissons qu'en partie. Ainsi, je dirais que la connaissance de soi et l'auto-analyse sont le chemin le plus rapide menant au Christ, à la perfection de l'âme.
2: L'enseignement nous explique également comment la voix de notre conscience peut nous aider à nous analyser. Nous recevons tout d'abord des impulsions subtiles par le biais de nos sentiments. Prends conscience de ce qui est en toi, va à la racine de ces aspects et mets-les en ordre. Si nous ne le faisons pas, alors un sentiment monte en nous. Nous pourrions aussi parler de mauvaise conscience. Le monde de nos sentiments le transmet au monde de nos sensations. Celui-ci est plus fort. Il est une partie de la voix de notre conscience qui vient de notre ange gardien ou du Christ en nous. Nous avons donc d'abord ce sentiment subtil qui nous dit « Reconnais ce qui est en toi et mets-le en ordre. » Si nous ne le faisons pas, si nous passons outre, alors vient une mise en garde par la voix de notre conscience. Et si nous ignorons aussi celle-ci, nous nous chargeons à nouveau. Chacun d'entre nous connaît sûrement cette mauvaise conscience, elle n'est pas très agréable. Mais comme nous venons de l'entendre, la voix de notre conscience est très précieuse sur le chemin de la connaissance de soi. Nous ne devrions jamais la refouler, mais au contraire, faire qu'elle reste vivante. Au début de l'enseignement, il était expliqué comment un enfant commence à apprendre, comment il enregistre tout. À la fin de l'enseignement, il y est à nouveau fait référence. Pour conclure, nous souhaitons lire ce passage. Je cite. Nous voyons donc à quel point les parents sont importants pour l'enfant et à quel point sommes-nous importants pour Dieu, nous qui sommes ses enfants. Il est toujours là. Il donne sans relâche pour que nous revenions à lui. C'est cela la transformation. Il nous aide à reconnaître nos aspects pécheurs, à les mettre en ordre et à ne plus les répéter, afin que nous accomplissions de plus en plus ses lois pour être à nouveau auprès de lui. Les parents se réjouissent que leur enfant apprenne peu à peu à parler, à toucher, à marcher, à ressentir. Oh, combien davantage notre Père Céleste se réjouit-il lorsque nous apprenons à vivre ses lois pour revenir à lui. Chers amis, c'est le but de notre âme. Retourner au Père éternel, dans la patrie éternelle, dans l'existence éternelle. C'est pour cela que Moïse nous a apporté les lois de Dieu, les 10 commandements, et que le Christ nous a apporté son enseignement, le sermon sur la montagne. Et pour que nous suivions ce chemin qui ramène à la maison du Père, la sagesse divine nous offre, depuis 50 ans, d'innombrables enseignements, de véritables perles pour tout chercheur de Dieu qui s'est mis en chemin vers Dieu en lui-même. Alors, si vous le souhaitez, retrouvez-nous pour la prochaine émission de la série « La véritable école, c'est la vie ». D'ici là, au revoir et une chaleureuse salutation en Dieu.

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0: Chers téléspectateurs, chers amis, nous vous saluons chaleureusement pour un nouveau volet de notre série « Le chemin de l'oubli, le microcosme dans le macrocosme ». Le manuscrit de cette émission a été écrit par Gabriel, la prophétesse et messagère de Dieu à notre époque, qui, par ses explications uniques, nous permet de prendre connaissance des processus qui régissent la vie et l'interaction entre le microcosme et le macrocosme. Tous ceux qui souhaitent approfondir le contenu de cette émission, en en lisant la version écrite, peuvent télécharger gratuitement ce texte sur le site indiqué en fin d'émission. Pour débuter cette émission, nous allons reprendre le poème attribué à Hermann Hesse, dont nous avions déjà fait la lecture au cours de l'émission précédente. Il peut en effet nous aider à reconnaître que l'âme n'est jamais seule, qu'elle est toujours instruite et guidée, qu'il y a toujours quelque chose qui est mis en mouvement en elle. Le titre de ce poème est le suivant, « La vie que j'ai moi-même choisie ». Avant de commencer ma vie sur Terre, on m'a montré à quoi elle ressemblerait. J'en ai vu les afflictions, les chagrins, la misère et les fardeaux de souffrance. J'ai vu le vice m'accabler, l'erreur m'emprisonner. J'ai vu la colère dans laquelle je m'emporterais, la haine et l'orgueil, la fierté et la honte. Mais j'ai vu aussi les joies de jour, remplies de lumière et de beaux rêves, où il n'y a plus ni plainte ni plaie, et où partout coule la source du don, où l'amour offre la félicité de la liberté à celui qui est encore prisonnier de l'habit terrestre. Des jours où l'homme s'arrache des tourments de l'être humain pour penser comme un élu d'esprit élevé. On m'a montré les bons et les mauvais côtés. On m'a montré la quantité de mes faiblesses. On m'a montré la plaie par laquelle je saigne. On m'a montré l'aide donnée par les anges. Alors que je regardais ainsi ma vie future, j'entendis un être me demander si j'allais oser la vivre, car l'heure de la décision avait sonné. Après en avoir mesuré une nouvelle fois tous les mauvais côtés, j'ai donné ma décision d'un ton ferme. Oui, c'est la vie que je veux vivre. Et, dans le silence, j'ai pris sur moi mon nouveau destin. C'est ainsi que je suis né dans ce monde. C'est ainsi que cela s'est passé quand je suis entré dans cette nouvelle vie. Je ne me plains pas, même si souvent beaucoup de choses ne me plaisent pas, car, avant de naître, j'ai dit oui. Chers amis, ce poème nous montre qu'en tant qu'âme, nous sommes toujours instruits en détail sur notre nouvelle incarnation, sur ce qui nous attend au cours de notre vie terrestre, sur notre situation de départ ou sur des constellations de personnes ou de situations précises que nous allons rencontrer, ainsi que sur nos prédispositions, etc., etc. Ce que nous faisons de ces indications, qu'en connaissance de cause nous suivions une évolution positive ou non, reste placé sous le signe du libre arbitre de chacun.
1: Nous avons déjà entendu parler des êtres divins. Le corps d'un être divin est appelé être spirituel. Il est fait d'une structure particulière, au contraire de notre corps physique qui est composé de cellules, d'os, de tendons, de nerfs, etc. Le corps divin est un corps absolument souple à travers lequel rayonne la force primordiale infinie, la loi de l'existence éternelle, la conscience universelle. Pour arriver à s'imaginer comment est construit un corps divin, une structure particulière, nous pouvons penser aux écailles d'un poisson, car c'est selon ce schéma que les particules du corps divin sont juxtaposées et superposées. La lumière de l'infini, la conscience universelle, la loi du royaume de Dieu qui est omniprésente, rayonne à travers chaque particule. À chaque instant, le corps spirituel reçoit le rayonnement primordial de la vie pure, et cela par l'intermédiaire de son noyau central divin, qui est le cœur du corps spirituel. La force primordiale de l'existence pure, la conscience universelle cosmique, rayonne par 7x7 facettes dans chaque particule du corps. Chaque particule est emplie de la conscience universelle cosmique, la lumière de l'infini. C'est à son rayonnement que l'on reconnaît la mentalité d'un être spirituel. Pour un être humain, on parlerait d'aptitude spécifique. La mentalité de l'être spirituel, qui correspond à l'une des 7 forces fondamentales de Dieu, marque la structure particulière du corps divin. Les forces fondamentales de Dieu sont l'ordre, la volonté, la sagesse, la rectitude, la patience, c'est-à-dire la bonté, l'amour, et enfin la miséricorde, c'est-à-dire la douceur.
2: Ein ähnliches Bild spiegelt die Seele wider.
3: L'âme est construite de manière semblable, mais les particules qui la constituent sont, elles, chargées. Le rayonnement d'une âme correspond aux charges que l'être humain dans lequel elle était incarnée lui a infligées par son comportement négatif dirigé contre la loi universelle cosmique de l'amour de Dieu et du prochain. Dans le langage courant, on parle de péché. Les péchés, donc, qu'une personne a commis, dont elle ne s'est pas repentie et qu'elle n'a pas mis en ordre, se sont déposés dans les particules de son âme et l'ont assombrie. Aussi longtemps que notre corps divin est assombri par les charges que nous lui avons imposées, il est appelé âme. L'âme porte les habits qui correspondent à son rayonnement, appelé aussi aura. C'est ce qui l'enveloppe, ce sont les charges qu'elle porte et ainsi ce qu'elle reflète. C'est le rayonnement qui est actif en elle à ce moment. Les différentes nuances de couleurs que présentent ces charges sont appelées les habits de l'âme. Ces derniers ne sont pas conçus par un styliste, ni cousus par un couturier. L'âme est son propre styliste et conçoit ses propres habits selon le niveau de conscience actuellement actif en elle. L'habit qu'elle porte présentement correspond ainsi à son rayonnement. Il entoure l'âme, c'est son habit énergétique du moment. Sur le chemin qui l'amène soit vers la patrie éternelle, le macrocosme de matière subtile, le royaume de Dieu, soit vers une nouvelle incarnation, elle est toujours enveloppée de ce dont l'être humain d'autrefois l'a chargé. Le niveau de conscience de l'âme correspond à l'état dans lequel elle se trouve actuellement. On le reconnaît également à l'habit qu'elle porte. Lorsque l'âme a, en large partie, dépassé, c'est-à-dire mis en ordre, les caractéristiques négatives, les traits de caractère négatifs correspondant à son niveau de conscience actuel, elle peut faire les prochains pas, le cas échéant, vers de nouvelles constellations planétaires, voire vers des constellations supérieures. l'âme perçoit chacune des fréquences dans son niveau de conscience actuel, qui est en même temps le lieu où elle séjourne. Elle est incitée à regarder les charges qui sont encore en elle pour les dépasser. Sur son nouveau chemin, l'âme doit souvent reconnaître douloureusement ce qui est gravé en elle. Il peut s'agir de ses infractions contre des personnes, de souffrances qu'elle a faites endurer à des animaux, le fait qu'elle les ait tués volontairement, qu'elle ait consommé leur chair. Le non-respect de la nature et l'exploitation à outrance de la terre sont également enregistrés sous forme d'image dans l'âme de celui qui a agi ainsi par le passé et qu'on pourrait appeler un pécheur. Lorsque l'âme prend à nouveau conscience d'une de ses charges, elle est là aussi instruite à ce sujet par des êtres lumineux. Durant tout son cheminement vers une conscience plus élevée, plus développée, elle porte l'habit correspondant à sa conscience. C'est l'habit de l'âme. Celui-ci se développe à partir de l'âme elle-même, car chaque rayonnement, qu'il soit positif ou négatif, a sa couleur spécifique et la forme correspondant au rayonnement de l'âme. Le rayonnement de l'âme, son habit, indique le prochain pas qu'elle devrait faire, la prochaine charge qu'elle devrait mettre en ordre.
4: Au cours de sa pérégrination, le corps et les habits de l'âme changent d'aspect. Plus l'âme évolue sur le plan spirituel, c'est-à-dire plus elle reconnaît ce qui est gravé en elle, s'en repent, le met en ordre et l'expie, souvent de manière douloureuse, plus la structure du corps de matière plus subtile se transforme. Les habits de l'âme deviennent plus lumineux, le corps de matière plus subtile, plus clair, les traits du visage plus nobles. L'âme se rapproche peu à peu de sa patrie véritable et éternelle. Son être divin, l'être spirituel de matière subtile, se développe progressivement en elle. Tout dépend donc de la décision que prend l'âme, soit de se développer et de s'élever en suivant le chemin du dépassement de soi-même et finalement de l'oubli de ce qui est trop humain, soit de se rapprocher une nouvelle fois du macrocosme matériel pour pouvoir, si cela lui est possible, se réincarner. Chaque être humain, chaque âme a le libre arbitre et est libre de ses décisions. Si l'âme retourne sur Terre pour une nouvelle incarnation, elle passe, comme nous l'avons déjà expliqué, par la matrice créée par l'être humain qu'elle était autrefois. Se rendre sur la Terre signifie également suivre le chemin de l'oubli. Un enfant vient au monde. Ce que l'âme a vécu dans le macrocosme matériel et éventuellement aussi dans des constellations planétaires de substances plus fines, de même que les aspects positifs et négatifs issus d'incarnations précédentes et qu'elle emporte avec elle, tout cela est dans un premier temps oublié. L'enfant grandit. Lorsqu'après un certain nombre d'années, il a appris à faire la différence entre le bien et le mal, certains aspects d'incarnations antérieures se manifestent, de sorte qu'il puisse progressivement les mettre en ordre.
0: Nous connaissons les 10 commandements que Dieu a donné à travers Moïse, ainsi que le sermon sur la montagne de Jésus de Nazareth. De manière condensée, il constitue la vie. La vie n'est pas ici et là. La vie est unité. C'est l'esprit cosmique, la loi cosmique, qui trouve son expression dans les principes suivants: égalité, liberté, unité, fraternité et justice. Ces principes universels sont foulés aux pieds par la plupart des gens. Mais l'être humain et son âme, de même que les actes de chacun, sont mesurés à ces principes de la loi universelle cosmique. C'est la vérité transmise par Jésus de Nazareth dans l'une de ses paraboles. Je cite, « Alors un homme vint lui demander, « Maître,